0: Montand, dans ce quartier, Amélie Montand, hein, du 20e arrondissement. Vous viviez où? C'était un appartement? C'était modeste?
1: C'était un appartement du rez-de-chaussée, escalier 15, cour du bas.
0: Vous vous souvenez de tout?
1: De tout. Parce qu'il y avait deux cellules du Parti communiste. Une cellule du Parti communiste dans la cour du haut et une cellule du Parti communiste dans la cour du bas. Et n'oubliez pas que ces hommes avaient une histoire et ils faisaient un peu la police. On n'appelait pas la police au 140. Quand ce qu'on appelait à l'époque les blousons noirs étaient un peu turbulents, il y a 3-4 bonhommes qui descendaient, il y avait un retour au calme et un aspect dissuasif de ces personnages.
0: Alors Thierry Marx, vous allez aller à l'école primaire qui est rue Belleport, des maîtres qui étaient en blouse à l'époque. Ouais. Vous avez peut-être d'ailleurs apporté une espèce de rigueur aujourd'hui avec vos brigades par exemple.
1: Alors, je voulais pas aller à l'école, moi. Et c'est ma grand-mère qui m'a décidé d'aller à l'école.
0: C'est un personnage clé pour vous, hein.
1: Ouais, les grands-parents, ouais, parce qu'ils avaient du temps pour moi. Et ma grand-mère me dit, tu sais, elle qui avait une vraie difficulté avec la langue française et l'arithmétique, elle me disait, tu sais, les riches ont le savoir, donc ils ont le pouvoir. Et si tu sais lire, écrire et compter, ces gens-là te voleront pas. Finalement, elle m'a donné le projet de l'école, or que moi j'étais plutôt réfractaire à l'école.
0: On découvrira d'ailleurs un petit peu plus tard que vous avez repris d'ailleurs vos études, parce qu'il y a eu à un moment donné un espèce d'échec scolaire, et vous y êtes revenu vers l'âge de 25 ans, mais je veux pas avancer trop vite dans l'histoire. Vers 12-13 ans, même si Paris va rester ce quartier important, vous allez déménager, c'est un premier déracinement, vous allez pas loin, vous allez à Champigny-sur-Marne.
1: Alors c'est un vrai déracinement. Moi je sortais de Ménilmontant, où il y avait des bus, des métros, de la marche à pied. Là, il fallait prendre un métro, un RER, arriver à Joinville-le-Pont, prendre 5 bus pour arriver soit au Boulereau, soit au Bois-l'Abbé. Et d'arriver, en gros, dans des champs de betteraves où il y a des barres de logements, de 3000 logements. Donc, complètement déshumanisé, plus de lien avec qui que ce soit. Et nous avons senti qu'il allait y avoir une tension dans le quartier très très haut. D'ailleurs, on se déscolarise très très vite parce que les écoles sont des préfabriqués qui n'ont plus rien à voir avec les écoles haussmanniennes qu'on avait connues.
0: Vous créez aussi du côté caïd. Vous faites un peu les gros bras aussi à cette période.
1: C'est-à-dire que dans ces quartiers, soit vous montriez un peu les biscottos, soit c'est les autres qui les montraient et qui vous assignaient. Donc, il fallait mieux montrer ces biscottos. Et moi, j'ai eu de la chance. On était 4 copains, et c'est triste maintenant parce que je fais l'appel aux morts, mais on était 4 copains et on faisait du sport. Et moi, c'est le cadre éducationnel du judo qui va m'apporter.
0: Que vous pratiquez encore aujourd'hui.
1: Oui, bien sûr. Et puis, le cadre éducationnel de la boxe pour mes autres copains. Et des personnages, moi, je pense à Gilles Cataneo qui nous emmenait au judo dans sa voiture. Je pense à Monsieur Rodriguez, qui était le papa de Lucien Rodriguez, champion du monde de boxe, qui nous ramenait dans sa 4L fourgonnette pour qu'on aille au ring montreuillois ou chez José Jover à la Porte Saint-Ouen. Il y avait des hommes à cette époque dans ces quartiers qui nous ont permis de reposer un cadre éducationnel. C'est quand même ça qui était intéressant.
0: Et aujourd'hui, vous êtes 4e dan de judo. Tous les cas, voilà, c'est un échappatoire. Vous venez de le dire, Thierry Marx. Vous vivez là-bas. Il y a évidemment vos origines, on l'a dit. Je crois que vous aviez un grand-père qui était artisan plombier, réfugié. Vous souvenez de ces moments avec votre maman qui était laborantine aussi.
1: Ouais.
0: C'est une enfance, malgré les bars que vous évoquez à Champigny-sur-Marne, qui reste quand même familiale.
1: Oui, oui, bien sûr. La base, ma plus grande richesse, a été ma grand-mère, mon grand-père et mon père et ma mère. Ces gens qui ne reculaient pas devant le travail et surtout qui ne cherchaient jamais de bouc émissaire. Ouais. Et quand je disais à ma mère, j'ai été mal noté parce que le prof m'aime pas, elle dit non, mais cherche ailleurs, c'est pas ça. C'est que t'as pas travaillé.
0: Alors on va voir où vous allez chercher, comment vous allez sortir aussi de Champigny, où est-ce que vous allez partir, parce que vous allez vivre des aventures notamment avec les compagnons qui vont vous emmener un petit peu partout en France. On en parle dans une poignée de secondes. On va partir avec Benoît Prospero, si vous voulez bien, chef, tout de suite, qui passe en revue les merveilles de la nature et les idées de celles et ceux qui consacrent leur vie au vivant. Et aujourd'hui, Benoît Prospero nous emmène dans un refuge pour animaux handicapés. Je savais même pas que ça existait.
2: Ah, est-ce que vous imaginez le cœur gros comme ça qu'il faut pour ouvrir un refuge pour animaux handicapés? Nous voici avec Ici Normandie dans l'Orne, à Montreuil au Houlm, avec Michèle Lisicki, cofondatrice de l'association Suzy Handicap Animal. Oui, c'est un refuge pour animaux handicapés.
3: C'est une association que l'on a créée avec ma fille en 2014 et qui récupère tous les animaux handicapés, soit par la maltraitance, majoritairement malheureusement, ou par accident ou maladie.
2: Ouais. Et juste, pour pourquoi l'association s'appelle Suzy Handicap Animal.
3: Pourquoi ça s'appelle Suzy? Parce qu'en fait, c'est la première jument de ma fille. En fait, c'est une jument qu'on a adoptée, gravement blessée en concours et malheureusement qui reste handicapée par rapport à son accident et qui devait être euthanasiée. Donc en fait, ce jour-là, on s'est dit bah, pourquoi ne pas intervenir. Et de là, ça a commencé comme ça. En fait, c'est dit, quand elle est décédée, on fera quelque chose pour elle. Et donc, c'est pour ça qu'on a créé l'association.
2: Eh ben voilà, tout simplement. Et donc, quels animaux trouvent refuge dans ce refuge pour animaux handicapés?
3: On a à peu près 320 animaux, on a à peu près 120 chats, on a une centaine de chiens, on a des équidés, 45 à peu près équidés, on a des moutons, on a des vaches, on a des canards, des poules, on récupère tout ce qui est possible.
2: Et des animaux, alors, soulignons-le, qui souffrent de multiples handicaps.
3: Oh, les handicaps plus ou moins lourds, en fait, hein, c'est souvent malheureusement des handicaps qui provoquent une incontinence, hein, une paralysie du tract arrière, c'est tout ce qui est fréquent. Après, on a des animaux qui sont amputés, malheureusement, soit dû à un accident ou une maltraitance. On a beaucoup d'animaux qui sont mal formés aussi, hein, on a un peu de tout, en fait.
2: Mais peu importe le handicap, en ce qui concerne l'association Suzy Handicap Animal, eh ben, tous les animaux sont recueillis. Et donc, comment on finance un lieu aussi merveilleux? Ben oui, parce que la question se pose quand même.
3: Alors que par des dons. Malheureusement, on n'a que des... Voilà, on ne fonctionne que grâce aux dons. Et aussi les parrainages pour les animaux. Donc on peut parrainer également nos animaux. Ils sont tous au parrainage, donc du plus petit au plus grand. Et ben, forcément, dons financiers.
2: Voilà, ça c'est la partie financière, donc. Et...
3: Après, on peut avoir aussi des dons matériels, hein, des couches, des croquettes, hein, voilà, tout ce qu'on peut avoir, des petites couvertures... tout ce qui peut nous servir pour nos animaux.
2: Et j'ajoute que si vous voulez donner de votre temps, Suzy Handicap Animal recherche aussi régulièrement des bénévoles. Toutes les infos, suzyhandicapanimal.net. Oui, cette association est une merveille. Merci Michel Liziki, merci à sa fille et aussi à tous les bénévoles. Et merci ici Normandie.
0: Merci ici Normandie, effectivement. Et à vous Benoît Prospero. Tiens, remarque, vous avez des animaux, vous venez de me le confier.
1: Oui, oui.
0: Vous saviez, vous, alors j'imagine peut-être que oui, qu'il y avait justement des refuges pour les animaux handicapés.
1: Oui, oui, bien sûr. J'ai la chance de faire à manger pour les chiens.
0: Oui.
1: C'est très intéressant en termes pédagogiques. Mmh. Quand vous voulez aider des personnes de sauver des animaux, ça les aide aussi des fois à se sauver elles-mêmes. Et puis, chiens, chats, chevaux. Donc, j'ai beaucoup, et je travaille encore beaucoup, pour faire des croquettes, des choses comme ça, avec une très jolie entreprise française qui fait des choses formidables pour les animaux.
0: On peut la citer ?
1: Oui, Babine. C'est Babine, et ils sont formidables. C'est des vétérinaires qui ont monté ça. Voilà, moi, j'adore ça. Alors, on se moque de moi, souvent, avec ça, mais qu'on frères, ils adorent ça. Mais vous savez, j'ai passé 4 ans de ma vie dans un monde assez politisé, et la loyauté des chiens, j'ai jamais trouvé mieux.
0: Thierry Marx, je suis d'accord avec vous. Et votre invité, le chef Thierry Marx, qui est jusqu'à 21h à la table, sans mauvais jeu de mots, d'ici, on va prolonger le parcours de sa vie et comprendre les clés de sa réussite. Restez bien avec nous ce soir, en ce début de semaine, sur votre radio ici.

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2: C'est en 1988 qu'il reçoit sa première étoile au guide Michelin pour le restaurant Roquemballe à Montlouis-sur-Loire. Trois ans plus tard, en 1991, notre invité reçoit de nouveau une étoile au cheval blanc à Nîmes. Il y a 20 ans tout juste, en 2006, Gauthier Millot lui décerne le titre de cuisinier de l'année. Il dirige aujourd'hui des écoles de cuisine. Il est chef de Madame Brasserie et la Tour Eiffel et honore à Paris également. C'est Thierry Marx qui est notre invité ce soir. Gamin, vous rêviez de devenir boulanger ?
3: Oui, parce que j'avais un modèle qui était aux portes du 140 rue Millemontant, qui était quand même une cité un peu en tension permanente. Et il y avait un boulanger qui m'a impressionné, qui était un réfractaire, qui était contre le système et qui faisait ses propres pains au levain, qui n'était pas tombé dans le dictat de l'État avec une baguette à coup fixe.
2: Bernard Ganachot,
3: qui faisait un pain exceptionnel, levain naturel et four à bois en vitrine. Je veux dire que, étant gamin, c'était bluffant. Et c'était le pain du dimanche, parce que c'était un pain, évidemment, qui avait un coût un peu supérieur aux autres. Mais je me souviens des files d'attente. Donc je me suis dit, boulanger, c'est bien. Parce que, un, je travaillais la nuit et j'aurais le temps de faire du sport la journée. J'étais monté un film comme ça, qui était peut-être pas forcément le bon au départ.
2: Alors, on a parlé d'Amélie de Montand, votre arrivée à Champigny-sur-Marne. Il y a un ailleurs, quand même, qui va peut-être vous permettre de vous évader, c'est Saint-Céré. C'est dans le Lot. Vous y alliez, c'est à quelle occasion, c'était pour des vacances. Quand c'était,
3: mes parents craignaient beaucoup l'ambiance de la cité l'été. Ouais. Donc ils avaient trouvé avec mon grand-père et ma grand-mère une maison et ma tante une maison qui était. Alors vous dites Saint-Céré, c'est gentil géographiquement, mais en fait on était à Théroux. Ouais. Et en fait, il y avait 9 km pour aller à Saint-Céré et 12 km pour aller à la Capelle Marival. Okay. Donc en gros, vous étiez au milieu de rien. Et donc, c'était 9 km en vélo aller, 9 km en vélo retour pour aller chercher du pain.
2: Ça, vous le faisiez?
3: Et je le faisais, mais j'ai adoré parce que j'ai eu la chance de croiser une famille, deux familles en or, la famille Bail et la famille Moulin. Et je suis resté évidemment très ami avec la famille Bail. Et parce que je gardais les vaches.
2: C'était des agriculteurs, donc.
3: C'était des agriculteurs. Ouais, pas que. Alors, ils étaient un peu agriculteurs, un peu artisans, ouais. Un talent fou, une générosité que l'on connaît dans le Lot et dans cette région. Et donc j'avais l'impression d'appartenir à eux. Donc je les rejoignais le matin très tôt et on allait garder ou les brebis ou les vaches. Et puis après on s'occupait des tâches, on aidait à la ferme. Et ouais. C'était moi j'ai un souvenir d'apprentissage de la pêche. Alors je veux pas dire ça à la radio, c'est pas bien, mais à la main nue sous la pierre, là, on attrapait les truites.
2: Que vous relâchiez.
3: Bien sûr, on faisait du no-kill, comme on dit maintenant, mais d'avoir découvert les premiers lézards, les premiers serpents, et la chasse aux mulots, et d'avoir découvert une cuisine aussi, une façon de faire le pain à la ferme.
2: Ouais.
3: Bah, vraiment, ils m'ont donné une éducation, et je les revois de temps en temps, ils ont tous réussi plutôt pas trop mal leur vie. Et un frère a gardé la ferme, et c'est resté des amis de cœur, vraiment, profondément.
2: À l'âge de 15 ans, vous rentrez en apprentissage et vous allez intégrer les Compagnons de France, Compagnons du Devoir, en fait,
3: ouais,
2: qui forment les jeunes, on rappelle, aux métiers manuels, techniques, de l'artisanat à l'industrie. C'est une alternance en entreprise et puis des cours également.
3: Ouais.
2: Et alors là, vous partez un peu partout en France, on a évoqué ces endroits, vous y restez à peu près un an à chaque fois et vous vous formez.
3: Alors c'est génial. D'abord, il faut expliquer que ça a plus de 900 ans d'existence et c'est parfait pour les gens comme moi qui n'avaient pas du tout de talent pour apprendre pour faire. Donc la scolarité, c'était très compliqué, mais faire pour apprendre, ça me parlait bien. On me montrait quelque chose, j'essayais de le refaire et puis le soir, ce que j'avais pas compris, on me l'expliquait. Donc c'était un cheminement formidable, les Compagnons des Devoirs Unis, les Compagnons des Devoirs, parce que je vais évidemment commencer à Paris, dans une maison qui était magnifique à l'époque.
2: D'Aloyau-Gavillon.
3: Et c'était génial. Et puis après, ils vont me faire découvrir la France.
2: Alors il y a Tours.
3: Tours, exceptionnel, avec le musée des Compagnons, qui était très impressionnant. Et de voir ces hommes qui parlaient peu, mais qui faisaient autorité par leur chef-d'œuvre. Et qui vous incitaient à faire mieux qu'eux. Et surtout, ils m'ont fait découvrir une chose, c'est l'acceptation de la critique positive. Jamais de compliments, mais cette critique qui nous amène à la réflexion.
2: Ouais.
3: Et ça, c'est une leçon de vie que j'utilise encore.
2: C'est pas la police qui vous a fait des compliments un tour.
3: Non, Non.
2: Parce que
3: non,
2: c'est vrai que vous avez.
3: C'est drôle, vous avez l'anecdote.
2: Vous avez escaladé l'échafaudage de la cathédrale de Tours et la police vous attend en bas.
3: Eh ouais, alors on avait fait un pari avec des copains, un copain, celui qui montrait le plus vite en haut de l'échafaudage de la cathédrale de Tours. Et de nuit.
2: C'est ça votre côté caïd, ça, le gosse. Il est là.
3: Mais effectivement, ça a dû impressionner deux, trois personnes à leur fenêtre. Et ce qui était totalement idiot d'ailleurs à l'époque. Et quand on est redescendu, évidemment, il y avait deux agents, deux de la gendarmerie d'ailleurs, qui étaient là. Et qui nous ont dit, il va falloir faire un tour au poste.
2: Ah, oui.
3: On a fait un tour au poste, mais ils ont été très sympas.
2: Un bon souvenir de Tours.
3: Ouais, excellent. C'est une ville qui m'a impressionné par son patrimoine, par son savoir-faire, par son niveau d'artisanat. Et Tours était nommé comme ça à l'époque, un petit Paris. Et moi, je me souviens de la pâtisserie Sabat, de la pâtisserie Ménard, la chocolatière, la pâtisserie qui était en face... la cathédrale de Tours, la boulangerie où il y avait une boulangerie exceptionnelle dans rue nationale. Enfin, c'était, il y avait de quoi apprendre avec une note que je suis pas dans la nostalgie. Je dis toujours que la nostalgie c'est l'antichambre de la dépression, mais les dimanches midi dans les pâtisseries en province, et notamment à Tours, c'était quelque chose. Je me souvenais que le rythme était donné par les cloches de la ville, où on entendait les clochonner, donc les gens qui sortaient de l'office religieux et qui venaient chercher leurs commandes de gâteaux, petits fours, tartes aux pommes. On avait des listes le samedi à préparer pour le dimanche qui étaient absolument hallucinantes.
2: Alors Thierry Marx, vous allez avec ses compagnons obtenir votre CAP de pâtissier, de chocolatier, de glacier, on parlait de Tours, il y a un café aussi qui vous a marqué, vous êtes devenu un peu le roi du baby-foot.
3: Ouais.
2: C'est à Nantes ?
3: C'est à Nantes, oui. Alors Nantes, il y avait un boulanger qui était extraordinaire, qui était chez les compagnons aussi. Et finalement, on avait quand même des budgets très serrés. Et là, je vais apprendre le baby-foot parce que d'abord, je suis pas très bon en baby-foot, mais c'était un peu la distraction du moment.
2: Ouais.
3: Mais il y avait une autre distraction, et notamment quand j'étais à la maison de Tours, c'est qu'on comparait les chefs-d'œuvre qu'on allait faire pour devenir nous aussi un jour compagnons. C'était intéressant parce que ça tenait quand même une grande part dans nos conversations.
2: Alors vous êtes aussi passé par Montauban,

0: Le sud de la France.
1: À Marseille, la serviette de plage ne retient ni l'eau, ni le sable. Oh,
2: c'est Marseille bébé.
1: Et ouais, c'est Marseille bébé. C'est surtout Kima Rolls, une serviette de plage en microfibre 100% recyclée. L'impact environnemental est très important pour les deux cofondateurs passionnés de la mer, comme nous l'explique l'un d'eux, Nicolas Zimmer.
3: On a cherché des matériaux qui pouvaient avoir le moins d'impact possible. Bon, la microfibre en elle-même, c'est un produit qui est issu du plastique, mais la microfibre recyclée est issue de bouteilles plastiques recyclées, donc qui peuvent être récupérées dans les océans. Et après, pour ce qui est de l'import, on essaie de favoriser au maximum les imports les moins impactants, donc ça va être le bateau et le train, en évitant au maximum l'avion.
1: Oui, parce qu'en fait, c'est produit à l'étranger. Kima Rolls propose une serviette anti-sable, car c'est mieux s'il reste sur la plage. Facile à sécher, ça évitera que ça sente le chien mouillé dans votre sac. Hyper absorbante pour vous sécher en quelques instants et ultra compacte, comme ça vous pourrez la mettre ni vu ni connu dans votre sac. Ces serviettes ont également une identité graphique qui elle aussi est marseillaise.
3: On a travaillé avec deux graphistes marseillaises depuis le début de la marque et du coup tous les visuels sont produits à Marseille avec des inspirations plus ou moins marseillaises, donc ça dépend. Cette année on a fait également une collaboration avec un graffeur marseillais qui s'appelle AZ. Mais oui, on essaie de s'inspirer de nos origines et de notre vécu, des voyages qu'on a fait pour tous les designs de nos serviettes.
1: L'année prochaine, une trentaine de nouveaux visuels sont prévus, dont un qui va s'appeler Bonne Mère. L'aventure de Kima Rolls a débuté en 2022.
3: Aussi, il fait pas mal de kitesurf et il partait souvent au Maroc, notamment à Darla. Il partait souvent avec du coup son poncho de surf. Initialement, c'est le premier produit qu'on avait développé. Ouais. Et il partait avec des produits qui prenaient beaucoup de place dans la valise, qui étaient encombrants et pas très pratiques pour voyager. Et de ce besoin est né Kima. Donc on a voulu inventer un produit qui pouvait être facile à transporter, facile d'utilisation, qui séchait rapidement. C'est pour ça qu'on a créé le poncho en microfibre il y a maintenant 4 ans.
1: Depuis, il y a eu donc la serviette de plage et bientôt, il y aura des coussins de plage et des sacs de plage. Vous pouvez trouver tous les produits dans plus de 200 points de vente, donc je pense que l'on peut dire que c'est une affaire qui marche. Plus d'infos sur kimarolls.com avec un K. Merci à Ici Provence pour cette idée 100% marseillaise. Ici, ça entreprend dans les Bouches-du-Rhône avec Kima Rolls pour des voyages à la plage sans nuages.
0: Merci beaucoup Catherine Quicandon et je vous propose avec notre invité Thierry Marx de rester dans le sud. On ira à Nîmes dans quelques minutes. Vous avez bu très chaud lors de vos formations du côté de la Maison Carrée. On va essayer un peu d'échapper à la chaleur en allant aussi dans les Cévennes. Que vous appréciez. Ouais. Restez avec nous. Thierry Marx est votre invité jusqu'à 21h.
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18: Oh, quelle chance ce soir d'avoir Thierry Marx comme invité, chef multi-étoilé. Il est resté à la tête longtemps du mandarin oriental à Paris. Il a notamment ouvert le restaurant sur mesure qui recevra 2 étoiles au Michelin, chevalier des arts et des lettres et commandeur, me semble-t-il, de la Légion d'honneur. Il est ce gamin de la cité de Marceau Paola qu'on a évoqué en début d'émission dans le quartier de Ménilmontant qui s'est un peu fait tout seul. Il est un des chefs cuisiniers les plus influents ici et dans le monde. Et il est ce soir sur ICI, on a de la chance. Alors parmi les lieux, en tant que compagnon, je le disais, pour ceux qui nous rejoignent un instant, vous êtes passé par Nîmes, vous avez eu très chaud. Qu'est-ce que vous avez appris à Nîmes ?
19: Plein de choses. J'ai appris, j'ai beaucoup travaillé en pâtisserie, la maison Moissan, la maison Lavillonnière, et puis évidemment d'aller se rafraîchir, comme tout à chacun, à la près de l'Impérator, qui était un hôtel, qui est toujours un hôtel magnifique. Mais j'ai eu très chaud à Nîmes. D'ailleurs, on n'arrivait pas à supporter l'intérieur de la cabine, tellement la cabine téléphonique, tellement il faisait chaud. Donc on travaillait très tôt dans la nuit pour essayer d'éviter ces pics de chaleur. Et la seule échappatoire à Nîmes, quand il fait trop chaud, c'est de partir au Mont Aigoual, dans les Cévennes.
18: Oui, parce que le Mont Aigoual, ça c'est un lieu aussi qui vous a marqué. Pourquoi ?
19: Les Cévennes, c'est mystérieux, c'est peu de gens au mètre carré, tout ce que j'aime, du trek.
18: Vous aimez le silence, hein ?
19: J'aime le silence, j'aime la nature, j'aime comprendre la nature, et je vais rencontrer un monsieur... extraordinaire, qui vit dans les Cévennes, qui a une toute petite auberge, qui s'appelle Patrick Pagès, Chantoiseau, et il connaît les Cévennes comme sa poche, le moindre champignon, le moindre gibier, la moindre trace de gibier, il sait la pister. C'était un monsieur, c'était là s'il nous a quittés, mais c'était un monsieur formidable. Donc ces Cévennes, au-delà du trek, enfin des marches qu'on pouvait faire dans les Cévennes, de l'histoire de Compostelle, tout un tas de choses comme ça, on dit que les murs sont chargés d'histoire, mais la forêt et les marches qu'on peut y faire sont elles aussi chargées d'histoire. Et moi, je trouve que ces âmes habitent encore dans ces lieux.
18: Alors, fort de toutes ces formations, vous revenez à un moment donné à Paris, il y a une période armée qu'on va laisser de côté, vous êtes notamment au Liban en tant que parachutiste, et à votre retour, à 25 ans, vous reprenez vos études. Je l'ai évoqué tout à l'heure, je trouve que c'est courageux, passez votre bac. 25 ans.
19: Ouais, le brevet des collèges d'abord.
18: Ouais, d'abord.
19: Il y a des amis hein, que j'aime beaucoup qui vivent à Arles maintenant et qui me disent écoute, c'est un peu juste ton niveau scolaire, c'est vrai que je faisais encore beaucoup de fautes, j'avais du mal à me positionner, et cet ami et son mari ont dit inscris-toi au cours du soir. Et il se trouve que les seuls cours du soir qui existaient au lycée Hélène Boucher, rue des Pyrénées, c'était d'aller en brevet des collèges. Donc je m'inscris en brevet des collèges, et là je trouve une troupe, et vraiment une troupe de 20 ou 25 élèves qui ont tous un projet. Devenir policier, chauffeur de bus, acteur, actrice, parce qu'on avait une fille qui voulait devenir actrice.
18: Ça vous inspire ?
19: Plus que ça nous inspire, c'est qu'il va se créer une courroie de transmission entre chacun. On ne peut pas suivre tous les cours, mais on s'entraide. Et les profs apprécient, on passe le brevet des collèges, je pense qu'on nous le donne plutôt que de passer l'examen. Enfin, en tant qu'adulte, on l'a eu. Et on a trois profs, trois vacataires qui sont même pas encore profs. Ils disent, c'est génial, vous devriez passer le baccalauréat. Alors, pensez bien qu'à mon époque, le baccalauréat représentait quelque chose d'inaccessible. Et ces trois profs, futurs profs, vont nous aider à passer... Ouais. C'est des profs du baccalauréat.
18: Alors vous êtes plutôt courageux parce que vous reprenez vos études, effectivement. Vous allez partir, je vous montrerai à quel point vous êtes audacieux et un peu avec du culot. Vous allez en Australie, partez à Sydney, vous parlez pas un mot d'anglais. Ouais. À ce moment-là, vous devenez pâtissier à l'hôtel Regency. Vous en voulez parce que vous travaillez même le soir, vous faites banquer le soir en plus, histoire d'avoir un maximum d'argent de poche. Je passe sur cet épisode australien, puis vous revenez. Et là, je vais vous laisser nous raconter en France. Et vous décidez d'aller voir Bernard Loiseau. Moi, je pense à Bernard Loiseau qui était un personnage truculent au-delà de son talent. Vous allez le voir et vous lui demandez s'il n'y a pas une place de commis.
19: Ouais, alors l'image du chef truculent qu'on peut retenir de Bernard,
18: c'est une mauvaise image.
19: C'est pas la bonne image que j'ai eue. C'était un homme lumineux.
18: Oui, c'est ça.
19: Et quand je vais le voir, parce que quand j'ai passé mon CAP en candidat libre, il y a un chef qui me dit, mais écoute, c'est bien beau d'avoir un CAP, mais c'est qu'une feuille de papier. Qui peut t'adouber dans ce métier? Et donc, je vois un chef qui passe toujours à la télé, Bernard Loiseau. Donc, je me rends à Saulieu, donc je prends un train, je vais à Saulieu, et arrivé à Saulieu, je vais me présenter, et Bernard Loiseau regarde mon CV et me dit, bon, en gros, qu'il n'est pas intéressé par ma candidature. Mais il me dit, mais vous arrivez d'où? J'ai dit, mais j'arrive de Paris. Il me dit, quand même, vous n'avez pas fait tous ces kilomètres, la générosité du monsieur. Et il me dit, écoutez, j'ai un ami qui déjeune là, vous déjeunez avec lui. Et cet ami s'appelait Georges Pralu. Et je m'assois et je me souviens de la carte, des plats qu'il nous a servis. Il y avait trois plats, les cuisses de grenouille à la crème d'ail, etc. Et là, il nous raconte comment il a été apprenti chez Trois Gros, comment il a racheté l'auberge d'Alexandre Dumaine et comment il allait avoir trois étoiles. Et je me suis dit, mais exactement ça, si je dois faire ce métier, c'est à lui que je veux ressembler. Chef et chef d'entreprise. Et je suis parti à Paris. Je me suis présenté au restaurant La Marée. On m'a pas pris, on m'a pas embauché, et on m'a dit d'aller voir chez Taïwan. Je suis arrivé chez Taïwan.
18: Rue du Faubourg Saint-Honoré.
19: Rue du Faubourg Saint-Honoré, exactement rue Lamennais. Et j'arrive et là je vois un monsieur tutélaire, magnifique, à qui je dois toute ma carrière, qui s'appelle Claude Deligne. Ouais. Et Claude Deligne me dit mais oui, il y en a un qui part ce soir, parce qu'à l'époque le turnover ça allait assez vite. Si vous faisiez pas l'affaire, vous parlez. Et il me dit mais t'arrives d'où? Et j'ai dit chez Bernard Loiseau.
18: C'est culotté.
19: Oui, j'avais mis le pied dans la porte. C'était très, très dur à dire.
18: Vous aviez déjeuné avec Bernard Loiseau. Vous n'aviez pas de travail pour lui.
19: Mais, et le chef, je ne sais pas s'il a compris en tout cas. La seule chose qu'il m'ait dit, si tu sais ce que tu veux, tu montres ce que tu vaux.
18: Alors on va entendre dans un instant la suite de ce parcours, parce qu'il va y avoir Mont-Louis-sur-Loire en 1988, première étoile. Vous irez ensuite à Nîmes, à nouveau, près de la cabine téléphonique où il fait chaud, entre 1990 et 1995. Au Cheval Blanc, vous aurez aussi une étoile en 1991. Et puis en 2014, vous devenez chef de l'année au Guide Puy-de-l'Eau avec une consécration 3 assiettes. Thierry Marx, ici ça marche, qu'en pensez-vous? Pour vous, là, à ce stade de parcours, ça marche. Depuis la rentrée, certains parents ont laissé leur enfant faire seul le chemin jusqu'à l'école. Je sais que vous avez des enfants. Et pour beaucoup, cette première fois reste un moment particulier. Les voir s'éloigner, les gros cartables sur le dos, avec toujours ces petites inquiétudes au moment de traverser les carrefours. Pour rassurer les parents et mieux sécuriser les trajets des enfants, une mairie expérimente depuis la rentrée une nouvelle solution. Écoutez le reportage de Robin Bernot avec Elsa Dizier en région Centre-Val de Loire.
2: À Vouvray, juste à côté de Tours, la mairie a décidé d'installer un marquage au sol devant les écoles pour faire ralentir les automobilistes.
10: Moi, je pense que c'est une très bonne idée de protéger les enfants.
2: Les deux écoles de la ville se trouvent juste devant une route départementale et un virage que certains coupent grossièrement. Alors, pour cette rentrée scolaire, la mairie a mis en place un marquage au sol coloré. Il faut imaginer en lieu et place du passage piéton plusieurs cercles de différentes tailles, de différentes couleurs, bleu, jaune, rouge, vert ou encore blanc, le tout sur 100 mètres. L'objectif étant d'interpeller les automobilistes afin qu'ils réduisent leur allure. La commune n'en est d'ailleurs pas à son coup d'essai, comme l'explique Gérard Leclerc, adjoint à la mairie de Vouvray, à notre reporter Élise Dizier.
15: Comme vous le voyez là ici par exemple, La giration d'un bus, c'est compliqué. On ne peut pas mettre de chicanes, de choses comme ça ici.
17: Ça fait des années qu'on réfléchit à comment faire pour sécuriser ces écoles. Donc il y a quelques années déjà, nous avions repeint les barrières en couleur là, pour montrer qu'il y a une école. Nous avons mis les petites figurines attention école. Ça fait partie de la démarche continue.
2: Alors ici en Touraine, ça marche, mais vous, qu'en pensez-vous ? Pour Mathilde, c'est une très bonne chose. Il faut protéger nos enfants.
10: Parce qu'il y a de plus en plus de personnes qui ne respectent pas les zones autour des écoles qui sont souvent à 30 km/h, donc c'est hyper positif.
2: Ce que je ne vous ai pas dit, c'est que Mathilde est maman et forcément le sujet lui parle comme pour beaucoup de parents, la traversée des routes pour aller à l'école est source d'inquiétude.
10: C'est une crainte et on privilégie les passages piétons qui sont aux alentours des écoles justement parce qu'il y a des personnes qui aident à traverser où il y a les forces de l'ordre.
2: Et côté conducteur, qu'en pensez-vous ? J'ai rencontré Inès qui a le permis depuis quelques semaines.
20: Je pense que tous ceux qui sortent d'avoir le permis, qui ont leur code, etc., on a justement bien le code en tête et on s'arrête. Mais il y a pas mal de gens, les passages piétons, tout ça, ils s'en foutent. Donc ouais, je trouve que c'est une bonne initiative. En plus, mettre des couleurs, c'est assez ludique pour les enfants. Et ouais, ça va permettre de sensibiliser.
2: Désormais, pour la sécurité des enfants, la mairie de Vouvray souhaite aller encore plus loin pour continuer à faire baisser la vitesse des automobilistes et réfléchit à installer des ralentisseurs.
18: Merci beaucoup Romain Bernon. On parlait de Tours tout à l'heure, on n'est pas loin là, avec ici Touraine, Thierry Marx.
19: Excellent vignoble.
18: Bah oui. Ah, voilà. Vous nous en recommandez un, là, il est bientôt 21h, qu'est-ce qu'on pourrait...
19: Non, on ne va pas privilégier rien, mais je reviens sur l'initiative pour protéger les enfants, et puis peut-être que les automobilistes qui enfreignent les lois et le non-respect quand il y a des passages pour piétons, les ramener un petit peu dans une obligation d'un service civique. Et l'éducation civique a complètement disparu de nos éducations. Alors il faut le faire pour la petite enfance aujourd'hui, pour reconstruire ça, mais aussi pour les adultes qui des fois enfreignent et qui trouvent merveilleux de découvrir le Japon et de dire c'est un pays merveilleux, et ils oublient toujours de ramener 15% d'éducation civique qu'on a dans ce pays.
18: Thierry Marx, votre invité, on parlait de Nîmes il y a un instant, on va continuer de se balader. On pourra évoquer l'inauguration du Centre français de l'innovation culinaire, la cuisine du futur. Et puis il y a encore plein de jolis lieux que nous allons évoquer sur votre parcours, sans oublier aussi l'UMI dont vous êtes président, la Tour Eiffel dont vous êtes le chef, chef du restaurant, et au nord qui est justement là où était Taïwan. Comme quoi la boucle est bouclée, rue Faubourg-Saint-Honoré. Thierry Marx, le chef, est votre invité jusqu'à 21h.

0: jusqu'à 21h.
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2: Thierry Marx, l'un de nos plus grands chefs cuisiniers en France, auteur de nombreux livres comme Paris Marche, je peux citer celui-ci, Saveur Capitale, chez Flammarion, ou encore le répertoire de la cuisine innovante, prix littéraire d'ailleurs. C'était en 2013, vous l'avez vu dans Top Chef également, ça fait partie de son parcours sur M6 de 2010 à 2014. Il supervise deux restaurants dont il est chef, Madame Brasserie, la Tour Eiffel et au Nord, étoilée au Faubourg Saint-Honoré, c'est à Paris. Je rappelle qu'il est président de l'Union des métiers des industries de l'hôtellerie, qui représente les cafés, restaurants et les hôtels. C'est vrai que vous avez été sélectionné par le CNRS pour élaborer les plats de Thomas Pesquet à bord de l'ISS ?
3: Oui, on a été sélectionné pour la Comfort Food. L'astronaute qui nous a formés à faire le vol en 0G nous a appris énormément de choses. Qu'un astronaute ne peut pas être malade de son alimentation. Sur cette planète, on commence à être malade de notre alimentation, donc des pistes importantes. Un astronaute ne peut pas manquer d'eau. On commence à manquer d'eau sur notre planète et il va falloir travailler là-dessus. Un astronaute ne peut pas déprimer en vol, donc il va falloir qu'il accepte de manger avec les autres. C'est ce qu'on appelle la commensualité et c'est pour ça qu'on fait ces plats de comfort food. Un astronaute ne peut pas vivre dans ses déchets. Donc il va falloir qu'on travaille pas sur des matières plastiques, mais des matières dégradables naturellement. Mmh. Tout ce qui a été évoqué dans notre laboratoire de recherche et développement, tous les travaux que nous faisons encore pour le CNRS, eh bien, ont une incidence sur la Terre. Et c'est ce que vous avez dit, Jean-François Clairvoix, qui est un astronaute remarquable et un pédagogue incroyable. Et puis, évidemment, l'amitié que j'ai pour Thomas Pesquet, qui est un excellent judoka, au-delà d'être un aviateur d'élite, un astronaute d'élite.
2: En 2018, vous reprenez le restaurant situé au premier étage de la Tour Eiffel. Madame Brasserie, finalement, vous restez dans les airs, hein, puisqu'on parlait de l'espace, vous avez la tête dans les nuages. On a dû déjà vous en parler, mais de diriger comme ça les cuisines d'un monument national, symbole de Paris, symbole de la France, symbole dans le monde entier, ça confère de sacrées responsabilités.
3: Alors, c'est une responsabilité, mais c'est pas ce que j'évoquerais un restaurant. Je pense que beaucoup de chefs auraient été capables de tenir un restaurant. Je suis assez convaincu qu'il y a une compétence métier dans ce pays pour cela. Mais c'est le symbole de la Tour Eiffel, ce qui m'a le plus impressionné. Il y a le symbole de la créativité française et de l'ingénierie française. Tous ces ingénieurs, notamment architecte et Gustave Eiffel, et puis tous ces ouvriers qualifiés qui ont levé la Tour Eiffel sous les ordres d'un seul homme qui s'appelait Eugène Milon. Levageur, charpentier, bois, qui transforme son savoir-faire sur la charpente métallique, quelque chose de très nouveau. Mmh. Il va diriger le levage de la Tour Eiffel. On était un pays d'ingénieurs, on était un pays de créateurs. On doit garder ça et on ne doit pas rester un pays que d'inspecteurs et de contrôleurs.
2: Qu'est-ce que l'on déguste quand on est chez vous?
3: Une cuisine très simple, on défend évidemment le fait maison. Donc on a trois entrées, faites maison, trois plats, fait maison et trois desserts, fait maison. Mais il faut servir ça pour entre 600 et 800 personnes jour dans les grands pics de fréquentation.
2: Vous imaginez pas. Alors je connais le nombre de personnes qui visaient la Tour Eiffel, mais 600 couverts, 600, 800 couverts jour.
3: Oui, donc,
2: à Madame Brasserie.
3: Oui, dans les pics forts, c'est ça. Mmh. Et un lieu qui reste, vous voyez, ce matin j'ai pris mon café tranquillement à 8h du matin face à Paris, comme ça, c'est...
2: Vous avez un bureau extraordinaire.
3: Vous êtes en... Oui, d'ailleurs, il y a toujours le bureau de Gustave Eiffel qui est au dernier étage.
2: Oui.
3: Mais
2: sa chambre même, d'ailleurs.
3: C'est un lieu emblématique où vous voyez tous les savoir-faire de cette nation française.
2: Ouais.
3: On peut s'apercevoir à cet endroit-là qu'il n'y a pas de conflit sérieux entre tradition et innovation. C'est ça qu'il faut reconnaître à notre pays et qu'il faut lui redonner cette dynamique-là. Mais il y a un coin où je me mets chaque fois que j'y suis, c'est de regarder à l'est. Parce que je suis né à l'est. Et quand j'étais en haut de la rue de Belleville, je voyais la Tour Eiffel toute petite.
2: Et vous repensez à ce parcours?
3: Ah ouais, ouais. Ah ouais, tout le temps.
2: Ouais, tout ce que vous avez fait.
3: Tout ce que.
2: De vos débuts à aujourd'hui, quoi.
3: Ouais, et puis partir du 20e et d'avoir vu la Tour Eiffel microscopique en haut de la rue de Belleville, quasiment au métro Jourdain, là-haut. Et puis, de me dire, un jour je serai dessus. J'ai ressenti la même chose que j'ai ressenti à Tokyo quand j'ouvre mon premier restaurant à Ginza, où il y avait mon enseigne et une enseigne d'une grande marque française.
2: Ah, puis pour le petit gars qui a été refusé en école d'hôtellerie parce que la scolarité était pas au rendez-vous, on vous a envoyé en mécanique pendant un mois, on vous a dit ce métier en gros il est pas fait pour toi.
3: Vous envoyez dans une usine où les usines fermaient déjà.
2: Vous êtes sur le toit de Paris et vous voyez Ménilmontant, vous êtes démarré ce gène de Rastignac, là, hein, c'est le Périgord, vous c'est la conquête.
3: Ouais. Non mais c'est vrai. Je dans nos écoles d'inclusion et d'insertion que nous avons fait naître avec Philippe et Véronique Carillon dans le 20e arrondissement au départ pour dire aux gens qui nous rejoignent, qui viennent des fois dans des univers, d'univers très compliqués, leur dire, ne vous sentez jamais assigné à une situation, qu'elle soit sociale, qu'elle soit de quartier, qu'elle soit de différence, quelle qu'elle soit, ne vous sentez pas assigné à quelque chose, mettez-vous en mode projet et vous allez voir, ça va décoller.
2: En une minute, un mot sur l'union des métiers et des industries de l'hôtellerie, et dont vous êtes président.
3: Un quart de minute, quatre ans de redécouvrir encore plus une complexité de l'âme humaine. Voilà, c'est les dernières semaines. Donc, content parce que j'ai rencontré un univers. Je me suis aperçu que cette industrie était une industrie où il y a quand même 1 600 000 salariés et qu'on avait des combats à mener, qu'il fallait pas se tromper de combat. Le combat de l'impact social, le combat de l'impact environnemental et du surtourisme et les grands enjeux pour protéger la cuisine d'auteur et le fait maison. En France, il y a 175 000 restaurants. Il doit nous rester 2000 chefs et chefs auteurs. Donc, on a, si on veut garder ce patrimoine vivant, bien vivant dans notre pays, il va falloir se bouger sérieusement.
2: Parmi les restaurants, je pourrais citer le Bouillon Saint-Ouen-sur-Seine, le Bouillon du Coq, c'est la reprise du Coq de la Maison Blanche qui a été repris, une institution locale, et dont vous êtes aussi, vous supervisez aussi la cuisine.
3: Ah bah oui, avec Thierry Martin, qui est un garçon formidable, qui fait des choses merveilleuses là-bas, et surtout, pour moi, c'est mon camp de base le dimanche, parce que je suis aux puces, et avec les puciers, j'adore ça,
2: Thierry Marx est votre invité sur ICI. Alors, il y a deux lieux que l'on a en commun, c'est l'Auvergne, on va s'en dire un mot dans un instant parce que je viens de là-bas, mais j'ai vu aussi que vous aimez particulièrement un endroit que j'ai adoré, c'est l'abbaye royale de Fontevraud.
3: Oui, ouais, j'ai fait beaucoup de méditation et de prière.
2: Ah, pour le coup, c'est silencieux.
3: Oui.
2: C'est près de Saumur.
3: C'est près de Saumur et ça appelle à la spiritualité et à une époque de ma vie, j'avais besoin de retrouver du silence, vraiment du silence et de la prière et de la méditation. Et après, quand j'ai quitté la France pour le Japon, ben j'ai retrouvé un peu ça au Mont Koyasan. Mais dans un premier temps, j'avais découvert avec beaucoup de religiosité l'univers de l'abbaye de Fontevraud.
2: On y croise Aliénor d'Aquitaine, Richard Cœur de Lion. Ils sont là-bas. Hein.
3: Aliénor d'Aquitaine, très inspirante, Richard Cœur de Lion.
2: Henri II.
3: Henri II, exactement.
2: Lieu de spiritualité, en tous les cas, auquel vous tenez. Il y a les Pyrénées orientales, on pourrait évoquer le pic du Canigou, ça fait aussi partie de votre
3: vie. Alors, les Pyrénées orientales, je peux en parler parce que je connais bien un centre d'entraînement commando qui est à Mont-Louis et à Collioure. Et j'ai un de mes meilleurs amis, pour ne pas oublier d'où on vient, et notamment la nature des choses, on part faire du trek dans la montagne, avec une boussole et une carte, et on fait de la topographie, enfin, il m'enseigne la topographie, et j'avoue que c'est des heures et des heures et des nuits passées en montagne.
2: J'adore, parce que vous n'êtes pas un chef fermé dans sa cuisine, quoi. Vous restez ouvert sur plein d'autres choses.
3: Mais surtout, c'est que je suis rentré par effraction dans ce métier. Donc, finalement, j'ai pas la reconnaissance que on pourrait avoir d'autres chefs qui d'abord vivent très bien ensemble parce qu'ils ont travaillé dans les mêmes maisons, ce qui a pas été mon cas. Donc j'en souffre pas, mais je sens bien qu'à un moment donné je suis rentré par effraction dans ce métier et que je suis pas le premier chef qu'on invite. S'il y avait pas eu les étoiles Michelin, s'il y avait pas eu Goemio, s'il y avait pas eu le chef de l'année, de gens qui cherchaient aussi des profils un petit peu différents que élève 2 ou fils 2, eh bien j'existais pas dans ce métier.
2: Un dernier mot sur l'Auvergne.
3: J'adore Charbonnières-les-Vieilles, les lacs d'Auvergne. Je vous les recommande parce que y allez pas en groupe.
2: Moi, je les connais.
3: Voilà. Et puis un grand bonjour à un monsieur que j'ai adoré, qui m'a fait découvrir deux choses. Un pain unique qui a complètement inspiré mon fils, qui est Pierre Nury, et il m'a fait découvrir un fromage qui est absolument somptueux que je recevais par caisse. Et je pense à une dame, et je peux pas la nommer, qui m'a fait découvrir le Saint-Nectaire.
2: Oh là,
3: c'est à pleurer.
2: Aïe. Vous le servez avec un petit verre de rouge
3: Le pain de Pierre Nury et du Saint-Nectaire, et vous êtes le plus heureux des hommes.
2: Quel verre? Il faut un vin rouge avec ça.
3: Alors, pas
2: vous
3: forcément.
2: Vous pouvez prendre un 5%, pour le coup, ça vient de
3: Le 5%, c'est bien, mais il m'est arrivé, moi je ne bois pas d'alcool.
2: Avec modération tout ça.
3: Mais avec modération, j'ai découvert de jeunes viticulteurs aujourd'hui qui font des muscadets, c'est vrai même. Et je peux vous dire qu'il y a des choses qui marque l'esprit.
2: Un dernier mot, peut-être que votre prochain restaurant sera en Seine-et-Marne, c'est là où il y avait la maison de vos parents, qui vous manque.
3: Ouais, mes parents me manquent parce que, vous savez, c'est la chanson de Mamie Blue qu'adoraient ma mère et mon père, Nicoletta. Et je suis parti trop tôt. Je suis parti à 15 ans, donc et je voulais tout prouver, tout montrer que je pouvais ceci, que je pouvais cela. Et finalement, le jour où ils partent, bah, je suis à Hong Kong. Ou quand ma mère part, bah, j'arrive trop tard. Et ça, c'est des volets fermés. C'est tout un monde qui disparaît. Donc c'est leur dire, mais j'aurais aimé tellement leur dire plein de choses, ce que j'avais vécu, mais finalement, ce qui leur suffisait, c'est que je sois leur fils. Et voilà, on se trompe, c'est des erreurs d'adolescents, mais c'est vrai que j'aurais aimé être là au départ.
2: Et vous le dites sans tarir un secret avec émotion, puisque je vous en face de moi, on va aller se consoler autour d'un bon Saint-Nectaire, Thierry Barthes.
3: Exactement.
2: Ça va nous faire du bien, il est presque 21h, je vous remercie. Franchement, pour cette balade, pour votre parcours, pour tout ce que vous faites, et je vous souhaite le meilleur pour la suite.
3: Merci.
2: On a passé un très bon moment. Ici.fr pour réécouter cette émission. Si ça ne vous a pas mis en appétit, je ne comprends pas. Personnellement, je vais dîner. À demain. Salut.

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2: Salut à toutes, salut à tous et bienvenue sur votre radio ici. J'espère que votre week-end s'est très très bien passé et que la semaine a bien commencé. Également pour votre soirée, ce début de soirée, j'ai l'honneur de m'occuper de vos oreilles en direct jusqu'à 20h. Décibel et ce soir, ravie d'accueillir une jeune et talentueuse artiste. Elle s'appelle Maëlle et vous l'aviez sans doute repérée dès 2019 avec sa première chanson, un tube un peu surprise, une chanson sur le harcèlement, les harcèlements qu'on peut croiser à des moments de sa vie. Ça s'appelait l'effet de masse.

l'effet de masse quelques mois après la victoire de Maëlle à la saison 7 de The Voice. C'était la plus jeune gagnante de l'histoire du programme. Bah, écoutez, elle est toujours pas bien vieille, hein, Maëlle, mais elle sort son nouvel album qui s'appelle Lily. C'est son troisième album. On va en parler avec elle tout à l'heure. Et puis, l'album sera à gagner tout à l'heure au Blind Test. Alors, il faut vous inscrire dès maintenant pour gagner l'album de Maëlle. Le numéro du standard 0810 055 056. C'est Sadika qui vous attend au standard ce soir, 0810 055 056. Et sinon, pour le plaisir et dans le désordre, vous croiserez ce soir Renaud, Oasis ou encore un jeune talent à découvrir, un garçon qui s'appelle Xam. On démarre l'émission avec le chiffre du jour, 449 millions d'euros hors taxes. C'est le marché français de la musique enregistrée pour les 6 premiers mois de l'année 2026. En gros, parce que ces chiffres-là, si on n'a pas de comparaison, on ne se rend pas compte, ça va mieux. Ça ne va toujours pas extrêmement bien, mais ça va mieux. C'est en hausse de 3,5% par rapport au semestre précédent. On apprend aussi que le streaming fournit désormais 65% des revenus de la musique enregistrée en France. C'est beaucoup, 65%. Et puis, voilà, on apprend aussi, parce que le SNEP, le syndicat du disque, s'occupe de ça, que les trois chansons les plus diffusées à la radio pour la première partie de l'année 2026, donc de janvier à juin, eh bien c'est le duo Théodora et This Is, la chanson de la Coupe du Monde de Shakira, et puis un garçon que vous connaissez bien, s'appelle Bruno Mars, et sa chanson I Just Might, c'est la chanson la plus diffusée cette année.

0: Félicitations à monsieur Bruno Mars, l'artiste le plus diffusé sur les radios françaises entre le mois de janvier et le mois de juin dernier. Son album s'appelle The Romantic. Bon, bah, bisous Bruno. Pouf.
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0: Tous les soirs dans Décibel, on vous livre un coup de cœur et la plupart du temps d'ailleurs qui vient d'un label indépendant. Ce soir, le label se nomme Cocktail Malakoff. On aime bien ce petit jeu de mots et on vous présente Xam. Xam, c'est un garçon qui est chanteur, qui est aussi acteur et que vous avez peut-être vu dans The Voice en 2018 ou alors si vous allez au théâtre, vous l'avez vu jouer dans le Cercle des Poètes Disparus avec Stéphane Fraisse. Il a fait une grande tournée, plus de 300 représentations partout en France. Il vient de sortir un EP très chouette et très romantique. Et il l'a pas fait tout seul, il l'a fait avec Clément de Feu Chatterton. On va écouter la chanson titre de cet EP qui est sorti vendredi. Ça s'appelle Villa Rose. Vous allez voir, c'est une histoire d'amour adolescente. Et puis la suite de l'EP, bah c'est la suite de la vie sentimentale du garçon en question. Tout s'est pas toujours très bien passé, mais l'EP est magnifique. Découvrez Xam.

qui chante Villa Rose. Et figurez-vous, les amis, que Xam, il était dans la même saison de The Voice que mon invité Maël. Maël, vous l'aviez sans doute découverte en 2019 avec cette chanson qui a fait beaucoup d'effet et beaucoup de bien à beaucoup de gens.

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1: Oasis, Renaud, un blind test autour du vent pour lequel vous pouvez d'ores et déjà vous inscrire au standard où Sadika vous attend. 0810 055 056. Le cadeau de ce soir, eh bien, c'est le nouvel album de mon invité Maëlle. Bonsoir Maëlle.
2: Bonsoir.
1: Ou peut-être devrais-je dire Lily.
2: Mais je suis plusieurs personnes à la fois, écoute, ça me va.
1: Voilà. Maëlle, donc ce troisième album qui vient de sortir, il s'appelle Lily. On rentrera plus en détail tout à l'heure dans cette histoire de Maëlle, Lily. Elle est multiple, elle est parfaite, elle est avec nous ce soir. Maëlle, début de carrière donc très très jeune en 2018. Ouais. Vous devenez non seulement la plus jeune gagnante de l'histoire de The Voice dans la saison 7, mais aussi la première femme à gagner, mais je ne savais pas ça.
2: Mais oui, première femme au bout de 7 saisons quand même. Donc je trouvais ça fou que je sois la première après tant d'années. Mais bon, très fière d'ouvrir cette porte, mais c'est vrai que bon, un peu frustrant quoi. Ouais.
1: Alors après, on en fait quelque chose ou pas? En l'occurrence, Maëlle, on a fait quelque chose, puisque accompagnée par Calogero après l'émission aussi, ce premier album réalisé par lui arrive, il s'appelle Maëlle en 2019. Il y a Toutes les machines ont un cœur, puis il y a surtout cette chanson archi marquante, L'effet de masse.

0: désole.
1: C'est une chanson qui parle de harcèlement à tous les âges, dans tous les endroits, et qui peut finalement tomber sur tout le monde. C'est quelque chose d'absolument injuste. Ça a touché énormément de gens. Cette chanson ne devait pas être un tube. Je crois que vous ne l'aviez même pas repéré comme forcément un single.
0: Pas du tout. C'est vrai que, par contre, j'étais persuadée qu'elle allait toucher un maximum de gens, ouais, parce que c'est une thématique qui est quand même très dure et encore malheureusement trop d'actualité. Mais c'est vrai qu'encore aujourd'hui, elle voyage, cette chanson. Elle est chantée dans des écoles,
1: oui, dans
0: par des
1: collèges,
0: professeurs.
1: Oui.
0: Enfin, je trouve ça. Je me demande même si elle n'est pas dans un manuel scolaire. Ouais. Enfin, je trouve qu'elle a un voyage extraordinaire. Bon, la thématique est très dure, mais si je peux aussi donner un peu de lumière et qu'on comprenne aussi ce que veut dire le harcèlement, ouais, je trouve ça important, quoi.
1: C'est important. Et enfin, moi, j'ai une petite qui a 12 ans maintenant, mais qui chantait cette chanson,
0: oh, wow,
1: quand elle avait 8-9 ans.
0: Oh, wow.
1: Et oui, elle a beaucoup voyagé, vraiment, elle a fait beaucoup de bien. Le deuxième album, c'était en 2023.
0: Mais...

On sent déjà sur le deuxième album cette envie de oui, ok, j'ai une super belle voix, les pianos voix c'est beau, mais on peut aussi aller un peu à l'aventure de la production, et ça se confirme donc avec le nouvel album Lily.

0: c'est votre petit surnom d'enfance ?
1: C'est mon surnom d'enfance et c'est le surnom que tout le monde me donne. On m'appelle plus Lily que Maëlle finalement. Donc j'ai vraiment l'impression de me montrer pour de vrai avec ce disque-là.
2: Est-ce que c'est le fait justement d'avoir démarré très jeune à la télé, 17 ans alors forcément on se protège parce qu'on est une toute jeune femme à 17 ans, on ne sait même pas encore si on est vraiment devenue une femme ou pas, enfin il y a plein de choses à régler.
1: Je l'étais clairement pas.
2: Ouais, voilà, un peu bébé quoi. Est-ce que là justement, troisième album et quelques années plus tard, vous vous dites bah ok c'est bon, j'ai 25 ans, maintenant je peux raconter qui je suis vraiment et j'enlève quelques protections?
1: Exactement. En fait, je pense que quand on commence jeune, on a un plein de choses qui s'ouvrent à nous. Il y a plein de chemins possibles et inimaginables. Donc, on ne sait pas véritablement vers qui se tourner. Et je pense que j'avais envie de plaire à tout le monde. Il y avait aussi.
2: Bah oui, voilà, on veut bien faire.
1: On veut bien faire. Et c'est vrai que du coup, j'avais envie d'expérimenter. Et j'ai expérimenté durant ces trois albums-là. Et c'est vrai que maintenant, à 25 ans, je ne suis pas du tout la même personne que quand j'ai commencé. Et ça s'entend aussi même dans ma musicalité, dans mes textes. Donc, forcément, il y a un truc peut-être un peu plus frontal qu'auparavant, quoi.
2: Voilà, vous aimiez Maëlle, découvrez Lily. On l'écoute maintenant dans Décibels.

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1: Elle s'appelle Maëlle et Lily, c'est le nom du troisième album. Maëlle, notre invitée ce soir. Pour celles et ceux qui vous ont découverte avec l'effet de masse, le premier album, vous avez cette voix cristalline et tout. Là, on entend que vous en jouez maintenant. Vous avez presque appris à déchanter, vous qui chantez très bien. On le sait, vous pouvez, mais vous pouvez aussi murmurer. Ça, c'était un processus qui était simple ou...
2: Ben justement, en fait, ma voix, elle a quand même pas mal changé. Hein.
1: Ouais.
2: Forcément, on m'a connue, j'avais 16 ans, donc j'avais pas mué. Là, j'ai mué et ma voix, elle est beaucoup, beaucoup plus grave. Et je pense que du coup, je me suis un peu plus amusée aussi dans cette volonté de création de ce disque-là à assumer mes fêlures vocales, dans le sens où j'avais envie d'un peu... j'aime pas ce terme, mais cradifier
1: ouais.
2: un peu, pour qu'on aille vraiment comme si je m'adressais dans l'oreille de ouais. quelqu'un qui m'écoute à l'heure actuelle. Quoi.
1: Et puis on doit pas nécessairement chercher la perfection.
2: Non, justement, je voulais vraiment enlever cette volonté que tout soit ultra bien cadré, ce que j'ai pu faire auparavant, même si je dis pas que tout était parfait, mais j'avais envie que tout soit bien cadré, et là, au contraire, j'avais justement envie d'ouvrir les fêlures et qu'elles soient bien... bien présente, quoi.
1: Alors, dans la série Dis-moi ce que tu écoutes, je te dirai qui tu es. Si vous voulez en savoir plus pour Maëlle, dites-vous que quand elle fait un duo avec le guitariste Wax, elle reprend Niagara. Mais...

Et puis on a parlé des collaborations avec Calogero, il y a aussi Zazie. Mel, on a parlé de vous aussi avec le groupe belge Puggy, puisque vous êtes sur leur chanson Mirror.

0: pour ce disque-là, elle a été une personne extrêmement importante pour moi. Ça a été, elle m'a aidée justement à écrire ce disque-là, à m'affronter aussi, comme je m'affronte un peu avec Lily, à accepter le fait que je voulais peut-être être un peu plus frontale, un peu plus directe. Et la plume de Léa, elle est comme ça. Ouais. Et elle m'a complètement aidée à m'émanciper de cette armure que j'avais et que je portais, qui était un peu trop lourde pour moi. Et elle a été remarquable dans ce processus-là.
1: Donc, à affirmer, embrasser des imperfections, être frontale. Il y avait un autre objectif dans ce disque, Lily, pour vous?
0: Moi, je pense que dans ce disque-là, ce que j'avais envie d'amener, c'est aussi ce côté pop que j'adore, en fait. Ouais. Moi, j'adore la pop. Et j'ai grandi en écoutant Laurie, en écoutant Nelly Furtado, en regardant des lives de Britney Spears. Et j'avais envie de m'ouvrir à ça aussi.
1: À ces sonorités-là. Et alors, comment on l'apprivoise? Parce que oui, vous, j'imagine qu'à vos débuts, c'était des guitares-voix, des pianos-voix. Ouais. Comment on apprivoise ça? Faut travailler avec des producteurs? C'est de la culture personnelle?
0: Je pense que faut travailler avec les bonnes personnes et puis c'est de la recherche, en fait. C'est vrai que je pense que quand je suis sortie de The Voice, même sur l'album précédent, j'étais pas prête à expérimenter ça, j'étais pas prête à montrer sous cet angle-là. Je pense qu'il y a des moments à tout et là c'était mon moment de mettre les deux pieds dedans.
1: Et les amis, si vous n'aviez pas encore plongé dans l'univers de Maëlle, c'est le bon moment aussi. Vraiment, cet album Lily, il est super réussi. On est surpris à chaque chanson, il se passe des choses auxquelles on ne s'attendait pas. Et nous, on va continuer à en parler et puis on va vous passer à la question Maëlle, le questionnaire des choix cornéliens.
0: Oh my god.
1: Ouais, préparez-vous, ça va être terrible. À tout de suite.

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3: 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Il était

0: Révélé par The Voice Kids, Timéo Béa, c'est un jeune chanteur originaire de Cran. L'interprète de Canaillou a aussi su séduire les studios Disney en prêtant sa voix au personnage de Mufasa, le roi lion.
1: Marchait devant dans les roseaux.
0: Pour l'un de ses enregistrements, il rend hommage à Michel Delpech.

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1: Oui, c'est Décibel, ravie de vous retrouver. Mon invitée de ce soir, Maëlle, vient de sortir son nouvel album, Lily. Elle sera en concert, Maëlle, à Lyon le 4 novembre. Rendez-vous aussi à Toulouse le 12. Senon, le Rocher de Palmer à côté de Bordeaux, le 13 novembre. Le 20 novembre à Paris, à la Gaîté Lyrique. Et puis au mois de décembre, à Nantes, à Bruxelles, à Tourcoing, à Rennes et à Villeneuve-la-Garenne. Déjà en 2027, il y a des dates qui commencent à arriver. Donc voilà, ça s'annonce très très bien, cette histoire. Maëlle, vous êtes de tournu. Mais c'est incroyable, incroyable.
2: Mais raconte-nous.
1: Oui, faut que je raconte. Alors, Tournu, petite ville de Saône-et-Loire, bisous à ici Bourgogne.
2: Oui.
1: J'ai passé moi une grande partie de mon enfance là-bas puisque ma mamie Rosa, bisous mamie, elle écoute l'émission.
2: J'adore.
1: Mamie Rosa, elle habitait, à Tournu, d'abord dans le centre-ville, rue de la Boîterie, puis après à côté, l'Abergement de Cuiserie. Bref, voilà, on connaît vraiment ce hood. Et dans cet album, Maëlle, il y a cette dualité aussi, finalement, entre Paris, qui vous attire, et puis l'enfance, la ville de votre enfance, Tournu. Alors, pour Paris, la chanson s'appelle Paris, pas de mystère. Ouais.

0: là.
1: Alors, je me suis dit que j'allais vous faire un petit questionnaire tournu ou Paris.
0: Oh my God.
1: Ouais, je sais, c'est dur.
0: C'est un choix dur.
1: Ok, allez, c'est parti. Tournu ou Paris, la fête de la Saint-Philibert ou la foire du trône?
0: Mais tu sais que j'adore la Saint-Philibert. J'y étais encore cet été, la Saint-Philibert direct. Mucho churros direct.
1: Avec mes cousins, on l'appelait la Saint-Phil de fer parce qu'on était très drôles dans les années 80. Mais oui, Maëlle.
0: Mais je vais l'appeler comme ça maintenant.
1: La Saint-Phil de fer.
0: Je vais piquer ça.
1: Pâté en croûte de chez Commerçon ou le brunch à Paris à 40 euros?
0: Je vais te dire le pâté en croûte. Je suis tellement sauciflarde, terrine. Tout le monde se fout de ma tronche, cornichon, mais pâté en croûte direct.
1: Pêcher dans la Saône ou se baigner dans la Seine?
0: Ouais, la Saône, c'est pas ouf non plus, hein. Mais bon, franchement, même se baigner dans la Seine, ouais, je fais pas les deux. Je suis désolée, je choisis pas.
1: Non, hein.
0: Ça me dégue.
1: Foot, oui, c'est vrai, c'est un peu dégueu. Faire son footing, à la Garenne ou au Bois de Boulogne?
0: À la Garenne, j'adore. Mais le fait que tu connais ça, ça me termine, j'adore.
1: Tournu. Bien sûr, ma mamie Rosa, elle avait une boutique rue du Docteur Privé.
0: Oh, mais j'allais dire un truc, mais j'ai passé ma vie dans ces rues-là, quoi. Oui.
1: Alors justement, la rue, alors à Tournu, il y a une grande rue pour les boutiques qu'on appelle la Grande Rue. Elle a un vrai nom, hein, c'est rue de la République. Mais alors, faire son shopping sur la Grande Rue ou les Champs-Élysées?
0: Je déteste les Champs-Élysées.
1: Ah bah, la Grande Rue, alors.
0: En enfer, la Grande Rue direct.
1: Victoire écrasante de Tournu.
0: Oui.
1: Mais oui, bravo, Maëlle.
0: C'est ma ville, en fait.
1: Ah là là. Bah, bisous à toutes celles et tous ceux qui nous écoutent sur Ici Bourgogne. Autre choix cornélien, hors Tournu, parce que quand même, Maëlle a une vie aussi.
0: J'espère.
1: En dehors de sa ville. Le plus grand kiff, être sur scène ou être en studio?
0: C'est une bonne question parce qu'en fait, ça dépend. J'adore la scène, mais parfois, j'aime bien m'enfermer en studio, écrire. Mais bon, j'aime quand même la scène, là, surtout que je suis en train de préparer la tournée.
1: Bah oui.
0: Je vais vraiment m'amuser, je pense.
1: Ah, en plus, là, avec 3 albums, il y a du choix,
0: ouais.
1: Des chansons et tout.
0: Ouais. Là, il y a une vraie direction. Enfin, ouais. Je dis pas qu'il n'y avait pas de direction avant, mais j'ai l'impression que je peux prendre un peu plus de liberté. Je peux faire de plus en plus de choix comme j'ai de plus en plus de chansons. Donc, c'est trop, trop inspirant.
1: Vous préférez perdre lequel de vos sens, si vous devez en perdre un? Je rappelle, pour ceux qui suivent pas au fond, oui, odorat, goût, toucher ou vue?
0: C'est chaud, moi, cette question-là, elle me fout de l'urticaire, je te jure.
1: Ah bah non, alors j'arrête.
0: C'est horrible parce que j'aime tout, en fait, je peux pas, mais je pense que je perds peut-être le goût, je sais pas, ouais, le goût. Mais ça, je peux plus goûter le pâté en croûte, t'imagines?
1: Ouais, c'est pas cool.
0: Ouais, non.
1: Non, il faut pas. Bon, faut garder les 5.
0: Laisse tomber.
1: Faut garder les 5. Mm-hmm. On vous propose de faire une première partie au Stade de France, mais vous détestez l'artiste. Vous dites oui ou pas?
0: Je le fais, ouais.
1: Pour tout pour voler la vedette. Mais oui, bravo Maëlle. Bravo.
0: Ça dépend. Si j'aime juste pas musicalement, bon voilà, mais s'il a fait des dingueries, j'y vais pas.
1: Oui, non, mais il fera plus le Stade de France, Patrick Bruel. Allez, écoutons Maëlle avec un extrait de son nouvel album Lily. La chanson s'appelle Érotomanie. Et ben, j'en ai pas entendu beaucoup des chansons sur l'érotomanie. Celle-ci est formidable. Écoutez Maëlle.

0: Qu'est-ce qu'elle est bien écrite, cette chanson.
1: Oh, ah, merci.
0: Je l'adore. Érotomanie, donc, personne qui est érotomane, c'est une personne qui a ce trouble psychiatrique qui la pousse à croire de façon totale, délirante, mais totale, qu'une autre personne est amoureuse d'elle. Donc là, ça arrive, on voit le personnage de la chanson amoureux d'un chanteur. Voilà,
1: c'est moi l'érotomane là.
0: Ouais, c'est ça. Mais ça peut être, voilà, ça peut arriver au boulot, ça peut arriver n'importe où. C'est un truc complètement dingue. C'est fou de faire une chanson là-dessus.
1: Mais parce que ça m'est arrivé. Ça m'est arrivé. J'ai pas été érotomane, mais quelqu'un était persuadé d'entretenir une relation amoureuse avec moi, ouais.
0: Waouh, ça fait peur. Parce que là, la petite voix à la fin, je connais déjà le prénom de nos deux filles. On se dit, elle va loin, la fille, en fait.
1: Ouais, mais parce que c'est vrai que dans sa volonté, dans ce qu'il avait, dans ses yeux, dans ses messages qu'il pouvait m'écrire, il y avait ce côté un peu terrifiant que je ressentais où il pouvait s'imaginer, il me parlait de ses parents.
0: Il était sûr que vous aviez une relation tous les deux.
1: C'est ça. Et dès que je montrais d'autres personnes que lui, parce que je ne le connaissais pas, c'était de la jalousie, c'était des menaces, voilà, donc.
0: Alors, là, pour le coup, c'est une expérience personnelle particulièrement flippante, mais qui vous arrive aussi parce que voilà, vous êtes dans la lumière et que donc il y a des gens qui sont complètement esbaudis en vous voyant, ce que je comprends, mais n'empêche d'en faire une chanson, est-ce que ça permet aussi de digérer un peu l'aventure?
1: Ouais, en vrai, moi, paradoxalement, je me suis beaucoup amusée en l'écrivant avec Léa parce que elle aussi, ça lui est déjà arrivé, enfin, elle connaît pas, on a parlé, mais en fait, ça arrive à pas mal de gens finalement, cette histoire-là, et du coup, je trouvais ça intéressant et d'ailleurs, Eminem qui a fait une chanson sur ça aussi. Voilà, exactement. Et je trouvais que c'était intéressant de pouvoir l'amener aussi en français avec un texte comme ça.
0: Alors, l'amour, c'est quand même un thème qui revient beaucoup dans le disque, Maëlle. Je suis Lily. Alors, mais c'est l'amour sous toutes ses formes. Et alors, on ne tire pas le bon numéro comme ça automatiquement à chaque fois. Hein, c'est un petit peu la loterie. Voilà, on n'a pas les six bons numéros. Mais alors, on a l'incertitude qui est très, très, très bien décrite dans Tango.

0: Et là, on entend voilà, toute la diversité des manières d'aborder les rapports.
1: J'ai trop aimé la planche pourrie, quoi.
0: Je vais le noter, je vais le garder, ce truc-là, j'adore. Ça fait... Voilà, la planche pourrie.
1: Ah, putain.
0: C'est sans fin, en fait, les histoires d'amour. À chaque fois, quand on en commence une, on doit se dire « Ah, mais tout a déjà été écrit. » Puis après, on se dit « Mais non, en fait, pas ça. » Et on y va.
2: Mais en même temps, c'est un thème que j'adore. Enfin, moi, l'amour, j'adore être amoureuse, comme j'adore ne pas l'être. Et, ouais. Et je pense qu'on peut, on peut s'amuser dans l'écriture, parce que c'est vrai qu'en fait, il y a une tonne de chansons qui parlent de ça. Et j'ai essayé dans ce disque-là de parler un peu de toutes ces formes d'amour, de ma famille, de mes amis, de la peur de trouver mieux, au contraire de juste du désir, de la sensualité. Et juste, voilà, parler des expériences d'une meuf de 25 ans et d'oser, d'expérimenter tout simplement, en fait.
0: Ouais, et ce qui est beau, c'est que même si on n'a plus 25 ans, on s'y retrouve quand même, parce qu'en fait, voilà, les émotions, elles n'ont pas d'âge.
2: J'espère.
0: Ouais, ouais, vraiment. Non, Maëlle, c'est réussi et c'est finement écrit. Je pense que vous allez vous régaler. N'oubliez pas d'aller applaudir Maëlle à Lyon le 4 novembre et puis à Toulouse le 12, à Bordeaux, ce nom juste à côté, le 13 novembre, à Paris à la Gaîté Lyrique le 20 novembre et au mois de décembre à Nantes, Bruxelles, Tourcoing, Rennes. Voilà pour les dates de cette première partie de tournée 2026. Maëlle, qu'est-ce que je peux vous souhaiter alors pour la suite ?
2: Mais écoute, beaucoup de pâté en croûte.
0: Ouais !
2: Beaucoup de pâté en croûte et que je me fasse plaisir sur scène et qu'il y ait plein de choses qui s'ouvrent à moi et surtout d'être moi-même finalement.
0: Ça y est. À 25
2: Merde.
0: Ans.
2: Merde.
0: Ouais, c'est gagné. Maëlle, l'album s'appelle Lily. Merci d'être venue nous voir.
2: Merci beaucoup. À bientôt.
0: Salut.

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1: Mais oui, c'est Décibel, il est 19h46, j'espère que ça va bien chez vous. Et ou alors en voiture, hein. Vous pouvez peut-être nous écouter en voiture aussi, vous préparez le dîner, vous prenez un bain, tout nu. Ah bah dites donc, vous n'êtes pas gênés. Non mais vous avez tous les droits, après tous les auditrices et les auditeurs d'ici. On est là pour vous, en direct jusqu'à 20h, Décibel, de la musique et aussi du jeu. Nous jouons au Blind Test maintenant avec Patrick et Elisabeth. Bonsoir à tous les deux.
2: Bonsoir Émilie.
3: Coucou Émilie.
1: Comment ça va ?
2: Ça va très bien, merci beaucoup Émilie.
1: Je suis ravie de vous avoir tous les deux pour un Blind Test consacré au vent. Alors, le vent, en chanson, en fait il y a plein de chansons qui parlent de vent. Elisabeth, est-ce qu'il y a eu du vent aujourd'hui chez toi ?
3: Alors non, on a eu du soleil assez faible quand même, légère brise on va dire. Et là tu vois, on a un beau ciel bleu avec quelques petites traînées blanches rosées.
1: Et t'es où toi déjà ? Redonne-nous le nom de ta ville.
3: Moi, je suis à Mandeur, dans le Doubs.
1: Dans le Doubs, c'est ça.
3: Oui, Sochaux, les scooters et les automobiles Peugeot.
1: Fabuleux. Et les moulins à poivre.
3: Ah ben oui, oui, crinoline, tout ce que tu veux.
1: C'est ça, non, parce que Peugeot, voilà, moi j'ai pas le permis, mais j'ai un moulin à poivre, hein. Moi aussi j'ai un Peugeot. Mais bon, Patrick, un petit point météo aussi. C'est dans quelle région déjà ?
2: Alors moi j'appelle de Nîmes, ouais. J'écoute Radio Provence avec la radio parce qu'on peut la capter jusqu'à Nîmes depuis pas mal d'années, ça fait je crois 15 ans. Il y a eu beaucoup de vent aujourd'hui puisque le Mistral a soufflé beaucoup beaucoup. Et je voulais aussi, Émilie, dire une chose, Patrick. Je vous félicite parce que mardi soir j'étais à l'antenne, vos larmes ont ému toute la France parce que j'écoute votre émission depuis très très longtemps parce que je m'occupe de ma maman qui a 91 ans. Ouais. Et à 20h ou à 19h, c'est l'heure à laquelle je la fais souper, dîner. D'accord. Donc forcément tous les deux nous écoutons. Comme elle est impotente, nous écoutons votre émission de radio. Et mardi soir, vos larmes à propos de l'hommage rendu à Catherine Ringer m'ont ému et ont ému toute la France. Et je vous remercie parce que je ne savais pas que Catherine Ringer avait enregistré deux albums en solo que je vais me dépêcher de trouver dans des vide-greniers ou d'occasion pour les découvrir. Ouais. Et merci d'avoir nous avoir fait écouter certaines chansons extraites de ces deux albums solo de Catherine Ringer. Par contre, elle, c'est pas ma chanteuse préférée, je l'avoue, mais je la connaissais dans ses interviews parce que c'était une femme très intelligente et très modeste. Ouais. Voilà. Et c'était une femme avec un grand F. Et je regrette beaucoup qu'il n'y ait pas eu plus d'hommages à la télévision nationale, France 2, France 3, la 5, la 7, etc. J'espère que ça va venir, mais j'aurais aimé que les hommages soient spontanés et dans les jours qui viennent.
1: C'est ce qui m'a beaucoup déçu,
2: parce qu'elle le méritait.
1: Il y en a eu un sur France 2.
2: Ils m'ont beaucoup ému, ainsi que le lendemain mercredi soir, quand vous avez pris l'antenne à 19h, on sentait encore votre émotion. Vous voyez que je suis sincère.
1: Merci Patrick, ça me fait très plaisir.
3: Je l'ai ressenti aussi, Émilie, car j'ai écouté également, tu
1: mardi
3: vois.
1: Mardi soir, ouais.
3: Oui, il y avait de l'émotion, des larmes. Et moi-même, j'ai eu quelques larmes, tu vois.
1: Ben, je te comprends. Je te comprends, Elisabeth. Ah, elle est partie ? Allô ?
3: Non, je suis là.
1: Ah
3: moi.
1: Non, elle est là. J'ai cru que je t'avais perdue, Elisabeth, j'étais pas bien.
3: Non, je suis là, je t'écoute.
1: Ok, allez, on va pouvoir jouer alors, Elisabeth et Patrick. Les chansons parlent de vent et on cherche les interprètes. Et merci à tous les deux pour vos gentilles paroles qui me vont droit au cœur. Vraiment.
2: La sincérité.
1: Ben, ça fait plaisir. Allez, première chanson, dites-moi les amis, qui sont les interprètes de cette chanson où souffle le vent ?
3: Elisabeth, alors ça serait Stéphane. Comment il s'appelle ?
2: Garou.
1: Et il est pas tout seul.
3: Garou
1: avec qui?
3: J'avais dit Céline Dion.
1: Oui, bravo.

0: Elisabeth et Patrick, je vous mets chacun un point. Un point pour Garou, un point pour Céline Dion. De toute façon, à la fin, tout le monde gagne l'album de Maël. Vous connaissez le système. Allez, deuxième chanson. Là, on est sur un groupe de hard rock.
1: Oui, alors Elisabeth serait ce Scorpion.
0: Bravo!
1: Ouais, je suis fan. Je suis fan.
0: Le vent du changement, chanson qui est devenue l'hymne à la toute fin des années 80, l'hymne de la chute du mur de Berlin. Elisabeth,
1: a... j'ai 2,33 tours hein, de Scorpion.
0: Ah, une vraie fan.
1: Ah oui, je suis du signe de Scorpion et sur une pochette, il y a le Scorpion.
0: Ah hein. Oui, eh ben, ils n'allaient pas mettre un papillon, Elisabeth. Il y a un moment, il faut
1: non,
0: respecter
1: mais vraiment,
0: la DA.
1: Ça impressionne quand même, ah, la
0: oui,
1: pochette. Ça, ouais.
0: J'avoue. 2 points pour Elisabeth, 1 point pour Patrick et une dernière chanson qui souffle pour le plaisir.
1: Ah ben, Elisabeth, est-ce que ça serait pas Pauline Esther, par
0: non.
1: Hasard
0: non. Alors, c'est Vive le vent. Mais qui chante cette version de Vive le vent d'hiver?
2: Benjamin Biolay.
0: Oui, bravo Patrick.
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0: Dans les grands sapins verts, bravo. Elisabeth et Patrick, vous avez chacun gagné un exemplaire de l'album de Maël. Et pour rester dans la thématique du vent, après Garou, Céline Dion, Scorpion et Benjamin Biolay, nous convoquons...
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1: Bon bah, moi ce petit jeu de mots à la fin de la chanson de Renaud, je le trouve absolument irrésistible. Allez, c'est déjà l'heure de la chanson anniversaire. Liam Gallagher d'Oasis fête ses 54 ans aujourd'hui. On lui pardonne donc cette intro à la Imagine. Et on se réjouit d'accueillir Oasis au Stade de France les 23 et 24 juillet prochains.

0: Gossip Don't Look Back in Anger pour souhaiter un joyeux anniversaire à notre ami Liam Gallagher et merci à l'équipe de Décibel. Il y avait ce soir Kinan, Sadika, Iris, Thierry, Thomas et Mélodie.
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0: Bonjour à tous, quel plaisir de vous retrouver chaque semaine, tous les jours entre midi et 13h sur votre radio Ici, dans ce nouveau rendez-vous. Ici, on parle bon plan, vie quotidienne, arnaque à éviter, santé. Nous sommes là pour vous rendre service parce qu'on vous doit bien ça. C'est le titre de ce nouveau rendez-vous quotidien. Nous sommes ensemble, je l'ai dit, jusqu'à 13h. Moi, je m'appelle Enora Malagré et voici la joyeuse bande qui m'accompagne, Aude Razo, Madame Anti-Arnaque. Bonjour Aude.
2: Coucou tout le monde.
0: Vous avez passé un bon week-end,
2: oui,
0: ma Aude?
2: Super.
0: Valère Coréard et ses bons plans conso et mon chouchou. Coucou Valère.
3: Salut Nora, bonjour à toutes et tous.
0: Oui, cette semaine c'est lui mon chouchou, j'ai décidé. Gérald Kirzek, notre médecin. Bonjour Gérald.
4: Bonjour. Et Valère, il fait bah oui, c'est comme ça.
0: Et vous aussi. Et notre rayon de soleil, Elsa Wolinski. Coucou Elsa.
5: Coucou, bonjour.
0: Alors aujourd'hui, gros dossier, les médicaments sans ordonnance. Et à cet effet, nous recevons une éminente collègue de chez 60 millions de consommateurs. Je vous la présente dans un instant. Vous avez des questions, appelez-nous ou laissez-nous un message vocal sur notre WhatsApp gratuit 0810 055 056. Nous sommes là pour vous, c'est votre émission. Et puis laissez-nous aussi des messages vocaux, comme l'a fait Yannick aujourd'hui.
6: J'ai eu un mal de fou ce week-end à trouver du carburant et je ne comprends pas pourquoi.
0: Eh oui, c'est le sujet, c'est votre préoccupation à vos souhaits, c'est votre antenne. Hein. Laissez-nous un message, appelez-nous 0810 055 056. Dites-nous si vous avez eu vous aussi des difficultés à trouver du carburant, si vous avez des conseils à nous donner, on est ensemble, hein, on s'entraide. C'est votre émission, on vous doit bien ça. Et puis on va y répondre, et surtout à Yannick, hein, ma chère Aude et mon cher Valère, dans une trentaine de minutes. 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On va parler médicaments sans ordonnance. 15% des médicaments sans ordonnance sont efficaces. Et on reçoit Sophie Kwan, notre éminente collègue de chez 60 millions de consommateurs. Bonjour Sophie.
7: Bonjour Enora.
0: Vous connaissez bien, vous avez fait un gros dossier dans le 60 millions de consommateurs de ce mois-ci. Hein. C'est pour ça qu'on vous reçoit avec votre meilleure amie d'enfance Valère Correa.
3: N'importe quoi.
0: Non, mais vous allez vous saisir de ce dossier aujourd'hui tous les deux.
3: Oui, c'est leur série en fait, hein, de 60 millions de consommateurs, dont vous êtes rédactrice en chef adjointe, Sophie Kwan. L'automédication progresse-t-elle réellement en France? Et pour quels problèmes de santé les Français y ont-ils le plus souvent recours alors?
7: Alors, c'est effectivement en forte progression. Depuis 20 ans, il y a 30% de personnes en plus qui s'automédiquent et on est à 9 Français sur 10 aujourd'hui, ce qui est énorme.
0: Ah oui, effectivement.
3: Ouais, c'est assez énorme. Mais en fait, qu'est-ce qui fait qu'on s'automédique? Je ne sais pas si ça se dit comme ça, mais
7: ça se dit comme ça, oui.
3: Parce que on pense bien sûr au coût de la consultation, les déplacements d'honoraires, les déserts médicaux. Qu'est-ce qui fait qu'on décide de s'automédiquer? Et surtout, est-ce que c'est donc parce qu'on y est obligé ou parce qu'on se dit, bon, on est tous un peu médecins entre ChatGPT, Google et j'en passe?
7: Alors, il y a un peu de tout, mon capitaine. La première raison, c'est quand on a des symptômes qui nous semblent bénins, qui semblent pas très compliqués à gérer, on va chercher soi-même son médicament à la pharmacie ou on va piocher dans son armoire à pharmacie où on a toujours une dizaine de médicaments, 11 en moyenne chez les Français. La deuxième raison, c'est la difficulté à avoir un rendez-vous rapidement. Quand un symptôme semble pas trop compliqué à gérer, on se dit si mon rendez-vous, qui est en moyenne dans 8 jours, si mon rendez-vous arrive dans 8 jours, je serai guérie d'ici là, j'espère. Et puis la troisième raison, ce sont des Français, et Enora en parlait dans son introduction, avec la crise du pouvoir d'achat, des Français qui ont du mal à joindre les deux bouts et qui n'ont pas envie d'avancer l'argent chez le médecin pour aller avoir une consultation en bonne et due forme.
0: Gérald Kirzek, forcément notre médecin qui va réagir.
4: Mais l'automédication, c'est le bon sens aussi, c'est de se dire, moi j'ai des petits symptômes, des maux de gorge, une petite douleur abdominale, je vais voir si ça passe. Donc c'est se donner un petit peu de temps et il y a rien de mal à s'automédiquer. Après l'automédication avec des médicaments, il y a un professionnel de santé en première ligne accessible, c'est le pharmacien quand
7: Absolument.
4: Même, qui est là pour pouvoir aussi orienter, aider sur les symptômes. Il y a des médicaments qui sont en libre service et puis il y a des médicaments qui sont ce qu'on appelle derrière le comptoir vous n'avez pas besoin d'ordonnance, mais vous avez besoin que ça soit le pharmacien qui vous les donne, mmh. et donc il va vous les donner avec le conseil. Donc je crois que c'est important d'avoir ce maillage territorial en plus, facilement accessible, plus facilement que trouver effectivement un médecin traitant.
0: Valère Correa.
3: Moi, Sophie Kouane, ce qui me choque, c'est la pub qu'il y a autour des médicaments. Enfin, on n'y comprend plus grand-chose, parce que quand on est cudam comme moi, on n'est pas médecin, on voit la pub pour le mal de gorge, on voit la pub pour le nez qui coule en ce moment, ou je ne sais quoi.
0: C'est un business quand même, un peu curieux.
3: Voilà, hein. C'est ça. Est-ce que ça marche, tout ce qu'on nous promet là ?
7: Alors, c'est loin d'être efficace pour tout, évidemment. Ça a même parfois certains risques. Donc, ne pas se fier à la pub, ne pas se fier non plus aux promesses qui sont sur les emballages où on va vous dire « soulage les douleurs, soulage les bouffées de chaleur notamment... »
0: Pourquoi vous dodelinez, cher Gérald Kerzek ?
4: Je dodeline parce que c'est quand même très contrôlé, la publicité des médicaments. D'abord, les médicaments qu'on appelle vignettés sur ordonnance, il n'y a pas de publicité. Et ceux qui sont sans ordonnance... C'est quand même contrôlé par les autorités de santé. Donc, je suis d'accord qu'il ne faut pas prendre ça pour argent comptant et que ça peut fonctionner chez quelqu'un et pas chez quelqu'un d'autre. Mais il y a quand même un contrôle, une rigueur avant la mise sur le marché, etc. Même si ce sont des médicaments sans ordonnance.
7: Alors, les médicaments, il y a quand même, une fois qu'ils ont eu l'autorisation sur le marché, toute une phase de vigilance derrière pour savoir si les risques sont importants ou pas. Voilà. Et puis, en pharmacie, on ne trouve pas que des médicaments. On trouve aussi des compléments alimentaires.
4: Bien sûr.
7: Ces compléments alimentaires, c'est un énorme marché de santé. Où on vous dit, quand je parlais des bouffées de chaleur, on vous dit, vous allez régler votre bouffée de chaleur, vous allez régler vos problèmes d'érection matinale, vous allez régler vos problèmes de rétention d'eau. Et ce n'est pas forcément prouvé, parce que là, pour
4: ça,
7: le coup,
4: vrai.
7: Ça ne passe pas par la même autorité que les médicaments, ça passe par la DGCCRF.
4: Et ce ne sont pas des médicaments.
0: Voilà. Audrazo.
2: Petite parenthèse, puisqu'on parle d'automédication, et là, on parlait beaucoup de médicaments en pharmacie, attention aussi aux réseaux sociaux, hein, avec les pseudo-remèdes de grand-mère qu'on nous vend. Je sais pas si
0: Elsa Wolinski nous en dira un mot
2: tout à fait.
0: Tout à l'heure.
2: Je ne sais pas si vous avez vu la dernière tendance ce week-end, j'ai vu passer ça beaucoup, de dire qu'on peut se blanchir les dents avec du café, du citron, du sel et du dentifrice.
3: À mon avis, c'est le contraire.
2: Les dentistes ont réagi, ils disent que attention, ça peut vraiment endommager
0: les
2: dents, ça peut endommager les gencives. Ces vidéos, elles font des millions de vues. Donc c'est vrai que l'automédication, c'est aussi ces gens qui vont en pharmacie, c'est aussi attention aux écrans, ce qu'on voit passer. Des fois, on veut passer un petit peu n'importe quoi, mais c'est vrai qu'Elsa nous en parlera tout à l'heure.
0: On va continuer à parler des médicaments sans ordonnance grâce à Sophie Kouane, en l'occurrence de chez 60 millions de consommateurs. Et puis, si vous avez du mal à trouver du carburant depuis ce matin, c'est votre antenne. Donnez-nous des astuces. Appelez-nous 0810 055 056. Un peu plus tard dans l'émission, on parlera aussi Alzheimer avec le docteur Kerzek. Elsa nous parlera des remèdes de grand-mère. Une émission très riche aujourd'hui parce qu'on vous doit bien ça. Mais pour l'heure, Michel Berger, il n'y a pas de honte sur votre radio. Ici, on est ensemble jusqu'à 13h.

0: Il n'y a pas de honte sur votre radio ici. Michel Berger, on est ensemble jusqu'à 13h dans Vous Doit Bien Ça.
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0: Et j'en profite, dis donc, c'est très personnel, j'embrasse ma petite maman qui écoute la radio. J'embrasse donc du coup les copains de ICI Touraine et puis tout le réseau, bien sûr, nos magnifiques 44 locales qui font un travail extraordinaire. Nous étions d'ailleurs avec Audrazo à Montpellier toute la semaine dernière. Alors on est en plein cœur d'un gros dossier sur les médicaments sans ordonnance. On parlera aussi du carburant. Si vous avez des messages à nous faire passer, c'est votre antenne. Vous êtes ici chez vous, 0810 055 056. On parlera Alzheimer, remède de grand-mère avec Elsa Wolinski, un gros programme bien riche comme on aime. Valère Correa, vous avez des questions pour Sophie Kouane qui nous vient de 60 millions de consommateurs.
3: Et qui est rédactrice en chef adjointe des hors-séries, le hors-série qu'on retrouve en ce moment justement sur l'automédication en kiosque. On parlait à l'instant avec le docteur Kirzek de la différence entre médicaments et compléments alimentaires. Oui. Si j'ai bien compris, les compléments alimentaires, c'est l'efficacité est moins prouvée, malgré des promesses alléchantes. Vous pouvez nous rappeler la différence, Sophie ?
4: Alors, un complément alimentaire, c'est un aliment. Donc, okay. ça arrive sur le marché via le contrôle de la répression des fraudes. Mm-hmm. Il y a certaines substances qui sont prohibées, mais c'est un aliment, donc ça n'a pas besoin de montrer son efficacité pour arriver sur le marché.
3: Donc c'est des capsules quand même, enfin des petites gélules, des trucs comme ça.
4: C'est des capsules, ça peut être
0: c'est pas un bout de courgette.
3: Ouais,
4: c'est à base de plantes. On imagine que c'est anodin et que ça va nous faire du bien parce que c'est naturel, pas forcément. Voilà.
0: D'accord.
5: Super. Donc moi j'en ai acheté plein ce week-end. Je me suis fait avoir
4: Ça dépend. Il y en a certains qui fonctionnent parce que la plante vient de millénaires d'utilisation traditionnelle, puis d'autres qui sont complètement fumeux, mais complètement fumeux. L'autre aspect, c'est évidemment celui du médicament, qui là est très réglementé. Faut déposer une autorité de mise sur le marché et prouver l'innocuité, c'est-à-dire qu'ils ne sont pas dangereux.
3: Alors rapidement, parmi les médicaments qu'on peut prendre sans ordonnance, est-ce qu'il y en a certains qui sont à la fois très populaires, mais aussi dangereux ? C'est ce que j'ai cru comprendre en lisant votre hors-série.
4: Oui, nous on s'est attardé sur les symptômes bénins qui vont passer relativement rapidement. Si vous les soignez au bazooka, vous avez des risques. Je pense aux produits antirhumes, rhinofébral, Sinufix, des choses dans ce genre, qui là peuvent provoquer des troubles digestifs par exemple, ou des produits contre les maux de gorge qui là aussi contiennent un anesthésique qui peut avoir des effets secondaires.
3: Strepsil par exemple, ce genre de...
4: Je ne sais plus ce qu'on avait mis, strepsil c'est effectivement, mais il y en a un certain nombre,
5: l'isopaïne
4: par exemple,
5: drill,
4: miel citron, là c'est très drôle, les pastilles au miel et au citron ou au thym ou quoi, faites attention parce que souvent c'est même un arôme, c'est même pas du vrai miel.
0: Vous confirmez, Gérald Kirzek, notre médecin, rapidement, parce qu'on a une auditrice qui attend.
6: Il peut y avoir bien sûr des effets secondaires. Après, tout médicament, c'est une balance bénéfice-risque. C'est clair que si le bénéfice il est nul parce que vous avez un rhume, en 4 jours ça va passer tout seul, ça sert à rien de prendre des choses qui provoquent un risque, même s'il est minime. Alors après, sur tout ce qui est l'isopaïne, il y a un petit anesthésiant, c'est toujours en plus. Vous savez, Voltaire il disait, la médecine sert à distraire le malade pendant que la nature le guérit. Et très souvent sur ces petits mots, c'est la nature qui va guérir. Donc ça peut être un petit plus.
0: Voltaire, celui-là maintenant.
6: Ça veut dire quoi ? Ça veut dire que quand il y a des effets secondaires qui sont disproportionnés, il faut s'abstenir.
0: Alors, vous savez quoi ? Si vous avez des questions sur les médicaments que vous avez achetés comme nous à la pharmacie sans ordonnance, profitez-en. On a Sophie Kouane qui est là, le docteur Kirzek, 0810 055 056. On accueille tout de suite Sylvie, on continue à dérouler ce sujet, voilà, tout à fait passionnant. Sylvie qui nous appelle de l'Eure, on embrasse ici Normandie. Bonjour Sylvie.
7: Bonjour l'équipe de France.
0: Coucou, bonjour.
3: Bonjour.
7: bonjour toute l'équipe. Je me suis inscrite un petit peu pour discuter. Là, je viens d'apprendre des petites choses supplémentaires sur l'automédication.
0: Et vous avez une petite question pour nos médecins, toute l'équipe ?
7: Oui, voilà. Alors, moi, ce serait plus... ma question, elle était sur les produits, sur les médicaments, sur les rhumes, les maux de gorge. Bon, là, j'ai eu un petit peu la réponse, en fait, en avant-question. Et J'aurais oui une petite question aussi sur toutes les tout ce qui est crème, savon, shampoing, enfin vendu en parapharmacie, en pharmacie aussi, qui serait qui aurait des comment dire.
3: Moi, j'imagine ce que vous voulez dire, c'est que quand j'achète en pharmacie ou parapharmacie des produits d'hygiène, je pense que c'est mieux. On se dit toujours parce que c'est en pharmacie ou parapharmacie. Est-ce que c'est de meilleure qualité ?
0: Alors, on va plancher là-dessus dans un instant. Le temps du disque, comme ça, vous pourrez faire vos devoirs. Sophie Coinet, le docteur Gérald Kirzek, Marc Lavoine et Patrick Fiori. Ça s'appelle Occupé sur votre radio ici. Dans Vous Doit Bien Ça.

0: plaisir.
1: Marc Lavoine et Patrick Fiori occupés sur ICI dans votre nouveau rendez-vous. On vous doit bien ça jusqu'à 13h.
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1: Et Dieu, que ça réagit au 0810 055 056, ça appelle, ça envoie des textos dans tous les sens. Bah oui, parce qu'on parle médicaments sans ordonnance et ça nous concerne toutes et tous, surtout Elsa Wolinski apparemment sur la table.
4: J'ai passé le week-end à acheter ce qu'il ne fallait pas.
1: Qui a acheté tout ce dont nous a parlé Sophie Kwan, hein, notre collègue de 60 millions de consommateurs. Nous avions Sylvie avec nous qui disait, ah bah voilà, moi j'achète aussi en parapharmacie des crèmes, des gels douches, parce qu'on a l'impression que c'est un peu mieux. Docteur Kerzay, que répondez-vous à notre chère auditrice Sylvie qui nous appelait de Normandie?
5: Quand on met des crèmes, ça peut aggraver la situation comme ça peut l'améliorer. L'avantage de la pharmacie, il y a des bons produits un peu partout, mais l'avantage de la pharmacie, c'est qu'il y a le conseil du pharmacien ou de la pharmacienne. Et, oui. Et ça, c'est important, parce que si vous avez une peau avec de l'eczéma, une peau atopique qui réagit, etc., bah, il y a des crèmes qui peuvent aggraver la situation. Donc là, vous aurez ce conseil-là que vous n'aurez pas dans une grande surface. Après, il y a des très bons produits. On parlait des crèmes anti-âge qui sont aussi ailleurs que dans les parapharmacies.
1: Merci docteur Kerzek. On va continuer à prendre des auditeurs. C'est votre émission, hein, 0810 055 056. Nous avons David qui appelle de la Seine-Saint-Denis. Bonjour David.
6: Bonjour Enora, bonjour toute l'équipe.
1: Bonjour. Oh, quelle jolie voix. Enchanteresse, cher David. Alors, vous avez une petite question à nous poser?
6: Oui, tout à fait. Mais attends, mais avant tout, je voudrais juste vous dire que je vous écoute tous les jours avec grand plaisir et que une heure passée avec vous, ça passe trop vite.
1: Bon, écoutez,
7: oh, c'est trop gentil. Moi, je suis en préménopause, donc je vais pleurer.
1: Merci, cher David. Hein. Cette émission, elle est faite pour vous rendre service. J'espère que ça fonctionne un peu. Alors, David, on vous écoute.
6: Oui. Oui, donc voilà ma question. J'ai des problèmes d'allergie au pollen et donc chaque année j'achète des médicaments sans ordonnance.
1: Ouais.
6: Je me dis que c'est pas la peine de prendre rendez-vous chez le médecin pour ça. Et je ne saurais pas vous expliquer d'où ça vient, mais j'ai ce ressenti que c'est moins efficace que si c'était un médicament avec ordonnance.
1: Bonne question. Alors, Sophie Kwan, de 60 millions de consommateurs.
4: Alors, parfois les médicaments sans ordonnance sont des médicaments un peu moins dosés que ceux qui vont être fournis sur ordonnance.
1: Ouais.
4: C'est vrai que l'avantage énorme de la consultation chez le médecin, c'est qu'il va vraiment cerner votre profil et vous prescrire les molécules qui vous conviennent le mieux. Nous, ici à 60, dans l'article sur les antihistaminiques, on a réussi à dégager à la fois des molécules et des principes actifs qui fonctionnent très bien. On a 3 verts et on en a 3 oranges. C'est pas qu'ils fonctionnent, ils peuvent fonctionner un petit peu moins bien ou un petit peu moins rapidement. Ils nécessitent des précautions d'emploi plus importantes. Et ça, c'est quelque chose qu'on a regardé dans tous les médicaments, la centaine de médicaments qu'on a analysés. On n'est pas uniquement sur l'effet, on est aussi sur est-ce que c'est difficile à prendre, est-ce qu'en le prenant mal ou en le donnant à son enfant alors que c'est pas pour lui, on risque des problèmes.
1: Gérald Kerzek.
5: Mais surtout aller consulter, parce que en fait l'allergie elle peut évoluer et laisser banaliser un rhume des foins en disant oh, ben, c'est rien, c'est juste des éternuements, ça peut se transformer, on le sait, dans 30% des cas en asthme. Donc c'est peut-être pas que le médicament est moins efficace, mais c'est peut-être que votre maladie allergique évolue. Donc d'où l'intérêt de prendre un rendez-vous un peu en avance chez l'allergologue pour faire des tests.
1: Merci David, on vous embrasse très très fort, prenez grand soin de vous, passez une belle après-midi. Aude Razo, très rapidement.
7: Une question de Didine qui nous écrit sur WhatsApp, qui dit, c'est pour vous Gérald, qui dit qu'elle en a marre que son médecin lui prescrive du Doliprane et des lavages de nez, et qui se plaint qu'en fait on réduise la prescription d'antibiotiques.
1: Ah.
5: Les antibiotiques c'est pas automatique, parce que sur les virus et les rhumes, c'est des virus, ça ne fonctionne pas, ça guérit pas plus vite, ça sera pas plus efficace de prendre des antibiotiques. Et le paracétamol, ça fonctionne très bien contre la fièvre, les courbatures, etc. Et le lavage des fosses nasales, c'est un des meilleurs remèdes, parce que ça va diminuer l'inflammation, ça va rendre la perméabilité des petites trompes qu'on a à l'arrière du nez et qui remonte dans les oreilles, donc ça va déboucher. Donc ça marche très bien. Si vous rajoutez, vous hydratez, un peu de repos, bah finalement, c'est ça qui va faire qu'au bout de 3-4 jours, les symptômes iront mieux.
1: Sophie Kwan.
4: Dans les 6 produits contre le rhume de ce numéro, le seul qui soit vert, c'est Physiomère, c'est contre le nez bouché, c'est effectivement un spray nasal pour se déboucher le nez.
5: Gardez bien votre médecin.
1: Voilà, oui, bah oui, surtout M. Kerzek, que nous on a la chance d'avoir.
5: Le médecin de l'auditrice, parce que c'est très bien ce qu'il prescrit.
1: Merci. Hein. Continuez à réagir, 0810 055 056 et procurez-vous, hein, vous l'avez compris, ce numéro de 60 millions de consommateurs. Merci Sophie Kwan d'être venue nous faire
4: merci
1: un coucou.
4: À vous.
1: On vous réinvite très très vite, hein. On va la retrouver Sophie Kwan bien sûr. On va accueillir aussi le gagnant ou la gagnante, je crois que

0: écouter. En attendant, on va vous filer un petit coup de pouce. C'est gagné, Karine. Bravo.
1: Merci beaucoup.
0: Voilà, on en a bien besoin. Et on vous doit bien ça, les copains. On est ensemble. Voilà, et puis allez-y, hein, lâchez-vous. 0810 055 056. On est là aussi pour vous écouter. Ne vous inquiétez pas, Karine. Ce qu'on traverse tous ensemble, on va en parler.

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2: Midi 33 sur votre radio. Ici, bienvenue dans votre nouveau rendez-vous. Ici, on parle bon plan, vie quotidienne, arnaque à éviter, on parle santé aussi. Nous sommes là pour vous rendre service, parce qu'on vous doit bien ça. C'est le titre de ce nouveau rendez-vous quotidien. On est ensemble jusqu'à 13h. Je suis Nora Malagré. Je suis avec Aude Razo, Valère Corre.

0: Le docteur Gérald Kirzek et Elsa Wolinski, qui nous fera d'ailleurs un petit point sur les remèdes de grand-mère, tiens, tout à l'heure. Et Gérald Kirzek nous parlera aussi Alzheimer. Si vous avez des questions, ça se passe au 0810 055 056. Mais pour l'heure, Valère et Aude aussi répondent au vocal d'un auditeur, Yannick.
1: Bonjour, je vous appelle parce que j'ai eu un mal de fou ce week-end à trouver du carburant et ça m'inquiète un peu parce que toutes les stations sont à sec et je comprends pas pourquoi. Merci.
0: Immense préoccupation aujourd'hui, on entend vos angoisses et votre antenne, hein. Allez-y, écrivez-nous, 0810 055 056, on peut se donner des petits tuyaux aussi, hein, entre nous, hein. C'est votre antenne. Aude Raso.
2: Oui, Yannick, qui fait écho à une situation qu'on a bien subie ce week-end, effectivement. J'ai des chiffres d'ailleurs, le gouvernement parle ce matin de 17% de stations-service qui manquent au moins d'un carburant, 17%. Oh, donc on est quand même sur des gros pourcentages. Alors,
0: le
2: pourquoi, Yannick, déjà ce sont surtout les stations Total à 90% qui manquent de carburant parce que les prix sont plafonnés chez Total et donc on va chez Total, il y a beaucoup de monde et les stations Total ont forcément du mal à se réapprovisionner, donc elles sont pas toutes à sec, mais si vous allez dans les stations Total et que vous avez envie de payer moins cher, c'est sûr que vous risquez de vous casser le nez malheureusement. Il y a un autre phénomène, c'est le week-end, beaucoup de gens font le plein le week-end, donc c'est vrai qu'on va plus ressentir à ce moment-là les pénuries. Et puis autre phénomène, on a vu encore des vidéos, peut-être vous aussi, qui circulent depuis la semaine dernière avec des gens qui anticipent la montée des prix et qui du coup se précipitent pour faire le plein. Là-dessus, on comprend, hein, même moi, ce week-end, j'étais à la moitié du réservoir, je me suis dit, est-ce que j'irai pas faire le plein maintenant parce que ça va grimper, finalement je l'ai pas fait. Donc, mais ça fait forcément un peu cet effet de on se précipite un peu à la pompe et ça peut aggraver la situation. C'est un peu comme pendant le Covid, quand on s'est un peu tous précipités dans les magasins, ça a créé des pénuries. Encore une fois, pas de jugement parce qu'on comprend très bien qu'on veuille anticiper cette montée des prix.
0: On l'entend, votre colère, hein. Encore une fois, on est là, hein. Venez, passez à l'antenne, 0810 055 056. Valère Coréard.
3: Oui, il y a un site internet qui est bien fait, ça s'appelle, enfin c'est sur l'adresse prix-carburant.gouv.fr, prix-carburant.gouv.fr. Là, vous avez la carte de France de toutes les stations-service avec les prix, mais aussi les ruptures d'essence. Donc ça, c'est intéressant parce que vous pouvez voir qu'à tel ou tel endroit, ben non, il n'y a pas de SP95, et puis vous avez accès au prix, donc vous pouvez aussi comparer, je vous ai déjà dit que c'était important. Il y a un autre point qui m'inquiète et que je voudrais évoquer, c'est le mélange E85 bioéthanol, on en a parlé la semaine dernière, et essence. Il y a pas mal d'utilisateurs qui sont serrés au niveau du budget et qui commencent à mettre de l'éthanol, du bioéthanol dans leur carburant sans avoir transformé leur moteur. Alors, deux sujets là-dessus, je comprends, mais je vous dis juste le risque. Un dysfonctionnement du moteur, c'est-à-dire que ça, on peut tomber en panne, et deux, surtout, en cas de pépin, l'assurance peut refuser de vous indemniser si vous n'avez pas utilisé le carburant qui est prévu au départ. Donc faites vraiment attention. Je comprends la démarche, mais c'est vrai qu'il y a des risques derrière.
0: Aude Raso.
2: Oui, et pour répondre à ceux qui se posent la question, sans doute, est-ce qu'on va avoir une pénurie, vraie pénurie, dans les semaines qui viennent. Le ministre de l'économie disait ce matin, pas d'inquiétude pour les deux mois qui viennent, on a une visibilité sur deux mois, et il annonce qu'il y aura très vraisemblablement aussi des aides supplémentaires à partir du 1er octobre, par contre, pas de baisse de taxes généralisée.
0: D'accord, on est ensemble, hein, jusqu'à 13h, c'est votre émission 0810 055 056, venez témoigner, on parlera Alzheimer avec le docteur Kirzek dans un instant et remède de grand-mère avec madame Elsa Wolinski. Mais pour l'heure, un peu de musique, ça va nous détendre en ces temps si difficiles. Gloria Gaynor, Never Can Say Goodbye, pardon pour cet accent, je ne suis absolument pas bilingue, je suis bretonne.
3: À tout de suite.

0: Gloria Gaynor, Never Can Say Goodbye, sur votre radio, ici, on est ensemble jusqu'à 13h. 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
0: On est agité hors antenne parce qu'on a beaucoup de messages au 0810 055 056. On va essayer de prendre tout le monde. Mais pour l'heure, on va parler d'Alzheimer avec vous, docteur Kirzek, parce que c'est la journée mondiale de lutte contre l'Alzheimer.
2: Oui, la maladie d'Alzheimer, 1,4 million de Français qui ont, ou de Françaises qui en sont atteints, entre 900 000 et 1,4 million. Et ça va augmenter parce qu'avec le vieillissement de la population, inéluctablement, le nombre de malades d'Alzheimer va augmenter. C'est une démence, c'est-à-dire que c'est des troubles de mémoire, c'est des troubles de l'orientation. En fait, c'est une accumulation dans le cerveau de protéines, la protéine tau notamment, qui devrait être éliminée et qui n'est pas éliminée, qui va s'accumuler. Et cette maladie, elle donne des troubles de mémoire, je le disais, et puis elle va aller jusqu'à une grabatérisation, malheureusement, une personne qui ne peut plus vivre seule. Et donc, en face, à côté, dans la même famille, il y a 1,4 million de malades, mais il y a plus de 3,5 millions d'aidants, de personnes qui sont dans leur famille
0: et
2: touchées par cette maladie.
0: Très chaleureusement.
2: Exactement, et c'est épuisant en fait pour les aidants, surtout qu'on a une population qui vieillit. On a malheureusement les pouvoirs publics, les lieux d'hébergement qui sont très en retard. Et donc, c'est les familles qui se retrouvent avec ces patients et ces patientes d'Alzheimer. Et c'est très compliqué. Alors, le message que je voudrais faire passer, c'est qu'on peut prévenir la maladie d'Alzheimer. On a l'impression que c'est une fatalité, en fait,
0: la maladie
2: d'Alzheimer. Non, c'est pas une fatalité. On le pense avec les maladies cardiovasculaires. On sait qu'il faut bouger, faire du sport, il faut manger sainement, etc. Eh bien, 45% des malades d'Alzheimer pourrait prévenir la maladie. Et on pourrait aussi ralentir l'évolution de cette maladie. Donc il n'est jamais trop tard pour pouvoir justement lutter contre l'hypertension artérielle, par exemple, parce qu'on sait que l'hypertension artérielle, avoir trop de tension, ça crée des lésions au niveau cérébral et ça aggrave, voire ça déclenche une maladie d'Alzheimer plus précocement que ça ne devrait être le cas. La deuxième chose, l'alimentation. Quand on dit manger des noix, des noisettes, les oléagineux, des oméga-3, c'est excellent pour prévenir la démence et la dégénérescence neurovasculaire, parce que c'est une dégénérescence au niveau neurovasculaire dans la maladie d'Alzheimer. L'entraînement cognitif, le fait d'avoir des relations sociales, d'entraîner sa mémoire, la vitesse d'apprentissage, le fait de faire des mots croisés, des sudokus, d'avoir des relations sociales avec les gens, là aussi, ça va ralentir la maladie, ça va même prévenir la maladie. Et puis on peut prendre tous les facteurs de risque, le tabac, l'alcool, tout ça, ça provoque aussi ou ça aggrave, ça accélère la maladie d'Alzheimer. Donc vraiment cette idée reçue qui est de dire c'est une fatalité, on ne peut rien y faire, non, on peut y faire.
0: Une question Elsa Wolinski.
3: Oui Gérald, pourquoi 2 personnes sur 3 atteintes de la maladie d'Alzheimer sont des femmes?
2: Pour plusieurs raisons. D'abord vous vieillissez plus longtemps que les hommes. Et donc forcément, statistiquement, il y a plus de femmes qui sont atteintes que d'hommes. La deuxième chose, c'est qu'il y a peut-être un rôle à la ménopause des hormones. Le fait d'avoir les œstrogènes qui baissent, le rôle protecteur de ces œstrogènes va diminuer forcément, parce que la quantité d'œstrogènes diminue. Il y a probablement une prédisposition génétique, même si c'est pas héréditaire, la prédisposition génétique, qui a un gène notamment qui est plus exprimé chez les femmes que chez les hommes. On comprend pas tout sur la maladie d'Alzheimer. Faut bien voir que on met probablement dans la grande famille des maladies d'Alzheimer, des choses qui ne sont pas la maladie d'Alzheimer et d'autres qui ne sont pas diagnostiquées. Donc on va là aussi beaucoup évoluer, mais en tout cas ça explique ces facteurs-là, qu'il y a une surreprésentation des femmes.
0: Beaucoup de questions, 0810 055 056, continuez d'appeler. Nous allons donc prendre Stéphanie qui nous appelle du Val-de-Marne. Bonjour Stéphanie.
4: Bonjour à tous.
0: Bienvenue. Bonjour.
4: Merci pour l'émission, c'est vraiment très intéressant. Tous les midis, on se régale.
0: Oh merci, c'est adorable Stéphanie. On vous écoute, vous avez une question pour notre docteur.
4: J'avais une question, c'est qu'en fait j'ai plusieurs de mes grands-parents et arrière-grands-parents qui sont décédés de la maladie d'Alzheimer.
0: D'accord.
4: Et on m'a dit que, vraiment je l'entends beaucoup, que ça augmentait mon risque individuel d'avoir moi aussi la maladie d'Alzheimer.
0: D'accord.
4: Est-ce que c'est vrai?
0: Alors, je vous propose d'attendre un tout petit peu. On va répondre juste après un petit disque de Vianney. Je m'en vais. Le docteur Kirzek va vous répondre, chère Stéphanie. Et continuez d'appeler 0810 055 056. C'est votre émission, pardon, sur ici.
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0: Vianney, Je m'en vais sur votre radio. Ici, on est ensemble jusqu'à 13h.
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0: On vous doit bien ça. Beaucoup de choses dans cette émission aujourd'hui, donc beaucoup de réactions au 0810 055 056. On a parlé médicaments sans ordonnance, on parle évidemment carburant aujourd'hui avec vous, chères auditrices, chers auditeurs. Et puis le docteur Kirzek qui nous parlait d'Alzheimer et qui va répondre à notre auditrice Stéphanie. Vous êtes toujours là, ma chère Stéphanie?
2: Toujours.
0: C'était bien de faire une petite pause Vianney avant la réponse du docteur Kirzek. On vous écoute.
3: Et je vais vous rassurer parce que c'est pas héréditaire.
0: Alors, quelle
3: maladie
0: était la
3: d'Alzheimer.
0: Question, pardon, de Stéphanie. Mais, on va rappeler quand même.
3: Mais mes parents ou grands-parents ont eu la maladie d'Alzheimer. Est-ce que j'ai un sur-risque ou est-ce que c'est héréditaire?
0: On se pose beaucoup cette question.
3: Ce n'est pas héréditaire. Il y a moins de 2% des maladies d'Alzheimer qui sont héréditaires. C'est souvent chez des formes jeunes, des moins de 50 ans, moins de 60 ans, qui ont des formes héréditaires, mais c'est vraiment une minorité. En revanche, il y a peut-être une prédisposition génétique, mais prédisposition génétique, ça ne veut pas dire qu'à tous les coups on va développer la maladie. La génétique, c'est moins de 20% de ce qui va faire qu'on développe une maladie. 80%, c'est ce qu'on vit, c'est la manière dont on mange, c'est la manière dont on bouge, c'est la manière dont on apprend, et donc on peut vraiment contrecarrer la génétique et il n'y a pas de fatalité. Digression sur les tests génétiques, d'ailleurs, notamment aux États-Unis, ils font des trucs avec des sur-risques. Faut pas faire ça, parce que franchement, ça donne un risque théorique, on a l'impression d'avoir une épée de Damoclès au-dessus de sa tête, ça n'a vraiment aucun intérêt.
0: D'accord, ça vous va comme réponse, ma chère Stéphanie?
2: Ça me va, on dira surtout à l'hypochondriaque de Valère de ne pas faire le test.
0: J'aime beaucoup qu'on le
3: cerné. Vous m'avez assez bien cerné, j'avoue, sur ça.
0: Une fidèle de l'émission, déjà, on vous embrasse très fort, chère Stéphanie. Passez une belle après-midi. À bientôt.
2: Merci, belle continuation.
0: Merci beaucoup, on prend tout de suite Zaya qui nous appelle des Yvelines. Bonjour Zaya.
4: Bonjour,
0: bienvenue à vous.
4: Merci beaucoup.
0: Alors, on vous écoute.
4: Donc, moi, si je vous appelle, c'est qu'on m'a diagnostiqué la maladie d'Alzheimer, donc à 64 ans. Donc, c'était très dur de l'accepter. Donc, finalement, je suis obligée de l'accepter. Mm-hmm. Donc, c'est sûr que quand mes enfants m'ont l'a annoncé, ça a été très dur. Donc, je leur ai dit, c'est comme ça. On va faire avec et il faut avancer. Donc, voilà. Donc, j'essaye de faire des mots mêlés, des mots fléchés. Ouais. Je fais de la marche. J'adore les karaokés. Donc, ça m'aide à sortir de mon quotidien. Donc, je fais des choses que toute personne fait font. Donc,
0: moi déjà, je trouve ça formidable. On voulait aussi vous dire qu'on vous embrassait, qu'on vous envoie tout notre soutien et qu'on vous trouve bien vaillante, ma chère Zaya, docteur Kirzek.
3: Et Zaya, vous êtes la preuve que la maladie d'Alzheimer, c'est pas le cliché qu'on a d'une personne qui ne peut pas parler, qui peut pas faire d'activité. Ça tombe un peu comme un coup près, ce mot, diagnostic, maladie d'Alzheimer. Or, on voit qu'il y a différentes formes, il y a des formes précoces. Plus on diagnostique précocement, plus on peut lutter contre la maladie. Ce que vous faites est formidable. Activité intellectuel, du lien social, de la marche, contrôler de l'hypertension artérielle, son taux de glycémie si on a un peu de diabète. Bref, c'est d'essayer de ralentir la maladie. Et la maladie, elle peut aller très, très, très lentement. Donc vraiment, je vous encourage à continuer. J'encourage tous nos auditeurs ou auditrices à aller, quand il y a des petits trous de mémoire comme ça, à aller à des consultations mémoire, à consulter, ne pas avoir peur. Parce qu'encore une fois, plus on diagnostique tôt, plus on peut lutter contre. Et puis bientôt, il y a des médicaments qui arrivent, des médicaments qui vont notamment ralentir l'accumulation de cette protéine dans le cerveau.
0: Ça vous va, Zaya, d'entendre ça? Ça vous fait du bien?
4: Oui, ça fait du bien. C'est sûr que il y a des fois où on accepte et des fois on n'accepte pas. Je pense que c'est plutôt pour les enfants de me dire, quand ils ont dû l'annoncer, les pauvres, ils ont dû prendre des pastèques, c'était très très dur. Donc, je leur ai dit, écoutez... On va faire avec.
0: On va faire avec.
4: Tout à l'heure. Et puis, je pense que je ne suis pas la seule. Et puis, ce qu'il faut, c'est sortir de son quotidien. Moi, je dis à toutes les personnes qui, malheureusement, ont cette maladie, donc de sortir de leur quotidien, ouais. Et puis d'aller vers les autres, parce qu'il y a des gens qui ont besoin de nous, donc il faut aller vers les autres, et puis...
3: Et apprendre de nouvelles choses, ça c'est formidable, c'est apprendre de nouvelles choses de façon à ce que le cerveau puisse faire d'autres connexions et développer des neurones, donc vraiment, et il faut casser ces idées reçues, parce que la famille c'est très dur, vraiment c'est un coup près, Alzheimer, alors qu'on a de fausses images.
0: Bravo, en tout cas, cher Zaya, qu'elle témoigne fort, vraiment, et qui donne un peu d'espoir, et on l'a dit tout à l'heure, on pense aussi aux aidants, à ceux qui accompagnent les malades d'Alzheimer. On est avec vous, on est ensemble, on va se rejoindre tout de suite dans On vous doit bien ça, on est ensemble jusqu'à 13h.
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0: 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C'est votre nouveau rendez-vous quotidien. Vous l'avez compris, on est ensemble encore pour quelques minutes. On parlait Alzheimer et d'ailleurs notre docteur Kirzek part tout de suite après l'émission à Arles. Il va se passer plein de choses à l'hôpital de Arles, c'est ça Gérald ?
3: Avec l'association des aidants, c'est à l'hôpital de Arles. Toute la journée, il y a des ateliers, des conférences et ce soir j'y serai effectivement pour 19h.
0: 19h30.
3: Venez nombreux et nombreuses.
0: Voilà, assister à la conférence exceptionnelle
3: et c'est gratuit,
0: de notre... évidemment, docteur Gérald Kirzek, parce qu'on vous doit bien ça. Audrazo, beaucoup de réactions. Hein.
5: Oui, beaucoup de réactions alors à ce que disait le docteur Kirzek et à ce beau message de Zaya sur la maladie d'Alzheimer. Beaucoup de réactions également à la hausse du prix du carburant dont on a parlé tout à l'heure. On a Roxane, par exemple, qui me dit « Pour être honnête, j'ai l'impression de travailler pour avoir de l'argent et payer mon essence. Je travaille pour rouler. » Elle me dit « Aujourd'hui, une sortie sur Lyon me coûte 40 euros aller-retour depuis chez moi. Je ne peux plus profiter de partir vagabonder. »
0: On est tellement avec vous, si vous saviez. Hein, venez, continuez toute la semaine. Tous les jours à témoigner dans notre émission. On vous doit bien ça. Elsa Wolinski. Oh
5: oui,
0: là là, on va prendre un peu de hauteur et on va reparler de ces remèdes de grand-mère là. Alors, ça marche, ça marche pas?
6: Écoutez, je ne sais pas vous, Enora, mais pour moi, il y a un phénomène assez fascinant. Dès que j'annonce à mon entourage que je suis malade, tout le monde devient médecin.
0: Ah, ça, c'est
6: ma meilleure amie, ma voisine, mon ex-mari, chacun possède son diagnostic, son traitement et bien entendu son remède de grand-mère. Et le plus extraordinaire, c'est qu'aucun d'entre eux n'a jamais fait médecine, bien sûr.
0: Évidemment.
6: Alors déjà que j'ai tendance à googliser mes symptômes en pensant que je vais mourir au moindre mot, alors imaginez si je regarde en plus sur les réseaux, vous en parliez tout à l'heure Aude, et que je tombe sur des influenceurs naturopathes, pseudo-médecins, pseudo-coachs qui vous conseillent entre autres en premier de guérir votre enfant antérieur. Moi, votre enfant intérieur, effectivement, alors moi je vais vous dire, j'en ai pour toute la vie. Déjà, on n'en est pas rendu. Alors moi, l'hiver, Gérald, je tombe malade, je fais des angines à répétition, et oui, et dès que je commence à avoir mal à la gorge, mon entourage se mobilise, parce qu'une angine dans mon entourage, c'est pas une maladie, c'est une invitation à participer à un colloque de médecine générale, et oui, et chacun arrive avec sa spécialité. Ouais. Alors, il y a d'abord les classiques, Enora. Fais-toi une petite tisane au thym avec du miel et du citron. Bon, très bien, on commence soft. Ensuite, vient, ah non, surtout pas de citron, il faut faire des gargarismes avec de l'eau salée. Ah, et puis vient le banger. Il y a ceux qui vous expliquent qu'il faut dormir avec un oignon coupé en deux sur la table de nuit. Si je vous assure, ça absorbe les microbes. Mais attendez, ce n'est pas terminé. Gérald, on m'a déjà conseillé de mettre des rondelles de pommes de terre crues autour de mon cou. Pourquoi ? Parce que ça fait tomber la fièvre. Oui, oui, oui. On m'a dit ça, me regardez pas comme ça. Donc, imaginez-moi une seconde. Je suis dans mon lit avec un oignon sur la table de nuit, des pommes de terre autour du cou et une tisane au thym. Je ressemble à un gratin de filon. Non, mais alors oui.
0: Comme ça, je rigole.
6: Mec, je vous explique pas du tout. Mais ce n'est pas tout. Il y a aussi la gousse d'ail de l'arrière-grand-mère de ma voisine. On la met dans les chaussettes et on dort avec. Pourquoi, Gérald ? Parce que ça fait sortir les toxines. Eh bien oui, et ce n'est pas tout, Enora, j'ai pensé à vous. Pour le théâtre et la voix, on propose aussi des gargarismes au vinaigre de cidre. Alors, je ne sais pas si vous avez déjà essayé de mettre du vinaigre sur une gorge enflammée. Je suis un peu naïve et nunuche, ça m'arrive, pourtant je ne suis pas blonde. Eh bien, figurez-vous, alors vraiment, non seulement je me suis décapée l'œsophage et la gorge avec, tout à fait. En tout cas, ce qui me fascine, c'est l'assurance avec laquelle tous ces conseils sont délivrés. Je t'assure que ça marche. Ma grand-mère faisait ça. Alors ça, c'est l'ultime preuve. Ma grand-mère faisait ça. Alors, je n'ai rien, évidemment, contre les remèdes de grand-mère. Mais parfois, je me demande si le meilleur remède quand on est malade, ça serait pas tout simplement de nous laisser tranquilles. Parce que franchement, entre mon angine, mon oignon, mes pommes de terre, l'ail et les 15 médecins autoproclamés qui me conseille, je vais finir par avoir besoin d'une ordonnance, mais pas pour moi, pour mon entourage.
7: Merci Elsa Wolinski.
3: Vous savez ce qui m'inquiète?
7: Les pommes de terre autour du cou, c'est extraordinaire.
6: Je vous assure qu'on m'a dit ça.
3: Vous savez ce qui m'inquiète? C'est depuis qu'on fait cette émission ensemble, je fais partie de son entourage. Et là, mon numéro de portable, il va m'appeler.
6: Je vais vous appeler nuit et jour.
7: On est mal barré. Merci Elsa Wolinski. Quel plaisir de vous écouter tous les jours. On va accueillir un auditeur, évidemment, parce que tous les jours, vous le savez, je booste deux fois carrément dans l'émission votre pouvoir d'achat. Et je peux vous dire qu'on en a bien besoin en ce moment et on vous doit bien ça hein, sur votre radio ici. Et c'est Nicolas qui s'est inscrit sur le site ici.fr. Bonjour Nicolas, qui appelle de Haute-Savoie. Coucou, ici oui. Isère. Bonjour Nicolas.
8: Bonjour Enora, merci à vous.
7: Eh ben, on est ravis de vous accueillir. Qu'est-ce que vous faites dans la vie, cher Nicolas?
8: Dans la vie, je suis auxiliaire de vie à domicile.
7: Oh, bravo. Bravo. Ça, c'est un métier utile, hein. C'est pas comme nous. Alors là, franchement, on embrasse toutes les auxiliaires de vie. Bah oui, Gérald. Enfin, vous, vous servez à quelque chose, mais moi, un peu moins.
3: Bravo aux auxiliaires de vie.
7: Ah ouais, ils font un boulot extraordinaire. Et donc, on est d'autant plus heureux de vous offrir ces 200 euros.
8: Bravo. Oh, merci beaucoup. Merci à vous.
7: Bah oui. On vous doit bien ça sur votre radio ici, c'est tout simple. Hein. Vous faites comme Nicolas, vous vous inscrivez sur le site ici.fr. On vous embrasse très fort Nicolas, passez une très belle après-midi et bon courage. Quel métier vraiment, on vous embrasse. Ben voilà, il est parti. Il a bien eu raison. Demain, on fait une grosse émission. Comment réduire sa facture de téléphone, la box Wi-Fi, patin couffin.
9: Oh, on va tout casser.
7: Oh là, oh, Valérie, ah, est remontée.
9: On va faire des économies demain.
6: Ah non, mais moi, j'ai hâte. Parce comme que moi, ma facture, du coup, je l'ai regardée, elle est énorme.
7: On a eu des petits messages tout au long de l'émission. Continuez, c'est votre rendez-vous. 0810 055 056.
5: On parlait d'automédication. Oui, Marie-Pierre nous laisse un message. C'est pour vous, Gérald, pour le rhume. Si tu prends des médicaments contre le rhume, ça se soigne en une semaine. Si tu ne prends rien, ça prend 7 jours.
3: Exactement. C'est ce que ma grand-mère disait aussi. Voilà. Avec 2 semaines et 15 jours.
7: Pour préparer cette émission, je remercie Céline à la réalisation, Kinane à la technique, Alexandra au standard et Gwenaëlle à la préparation et ma très chère équipe. Et quant à moi, je vous retrouve demain, chers amis.

0: J'oublierai ton nom. Avec la voix de Johnny Hallyday et la chanteuse britannique Carmel, c'est sûr ici. Bonjour à toutes, bonjour à tous ce lundi matin. J'espère que vous avez passé un bon week-end. En tout cas, on est ravis de vous retrouver, vous et toute l'équipe, d'ici les 5h. Soyez les bienvenus.
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0: Bonjour Valentine.
2: Bonjour Louis, bonjour à tous.
0: Nous sommes le lundi 28 septembre, il est à 4h59. À cette heure-ci, vous nous écoutez peut-être encore au lit ou alors dans la cuisine, en voiture, au boulot même. Et peut-être dans un endroit beaucoup plus surprenant. Alors ce matin avec Valentine, on recherche un auditeur qui...
2: qui nous écoute en ce moment depuis un endroit complètement improbable.
0: Comme dans un tracteur par exemple, sur un bateau au milieu des animaux, dans une gare. Dites-nous où vous êtes ce matin. Est-ce que vous faites là en nous appelant tout de suite au 0810 055 056 ?
2: C'est le dernier jour de ce voyage du pape en France. Après la rencontre hier de Léon XIV avec des victimes d'abus dans l'église, on en parle dès 5h, un moment d'échange particulièrement salué, tout ont décrit un pape à l'écoute particulièrement profonde, leur témoignage. C'est l'info du jour dans une demi-heure.
0: Et pour vous accompagner jusqu'à 6h, Saveria au standard, Ange à la technique, Emmanuel à la rédaction en chef ce matin. Ici, dès 5h, ça commence maintenant.
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0: Lundi 28 septembre, excellent réveil, bon début de semaine, il est 5h. 5h, le tour de l'actualité à vos côtés, Valentine. Un pape à l'écoute des victimes d'abus dans l'église.
2: Ce sont leurs mots après cette rencontre hier à Lourdes entre Léon XIV et 7 victimes de violences sexuelles. Des échanges en tête à tête avec chacune d'elles, Valentin Dunat, est 2 fois plus long que prévu.
3: Léon XIV a pris son temps pour écouter chacune de ces personnes. 15 minutes l'une après l'autre, puis 1 heure de temps collectif. Ces 5 victimes ont décrit un pape authentiquement à l'écoute, engagé et décidé, conscient que ce changement et cette transformation va prendre du temps. Car au-delà de l'écoute et de la compassion, le pape a, semble-t-il, reconnu le caractère systémique de ces violences sexuelles dans l'Église. En d'autres termes, ces personnes qui avaient toute une histoire douloureuse à partager ont cru en lui. L'un d'eux, Jean-Marie Delbos, victime d'un prêtre à l'école de Bétarame, a déclaré « Même moi qui suis un incroyant notoire, ce gars-là, en parlant du pape, il m'a fait faire le signe de la croix avant d'ajouter « J'ai senti qu'il avait envie que ça change ».
2: Léon XIV, pour qui, je cite, l'Église de France doit poursuivre sa lutte contre le douloureux fléau de la pédocriminalité. C'est la fin aujourd'hui de son voyage en France. Il est attendu à Metz vers 9h ce matin, avec pour commencer une rencontre avec les représentants des cultes de France, le grand rabbin, le recteur de la Grande Mosquée de Paris, le président de la Fédération des protestants, celui des orthodoxes et le représentant des bouddhistes.
0: 5h01 sur ICI, une première au Sénat pour le Rassemblement National.
2: À l'issue des élections sénatoriale de ce week-end, le parti de Marine Le Pen est en mesure de former un groupe parlementaire, puisqu'avec son allié de l'UDR, le parti d'Éric Ciotti, l'extrême droite Audrey Trison compte désormais 15 élus à la Chambre haute.
4: Ils sont 9 représentants du RN à faire leur entrée au palais du Luxembourg, plus que ce qui avait été anticipé. Essentiellement élus dans le sud, Bouches-du-Rhône, Var, Vaucluse, Gard, mais aussi en Gironde et, plus surprenant, en Seine-Maritime. Le parti à la flamme y voit la preuve de son enracinement local. Il est évident que beaucoup d'élus proches des Républicains ont voté pour le Rassemblement National, affirme Jordan Bardella, qui espère une recomposition future. Tandis que Marine Le Pen se félicite d'une victoire historique et d'une nouvelle étape franchie. Mais un cadre des Républicains prévient déjà. On ne va pas se laisser dicter notre politique par un groupe de 15 élus du RN et de l'UDR. Quant au président Gérard Larcher, il demande que la Chambre haute reste l'assemblée du débat apaisé et de la réflexion.
2: À noter également l'entrée de la France insoumise au palais du Luxembourg. 2 sénateurs insoumis ont été élus, le premier dans le Rhône, le second en Haute-Garonne. Première nuit derrière les barreaux pour cet homme recherché pour le meurtre de sa femme dans le Cher. Willy Baron, 32 ans, qualifié d'individu dangereux pendant sa cavale de 5 jours la semaine dernière. 9 condamnations sur son casier judiciaire, dont 3 pour violence conjugale. Un campement de pompiers sous la Tour Eiffel, nouvelle action de la profession. profession en grève depuis déjà 20 jours pour réclamer des hommes et des moyens après un été de feu et une terre toujours propice aux incendies. Le risque de feu de forêt est encore élevé ce lundi dans les Pyrénées-Orientales, la Haute-Garonne et l'Aude, où hier justement un nouvel incendie s'est déclaré juste derrière la piste d'atterrissage de l'aéroport de Carcassonne, fixé depuis hier soir. Les flammes ont brûlé 60 hectares.
0: La grande désillusion en cyclisme.
2: Pas de podium pour Paul Sexas au championnat du monde sur route de Montréal au Québec, mais une 15e place sur la course d'hier, Fanny Lechevestrier. Forcément décevante pour celui qui visait le maillot arc-en-ciel de champion.
5: C'est certain, ce n'était pas vraiment l'ambiance attendue à l'arrivée avec un Paul Sexas rongé par la colère envers lui-même après avoir été victime de crampes dans le dernier tour.
6: C'est une honte, c'est une erreur de gamin et jamais crampé de ma vie sur le vélo, voilà. C'est juste une énorme déception.
5: Cornaqué par son omniprésent agent, le Lyonnais a d'ailleurs rapidement disparu de la zone d'arrivée, laissant le soin à son sélectionneur Thomas Veuclair d'assurer le service après-vente. Forcément déçu lui aussi, mais pas question de tout jeter, dit-il.
7: Moi je vais pas vous dire que je saute au plafond. C'est vrai que ça nous a un peu échappé parce que la course était d'une intensité folle, quoi. Donc peut-être que dans le futur, cette course lui servira.
5: Avec des leçons à tirer, tant Sexas semblait avoir des jambes de feu durant plus de 200 km. Mais pas de doute, son heure viendra, ajoute Veuclair.
7: Parce qu'on est face à un garçon qui vient d'avoir 20 ans, qui a fait 4e du Tour de France, alors même qu'on se demandait si c'était une bonne idée qu'il y aille. Voilà, il n'est pas champion du monde. C'est OK. On peut se dire qu'un jour, il viendra avec la médaille d'or autour du cou et puis que ça aura été fondateur.
8: Prends rendez-vous pour 2027 alors.
7: Ça tombe pas mal parce que le parcours lui va beaucoup mieux et c'est en France.
5: Mais un parcours qui s'y aussi à merveille à un certain Tadej Pogacar.
2: Les Belges aussi ont flanché, favoris de ces mondiaux avec Remco Evenepoel. Nos voisins n'ont pas réussi à placer un seul coureur dans le top 10. Ce soir justement, l'équipe de France de foot affronte les Diables Rouges de Belgique pour leur deuxième match de Ligue des Nations. Zinedine Zidane devra faire sans Kylian Mbappé, blessé au genou. La météo, Louis.
0: Avec des nuages plus nombreux ce lundi, de la Nouvelle-Aquitaine à la Bretagne jusqu'au Grand Est, avec quelques averses au cours de la matinée. Dans le sud, le ciel lui est plus dégagé, avec de belles éclaircies présentes dès le petit matin. Et puis pour les températures, Josie qui nous dit 17 degrés déjà à Nantes petit matin, avec quelques averses. Christian, 15 degrés en Haute-Savoie. Puis les températures vont monter en milieu de matinée. À Lille et Rouen, on attend 17 degrés. Pour Dijon, 18 degrés. À Clermont-Ferrand, 18 également. Pour Montpellier et Nice, ce matin, 21 degrés. Cet après-midi, toujours beaucoup de nuages, mais des températures, elles, qui vont avoisiner les 30 degrés cet après-midi. 27 pour la maximale dans le nord à Strasbourg. Dans le sud, 28 degrés attendus à Bordeaux et à Biarritz.
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0: 5h06, excellent réveil à l'écoute d'ici ce matin. Il y a 43 ans, jour pour jour, les enfants français découvraient pour la première fois à la télé les mystérieuses Cités d'or dans Récréa 2, présenté par Dorothée.
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2: Esteban, Zia, Tao, le grand Condor, seulement 39 épisodes, mais un générique resté dans toutes les mémoires.
0: Ah, c'était génial, c'était culte. Vous aviez regardé, vous, Valentine ?
2: Et non.
0: Ah, c'est dommage.
2: Moi, j'avais pas le droit à la télé.
0: C'est vrai ? J'étais un grand assidu, moi, j'adorais ça. 5h07, on vous souhaite un excellent réveil avec nous. On est ensemble jusqu'à 6h tous les jours, du lundi au vendredi. On reste dans les années 80, maintenant 85 précisément, avec les trois Norvégiens du groupe AA sur ici. Voici Take On Me. Bon café et bon début de journée avec nous.

0: Votre semaine, elle commence sur ici avec les Norvégiens du groupe AA. Excellent réveil avec nous, 5h10.
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0: Ce matin, direction le Berry, Valentine, dans un petit village qui revendique un titre plutôt insolite, celui de centre exact de la France.
3: Oui, à Bruère-Alichamp, une borne l'affirme carrément depuis plusieurs siècles, mais localiser précisément le centre de la France, en réalité, c'est beaucoup plus compliqué que ça.
0: Et ça, Stéphane Bern vous l'explique à 5h25.
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0: Et notamment avec Catherine Quicondon chaque matin sur ICI. Aujourd'hui, Catherine, direction l'Auvergne pour siroter des boissons fruitées et qui pétillent. Alors Catherine, vous êtes où ?
5: À Thiel, sur Acolin, dans l'Allier, à une vingtaine de kilomètres à l'est de Moulins, ça pétille. Ça pétille de bonheur pour Jérôme Boireau et sa compagne qui fabrique les limonades Bulle Gourmande.
6: On a investi en masse dans du matériel français, dernier cri, qui nous permet aujourd'hui de travailler à deux, simplement, et de pouvoir avoir une forte cadence. C'était primordial. Et aujourd'hui, voilà, je travaille tout seul et elle est quand même derrière moi pour donner un coup de main. Mais tout est automatisé, il n'y a pas grand-chose à faire, mis à part... Créer la recette, préparer la recette et tout ce qui est des phases de nettoyage et de réglage.
5: Et si pour la production, il se débrouille seul, enfin presque, Jérôme travaille avec quelqu'un pour les saveurs.
6: Aujourd'hui, nous, on travaille avec des arômes qui sont 100% naturels. On a un aromaticien qui nous fabrique les arômes à la demande. On a une dizaine de jours d'attente à chaque fois. Et on travaille vraiment avec l'essence même des fruits, des plantes, des fleurs.
5: Et cela donne des recettes intéressantes. Il y a par exemple violette, pêche basilic, framboise hibiscus, poire miel, ou encore rose litchi. Pour la couleur, Jérôme a fait appel à un chef pâtissier qui a imaginé des colorants particulièrement flashy, encore un peu et ça brille dans le noir. Les limonades de Jérôme se vendent sur place, à l'usine ou dans les grandes surfaces du coin et elles se vendent bien, même très bien et ce, dès le début de l'aventure.
6: On finit l'année 2024 en ayant fait 7000 bouteilles, tranquille. 2025, on a fait 42 000 bouteilles et on est passé à 10 références. Et là, cette année, on est déjà à 45 000 bouteilles. On en a fait 19 000 sur le mois de juin-juillet.
5: Et oui, cela fait seulement 2 ans que Jérôme est dans la limonade. Avant, son domaine, c'était la bière. Le passage de l'un à l'autre s'est fait par hasard. Un comité des fêtes lui demande de la limonade pour un événement, et voilà. Et comme ça marche bien, il a d'autres projets. L'année prochaine, il sort des thés glacés et un tonique. On ne l'arrête plus, le Jérôme. Plus d'infos sur les pages Facebook et Instagram Bulle Gourmande. Merci à Noémie Guillotin d'ici Pays d'Auvergne pour cette idée qui pétille. 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
0: Ah, je suis déçue de pas l'avoir goûtée. Merci beaucoup, Catherine.
3: Alors, on ne remplit pas son verre, mais son réservoir ce matin en Mayenne, grâce à son patron. Rencontre avec un entrepreneur qui verse la prime carburant à ses salariés, tout simplement pour les aider à venir travailler.
0: Reportage sur place dans moins d'une minute.
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0: 5h15 sur ICI, quand les patrons aident leurs salariés à faire le plein.
3: Avec une prime carburant face à l'explosion des prix de l'essence et du gazole, des employeurs aident leurs salariés à venir travailler, Julien Penaud, comme dans ce garage auto de Mayenne.
8: C'est au milieu des bruits de ponceuse de l'atelier de peinture que Sébastien Verrier, patron du garage, fait la surprise à deux de ses carrossiers.
9: D'essayer de les accompagner le mieux possible. Donc c'est pour ça qu'on va redéclencher une prime sur le mois d'octobre. Ils ne le savaient pas encore, ces deux-là, mais maintenant ils le savent.
10: Ah oui, bah merci. À la limite, si on pouvait la renouveler tous les mois, je suis que pour, en fait.
8: Un peu moins de 100 euros de primes versées en octobre pour chacun des 15 salariés. La nouvelle fait plaisir face à l'explosion des prix des carburants, surtout pour ces carrossiers qui viennent de loin. Étienne habite à Alençon, à 44 kilomètres de là.
11: 150, 170 euros de plus de gasoil par mois, oui. Donc voilà, c'est pas rien.
12: Cette prime, alors, non pas du gouvernement, mais directement de votre patron.
11: Oui, bah oui, c'est forcément une aide importante. C'est un petit plus pour boucler les fins de mois. Non, c'est très bien. On s'en plaint pas.
13: Vous venez d'où, monsieur, vous?
14: Bah moi, je viens de la Mayenne, justement, là, c'est les châteaux. Je fais 38 km aller, 38 km retour. De toute façon, pour aller au travail aujourd'hui, il faut un moyen de locomotion. On n'est pas dans des agglomérations où il y a des transports en commun. Donc moi, je suis à la campagne. Bah, il me faut une voiture pour tout, pour aller chercher le pain, pour faire des courses, pour venir au travail. Enfin, voilà, quoi.
8: La dépendance à la voiture est très prégnante ici, comme dans de nombreuses zones rurales de la Sarthe. Une mobilité uniquement au volant, c'est ça qui a poussé Sébastien Verrier à débloquer cette prime carburant.
15: On a très peu de covoiturage parce que c'est assez éclaté. Si Guillaume, on est à la croisée des chemins, hein, entre l'Orne, la Sarthe et puis la Mayenne, hein, quelque part. Donc moi, j'ai des gens qui sont sur 61, qui travaillent pour moi, d'autres dans le 53 à la Mayenne, tout le monde prend sa voiture. Et effectivement, il faut être conscient. Moi, j'essaie de rester le plus proche possible de mes équipes. On est dans une entreprise familiale. Cette notion d'aider à compenser cette hausse du prix du carburant pour venir travailler.
8: L'idée est aussi de fidéliser des salariés qualifiés. Leur prime pourra être exonérée d'impôts sur le revenu et de cotisations sociales pour l'entreprise. C'est en tout cas l'annonce du gouvernement. Le patron va étudier la question en détail avec son cabinet comptable.
3: Pour inciter les employeurs à verser cette prime défiscalisée, exonérée de charges salariales pour les patrons, le gouvernement a relevé son plafond. Jusqu'à 1 000 euros d'aide par an et par salarié peut désormais être versé contre 600 euros jusqu'ici.
0: Merci Valentine. Dans les coulisses TV, ce lundi matin, une hôtesse de l'air à la retraite va devoir mener l'enquête. Les Aventurières, c'est la nouvelle série de France 2, c'est à voir ce soir. Et Patrice Gascoin nous en raconte les coulisses dans 5 minutes. 5h17, deux univers musicaux qui se rencontrent, celui de Bernard Lavilliers ce matin et de la légende jamaïcaine Jimmy Cliff. Un petit peu de chaleur, bel réveil pour accompagner ce lundi matin. Sur votre radio ici, voici Mélodie Tempo Harmonie.

0: Mélodie Tempo Harmonie, c'est sûr ici, ce lundi. Tiens, petite anecdote sur cette chanson. Ils ont fait deux pochettes, figurez-vous. Une première qui est sortie en 94. Le titre n'a pas marché. Ils arrêtent la fabrication. En 95, ils changent la pochette. Ils ressortent la chanson, cette fois-ci en misant sur le duo Jimmy Cliff avec Bernard Lavillier. Et là, c'est un carton. 5h21, 0810, 055, 056, c'est le numéro de votre radio. Et il faut nous appeler maintenant, puisque tous les matins, à 5h38, c'est le duel des auditeurs. Une question autour de l'actu avec un chiffre à trouver et le plus proche remporte sa radio ici, Valentine.
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0: Alors allez-y, appelez-nous, c'est Saveria qui attend vos appels ce lundi matin, 0810 055 056. Bonne chance.
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0: Avec Patrice Gascoin et ses coulisses TV ce lundi, Patrice, vous nous parlez d'une hôtesse de l'air à la retraite qui va devoir mener l'enquête. La série Les Aventurières débute ce soir sur France 2.
4: Je pose la question, faut-il tout dire à ses enfants?
5: Mais tu es qui, maman?
6: Ton père et moi, on pouvait pas te dire ce qu'on faisait parce que ça t'aurait mis en danger.
7: Vos parents travaillaient pour l'agence de restitution des trésors nationaux qui dépendait du ministère de la Défense.
8: Non, vous étiez des agents secrets?
9: C'est toujours comme ça l'émission avec papa?
10: Tu détournes l'attention de ta cible sur un point et hop, tu tapes sur l'autre.
4: Voilà en guise d'aperçu du rythme échevelé de la série en 6 épisodes Les Aventurières qui débute ce soir sur France 2. Alors vous l'avez compris, avec ce petit extrait, les vies de Françoise, hôtesse de l'air à la retraite, divinement jouée par Fanny Cottençon, et de sa fille Sophie, jouée par Charlie Bruno, toutes les deux voient leur vie voler en éclats le jour où leur mari et père, le JP, est enlevé. La fille découvre donc que ses parents étaient des agents pour le compte de l'État dans un département non officiel de restitution d'œuvres d'art. À partir de là, les aventures peuvent commencer. Le père, le mari, le JP est joué par Lionel Astier et je lui ai demandé comment s'était créée cette complicité qui saute aux yeux à l'image avec sa femme de fiction, Fanny Cottençon. On écoute Lionel Astier.
11: Avec Fanny, je pense que la complicité n'a eu aucun délai, c'est-à-dire elle s'est même installée instantanément. C'est très précieux, ce genre de choses, parce qu'à l'écran, je suis certain que ça se voit tout de suite. Alors, l'anecdote, si j'ai le souvenir de scènes tournées dans la voiture de sport vintage, je crois que c'était une Triumph, et on avait vraiment chaque fois l'impression de faire un tour de manège. Et alors, les suspensions étaient très dures. Elle avait un très joli bruit de moteur, en revanche. Mais voilà, quand on tournait dans cette voiture, les regards qu'on échangeait, il y avait quelque chose à la fois de joyeux pour nous, et de vrai, pour le couple qu'on jouait.
4: Et qu'est-ce qui vous a plu dans le rôle de JP, Lionel Astier ?
11: Alors, ce qui m'a plu dans le rôle de JP, c'est qu'il échappe au cliché. C'est un ancien prof d'histoire qui se retrouve à courir après des œuvres d'art disparues, qui sont souvent prestigieuses. Alors, il a gardé le côté enquêteur de l'historien, mais il est devenu un homme d'action, malgré lui, évidemment. Alors, c'est pas vraiment un héros. Non, il agit parce qu'il est passionné et qu'il renonce jamais. Voilà, moi j'ai trouvé que c'était un très beau rôle et surtout pas ordinaire.
4: Lionel Astier qui forme un couple explosif avec Fanny Cottençon dans Les Aventurières, ce soir sur France 2.
0: Merci Patrice et on vous retrouve demain 5h24 sur ICI. Voici Soprano et son nouveau single, lui qui sera en tournée dans toute la France dès l'été prochain. Vous écoutez DJ sur ICI.

0: Soprano, DJ sur ici, lundi 28 septembre, avant les infos. Un petit peu d'histoire avec Stéphane Bern qui vous emmène ce lundi matin dans un petit village du Berry qui s'est retrouvé avec un titre très convoité, celui du centre de la France.
1: On dit que les Français aiment se regarder le nombril. Un village, lui, le revendique. Le nombril officiel du pays. Rien que ça. Bruère-Alichamps, au sud de Bourges. Au bord d'une route tranquille se dresse une colonne de pierre haute de quelques mètres. L'ancêtre d'un radar? Non. Dessus, une inscription solennelle. Centre de la France. Rien de moins. De quoi ébranler quelques certitudes sur les bords de Seine.
2: Tu te prendrais pas pour le centre du monde, par hasard?
3: Mais non, je me prends pas pour le centre du monde.
1: L'idée remonte à la fin du XVIIIe siècle. Des géographes calculent le centre du territoire français. Le point tombe dans les environs.
4: À environ 800 mètres de la ville de Greenbow, en Alabama.
1: À l'époque, pas de GPS, pas de satellite. On fait avec des cartes, des règles et beaucoup de patience.
5: Où est la carte du trésor?
6: On l'a perdue.
1: Et personne ne pouvait encore dire, attendez, je vérifie sur mon téléphone.
7: Faites demi-tour, dès que possible.
1: Problème, la géographie est moins stable qu'on l'imagine. Même les repères perdent parfois leurs repères. Après la guerre de 1870, l'Alsace-Lorraine est annexée par l'Allemagne. Le centre de la France se déplace. En 1918, les territoires reviennent. Le centre repart dans l'autre sens. Le syndrome de l'essuie-glace avant même l'invention de l'essuie-glace. Et c'est pas fini. Sinon, ce serait trop simple. Car encore faut-il savoir de quelle France on parle. La métropole seule? La Corse comprise? Les territoires ultramarins? Un peu comme avec les règles du Monopoly. Personne n'est jamais d'accord.
8: Vous allez voir, Michel, le Monopoly, c'est bidon.
1: À Bruère-Alichamps, on n'a jamais vraiment laissé les géomètres gâcher la fête. Après tout, quand on a obtenu le titre de centre de la France, on ne le rend pas facilement. Depuis plus de 150 ans, la borne continue d'attirer les curieux. Bref, une borne. Born to be alive.
0: Merci Stéphane. Sans aucun jeu de mots, après les infos, je vous parlerai d'un record qui a été battu ce week-end, celui d'une accordéoniste française qui vient de réaliser un véritable marathon musical à Tulle. Je vous explique tout ça en détail à 5h40, puisque tout de suite, il est 5h30, voici l'actualité en France et dans le monde en 90 secondes. C'est avec vous, Valentine Letesse.
9: Le grand coup de l'extrême droite au Sénat. Le Rassemblement national a remporté plus de sièges qu'espéré ce week-end aux élections sénatoriales. Et avec son allié de l'UDR, le parti d'Éric Ciotti, l'ERN a donc suffisamment de sièges pour former son premier groupe parlementaire au Palais du Luxembourg. Sous le plus grand symbole de France, la Tour Eiffel, des pompiers campent

0: depuis hier soir. Nouvelle action avant un défilé aujourd'hui dans Paris et après 20 jours de grève pour réclamer des hommes et des moyens. 5 jours de cavale, des aveux et la prison pour cet homme recherché pour le meurtre de sa compagne dans le Cher la semaine dernière. Âgé de 32 ans, il est placé en détention provisoire, donc qualifié de dangereux au vu de son casier, notamment 9 condamnations, dont 3 pour violence conjugale. Un avion de la Lufthansa dérouté sur l'aéroport de Lyon ce week-end. Une batterie externe pour recharger des appareils électroniques a pris feu à bord. Pas de blessés, confirme la compagnie. Mais les 200 passagers en route pour Lisbonne ont finalement atterri en urgence dans le Rhône. Pas de perturbations notables demain à la SNCF, malgré cette journée de grève de la fonction publique en France. Le trafic des trains sera normal sur les liaisons TGV et Intercités, quasi normal sur les TER, les trains régionaux, selon SNCF Voyageurs. Le deuxième test de Zinedine Zidane s'annonce plus corsé. Les Bleus affrontent la Belgique chez elle, en Ligue des Nations de foot. C'est à 20h45 et sans Kylian Mbappé blessé au genou gauche, Zizou annonce des changements dans l'effectif de départ.
1: L'info du jour, c'est cette rencontre avec le pape saluée par les victimes de violences sexuelles dans l'église.
0: Toutes ont salué, je cite, l'écoute profonde de Léon XIV venu les entendre à Lourdes hier. La rencontre a duré 2 fois plus de temps que prévu, près de 2 heures d'échange. Et avant ce moment collectif, le pape a rencontré 7 victimes d'abus, chacune leur tour, Bruno Duvic, en face à face.
2: Ils ont tous passé un quart d'heure en tête-à-tête avec Léon XIV. Expérience très émouvante. Jean-Marie Delbos, ancien de Bétaram.
3: Quand il a vu dans quel état j'étais, il m'a pris avec les deux bras. J'ai jamais pensé que c'était le pape qui me tenait.
2: Tous louent la très grande écoute du pape. Les 7 voulaient l'entendre reconnaître le caractère systémique des violences. Jérôme Guillemant, agressé à l'adolescence.
4: Sa réponse a été très nette, c'est-à-dire que les agresseurs sont des individus, tout en précisant que derrière cette dimension d'individu, eh bien, il y a une dimension systémique qui le permet et qui a été dans le passé. Et qu'il est aussi très actuel.
2: Ils avaient aussi des demandes de réparation. Olivier Mardy, cible d'un prêtre dans une chorale qui avait chanté devant Jean-Paul II en Touraine.
5: Je lui ai demandé de revenir à Rome pour chanter avec mes camarades. Non, il n'a pas dit oui comme ça, il était étonné, il a pris note.
2: Des propositions aussi comme associer les victimes à la culture de la prévention à tous les niveaux de l'Église.
4: Ce qui fait qu'il y a des prises de conscience qui se font réellement, c'est quand les personnes se trouvent au contact des victimes. Et donc c'est comment faire en sorte que les personnes jusqu'au plus petit niveau puissent être en contact avec des personnes victimes. C'est là que le chemin se fait.
2: Léon XIV a conclu, il va falloir rouvrir l'espoir et bouger ensemble.
0: Léon XIV, pour qui l'Église de France doit poursuivre sa lutte contre le douloureux fléau de la pédocriminalité. 4e et dernier jour de son voyage en France. Ce lundi, il est attendu à Metz, en Lorraine, aux alentours de 9h ce matin.
1: Merci Valentine. 5h33, tout de suite, la météo de ce lundi 28 septembre, avec des nuages plus nombreux ce lundi matin, de la Nouvelle-Aquitaine à la Bretagne jusqu'au Grand Est, avec quelques averses en prime au cours de la matinée. Dans le sud, en revanche, les éclaircies, elles, seront bien présentes. Pour les températures, au petit matin, on est déjà globalement autour des 15 degrés. On a Josie qui nous dit 17 degrés à Nantes sur notre page Facebook avec quelques averses. Quant à Christian, il nous dit 15 degrés en Haute-Savoie. Et pour Mika, 14 degrés dans les Alpes-Maritimes. En milieu de matinée, ça grimpe doucement à Lille et Rouen, 17 degrés. Pour Dijon, 18. On a 18 aussi à Clermont-Ferrand, 21 à Montpellier et Nice. Cet après-midi, toujours beaucoup de nuages dans le nord, globalement, avec des températures en revanche qui avoisinent presque les 30 degrés ce lundi. 27, c'est la maximale dans le nord à Strasbourg, 28 dans le sud à Bordeaux et à Biarritz.
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1: À 5h38, c'est votre rendez-vous quotidien. Chaque matin, c'est le duel des auditeurs autour de l'actu. Les inscriptions se font maintenant au 0810 055 056. Toujours une question, votre réponse. Et forcément, à vous d'être le meilleur pour gagner. Et pour gagner, là je vous regarde Valentine, sa radio.
0: Ben oui, sa radio ici, incroyable cette radio, elle est magnifique, elle est compacte, elle vous suit partout, de la salle de bain jusqu'au fond du jardin, puisqu'elle est formidable. Hein.
1: Elle est formidable, pour se faire comme c'est un indispensable.
0: Elle se recharge
1: Valentine.
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1: Vous la décrivez parfaitement bien cette radio ici, elle sera peut-être pour vous ce matin au 0810 055 056. Bonne chance à tous, il est 5h35 et on est ravis de vous accompagner jusqu'à 6h pour commencer cette journée, vos chansons préféré tout de suite avec le groupe Téléphone, tout en douceur ce lundi matin avec Cendrillon.

0: téléphone avec Cendrillon sur ICI. Dans quelques instants, votre rendez-vous anti-arnaque, c'est pas vrai. Et attention, ce lundi matin, si un pseudo-boulanger vient vous vendre du pain à la porte.
1: Oui, vous pensiez payer 1 euro, finalement c'est 1 000 000 d'euros qui sera dépité de votre compte. Ça fait cher la baguette, oui. Alors comment fonctionne cette escroquerie? Aude Razzo nous explique tout dans quelques minutes sur ICI.
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0: 5h39, c'est l'heure du duel des auditeurs. Une question autour de l'actu, un chiffre à trouver pour gagner un très beau cadeau, Valentine.
1: Un poste radio multifonction, il est même équipé du Bluetooth pour écouter votre musique et les podcasts d'ICI.
0: On dit bonjour à Christian qui est avec nous ce matin de la Gironde.
1: Bonjour Christian.
4: Bonjour
0: Christian, la pêche dis donc de bon matin. Vous êtes levé depuis combien de temps là?
4: Depuis environ une bonne heure.
0: Ok. Qu'est-ce que vous avez prévu d'entreprendre aujourd'hui?
4: Aujourd'hui, je vais m'occuper un petit peu de mon potager, bien besoin. Et puis j'ai quelques courses à faire et notamment de me réapprovisionner en petit matériel de pêche.
0: Ah, on aura l'occasion d'en reparler dans quelques instants, mais avant on dit bonjour à Annick qui est avec nous. Annick de la Haute-Savoie. Bonjour Annick.
1: Bonjour Annick.
5: Bonjour
0: France
5: Bleu.
0: Ah Annick, on commence déjà sur de mauvaises bases. Là, vous voulez mettre déjà chafouin, on y était presque.
5: Ici.
1: C'est bien.
0: Vous êtes toutes pardonnées, Annick. Vous voyez comment on peut vite changer d'avis. On y va, une question de l'actualité et un chiffre à me donner. Soyez attentifs, Christian et Annick, vous jouez bien entendu, vous aussi, à la maison ou en voiture. Info relayée par nos confrères d'ICI Limousin et ICI Nord. Un record complètement fou a été battu à Tulle samedi. Christelle a battu le record du monde du plus long marathon à l'accordéon. Elle voulait tout simplement récupérer son titre qui lui avait été volé quelques semaines avant par un Slovène. Christelle s'est alors mise à l'œuvre et selon vous, c'est la question que je vous pose ce matin, combien de temps a-t-elle joué à l'accordéon et ce sans s'arrêter? Christian, il me faut un chiffre en heure.
4: Je vais... Ouh là là, c'est...
1: Allez Christian.
4: 80...
0: Allez.
1: Combien vous avez dit? 81 heures
0: du côté de Christian. Pour vous Annick, vous en pensez quoi?
5: 88, je pense que c'est 4 jours, ça doit être 88.
0: 88? Eh ben dis donc, matin, vous êtes plutôt bon, la réponse avec vous Valentine.
1: 86 heures, 55 minutes et 57 secondes, très précisément.
0: La plus proche ce matin, c'est donc Annick qui remporte sa radio ici. Bravo Annick.
1: Bravo Annick.
5: Merci beaucoup. Annick. Je suis absolument très contente parce que je vais m'en racheter un de transistor. Et là, vraiment, je suis contente.
0: Et ce transistor, ça faisait un petit moment que je n'avais pas entendu ce nom-là. Mais vous pourrez le mettre à côté du lit, Annick.
5: Oh ben dans mon lit.
0: Ah, dans votre lit, carrément? Eh bien, écoutez, on vous l'envoie. Ouais. Bravo, en tout cas, Annick.
5: C'est très gentil, très gentil.
0: Christian, merci d'avoir joué avec nous. Et puis, j'espère qu'on aura l'occasion de vous retrouver très bientôt et que vous pourrez retenter votre chance. À bientôt, Christian.
5: Merci.

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3: Juste avant vos infos locales de 6h, et si vous pouviez payer vos pommes de terre moins chères dans le sud-ouest, ils ont mis en place une pratique pour payer 100 kilos de pommes de terre nettement moins chères, Valentine.
4: 50 centimes d'euros le kilo à une condition, mettre la main à la pâte pour alléger la note. Vos prochains gratins avec Robin Bernot, c'est à 5h55 sur ICI.
3: C'est bon le gratin, c'est bientôt la période, c'est chaud, c'est réconfortant, moi j'adore. Bon, il est encore un petit peu tôt pour le gratin, à 5h44, on vous laisse profiter bien entendu de votre petit déjeuner, et ça en musique. Avec une belle chanson, The Wizard Girl, It's a Raining Man, chanson d'abord refusée, figurez-vous, par Cher et Diana Ross. Elles en ont pas voulu, et derrière, eh bien, c'est les Wizard Girl qui en ont fait ce tube planétaire.
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0: The Weather Girl. À l'écoute d'ici, excellent lundi avec nous à tous les matins. Votre rendez-vous à 5h57. On recherche un auditeur qui, et ce matin Valentine, on recherche un auditeur qui nous écoute en ce moment depuis un endroit complètement improbable.
1: Dans le tracteur, sur un bateau, dans la gare, à la tente de son train, au milieu des animaux peut-être, voire carrément sous la couette, c'est
0: alors,
1: possible.
0: Ouais, sous la couette c'est pas mal, alors appelez-nous, venez nous le raconter et composez tout de suite le 0810 055 056, dites-nous où vous êtes et ce que vous faites. 5h48, tout de suite c'est Aude Raso avec votre rendez-vous anti-arnaque.
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0: Aude, bonjour. Avec vous, un nouveau piège sévit en ce moment. C'est l'arnaque à la baguette de pain. Expliquez-nous.
3: C'est l'histoire d'un boulanger, ou plutôt d'un faux boulanger, qui roule ses clients dans la farine. Vous pensez payer 1 € pour une baguette, mais vous payez, tenez-vous bien, 1 000 €. Oui, 1 000 €, c'est vraiment arrivé. Une victime a témoigné à notre micro, vous allez l'entendre. Le scénario, le voilà. Un monsieur toque à la porte, il a l'air, ma foi, fort sympathique. Il vient vous vendre des baguettes de pain. Par contre, il ne veut pas de votre petite monnaie. Non, non, il vous dit que ce n'est pas autorisé. Il veut être payé en carte bleue. Il vous tend un TPE, un terminal de paiement électronique, et c'est là que le piège se referme. Écoutez cet homme, une victime, donc il veut rester anonyme. Il raconte ce moment, justement, où le faux boulanger lui tend le petit boîtier.
4: Là où il a été fort, parce que c'était sur le coup de midi, il a mis l'écran là sur le soleil, donc j'ai pas vu le montant. Et je crois même qu'il y avait son doigt, donc j'ai fait mon code. Et après, quand j'ai fait 5 pas pour revenir chez moi, je me dis ça, c'est une arnaque.
3: Ce monsieur arnaqué, effectivement, a donc été débité 2 000 € pour une baguette. Donc, il a porté plainte, il a fait opposition.
0: Et Aude, est-ce qu'il a pu être remboursé ?
3: Non, pas pour l'instant, et ça c'est un point très important, parce que comme ce monsieur a lui-même tendu sa carte et qu'il a lui-même fait son code de carte bleue, la banque estime qu'il est fautif. Donc gardez bien ça en tête, quand on vous tend un boîtier de paiement, regardez toujours le montant qui s'affiche. Alors des fois on l'a tous vécu, le commerçant nous le tend à l'envers, on voit mal ou on ne voit pas, dans ce cas-là vous demandez explicitement au commerçant à voir l'écran.
0: Merci beaucoup Aude pour ces informations précieuses et Aude d'ailleurs que vous retrouvez chaque matin sur ICI dès midi avec Enora Malagré dans votre nouvelle émission On vous doit bien ça, chaque jour 2 fois 200 € de pouvoir d'achat à gagner en vous inscrivant sur ICI.fr. Il est à 5h50 tout de suite, une nouveauté musicale avec Manon Lisa qui vous raconte une histoire, celle de son petit pêcheur.

0: dans l'Isa. Et son petit bébé pêcheur, une belle histoire à 5h53 sur ICI. Excellent réveil avec nous. Chaque jour, on recherche des initiatives qui peuvent changer le quotidien et vous faire quelques économies en plus. Ce matin, Valentine, on va faire baisser la note sur le kilo de pommes de terre.
1: Oui, gratin, frites et tartiflettes pour moi. Il existe une solution pour les payer moins cher, Robin Bernot, dans le Sud-Ouest.
2: 50 centimes le kilo de pommes de terre, à condition d'aller vous-même les ramasser.
3: Franchement, moi je tiens mon chapeau à un producteur qui peut faire ça. Merci à lui.
2: Ça se passe en Dordogne. L'association Caisse de Solidarité Drone et Belle a organisé une grande récolte de pommes de terre solidaires à un prix défiant toute concurrence, 50 centimes le kilo de patates. Au total, une tonne de pommes de terre a été récoltée et vendue, mais c'est un peu moins que certaines années car la sécheresse a abîmé les cultures, comme l'explique Sébastien Régnier, agriculteur et président de l'association, à notre reporter Alexandre Alves.
4: Trois périodes à plus de 40 degrés, ça chauffe trop la terre et du coup nos pommes de terre elles sont comme le reste, et bien, elles en subissent de plein fouet cette grande chaleur. On savait qu'on n'en aurait pas assez. Du coup, exceptionnellement cette année, mais après peut-être qu'on refera, on verra pour les autres années, on a essayé de trouver d'autres pommes de terre déjà enfilées, déjà ramassées en fait, de la région de la pomme de terre, qui est sur la Bourgogne, Marne, Bourgogne, Côte d'Or, voilà.
2: Ici en Dordogne, cette récolte solidaire, ça marche, mais vous, qu'en pensez-vous? Je suis allé en discuter avec Chantal qui adore l'idée.
5: Je trouve ça super, mais vraiment c'est super, parce que quand vous voyez le prix en ce moment, très élevé.
6: Vous seriez prête à aller, vous, dans le champ, récupérer vous-même les patates?
5: Ah oui, ben on est bien obligé maintenant. Hein. Il faut donner de son corps, on va dire, pour avoir quelque chose de pas trop cher.
6: Comment on fait pour faire des économies aujourd'hui?
5: Ben on se prive. Malheureusement, on se prive. Ou alors, moi, ce que je fais personnellement, je vais dans les discounts hein, pour m'alimenter, parce que j'ai une petite retraite et c'est comme ça que je fais. Je prends des sous-marques, je prends des choses comme ça. Hein, je suis obligé, de toute façon. Sinon, je ne peux pas finir le mois, c'est pas possible.
2: Alors, avec Chantal, je me suis posé cette question. Comment pourrions-nous faire pour développer ce type d'initiative? Et surtout, est-ce que c'est possible?
5: Je ne sais pas comment faire pour justement trouver ça partout. Je ne sais pas comment on pourrait faire, mais ça doit être faisable. Il faut simplement que les gens reste correct dans les prix, quoi.
2: Autre bonne nouvelle, sachez que tous les bénéfices de la vente en Dordogne, ainsi que ceux de la buvette, ont été reversés à la cagnotte pour aider les agriculteurs du coin, membres de l'association.
0: Merci Robin Bernot pour cette initiative. Robin Bernot accompagné d'Alexandre Alves à 5h55 sur ICI. Un petit peu de chaleur en musique. Aux côtés de Julien Clerc qui vient vous réveiller. Belle semaine avec nous et belle journée. Voici Hélène.

0: Hélène, Julien Clerc, c'est sûr ici. Merci à tous d'avoir été là à 6h. Bien entendu, vous avez rendez-vous avec l'actualité de vos régions. À 6h30, vous retrouvez Valentine Lottès.
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0: Et voici toute l'équipe d'ici matin qui est là ce lundi. Belle journée à vous qui commence ici.
2: Merci beaucoup Louis, bonjour, bienvenue tout le monde, ravi de démarrer cette semaine avec vous. Bonjour Shannon Marini.
3: Bonjour, bonjour à tous.
2: Vous avez passé un bon week-end?
3: Oui, ça va, et vous?
2: Mais oui, écoutez, tranquillement, on reprend la semaine tranquille aussi. Venez nous dire d'ailleurs sur la page Facebook ce que vous avez fait de votre week-end. On est ensemble jusqu'à 9h.
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2: Soyez les bienvenus sur Ici Béarn Bigorre. Nous sommes le lundi 28 septembre, il est 6h.
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2: Et le journal, c'est avec vous, Shannon Marini.
3: Et ce week-end, on a entendu ça. On a vu des jeunes, des moins jeunes, des malades émus quand ils ont vu et entendu le pape Léon XIV à Lourdes. Une visite qui marquera des vies, c'est sûr, notamment celle des victimes de violences sexuelles qui ont été reçues hier soir par le pape. On va y revenir. Il y a eu cette messe géante sur la prairie devant 150 000 personnes, dont Hélène, une landaise, qui a pu s'approcher du podium à la fin de la messe pour prier à l'endroit où se trouvait Léon XIV quelques minutes auparavant.
7: J'ai récupéré une rose qui était au pied de la statue de la Vierge couronnée et moi je vais la porter à une personne malade. Elle prie beaucoup Marie et puis elle est handicapée depuis 40 ans, plus de 40 ans, donc ça va lui faire plaisir, c'est du réconfort et de l'espérance, oui. Et un beau souvenir du pape, voilà. Ah oui, j'avais une liste de tous les gens auxquels il fallait que je pense pendant la messe et tous les défunts de ma famille. Et j'en ai toute une liste. Et au moment de la bénédiction finale, je l'ai levée pour que le pape la bénisse. Voilà. J'espère que ça leur portera bonheur à tous. Et en souvenir de cette journée inoubliable, je suis très émue. Je suis très, très émue. Merci.
3: Hélène qui est venue de Mugron dans les Landes pour assister à la messe hier à Lourdes. Après la messe, Léon XIV a rencontré des malades et des personnes en situation de handicap à l'accueil Notre-Dame. C'est à ce moment de la journée qu'il prononce un discours contre la nouvelle loi, le droit à l'aide à mourir.
8: Je sais que pour certains d'entre vous, en raison des pathologies particulières et de douleurs parfois terribles, l'horizon peut apparaître sombre, incertain, sans issue. Mais aucune loi humaine ne doit vous faire perdre la certitude de votre dignité. C'est au nom de cette dignité que la tentation de donner la mort sous couvert de fausses compassions doit être fermement rejetée. Il est impossible de considérer comme normal de donner la mort. Ce qui est légal n'est pas nécessairement moral. Personne n'a le droit, jamais, sur la base d'algorithmes d'un laboratoire, de décider de la vie de tel embryon ou de telle personne âgée. Jamais la médecine ne pourra se faire la servante de la mort programmée, accompagner avec tendresse les malades, comme ici à Lourdes, pour que le monde ait la vie.
3: Voilà, c'est le moment le plus politique de cette visite à Lourdes. La loi sur la fin de vie a été adoptée cet été. Et Antoine, en situation de handicap, a écouté avec beaucoup d'attention le pape.
9: D'abord, sur le discours de la vie, que bon, il ne faut pas se laisser aller parce que la vie, il y a des souffrances, mais la vie aussi est belle, en fait. Voilà. C'est important. Important. Il faut, même si on a des fragilités, ne pas se laisser aller. Donc, l'espérance.
3: Antoine qui vient de région parisienne jusqu'à Lourdes très régulièrement en pèlerinage. Et puis il y a eu cette rencontre, peut-être la plus bouleversante, cet homme et femme face au pape, des victimes de violences sexuelles commises au sein de l'église, qui ont raconté devant les médias hier soir, quelques minutes seulement après cette entrevue, leur échange avec le Saint-Père, la façon dont il a écouté sincèrement, ce qui les a marqués le plus, c'est ça, cette écoute profonde. Jean-Marie Delbos y était, c'est le premier de Betarame à avoir parlé. Il a été victime d'un prêtre et sa grand-mère l'a cru avant tout le monde. C'est ce qu'il a expliqué au pape. Écoutez.
10: Il m'a écouté. Je l'ai ébahi d'ailleurs. On n'était même pas un mètre l'un de l'autre. J'ai eu avec lui toute mon histoire. Je lui ai raconté tout. Non, ça a été un truc incroyable. Et quand je lui ai dit, mais voilà, j'aurais quelque chose à vous demander, c'est de bénir la photo de ma grand-mère. Que ma grand-mère, pour moi, c'est tout. Et on s'est levé. Il a béni la photo. J'ai eu un gros moment d'émotion. J'ai senti quelque chose qui me prenait. Et j'avoue que là, j'ai senti quelqu'un qui était d'une humanité qu'on ne soupçonne pas.
3: Jean-Marie Delbos qui sera avec nous en direct à 8h moins le quart pour revenir plus en détail sur cet échange. Il a pu être en tête à tête avec le pape pendant un quart d'heure, comme les 6 autres victimes présentes à cette rencontre.
2: Et selon les victimes présentes, Léon XIV a reconnu que les violences étaient systémiques.
3: Oui, ça aussi c'est très important, capital même pour les victimes. Systémique, ça veut dire que s'il y a des viols, des agressions, ce n'est pas uniquement la faute d'individus, d'agresseurs, mais aussi celle des institutions qui les protègent de supérieurs hiérarchique qui tolère et cache ces violences. La journée s'est terminée à Lourdes avec des dizaines de milliers de flambeaux. Dans la nuit, la procession de la grotte de Massabielle où Léon XIV s'est une nouvelle fois recueilli jusqu'aux grilles du sanctuaire. Le pape a marché derrière la statue de Notre-Dame de Lourdes. Il est passé devant les fidèles comme Sandrine que vous allez entendre. Elle était juste devant les barrières.
11: Mètres, deux mètres, ouais, vraiment de près quoi. C'est incroyable. C'est vraiment le mot incroyable. J'aurais jamais pensé. J'ai prié pour le voir de près et là, franchement, c'est la prière a été exaucée.
12: Je rends grâce au Seigneur de pouvoir, à mon tour, répondre ce soir à l'appel de notre mère en me faisant pèlerin parmi les pèlerins.
11: Même si on va à Rome, on va pas pouvoir le voir d'aussi près parce qu'il sera dans sa tour. Et là, comme ça, déambuler ici à Lourdes, c'est vraiment inespéré. On pensait pas qu'il allait marcher. Moi, je pensais qu'il allait être encore en papa mobile. Là, on a beau me dire, il va marcher. Non, j'y croyais pas. Jusqu'à ce que je le vois. Ouais, quelle soirée.
3: La procession au flambeau pour clôturer ce passage du pape à Lourdes et Léon XIV qui décolle ce matin vers 7h30 pour Metz, dernière étape de sa visite en France. Quel temps va avoir aujourd'hui, Lucas ?
2: Eh bien écoutez, c'est mitigé ce matin, avec un ciel couvert à l'ouest de notre territoire, alors qu'on a plutôt des éclaircies en Bigorre. Il fait entre 16 et 19 degrés pour le moment. Et puis cet après-midi, il y aura quelques éclaircies, mais ce sont les nuages qui sont attendus dans le ciel. Pour les températures, on aura 27 degrés à Larens et Bagnères, 28 à Argelès, Gazost et Oloron. Il fera 29 degrés à Tarbes et Lourdes, et les maximales seront à Pau, Orthès et Mourinx, avec 31 degrés.
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2: Et on fait aussi la météo avec vous hein, sur notre page Facebook. On a notamment Anna qui nous dit qu'il fait 17 degrés ce matin à Lembeye avec un ciel recouvert de nuages, 16 degrés à Oloron et un ciel voilé, ça c'est chez Henri, à 17 degrés 5 à Mourinx chez Michel. Dites-nous ce que vous avez fait de votre week-end, profitez-en, notre page Facebook est là pour soi, est là pour ça, et on se réveille en musique avec Larita Mitsuko, les histoires d'art.

0: petite pensée évidemment ce matin pour Catherine Ringer qui nous a quitté la semaine dernière. C'était les Rita Mitsuko.
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0: Bon, j'espère que vous avez passé un bon week-end, hein, que ce soit avec les enfants, les petits-enfants, même en famille. Merci de vous réveiller avec nous ce matin. Et en ce 28 septembre, eh ben, ça aurait dû être l'anniversaire de Brigitte Bardot.

0: L'actrice, chanteuse et militante animale nous a quitté, elle, en décembre 2025. Au total, c'est plus de 46 films, 70 chansons, dont Et Dieu créa la femme ou encore Les Pétroleuses, sans oublier donc ce duo avec Serge Gainsbourg, Bonnie and Clyde.
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0: Et à 6h13, comme chaque matin, vous retrouvez Régis Muto, notre spécialiste jardin, qui vous aide et vous conseille. Aujourd'hui, il va répondre à la question de Christophe, qui se demande ce qu'est l'apex et surtout s'il faut l'enlever ou non.
5: Alors, c'est un peu biologie végétale. Ouais, j'entends parler chez une plante, l'apex, A-P-E-X, ouais. C'est qu'il y en a à l'extrémité des racines, à l'extrémité des feuilles,
6: oui.
5: Des tiges, mais Régis, qu'est-ce à quoi?
6: Ok.
5: C'est pas.
6: Alors, c'est une très bonne question, Christophe. L'apex, c'est un endroit dans la plante où finalement, si on voulait utiliser des termes un peu scientifiques, les cellules ne sont pas encore correctement déterminées. Ça veut dire, c'est un peu une page blanche, et la plante crée des choses, mais sans savoir exactement ce que ça va devenir. Ou tiges, ou feuilles, ou fleurs, etc. Par contre, très vite, dès qu'on quitte que le bout, l'origine, la pointe, au fur et à mesure de son parcours, là, il y a des messages hormonaux, il y a des messages de lecture qui font que l'apex devient un endroit où tout d'un coup, la plante émet des messages et des signaux pour dire voilà ce que vous allez faire. Alors maintenant, si on veut résumer, ça veut dire que votre pointe de branche,
5: oui.
6: Cet apex, ce petit capuchon, c'est le maître d'orchestre et c'est lui qui dit, les gars dessous, dans la branche, on va faire des tiges maintenant, mm-hmm. ou pas. Et vous avez des plantes qui ont ce qu'on appelle des dominances apicales très fortes. Ça veut dire des tiges où il n'y a pas du tout de ramification sur pratiquement 50-60 cm. C'est-à-dire qu'il y a une commande hormonale de la pointe qui dit, eh bien, on ne fait pas. Et d'ailleurs, on vous conseille de couper le bout ou de pincer pour enlever l'apex, vous enlevez le chef d'orchestre et tout d'un coup, la plante se met à ramifier. Donc c'est le chef d'orchestre, les apex autant racinaires que de tiges, c'est les endroits qui conduisent et qui envoient les messages à tout ce qui est dessous pour leur expliquer comment l'arbre va pousser. Mm-hmm. Est-ce que c'est un parasol? Est-ce que c'est une pointe qui s'érige? C'est presque la pièce la plus importante dans une plante.
7: Bon, ben alors coupez, alors Christophe. Hein.
6: Alors quand on coupe l'apex, on déclenche le chaos, une certaine anarchie, parce que n'ayant plus les messages des hormones, la plante se met à faire ce qu'elle veut, et comme à l'image des humains, vous supprimez un chef, tout d'un coup, 5 ou 6 tiges, 5 ou 6 branches, veulent aussi devenir chef à la place du chef, et donc on va avoir des concurrences. Mais c'est un organe hyper essentiel. Au passage, vous avez des laboratoires qui vont multiplier ces apex pour rapidement faire de nouvelles plantes, parce qu'à l'intérieur des apex, il y avait, et on finira par cette boucle, ces fameuses cellules non différenciées qui sont des cellules de méristème.
0: Voilà pour les conseils de notre spécialiste jardin Régis Muto, que vous retrouverez demain à la même heure pour d'autres conseils autour de votre jardin. 6h16, c'est la nouvelle chanson de Teddy Swims qui vous réveille, Mr. Know It All.

0: C'était la dernière chanson de Teddy Swims, Mr. Know-It-All. Tiens, 6h20, on va s'intéresser à vos histoires, celles des gens d'ici. Direction Lourdes, hein, on en parle beaucoup ces derniers temps, mais là c'est Sylvain Carrère qui s'est baladé aux Halles de Lourdes pour rencontrer Thomas. Alors Thomas, c'est un poissonnier qui est là depuis 7 ans. Et aujourd'hui, eh bien, ce Thomas, il va nous parler de sa façon de travailler, de son rythme de vie au cœur, donc, du coup, de ces Halles de Lourdes.
1: Bonjour, ben moi c'est Thomas, je suis poissonnier dans les Halles de Lourdes depuis maintenant 7 ans. Moi je suis palois à la base. Voilà, j'ai connu Lourdes il y a maintenant 15 ans. J'ai bien aimé cette ville et puis j'ai eu l'occasion de venir y travailler. Donc maintenant j'ai posé mes bagages et j'y suis très bien.
2: Comment vous avez pris goût à ce métier ?
1: Ah ben, j'ai découvert ça d'abord dans la préparation, c'est-à-dire dans la nuit, préparation des colis pour les poissonniers justement. Et après pour les livrer. Et donc du coup j'ai découvert le métier de poissonnier comme ça, en livrant les poissonniers. Et ça m'a donné envie et j'ai eu l'occasion. Donc du coup j'ai passé mon CAP, poissonnier et cahier. Et du coup voilà, je me suis lancé à mon compte.
2: C'est compliqué, j'imagine, faire arriver le poisson en Bigorre et en Béarn. Comment vous travaillez avec des gens sur la côte, ou comment ça s'organise ?
1: Alors compliqué non, parce qu'aujourd'hui avec les transports ça va très vite. Donc j'ai plusieurs fournisseurs, donc deux principaux. Et c'est vrai que aujourd'hui c'est facile. Ça arrive très vite, en moins de 24 heures on a le poisson sur l'étal.
2: Il ne faut pas se lever à midi, j'imagine qu'il faut se lever très tôt par contre.
1: Non, oui, voilà. Par contre, c'est des horaires, c'est très tôt le matin et il faut être là. Alors,
2: comment vous le vivez, vous, d'être au Halles de Lourdes ? Est-ce que vous êtes tout le temps au Halles ou est-ce que vous bougez aussi ?
1: Alors non, moi, je suis là toute la semaine. Je suis toute la semaine au Halles, du mardi au samedi. Et après, là, la Halles vit bien quand même. On a beaucoup de monde qui vient, qui descend de la montagne, des villages extérieurs qui viennent, notamment le samedi, où il y a un gros marché, voilà. Donc là, elle vit bien.
2: C'est facile de vendre du poisson aux gars et aux gens de la montagne.
1: Alors la montagne, ils aiment la viande. Ici, ils sont très viandards, mais ils y viennent aux poissons. Ils y viennent et puis ça change un peu. Donc on arrive à en vendre.
2: Bon, merci beaucoup et bonne fin de journée à Dichat.
1: À Dichat, merci.
0: Et bon courage évidemment à Thomas et à vous qui êtes en train d'installer là les dernières tables juste avant l'ouverture des Halles. Je vous rappelle que les Halles de Lourdes sont ouvertes du lundi au vendredi de 7h à 13h. Il y a aussi le dimanche, mais exceptionnellement évidemment, comme le pape était là, les Halles étaient fermées. 6h22, dans moins de 10 minutes, c'est votre horoscope qui arrive. Mais en attendant, voici Clara Luciani avec La Grenade.

Et oui, prenez garde, c'était Clara Lucienne avec la grenade. 6h25, ce n'est surtout pas le moment de partir puisque votre horoscope arrive dans moins d'une minute. Et pour les béliers, ça risque d'être positif.

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3: Et on est aussi avec vous sur notre page Facebook pour les températures près de chez vous, parce que ce matin, c'est assez mitigé. On a 16 degrés à Aix-Laurentis avec un ciel nuageux, encore une journée chaude. Ça, c'est ce que nous dit Bernadette. On a aussi Jean-Michel qui est à Gurs, lui, où il y a 17 degrés 6 avec un ciel nuageux, tout comme au hameau de Bunien ce matin chez Raymond. Alors normalement, vous nous dites qu'il devrait pleuvoir. C'est pas ce que dit Météo France, mais la pluie devrait arriver au minimum dans la semaine normalement. Allez, 6h27, on se retrouve aussi pour votre horoscope avec vous, Catherine Viguier. Et on l'a dit ce matin, le signe du Bélier va être valorisé.
4: Ah, le signe du Bélier qui a beaucoup à faire et à penser. Bélier, allez-vous prendre une décision au sujet d'une personne que vous aimez ou plus ? Taureau, doucement mais sûrement, ça va mieux, vous êtes rassuré. Gémeaux, et si vous faisiez un petit bilan de votre vie pour mieux repartir ? Cancer, trop bien ce début de semaine, encourageant à souhait. Lion, on aura sans doute besoin de vos lumières, soyez généreux. Vierge, vous n'avez qu'une envie, vous sentir moins seul, eh bien aujourd'hui c'est possible. Balance, vous êtes super réactif et doté d'un sens pratique hors pair. Scorpion, il se passe des choses très agréables pour votre petit cœur. Sagittaire, en ce moment, vous devez compter sur vous, moins sur les autres. Capricorne, un début de semaine qui vous convient parfaitement, on vous entend. Verseau, l'axe famille, travail aussi est d'actualité. Restez confiant, vous avancez bien. Vous, Poissons, vous bénéficiez de l'influence d'un signe ami et vous verrez, la vie sera belle. Et pour nous tous, eh bien, on s'encourage mutuellement.
3: C'est toujours mieux, c'est vrai, de s'encourager que d'être seul. Merci beaucoup Catherine Viguier, votre horoscope est bien sûr à retrouver à tout moment sur ici.fr. En parlant d'encouragement, d'ailleurs, je vous donne rendez-vous tout à l'heure entre 9h et 10h, puisqu'on verra comment accompagner son enfant au quotidien, dans la famille et surtout à l'école. On vous attend nombreux lors des témoignages.
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3: Bonjour et très très belle journée à nos côtés en ce lundi 28 septembre. On reviendra évidemment en longueur sur l'avenue du Pape à Lourdes que vous avez vécu hier sur les antennes d'ici Béarn Bigorre. On parlera sport aussi avec les résultats de nos différents clubs et notamment de la victoire de la section paloise face à La Rochelle. Et puis moi je vous donne aussi rendez-vous tout à l'heure à 8h50 pour parler de la projection d'un documentaire consacré au cancer du sein. Ça se passera ce samedi à Lannemezan dans les Hautes-Pyrénées à l'occasion d'Octobre Rose, bien sûr la CPTS, la Communauté Professionnelle Territoriale de Santé de Nest-Barousse a imaginé un autre moyen de prévention. On vous expliquera tout ça à 9h-10. Enfin, on vous offrira aussi un très très beau cadeau à utiliser en famille pour que vous puissiez profiter d'une heure au Positif Parc de Pau. Il faudra être avec nous à partir de 7h. Mais en attendant, 6h30, l'actualité, c'est avec vous, Shannon Marini.
6: Historique, bouleversante, émouvante, la visite du Pape à Lourdes a aussi été politique. Léon XIV s'est fermement opposé à la loi sur la fin de vie adoptée cet été, loi qui instaure un droit à mourir.
7: Aucune loi humaine ne doit vous faire perdre la certitude de votre dignité. Ce qui est légal n'est pas nécessairement moral.
6: Une opposition très ferme à cette loi, visite historique et bouleversante parce que 7 victimes de violences sexuelles commises au sein de l'église ont été reçues par Léon XIV hier soir. Jean-Marie Delbos, victime de Bétarame, sera en direct sur ICI Béarn Bigorre à 8h moins le quart pour nous raconter cet échange qu'il a eu avec le pape. Le Saint-Père qui a donné une messe devant 150 000 fidèles sur la prairie hier, l'un des moments très forts de son passage. On vous l'a fait vivre avec une émission spéciale, beaucoup de joie dans cette foule de personnes réunies. C'est ce que vous allez entendre avant un point sur l'actu nationale et internationale. Valentine Lettès.
8: L'écoute profonde du pape, saluée par des victimes d'abus dans l'église. 7 ont été reçus hier à Lourdes. Leurs entretiens collectifs et en tête-à-tête ont duré 2 fois plus longtemps que prévu avec Léon XIV, pour qui l'église de France doit poursuivre

0: sa lutte contre le douloureux fléau de la pédocriminalité. L'extrême droite gagne du terrain au Sénat avec au moins 15 sièges remportés aux élections sénatoriales ce week-end par le Rassemblement National et par l'UDR, le parti d'Éric Ciotti. Le groupe peut former un groupe parlementaire. Des pompiers en grève sous l'œil des touristes face à la Tour Eiffel. Depuis hier, la profession campe sur le Champ de Mars après 20 jours de grève pour obtenir des hommes et des moyens supplémentaires. Votre contraception est-elle vraiment adaptée pour les femmes qui présentent des facteurs de risque cardiovasculaire? Au moins 40% des pilules, patchs et anneaux vaginales prescrits sont en réalité contre-indiqués. Les contraceptifs combinés, en l'occurrence, qui associent l'œstrogène et progestatif. L'alerte ce matin de la Fondation Agir pour le cœur des femmes. Les trains à l'heure demain, malgré la journée de grève de la fonction publique. Pour les TGV et les intercités, SNCF Voyageurs annonce un trafic normal, quasi normal pour les TER, les trains régionaux. Des crampes dans les jambes de Paul Sexas et c'est l'Américain Brandon McNulty qui gagne au championnat du monde de cyclisme sur route. L'un des coéquipiers de Tadej Pogacar, il signe sa seule victoire de la saison. Le jeune Français termine lui 15e.
1: Beaucoup de joie, d'émotion pour les 150 000 fidèles qui ont pu voir et écouter le pape pendant une heure et demie hier à cette messe immense sur la prairie du sanctuaire à Lourdes. Il fallait avoir son passe, s'être inscrit gratuitement pour entrer. Et même s'il y a eu quelques cafouillages, hein, des personnes qui n'ont pas pu entrer au tout début de la messe. Nos reporters Juliette Melli et Thomas Giraudot n'ont vu d'immenses sourires sur le visage de ces fidèles.
2: J'ai assisté à la messe à Paris et dès que la messe est terminée, je suis partie à Montparnasse chercher mon train. Je suis arrivée ici à minuit, réveil 5h, départ pour cette journée inoubliable.
1: Vous venez de banlieue parisienne, pourquoi vous n'êtes pas allé voir le pape à Paris?
3: Alors j'ai fait ce choix-là parce qu'avec ma cousine, on est en train de faire 2 mois de stop à la rencontre des habitants de la France justement pour montrer que les Français sont accueillants et de montrer qu'ils sont rayonnants, accueillants et que leur porte est toujours ouverte. Donc voilà.
4: Vive Léon ! Vive Léon !
5: C'est extraordinaire, c'est enthousiasmant, c'est une ferveur, ça réchauffe.
1: Vous l'avez vu quelques instants.
5: Oh, c'était très bref, mais c'est vrai que c'est assez extraordinaire.
6: Beaucoup d'émotions et voir toute cette foule avec toute cette ferveur, c'est impressionnant.
7: Une mère m'a donné son enfant que j'ai pu tendre aux gardes suisses qui ont pu le donner au pape pour qu'il le bénisse. Et c'était un moment très émouvant.
8: Le monsieur tout à l'heure, là, tout seul, qui n'arrivait pas à défaire sa petite chaise. Et c'est notre rôle aussi d'aller les aider, d'être proche des malades et d'être proche des gens qui souffrent.
9: Au nom du Père et du Fils et du Saint-Esprit, la paix soit avec vous.
10: Moi, j'attends beaucoup du pape qu'il puisse parler de belles valeurs comme la paix, la fraternité, qu'il a déjà évoquées à Paris. Et je pense que c'est important qu'elles soient redites haut et fort, surtout dans cette période. Je trouve ça très important qu'on montre aussi que les catholiques, on a ces valeurs, c'est le cœur de notre foi. Et je trouve ça important de le redire, que ce soit le pape aussi qui le dise lui-même.
11: Qu'est-ce que ça représente pour vous d'être à quelques dizaines de mètres également du pape?
8: Beaucoup d'émotions. Je pense à ma grand-mère qui est pas très loin là sur un fauteuil roulant. Je pense à mon papa qui est au ciel et qui doit me regarder. Et en fait, il est très proche de nous. Même s'il est loin, il est très proche de nous. Tellement que c'est comme s'il était à votre place là, à côté de moi.
9: Frères et sœurs, pèlerins venus de France et du monde entier, en vous regardant ce matin, réunis dans la maison de notre mère.
12: Alors c'est vrai que j'attendais aussi un petit peu qu'il nous parle du foyer de la famille catholique et donc d'enfanter et de ne pas avoir peur de s'engager dans une société qui ne s'engage plus. Mais une très belle homélie et oui, nous attendons ça.
9: Au nom du Père et du Fils et du Saint-Esprit.
1: À la messe célébrée par le pape Léon XIV à Lourdes hier, il a ensuite prononcé ce discours contre la loi sur la fin de vie et rencontré 7 victimes de violences sexuelles. Vous avez toutes les photos, les vidéos des différents moments de cette visite à Lourdes sur notre site ici.fr. Et on en reparlera bien sûr avec notre invité à 8h moins le quart, Jean-Marie Delbos, victime de Betarame, qui a pu rencontrer et discuter avec le pape hier. Lucas, au niveau de la météo, hier on avait un soleil pas possible, il a fait très très chaud à Lourdes et dans toute la Bigorre, le Béarn. Aujourd'hui c'est plus couvert.
13: Mais oui, c'est ça, aujourd'hui c'est beaucoup plus mitigé, on a beaucoup de nuages à l'ouest du Béarn et quand le soleil se lèvera, c'est-à-dire dans à peu près 1h30 aux alentours de 8h, il y aura quelques éclaircies, notamment à Tarbes et à Naye. Il fait entre 16 et 19 degrés ce matin et puis dans l'après-midi, le ciel sera partagé entre nuages et éclaircies, donc avec 23 degrés à Barège, 27 à Labassère et Pouzac. Il fera 29 degrés à Lembeye et les maximales seront à Pau et Orthès avec 31 degrés. Demain, on devrait avoir plus aucun nuage, il devrait plus y avoir de nuages dans le ciel. Par contre, on aura un autre grand soleil et jusqu'à 31 degrés pour les températures les plus hautes.
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13: Et avec ces températures chaudes, on se croirait presque en vacances. Ça tombe bien, on y va avec Laurent Voulzy, direction Belle-Île-en-Mer.

0: Ah, ça fait du bien, cette petite douceur, cette légèreté. Belle île en mer, marée galante, c'était Laurent Voulzy.
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0: Bon, comment ça se passe pour vous, la reprise? Ça y est, est-ce que vous avez trouvé votre rythme de croisière? Les enfants se sont fait de nouveaux amis? Vous avez retrouvé vos petites habitudes? Eh bien, venez nous le dire, soit sur la page Facebook, soit via notre WhatsApp au 05 59 98 09 09. Ça me permet de vous dire que vous pouvez utiliser notre WhatsApp pour témoigner, pour réagir aussi à ce qui se passe sur l'antenne. N'hésitez pas, 05 59 98 09 09. Tiens, 6h41, c'est l'heure du Place au Sport avec vous, Shannon Marini. La section paloise a brillé ce week-end au hameau et brillera peut-être, on croise les doigts, ce soir à l'Olympia.
3: Oui, victoire bonifiée contre les Maritimes samedi soir, 39 à 17. Les Béarnais remontent à la 3e place du top 14 avec 3 victoires, dont 2 bonifiées sur les 4 premiers matchs. Le début de saison est plutôt bon pour le manager Sébastien Piccheroni.
4: Le seul classement qui compte, c'est celui de J26. Par contre, on savoure effectivement d'avoir 14 points. 14 points chèrement acquis, mais 14 points déjà, et ça c'est un marqueur fort.
5: 14 sur 20
4: et c'est à peine la mention bien, quoi. C'est un bien moins, moyen plus. C'est ça que tu veux dire?
5: Bah, j'attends la note du professeur Piccheroni. La mention.
4: Écoute, 14 points, c'est bien. Sur 4 journées, c'est bien. Et maintenant, voilà, on a un enchaînement encore de 2 matchs de top 14 avant de basculer sur la Champions Cup, qui s'annonce excitant pour nous. Parce qu'effectivement, si on est capable de continuer de prendre des points sur les 2 matchs qui arrivent, eh bien, on pourrait espérer faire un bloc de 10 à la hauteur de nos ambitions.
3: Sébastien Piccheroni, le manager, et on disait que la section brillera aussi peut-être ce soir à l'Olympia pour la nuit du rugby, cérémonie façon César du rugby français. Fabien Broboiry nommé dans la catégorie révélation, l'essai de 100 mètres à Bayonne l'an dernier comme le plus bel essai de la saison. Et puis le staff de la section paloise aussi nommé parmi les meilleurs staffs de top 14. Mais ça n'émeut pas outre mesure l'entraîneur de la touche Thomas Chauveau.
6: Ça quand même, encore une fois, je pense, une reconnaissance du travail qui est fourni par l'ensemble du club. Après, là c'est nous, ça veut dire que la perception de ce qu'on fait, de ce qu'on produit, a de l'impact auprès de nos adversaires. Je sais que ça vient parce qu'on fait des phases finales, donc c'est surtout ça mon plaisir, c'est de me qualifier, de faire un tour de plus, honnêtement, d'être nommé dans une catégorie. Ouais, je trouve ça bien pour le club. Il y a plusieurs nommés dans plusieurs catégories. On a le essai, on a les révélations, des choses comme ça. Ça, je trouve ça bien, mais à titre personnel, non, ça me fait pas plus de... Voilà, je sais que ça veut dire qu'on est dans le vrai, qu'on travaille, mais ça, j'ai pas besoin d'avoir ce genre de récompense pour le voir, parce que c'est nos résultats qui le prouvent.
3: Et avant ça, on reviendra sur la victoire contre les Rochelais ce soir dans le Mag Rugby entre 18 et 19h avec le demi de mêlée des Verts et Blancs, Thibaut Domagnin.
0: Et puis en basket, l'élan béarnais mesure le chemin qui lui reste à parcourir pour être compétitif en Betclic Elite.
3: Ouais, les basketteurs palois ont fait leur retour dans l'élite ce week-end et ils se sont inclinés à Nanterre. La marche était un peu trop haute, 78 à 64, Michael Hay, l'entraîneur, le dit. Tout le monde va devoir très vite apprendre.
7: C'est un groupe qui doit apprendre, on était inconsistant, il y a eu des bonnes choses et des mauvaises, on a eu vraiment des up and down très haut et même très très bas. Plein de choses à améliorer, il y a plein de choses non négociables qu'il va falloir vite régler, dans certaines choses, des comportements non négociables, voilà. On a eu le mérite de ne pas lâcher en seconde mi-temps, parce qu'il y a eu un moment élastique qui aurait pu casser franchement et ça n'a pas été le cas. Je trouve que certains ont joué un peu avec la peur, et ça me dérange un petit peu. Ça me dérange un petit peu parce qu'on n'a pas à avoir peur, nous. On doit justement se donner à 100%. On va voir sur les prochains matchs, les premières semaines, comment ça se passe. Globalement, ce sont mes joueurs qui étaient avec moi déjà en Pro B l'année dernière qui ont tenu un petit peu la baraque, quoi. Donc, continuer notre apprentissage rapidement, que certains joueurs élèvent vite leur niveau de jeu au moins d'intensité, sinon on ne pourra pas exister. Après, l'adresse, il y a des jours ça va, ça vient. Il y a eu des shoots trop de précipités, certes, mais il y a eu aussi des shoots bien amenés qu'on n'a pas su mettre. Voilà, nous apprenons.
3: Michael et l'élan qui enchaînera samedi avec la première réception au Palais face à Dijon.
0: Voilà pour le Place au Sport que vous retrouverez à partir à 8h30, 8h40 si vous avez raté toutes les informations. 6h44, ça y est l'automne, hein, c'est aussi le moment où vous adorez les promenades avec votre chien, vous savez, le voir s'amuser avec les feuilles qui tombent. Mais est-ce qu'il y a des dangers justement sous ces feuilles et est-ce qu'il y a des dangers qui se cachent dans la forêt? Réponse dans moins d'une minute avec notre veto.
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0: Et ça y est, hein, la saison des balades a démarré. On adore, vous adorez même emmener votre chien. Mais l'automne cache aussi ses dangers, des dangers redoutables sous les feuilles, puisque ce sont les champignons. Alors à 6h45, on vous retrouve, docteur Pierre Fabin, parce que pour parler de nos chiens, évidemment, est-ce que nos chiens risquent-ils vraiment de s'empoisonner ?
8: Eh ben oui, un seul chapeau d'amanite phalloïde, par exemple, peut suffire à terrasser un chien de 30 kilos. C'est l'un des champignons les plus mortels et on le trouve partout dans nos forêts. Et contrairement à une idée reçue, l'instinct naturel de votre chien ne le protège pas du tout. Un chiot curieux ou un chien adulte très gourmand, comme un labrador ou un beagle, va croquer un champignon toxique avec la même envie qu'une friandise. Le grand problème, c'est que certaines intoxications sont sournoises. Les premiers symptômes n'apparaissent souvent que 6 à 12 heures après l'ingestion, donc on ne fait pas forcément le lien. Votre chien va se mettre à vomir, il a la diarrhée et devient complètement amorphe. Et à ce stade, le poison a déjà commencé à détruire son foie et ses reins. L'urgence est absolue.
0: Et si on le surprend en pleine balade en train d'avaler justement un morceau de champignon, on doit faire quoi dans la seconde, docteur ?
8: Alors, essayez de ne pas tirer sur la laisse en hurlant. Si vous criez, c'est sûr qu'il va paniquer et avaler le morceau tout rond d'un seul coup par réflexe. Vous allez vous approcher calmement, vous ouvrez sa gueule et retirez le reste du champignon avec vos doigts. Ensuite, vous récupérez impérativement un morceau du champignon incriminé, idéalement la base et le chapeau. Vous le mettez dans un sac plastique ou vous le prenez en photo sous tous les angles et vous essayez de le faire identifier soit à la pharmacie, soit chez votre véto. Et si l'identification n'est pas possible, dans le doute, vous consultez votre vétérinaire en urgence. Il va faire une injection à votre chien pour vidanger son estomac et ne prendre aucun risque.
0: Et si on n'a justement pas envie de prendre de risques, est-ce qu'on peut apprendre à notre chien à ignorer totalement les champignons ?
8: Eh bien oui, ça s'appelle l'ordre de renoncement, le fameux « tu laisses ». Commencez d'abord dans votre salon. Vous posez un bout de gruyère par terre et dès qu'il s'approche, vous dites « tu laisses » et vous bloquez l'accès à votre main. Dès qu'il recule et qu'il renonce, vous lui donnez une récompense encore plus incroyable, comme un bout de saucisse. Vous répétez ça en promenade avec des feuilles, des bouts de bois, tout ce que vous trouvez, et votre chien comprendra que renoncer à ce qu'il a trouvé par terre lui rapporte une bien meilleure récompense. Et ça, c'est la meilleure assurance vie que vous puissiez lui offrir pour vos balades en forêt.
0: Bon bah voilà, maintenant vous savez ce qu'il vous reste à faire quand vous partez en promenade avec votre chien. 6h47, voici Shakira et Burna Boy, on va se rappeler la Coupe du Monde.

0: Vous gardez quel souvenir de la Coupe du Monde, Shannon Marigny?
1: Je pense que je fais partie des quelques Français qui s'intéressent moyennement à la Coupe du Monde.
0: Vous Moi, j'avoue que,
1: contrairement à vous, j'étais très peu dans l'ambiance.
0: L'élimination de l'équipe de France
1: Oui, c'est un peu triste, mais bon, je m'en suis vite remise, quoi.
0: Ouais, c'est vrai. Bon, chacun aime de toute façon le football à sa manière, mais effectivement, bon, ça nous a rappelé des bons ou des mauvais souvenirs, voire pas de souvenirs du tout. C'était Die Die de Shakira. Et ça y est, à 6h52, on vous parle de ce lancement de la 7e édition du festival Zéro Déchet. Ça se passe dans les Hautes-Pyrénées, ça commence ce mercredi jusqu'au 3 octobre. Et c'est Stéphanie Cabert qui est chargée de prévention au CIMAT, qui est en compagnie d'Isabelle Young pour tout vous expliquer.
2: C'est le festival Zéro Déchet qui aura lieu du 30 septembre au 3 octobre, donc de mercredi à samedi.
3: Alors, 80 animations en tout, elles sont gratuites, c'est sur 4 jours et c'est à des endroits différents.
2: Oui, ça se déroule dans tout le département des Hautes-Pyrénées. Donc on a des animations à Tarbes, à Bagnères, à Lourdes, à Maubourguet, à Argelès, à Vic. Donc c'est très répandu dans le département.
3: Alors il y a des tas de trucs très différents. Il y a un village zéro déchet qui va se dérouler par exemple samedi sur la place de la mairie de Tarbes. On aura un atelier couture, compostage, troc fringues, tout pour nous faire raisonner quoi.
2: Oui, et on est une quinzaine à être présents sous forme de stands, d'ateliers, de troc-fringues, d'expositions aussi artistiques. Et il y aura même à 15h un défilé de mode upcyclé, donc avec des vêtements faits uniquement avec des matériaux de seconde main.
3: Et ce mercredi, c'est plutôt pour les enfants avec plusieurs assos. Ce sera au lac de Sousse avec les Olympiades des déchets.
2: C'est à partir de 11 ans. C'est réservé donc à des équipes composées de 3 à 6 personnes. Le but en fait, c'est de réaliser des petites épreuves sportives et écologiques durant tout l'après-midi. De se challenger, mais c'est vraiment ouvert à tous, il n'y a pas besoin d'un niveau sportif très important. Voilà, donc c'est en rigolant finalement qu'on apprend plein de petits gestes pour préserver l'environnement.
3: Alors, il y a plein de gens évidemment qui vont venir vous voir. Et il y aura notamment une représentation théâtrale samedi qui s'appelle « Tout sur ma mère ».
2: Oui, tout à fait. C'est Annelle Marot qui fera ce spectacle-là, qui aura lieu à Tarbes, dans la salle de spectacle du Paris, à 20h, tout public, à partir de 9 ans. Et c'est gratuit, et c'est une restitution, en fait, de ses aventures qu'elle a pu mener pour lutter contre la pollution plastique dans les océans.
0: Et pour connaître le programme complet de ce festival, rendez-vous sur zerodéchetcimat.fr. 6h55, on va retrouver l'humour en tube dans moins de 5 minutes. Pour parler de la colère, parce qu'à un moment, il faut que ça sorte. Qu'on soit lundi ou pas, il faut que vous puissiez...
1: Ça va un coup de gueule.
0: Mais c'est ça, c'est un petit coup de gueule. Voilà, il faut laisser exploser sa colère, c'est ce que va nous dire Fred Ballard juste après Gérard Blanc.

0: C'était Gérard Blanc avec une autre histoire.
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0: Et on va donc parler de la colère dans l'humour en tube. Qu'est-ce qui vous met en rogne ? Est-ce que vous êtes du genre à râler pour tout et pour rien ? Ou au contraire, à tout garder pour vous ? Eh bien, Fred Ballard et ses humoristes vont vous aider à libérer cette rage.
7: Les experts, c'est de la merde ! Nous, on avait Colombo, nous !
8: Voilà, alors nous avons un très bon exemple de colère explosive et salvatrice en la personne de Fabrice Eboué, qui choisit d'extérioriser sa frustration du temps qui passe sur la jeune génération via les séries télé. C'est pas hyper constructif, mais ça fait du bien.
7: Colombo, il se faisait chier, il recoupait les indices, il interrogeait les témoins. Les experts, qui est-ce qu'il a tué ? C'est lui, comment tu sais ? Il a laissé de l'ADN. Oh bah super, hein ! Toi, tu dois regarder des séries de merde comme Desperate Housewives. Nous, on regardait La Petite Maison dans la Prairie, nous ! Arrête de rigoler !
8: Ah bah non, c'est vrai que c'est pas drôle, hein. Franchement, quand toute une génération a pu découvrir les vicissitudes des femmes au foyer de la upper class américaine et que celle d'avant a juste appris que couper du bois et courir dans les champs, c'était le nirvana, il y a de quoi être en colère. C'est un peu pareil quand tu te fais voler ton vélo électrique.
9: Donc t'as la rage comme pour un vol de vélo normal, mais le côté électrique fait que le seum, il dure beaucoup plus longtemps. En fait, t'as des pulsions de seum qui viennent alimenter ta rage et augmenter son autonomie. Et les gens, ils ont rajouté ça. Ah, t'as voulu ton vélo électrique ? Ça coûte cher, ça, non ?
8: Ah oui, ça coûte très cher. Et un coup de colère non maîtrisé, ça peut aussi coûter très très cher. Hein. Donc oui, il faut faire sortir sa colère, mais en solo et dans un endroit fermé. C'est comme l'humour, hein. On peut rire de tout, mais pas n'importe où.
0: Oui, mais parfois, ça fait du bien de se lâcher un peu. Merci beaucoup, Fred Ballard.
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0: Nous sommes le lundi 28 septembre, très bon réveil à vous, il est 7h.
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0: Et les infos, c'est avec vous, Shannon Marigny.
11: Dans une quarantaine de minutes maintenant, on va recevoir Jean-Marie Delbos. Hier, il a parlé au pape à Lourdes, Jean-Marie Delbos, qui a été une des victimes d'un prêtre à Bétaram. C'est le premier à avoir dénoncé des violences dans l'institution dès le début des années 60. Il sera en direct avec nous à 8h moins le quart et il nous racontera en détail ce qu'ils se sont dit et comment s'est passé cet échange.
0: Et en tout, 7 victimes de violences sexuelles ont rencontré Léon XIV.
11: Et 5 d'entre eux ont expliquer dans la foulée devant les médias comment ça s'était déroulé. Une rencontre rare pendant laquelle le protocole est tombé. Le rendez-vous devait durer 1 heure, il en a duré presque 2. Tous ont vraiment eu le sentiment d'avoir été entendus. Une écoute sincère et profonde du pape. Véronique Garnier a, elle, été abusée à l'adolescence par un prêtre de sa paroisse.
12: C'est pour moi un moment d'une grande qualité de présence. Voilà, les regards étaient réciproques, je ne sais pas comment dire, et c'était simple et profond et en même temps doux, une certaine douceur. Oui, je pense qu'il écoutait, et il n'écoutait pas seulement avec sa tête, il écoutait avec tout lui-même, quoi. À la fois le pape et à la fois l'homme. Peut-être aussi le prêtre. Ouais, ce que je ressentais, c'était cette écoute en profondeur. Enfin, voilà, quelque chose qui était facile et qui dit, je pense, une espérance que quelque chose peut changer.
11: Véronique Garnier, membre d'un collectif de victimes. Et pour que ça change, pour les victimes, il faut changer tout le système. Le pape hier a reconnu que les violences dans l'Église étaient systémiques, qu'elles étaient la faute d'individus, bien sûr, qui agressent, mais aussi de supérieurs hiérarchiques qui protègent. Donc pour changer le système, Léon XIV a demandé de l'aide aux victimes. Il y aura une autre rencontre, un point d'étape avec la Conférence des évêques de France à la mi-décembre. Ça faisait 18 ans que Lourdes n'avait pas reçu la visite d'un pape et c'est peu dire qu'elle était attendue des fidèles. 150 000 personnes ont assisté à la messe sur la prairie hier. Vous entendez en ce moment un extrait de cette messe. Vous l'avez vécu sur Ici Béarn Bigorre. Émission spéciale hier pour ce moment très fort. Parmi les milliers de personnes présentes, ces trois fidèles que vous allez entendre qui viennent de Tarbes, de Toulouse et d'un peu plus loin, même de Tahiti.
13: Tous mes enfants, mes petits-enfants étaient sur Paris et les grands-parents que nous sommes, sommes à Lourdes parce que nous habitons dans Tarbes. Et je suis venu trois fois pour les papes précédents. Je n'ai jamais vu autant de monde.
14: On s'est levé à 3h30 pour partir à 4h10 de chez nous. On a pris le bus de chez les Dominicains à Toulouse et on est super contentes d'être ici. On est toutes hyper excitées, même si on n'a pas beaucoup dormi. Tout le monde chante derrière, c'est incroyable.
15: On vient de Tahiti et c'est une joie pour nous de participer à cette messe papale à Lourdes et en même temps penser à notre toute petite île qui est à 21 000 km de la France. L'émotion, elle est inexplicable.
16: Je suis enchantée de pouvoir voir justement le pape ici à Lourdes avec ma petite famille. Il reste toujours quelqu'un qui paraît proche, et proche des enfants, proche des jeunes. Et je pense que c'est ça que j'aime beaucoup chez ce pape.
11: Voilà, une messe géante d'une heure et demie hier sur la prairie du sanctuaire de Lourdes. Le pape a porté un message de paix. Et puis juste après, devant les malades et les personnes en situation de handicap de l'accueil Notre-Dame, il a prononcé un discours plus politique, pour dénoncer la loi sur la fin de vie qui a été adoptée cet été. Une loi qui instaure le droit à l'aide à mourir.
17: Aucune loi humaine ne doit vous faire perdre la certitude de votre dignité. C'est au nom de cette dignité que la tentation de donner la mort sous couvert de fausses compassions doit être fermement rejetée. Il est impossible de considérer comme normal de donner la mort. Ce qui est légal n'est pas nécessairement moral.
11: Ce qui est légal n'est pas nécessairement moral. Discours applaudi, vous l'entendez en majorité par les pèlerins. Marie-Claire et Bernadette, elles ont un avis plus nuancé. Elles participent au pèlerinage depuis plusieurs années en accompagnant des personnes handicapées à Lourdes.
18: Quel que soit son état de santé, où chacun a sa dignité et mérite tout le respect et la bienveillance.
19: Il y a des gens qui sont en fin de vie et qui demandent à partir. Donc, je crois qu'il faut écouter aussi le malade. On n'est pas là pour qu'il s'en aille plus vite, mais on est là pour leur permettre de moins souffrir et de les accompagner dans la souffrance. Leur dire, on est là, vous pouvez partir, voilà, on priera pour vous. Et voilà.
18: On les accompagne dans les soins, après dans tout, le geste de l'eau, le geste de la lumière, la réconciliation, tout, sacrement des malades. C'est hyper enrichissant, on crée des liens. Moi, c'est mes vacances, ces 4 jours au mois de juillet, c'est extraordinaire.
11: Marie-Claire et Bernadette, hospitalières, présentes à l'accueil Notre-Dame hier pendant le discours du pape.
0: La journée s'est terminée avec la procession au flambeau.
11: Oui, le pape à pied, au milieu des pèlerins, un cierge illuminé à la main. Il a suivi la statue Notre-Dame de Lourdes devant un cortège de centaines d'évêques et de curés. Les fidèles se sont massés devant la grotte de Massabielle où Léon XIV s'est recueilli une nouvelle fois jusqu'aux grilles du sanctuaire de part et d'autre de l'esplanade. Et parmi eux, Christophe, il tenait un étendard de plusieurs mètres de haut, un étendard aux couleurs de la ville de Pau.
20: Pour nous représenter et nous aider à nous rassembler aussi, on a décidé de faire une bannière parce qu'en effet, vous voyez, dans la nuit, c'est difficile de repérer les pèlerins entre eux et de les reconnaître. On est les locaux de l'étape presque. En point d'orgue, c'est la ferveur pendant la procession mariale. C'est pas la première fois qu'on l'a fait. Le recueillement a été le même que s'il n'y avait pas eu le pape. C'était encore plus important de l'avoir avec nous, pour prier avec nous et personnifier cette personne qui fait partie de notre quotidien en tant que catholique. Et donc de le voir en chair et en os, oui, forcément, ça fait toujours quand même une petite émotion de se dire que voilà, c'est lui qui nous guide spirituellement.
17: Que cette lumière que nous tenons ce soir ne s'éteigne jamais dans nos vies, mais qu'elle illumine de l'avenir, nous offrant dès aujourd'hui aux promesses de la vie éternelle.
11: Mal. les fidèles qui crient Papa Léon. Près d'un millier de fidèles sont venus des paroisses de Pau et Bizanos sur les 150 000 pèlerins qui sont venus assister à la messe et aussi à la procession au flambeau. On reviendra bien sûr sur cette visite dans une demi-heure à 7h30 en se concentrant sur la rencontre à huis clos entre les victimes de violences sexuelles et le pape. Et puis dans la foulée à 8h moins le quart, je vous le disais, avec Jean-Marie Delbos. Quelques heures après cet échange qu'il a eu avec Léon XIV, il nous racontera tout ça. Le pape qui décollera tout à l'heure vers 7h30, 7h40, direction Metz pour la dernière étape de sa visite en France. Et sous un ciel couvert aujourd'hui.
0: Oui, sous un ciel mitigé avec du coup des nuages à l'ouest de notre territoire, alors qu'on a plutôt des éclaircies en Bigorre. Il fait entre 16 et 19 degrés pour le moment. Et puis cet après-midi, il y aura quelques éclaircies aussi, mais ce sont les nuages qui sont attendus dans le ciel. Pour les températures, on aura 27 degrés à Larens et Bagnères, 28 à Argelès-Gazost et Oloron. Il fera 29 degrés à Tarbes et Lourdes et les maximales seront à Pau, Orthès et Mourinx avec 31 degrés. Pour demain, et bien fini les nuages, place au grand soleil jusqu'à 31 degrés aussi pour les températures les plus hautes.
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0: Ici. 7h08. Il faut rester près de votre poste puisque vous allez pouvoir jouer avec nous dans moins de 5 minutes pour tenter de repartir avec un très très beau cadeau à faire en famille. Je vous en dis pas plus. Vous allez pouvoir vous éclater, passer un bon week-end. Pensez déjà à l'activité que vous allez faire ce week-end. Ce sera juste après Phil Collins avec Easy Lover.

0: Easy Lover, c'est signé Phil Collins ce matin sur Ici Béarn Bigorre.
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0: Et à partir de 7h20, vous serez aussi avec Cynthia Lafontaine pour parler de ces bornes de textile qui ont été retirées en Pays de Naye avec l'augmentation du volume des vêtements, la hausse des coûts du fonctionnement aussi et les difficultés financières qui touchent la filière de collecte et de recyclage des textiles usagés font que 13 bornes ont dû être retirées. On vous explique tout ça dans moins de 10 minutes. En attendant, à 7h13, c'est l'heure de nous appeler au 05 59 98 09 09. 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

0: 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Et dans quelques instants, on va retrouver David Ossiou pour parler encore de l'essence. Et oui, si vous payez l'essence à 1,99€ le litre, il faudra dire merci patron et surtout merci au patron de Total. On en parle avec lui dans moins de 2 minutes.
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0: On retrouve donc David Ossiou pour parler de cette hausse du prix du carburant. Le patron de Total présente aujourd'hui aux investisseurs la stratégie de l'entreprise parce que vendredi, le conseil d'administration a proposé de reconduire le patron de Total pour 3 ans donc à sa tête.
7: Alors appelez-le monsieur 1,99€, parce que si c'est ce prix au litre d'essence que vous payez ce matin, c'est visiblement grâce à Patrick Pouyanné. Il a réussi un drôle de tour, faire de 1,99€ un prix presque sympathique. Attention, chez Total, personne ne touche à ce 1,99€. Au printemps dernier, ses équipes voulaient supprimer le plafond dans les stations d'autoroute. Réponse du patron qui est raconté par les Échos, c'est inaudible, vous allez me brouiller la com. Fin de la discussion. Il faut dire que monsieur 1,99 surveille tout, il lit tout, corrige jusqu'au moindre communiqué et quand ses collaborateurs entrent dans son bureau, certains, paraît-il, tremblotent. À Polytechnique, on le surnommait déjà Pougnax. Pougnax sait parler aux automobilistes. Et cet après-midi, là, changement de public, à New York, il va parler à ceux qui possèdent Total Energy. Devant eux, monsieur 1,99 pourra ressortir cette petite phrase qui avait fait mouche devant les actionnaires il y a quelques mois. On va pas s'excuser de réussir. Parce que soyons réalistes, à 1,99€, Total Energy ne fait pas vraiment œuvre de charité. Ses ventes de carburant s'envolent et côté bénéfice, merci. 5 milliards de dollars rien qu'au premier trimestre. 5 milliards 8 même, grâce à ses résultats ailleurs qu'en France. Une hausse de 10 dollars du baril, c'est plus de 2 milliards en plus pour Total. Le plus malin finalement, c'est peut-être d'avoir réussi à nous faire dire merci. Il y a quelques années, 1,99 le litre, c'était cher. Aujourd'hui, c'est une bonne nouvelle. À ce rythme-là, demain, on applaudira peut-être la retraite à 67 ans ou la TVA à 25%.
0: 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Il faudra être à l'écoute d'ici Béarn Bigorre parce que vos cartes carburant pourront tomber à n'importe quel moment. 7h19, un point sur la météo, c'est couvert aujourd'hui en Béarn et en Bigorre, notamment ce matin sur la partie ouest, on a beaucoup de nuages, alors que en Bigorre c'est plutôt agréable, quelques éclaircies qui devraient voir le jour quand le soleil va se lever, et puis cet après-midi, là ce sera assez mitigé entre nuages, éclaircies, on sait pas trop, mais a priori pas de pluie pour le moment, on aura jusqu'à 31 degrés pour les maximales. Et juste avant de retrouver Cynthia Lafontaine pour parler du textile et de ces bornes qui ont été retirées, ces bornes de textile qui ont été retirées à Naï, voici notre palois, Julien Libre, avec Autrement.

0: Et Julien Lib, notre palois, il a longtemps bégayé jusqu'à l'âge de 18 ou 19 ans. Et ce qui l'a aidé, c'est en chantant. Et ça lui a plutôt réussi puisqu'il a fait la finale de la Star Academy.
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0: 7h22, on est à Meillon chez Manoël pour tenter de lui faire gagner ses deux places pour le concert de Big Flo et Oli ce dimanche. Bonjour Manoël.
3: Et bonjour tout le monde.
0: Oh là là, j'aime bien quand vous arrivez avec la patate, surtout un lundi matin. Comment ça va Manoël?
3: Ça va, très bien. Là, je suis parti au boulot là.
0: Et je vois que vous êtes moniteur éducateur. Alors, éducateur, alors c'est quoi concrètement votre travail?
3: Moi, j'accompagne des personnes dans leur quotidien.
0: Oh, et vous les aidez comment?
3: Je suis là, par exemple, pour le petit déjeuner, pour le soir, dans tous les actes de la vie quotidienne, éventuellement pour les accompagner à la douche, je leur propose des activités.
0: Oui, vous êtes dans le service à la personne.
3: Exactement.
0: Et ça, franchement, bravo, ça c'est beau. Et pour ça, on va en plus, cette fois, c'est nous qui allons tenter de vous aider, ou en tout cas de vous régaler, pour ces deux entrées pour Big Flo et Oli. Est-ce que vous connaissez quelques chansons de ces deux rappeurs?
3: Oui, j'en connais quelques-unes.
0: Et vous savez déjà avec qui va vous accompagner, ou même c'est pour offrir?
3: Non, je pense y aller avec ma compagne.
0: Allez, c'est parti. Pour ça, Manoël, si vous voulez repartir avec vos deux entrées, il va falloir répondre correctement à trois questions. Si vous me donnez deux bonnes réponses, le cadeau est pour vous. C'est parti. Quel salon littéraire avec pour thème raconter, témoigner, alerter se tiendra au Palais Beaumont de Pau les 27 et 29 novembre prochains?
3: Les idées mènent le monde.
0: Oui, c'est une bonne réponse. Quel scientifique français décédé le 28 septembre 1895 a découvert le vaccin contre la rage?
3: Pasteur?
0: Oui. Et parfois il faut se faire confiance et parfois ça passe. Manoël, vous repartez avec vos deux entrées pour Big Flo et Oli.
3: Super, merci beaucoup. Bonne journée à tout le monde.
0: Je suis ravi de vous offrir ces places et surtout garder cette patate. Merci beaucoup Manoël, à bientôt.
3: Allez, merci, au revoir, bonne journée.
0: Et à 7h24, on va retrouver l'écho d'ici. C'est avec vous, Cynthia Lafontaine, et on parle de textile ce matin.
4: Et nous sommes avec Emmanuel Pilois, le président du Relais France. 13 bornes relais, vous savez, les grosses boîtes où on met nos vêtements pour les mettre à recycler, pour les donner à recycler. 13 vont être supprimées en Pays de Naye. Bonjour Emmanuel Pilois, j'allais vous poser une question sans vous saluer. Bonjour Emmanuel.
5: Oui, bonjour.
4: Donc, ces fameuses 13 bornes supprimées en raison, dit-on, d'une crise touchant la filière du recyclage. Qu'est-ce que ça veut dire? Qu'est-ce que c'est que cette crise?
5: Ça fait plusieurs années maintenant qu'on a du mal à valoriser les vêtements que l'on nous donne. On nous les donne, mais ça coûte pour aller les collecter, les trier, les valoriser. Et donc, on est en difficulté parce que les marchés sont moins bons qu'ils n'ont été depuis 2023, en fait. La crise, elle a commencé exactement en milieu 2024. Donc, on est en 2026, et donc, la situation ne s'est pas améliorée. Et ce qui nous amène à réduire, en effet, les collectes sur le territoire, pas seulement en Pays de Naye, mais c'est sur l'ensemble du territoire français, c'est que le relais a un soutien à la tonne triée et pas un soutien à la tonne collectée. Donc quand on va chercher du textile, on n'a pas d'argent, on n'a pas de soutien particulier. Commence à avoir un soutien de l'éco-organisme qui est en charge de ce déchet, de déchet textile, qu'à partir du moment où on trie. Et le relais a la particularité de collecter plus qu'il ne trie. En 2025, on a collecté 120 000 tonnes et on n'en a trié que 90 000 tonnes.
4: Donc ça veut dire que vous avez des aides sur les 90 000 et pas sur les 120 000.
5: Exactement. Vous avez tout compris. Donc les aides

0: On espère dans les années à venir retrouver un peu de couleur et de moyens financiers qui nous permettront de développer plus de tri en France. Mais pour l'instant, ce n'était pas possible. Donc, dans un premier temps, on a été obligé de réduire un petit peu la voilure et donc de supprimer les bornes qui étaient peu efficaces. Donc, c'est ce qu'on a fait. Et les bornes qui étaient très loin de nos centres de collecte. Donc, parce que le prix du gasoil, il explose. Nos prix de collecte ne sont pas meilleurs cette année. Et l'an dernier, donc ces 30 000 tonnes nous ont coûté 3 millions d'euros. On a perdu 100 euros à chaque fois qu'on a été chercher du textile pour en effet le revendre à perte, en fait, moins cher que notre prix de revient. Et donc, ces 3 millions d'euros, on ne veut plus les perdre cette année, puisque la survie de l'entreprise en dépend également. Et donc, on consolide les choses en réduisant et en revenant à nos capacités de tri.
1: Dans tous les cas, il en reste des bornes.
0: On peut continuer à donner. Donc, il y aura un effet peut-être un peu compensatoire, mais vous voyez, certains villages où on se déplaçait du temps, du gasoil, pour aller chercher à peine une tonne ou une tonne cinq par an, eh bien, on va se reconcentrer sur les conteneurs qui sont beaucoup plus rentables, qui donnent 6-7 tonnes à l'année. Vous voyez, donc, il y a des différences qui sont... Alors, c'est pas bien pour le service. On est vraiment désolé de réduire les choses, mais c'est pour pouvoir assurer la continuité des 90 000 tonnes et des 2 000 emplois que représente le relais.
1: Et parce qu'il y a les emplois en effet aussi qui suivent. Emmanuel Pilloy, président du Relais France, merci d'avoir été avec nous aujourd'hui. À très bientôt.
0: Merci.
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6: Et en ce lundi 28 septembre, matinale spéciale, puisqu'à 7h30, on revient sur ce week-end intense et notamment la visite du Papa Lourdes, Shannon Marini.
7: Et ce qui nous a marqué, hein, évidemment, ce sont ces milliers de fidèles, ces sourires, notamment pendant la messe sur la prairie, messe qui a réuni 150 000 personnes avec des foules de pèlerins qui crient.
8: Vive l'or !
9: C'est extraordinaire, c'est enthousiasmant, c'est une ferveur, ça réchauffe.
7: Vous l'avez vu quelques instants.
9: Oh, c'était très bref, mais c'est vrai que c'est assez extraordinaire. Beaucoup d'émotions et voir toute cette foule avec toute cette ferveur, c'est impressionnant.
10: Une mère m'a donné son enfant que j'ai pu tendre aux gardes suisses qui ont pu le donner au pape pour qu'il le bénisse. Et c'était un moment très émouvant.
11: Le monsieur tout à l'heure, là, tout seul, qui n'arrivait pas à défaire sa petite chaise. Et c'est notre rôle aussi d'aller les aider, d'être proche des malades et d'être proche des gens qui souffrent.
12: Au nom du Père et du Fils et du Saint-Esprit.
7: Voilà, des foules qui crient, des foules qui prient, qui se recueillent, qui pensent à leur chance d'être là, de voir, d'écouter le Saint-Père à Lourdes, et qui pensent à leurs proches comme Hélène.
13: Ah oui, j'avais une liste de tous les gens auxquels il fallait que je pense pendant la messe, et tous les défunts de ma famille. Je l'ai levée pour que le pape la bénisse. Voilà. Je suis très émue.
7: Hélène qui a pu prendre l'une des roses blanches qui était sur la scène d'où le pape Léon XIV a célébré la messe sur la prairie. Une rose en souvenir pour une proche malade qui n'a pas pu venir.
6: Et la visite a pris une tournure un peu plus politique aussi après la messe.
7: Oui, quand le pape est allé à l'accueil Notre-Dame rencontrer des malades et des personnes en situation de handicap, il a dit qu'il était impossible de considérer comme normal de donner la mort. La loi sur la fin de vie qui crée un droit à mourir a été adoptée cet été.

0: Mais ce qui est légal n'est pas nécessairement moral, c'est ce qu'a dit Léon XIV hier. Enfin, une rencontre très attendue, une rencontre qui va peut-être marquer l'histoire. Seulement 8 personnes y ont assisté, le pape et les 7 victimes de violences sexuelles dans l'église qui étaient conviées. Rendez-vous à huis clos et le pape a eu une écoute sincère, profonde, selon Véronique Garnier, cette habitante du Loiret qui est membre d'un collectif de victimes. Elle a été abusée à l'adolescence par un prêtre de sa paroisse.
1: C'est pour moi un moment d'une grande qualité de présence. Voilà, les regards étaient réciproques, je ne sais pas comment dire, et c'était simple et profond et en même temps doux. Une certaine douceur. Oui, je pense qu'il écoutait, et il écoutait pas seulement avec sa tête, il écoutait avec tout lui-même, quoi. À la fois le pape et à la fois l'homme, peut-être aussi le prêtre. Ouais, ce que je ressentais, c'était cette écoute en profondeur. Mais par contre, ce que j'ai eu l'impression qu'il basculait ou qu'il venait de basculer, c'est de ce désir de s'engager avec nous. Nous, on veut pas qu'on fasse des trucs pour nous. On veut travailler avec l'Église, mais pouvoir dire notre expérience et dire, en fait, il y a des choses que nous, on sait, qu'eux, ils ne savent pas. Et que, surtout, dans leur système, ils ne peuvent pas voir ou entendre.
0: Et d'ailleurs, une nouvelle rencontre est prévue, un point d'étape avec la conférence des évêques de France à la mi-décembre, puisque le pape a voulu de cette aide des victimes pour changer l'Église. Alors changer, mais comment maintenant, puisque le pape n'a pas fait de promesse, ne s'est pas engagé à appliquer une mesure concrète. Mais Olivier Mardy croit en la sincérité de Léon XIV. Il vient de Touraine, il a été agressé sexuellement par un abbé à l'âge de 9 ans. De ses 9 ans à ses 12 ans au sein d'une chorale.
2: Il ne s'est pas engagé à grand chose maintenant. C'est un homme qui va pas à pas, qui construit. Je pense qu'il a une méthodologie de juriste, donc il est construit comme ça. Tout ce qu'il dit, il va le faire. En revanche, il a dit qu'il s'était engagé, qu'il s'engageait sur le sujet en profondeur, dans la durée, pour changer le système qui agresse, qui oppresse. Et il a pris toutes les histoires. Vous savez, entendre cette histoire des 7 victimes présentes, c'était pas facile à écouter certainement. Il l'a écouté en profondeur, il est courageux. Et donc je pense qu'il emmagasine, et ce que j'ai senti, c'est que ça va laisser des traces. Il va s'en servir, il va l'exploiter pour, au profit de la transformation. Moi je lui ai dit que j'en avais marre des rapports et de faire des commissions pour sortir des nouveaux rapports, que c'était bien, mais maintenant il fallait passer à l'action, il est tout à fait d'accord. Mais il dit, moi maintenant je suis responsable de toute institution. Donc j'ai un rôle politique, je dois la porter, je dois être responsable de ça, et en même temps j'essaye de faire changer le système de l'intérieur. C'est pour ça que vous êtes important, vous, des acteurs internes ou externes, pour m'aider à changer le système. On a parlé de vérité, on a parlé d'alignement de la parole et des actes.
0: Olivier Mardy, victime d'agression sexuelle entre l'âge de 9 ans et 12 ans au sein d'une chorale. Et puis Jean-Marie Delbos était aussi à cette rencontre avec le pape Léon XIV hier. Jean-Marie Delbos qui sera avec nous dans une dizaine de minutes. C'est la première victime de Bétharram qui a parlé de ces violences. Il a été victime d'un prêtre et il n'a été écouté à l'époque, dans les débuts des années 60, que par sa grand-mère. Il nous racontera cet échange avec le pape. Le pape qui prend l'avion ce matin, qui doit être d'ailleurs à l'aéroport en ce moment même pour la direction de Metz, dernière étape de sa visite en France. Le temps est couvert aujourd'hui, Lucas.
3: Oui, c'est ça. On a des nuages à l'ouest du Béarn. Et quand le soleil se lèvera, c'est-à-dire dans moins de 20 minutes maintenant à peu près, il y aura quelques éclaircies, notamment à Tarbes et à Naï. Il fait entre 16 et 19 degrés ce matin. Et puis dans l'après-midi, le ciel sera toujours aussi partagé entre nuages et éclaircies, avec 23 degrés à Barège, 27 à la Basse-Serre. Il fera 29 degrés à Lembeye et les maximales seront à Pau et Orthès avec 31 degrés. Pour demain, eh bien, fini les nuages. Retour du grand soleil autour d'un très grand soleil et jusqu'à 31 degrés pour les températures les plus hautes.
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3: Et juste avant de retrouver les enfants de la calendrette de Pau pour parler du chat. Oui, ils vont vous apprendre le chat à la fois en français et en occitan, le mot. Et on va surtout découvrir le chat d'Isia juste après Marc Lavoine.

0: C'était les tournesols de Marc Lavoine à l'instant à 7h40.
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3: Tiens, on va se parler d'un animal de compagnie ce matin. Si vous avez un chat à la maison, vous savez que c'est à quel point hein, c'est un mélange d'amour et surtout d'indépendance. D'ailleurs, il y en a un qui est très vicieux. Est-ce que vous vous rappelez de Salem, le chat de Sabrina l'apprentie sorcière?
4: Oui. Tu sais Sabrina, j'ai remarqué que tu avais pris beaucoup plus confiance en toi depuis quelques jours.
5: Je peux changer qui je veux en cochon, c'est extra pour la confiance.
4: Tout à fait d'accord. Mais à propos de prise de pouvoir, pourquoi tu ne concentres tes efforts que sur un petit lycée ridicule? Avec tes pouvoirs, tu pourrais voir bien plus grand. Il serait peut-être temps de penser globalement.
3: Je vous jure que s'il y a un rire qui caractérise les chats, pour moi, c'est lui. Hein. Même la voix, le rire, pour moi, ça ressemble à ça. C'est un chat bien malicieux comme il faut. Bon, maintenant qu'on a vu ce que c'était un vrai chat, c'est maintenant au tour d'Izia de nous présenter le sien. Izia, c'est une enfant de la calandrette de Pau. Elle est en compagnie d'Anna Luciani.
6: A dit chat que ma père Izia, que bah vous parle là des loumouts gats.
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6: 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Il griffe beaucoup. Il s'appelle Loupi. Le gat qui est her agile, qu'a eu. Audition plat des bouloupades. Les chats sont très agiles. Ils ont une audition très développée. Si le petit gâte qui se sépare trop tôt de la maille qui va estar sous badge. Si le petit chat se sépare trop tôt de sa maman, il va être sauvage. Avec les pods, s'escapade à découvrir la nature. Aussi, il peut s'échapper pour découvrir la nature.
9: Tout le monde veut devenir un gâte. Parce que chaque quand il est gâte, retombe sur ses pattes.
10: C'est vrai,
9: tout le monde.
8: Aïe, oïe, mais c'est Loukit.
6: Ah, oh, c'est Loukit qui t'a griffat.
7: Nous mots doc d'ablouses liebes. Des l'escole et de coulet de la calendrette des parents.
3: Bon, et a priori, rien de grave pour Anna Luciani. Elle a très bien soigné ses blessures. Allez, 7h43. Dans moins d'une minute, on sera avec notre invité, c'est Jean-Marie Delbos. Il a notamment rencontré le pape hier, puisqu'il a été le premier à dénoncer les violences sexuelles au sein de Bétarme.
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3: Et à 8h moins le quart ce matin, on reçoit Jean-Marie Delbos qui est le premier à avoir dénoncé des violences sexuelles à Bétarame dans les années 60. Et hier soir, il a rencontré le pape à Lourdes et il est votre invité, Shannon Marini.
12: Bonjour Jean-Marie Delbos.
13: Oui, bonjour.
12: Merci de prendre quelques instants pour nous raconter cette rencontre. Alors, il y a beaucoup de questions là qui se bousculent. Mais tout simplement d'abord, comment ça s'est passé? Qu'est-ce que vous avez dit au pape?
13: Bon, vous pouvez pas imaginer. Parce que je me suis rendu compte qu'en face de moi, j'avais le pape.
12: Ça vous avait pas percuté avant hier, avant d'être face à lui?
13: Mais face à lui, mais quand je l'ai vu, j'avais pas l'impression d'être face au pape. Il est d'une telle, il a un tel charisme que il a une telle écoute que mais quand vous êtes un simple domestique comme moi, vous imaginez que au bout de 65 ans de galère, être face au pape, ça vous laisse pas indemne.
12: Oui, parce que ça fait très très longtemps hein, que vous dénoncez ces violences et que vous vous battez. Qu'est-ce que vous lui avez dit?
13: Alors je lui ai dit tout simplement, mais on a parlé comme on parle avec vous. On a parlé, bon, mais en arrivant, mais déjà on a un peu galégé parce que c'était avec l'évêque d'Amiens qui est un copain maintenant parce qu'on est tous copains dans ce truc. Et donc, mais j'ai raconté j'ai résumé ma vie. J'avais amené mon livre que je lui ai dédicacé, que je lui ai offert. Je lui ai amené l'hommage à ma grand-mère qui a été réalisé par une dame de notre coin. Et c'est une athée. Donc, comme je lui ai dit, c'est un père. La personne qui a fait ce texte est une athée. Et voyez la profondeur de son jugement. Et il m'a regardé. Et rien que dans son regard, on sentait que, ben, on était quelqu'un pour lui. On n'était pas un pauvre baïlette, comme j'ai l'habitude de le dire. Mais je me suis senti d'égal à égal avec lui. Et d'être d'égal à égal avec un pape, et je peux vous dire, ça vous remue les tripes. Et il m'a, donc je lui ai raconté en quelques mots ma vie. Et il a posé des questions parce qu'il avait le traducteur. Donc quand il butait sur un mot, le traducteur, lui, c'était l'évêque d'Amiens, qui lui expliquait, en fait, mais voilà, ça veut dire ceci, ça veut dire. Et il a eu un mot qui m'a absolument étonné, c'est qu'il a voulu savoir exactement ce qu'était le mot saisie des biens. C'est-à-dire quand les curés de Vétaran sont venus pour dire à ma grand-mère, on va vous saisir vos biens. Bon, vous connaissez l'histoire si vous avez lu le livre.
12: C'est la menace qui est faite quand elle veut, en fait, qu'elle vous croit, hein, votre grand-mère, c'est ce que vous expliquez, et elle veut dénoncer ça, et en fait, on lui répond ce que vous venez de dire, c'est ça ?
13: Ben voilà, donc si cette affaire a une suite, on vous fera saisir vos biens. Alors quand vous êtes des miséreux, qui vous reste qu'un toit sur le, pour vous protéger, vous vous dites, mais qu'est-ce qui va m'arriver ? Donc on voit la malignité de ces gens de Bétaram, qui n'en ont rien à faire à des pauvres gens. Ils sont là pour vous faire du tort, ils ne sont pas là pour vous aider.
12: Et à ça, comment a réagi le pape ?
13: Et le pape, il a réagi, il m'a écouté, et il a demandé, donc moi c'est ce qui m'a le plus étonné, il a demandé au traducteur de lui expliquer ce qu'était le mot « saisie de bien ». Et donc le traducteur lui a expliqué, et il opinait de la tête en disant « maintenant je comprends ». Et après on a été sur la discussion de ce que je lui demandais. Je lui ai dit, mais aussi simplement que je vous le dis. Je lui ai dit, bon, moi j'ai employé le mot Saint-Père, d'autres ont appelé Léon, d'autres ont appelé... Bon, moi j'ai pris ce que tout le monde dit. Au pape, on lui dit Saint-Pierre, donc je lui ai dit Saint-Pierre. Et je lui ai dit, voilà, on sanctionne des curés qui se marient. On les sanctionne sans aucun état d'esprit. Et les violeurs, ils sont promus. Je lui ai dit, qu'est-ce que vous en pensez ? Vous imaginez des gens qui ont fait des actes incompréhensibles, eh bien, ils sont promus. Et il a opiné, parce que dans tout ce qu'on disait, on voyait son visage, on voyait la façon dont il parlait, dont il bougeait la tête. Et moi, il m'a estomaqué. Je suis ressorti de là, avec le sentiment d'avoir vu quelqu'un d'important, c'est sûr, mais quelqu'un d'important qui, contrairement à jusqu'à cette dernière journée, m'a écouté, m'a posé des questions. Et quand, à la fin, je lui ai demandé de bénir la photo de ma grand-mère, puisque cette pauvre femme, c'est elle l'héroïne, quand il l'a bénie, ben, j'ai eu le sentiment que je n'étais plus là. Les pleurs ont jailli.
12: Beaucoup d'émotions.
13: Et il m'a pris par les mains, m'a pris par les avant-bras, et l'évêque qui était avec lui m'a pris par l'épaule. Ils ont eu un geste, lui et l'évêque. Un geste que je n'oublierai jamais.
12: Il y a eu beaucoup d'émotions dans cette rencontre. Est-ce que vous avez eu l'impression, c'est un peu ce que vous venez de dire, il me semble, mais d'avoir été entendu pour la première fois en 65 ans ?
13: Oui.
12: Réellement.
13: Mais c'est-à-dire, mais, vous savez, jusqu'à présent, on m'a dit oui, on t'entend, on te, mais personne n'en a. Et puis après, mais, vous savez, dans ces échanges avec un personnage de ce niveau, vous savez, c'était le pape. Et j'ai buvais, quand je suis arrivé, il avait sa bouteille d'eau. Et j'ai dit, mais merde, il est con, moi, celui-ci, il boit l'eau tranquille comme moi.
12: Je crois que vous lui avez demandé aussi de dissoudre la congrégation des pères voilà. de Bétharram. Est-ce
13: Alors,
12: que vous
13: la
12: l'avez
13: grande
12: fait
13: histoire de, La grande histoire de dissoudre les pères de Bétharram, elle vient que quand il était au Pérou, ils ont dissous une congrégation. Alors je lui dis, Saint-Père, au Pérou, vous avez dissous une congrégation. Alors il m'a dit le nom. Il m'a dit le nom, oui, c'était l'association. Il m'a dit le nom, je ne me souviens pas. Il m'a dit le nom, oui, c'est vrai. Je lui dis, mais puisque vous avez dissous cette association au Pérou, pourquoi pas dissoudre les pères de Bétharram qui ont fait des actions néfastes dans des pays étrangers, notamment en Côte d'Ivoire, et maintenant Amérique du Sud et compagnie, Asie, ils sont en Asie. Moi, j'espère qu'ils vont être virés de partout.
12: Qu'est-ce qu'il a répondu ?
13: Non. Mais il a répondu par un hochement de tête. Hein. Par un hochement de tête qui voulait dire mais le travail n'est pas encore fini. Mais j'ai senti dans son comportement quelque chose d'étonnant. C'est un pape, mais pour moi c'est un gars qui m'a écouté. Mais qui m'a écouté, il fallait voir, c'était de façon tout à fait naturelle. Il n'y avait pas de truc où on pouvait penser que, mais non, c'était tout à fait naturel. Et il a posé des questions quand il avait, parce qu'il y avait le traducteur, et il posait des questions au traducteur, en italien, il lui parlait en italien, ou en anglais, ça dépendait. Et il posait des questions quand il voyait que ce que je lui disais, il ne le comprenait pas bien. Donc le traducteur lui a bien expliqué ce que j'avais dit. C'est pas des paroles en l'air. Parce que quand il disait au traducteur, oui, mais, en italien, je ne comprenais pas ce qu'il lui disait, mais j'avais bien compris ce qu'il voulait savoir. Et le traducteur lui expliquait mais ce que j'avais dit.
12: Oui, pour être bien sûr de tout comprendre au-delà de la barrière de la langue.
13: Non, ça a été sa discussion avec moi, je ne parle pas pour les autres, avec moi, elle a été très profonde. Parce que quand j'ai vu qu'il demandait au traducteur de lui expliquer certains mots, c'est que il avait envie de savoir la vérité.
12: Et il vous a demandé aussi à vous, victime, hein, au pluriel, de l'aide pour changer le système.
13: Oui, mais c'est-à-dire que, bon, ça peut paraître un peu utopique, le pape qui dit, mais vous allez m'aider. En fait, il a pris conscience qu'il y avait des gens, qu'il y avait des choses à dire. Mais
12: de l'aide, comment vous pouvez aider à changer le système?
13: Mais c'est-à-dire qu'il faut être sérieux dans la discussion avec ces gens-là, avec des gens de ce niveau, avec le pape, vous imaginez. Il faut être sérieux. Il faut pas aller raconter des trucs irréalisables. Il faut faire confiance quand même à tous ces gens du Vatican qui ont des visions des choses et des visions du monde qui sont autres que les nôtres. Alors dire qui va changer dans les jours qui viennent. Je serai content de vous annoncer que la semaine prochaine, ça y est, tout est clair, fait, net et précis, c'est fait. Non, il faut imaginer que ça sera sur des décennies.
12: Oui, c'est pas aussi simple que ça, évidemment. Et puis, il y a une autre rencontre aussi qui est prévue, un point d'étape avec la conférence des évêques de France à la mi-décembre. On va suivre, bien sûr, tout ça. Merci beaucoup, Jean-Marie Delbosse, donc, d'avoir été notre invité ce matin, victime de Bétharram, et donc, vous avez rencontré le pape à Lourdes hier.
13: Et j'en suis très fier.
12: Merci beaucoup. Bonne journée. Au revoir.
3: Et oui, matinale spéciale ce matin sur ICI Bernard Bigorre après la venue du pape donc à Lourdes, interview que vous pouvez retrouver en longueur et en intégralité sur ICI.fr. 7h55, on va retrouver Stéphane Bern dans quelques instants pour savoir quelle ville a voulu être au centre de la France. Eh oui, ça s'est un petit peu battu, mais avant ça, voici Tame Impala et Jenny avec Dracula.

0: C'était Tame Impala et Jenny avec Dracula. Elle vous accompagnait tout l'été. Elle continue de vous accompagner sur Ici Béarn Bigorre.
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0: Et dans quelques instants, on va parler histoire avec Stéphane Bern, puisqu'on va revenir au temps où il a fallu définir où était le centre de la France.
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0: Et ce matin avec vous Stéphane Bern, on voyage au temps où un petit village du Berry s'est retrouvé avec un titre très convoité, celui de centre de la France.
4: On dit que les Français aiment se regarder le nombril. Un village, lui, le revendique. Le nombril officiel du pays. Rien que ça. Bruères à Lichamps, au sud de Bourges. Au bord d'une route tranquille se dresse une colonne de pierre haute de quelques mètres. L'ancêtre d'un radar? Non. Dessus, une inscription solennelle. Centre de la France. Rien de moins. De quoi ébranler quelques certitudes sur les bords de Seine.
5: Tu te prendrais pas pour le centre du monde, par hasard?
6: Mais non, je me prends pas pour le centre du monde.
4: L'idée remonte à la fin du XVIIIe siècle. Des géographes calculent le centre du territoire français. Le point tombe dans les environs.
7: À environ 800 mètres de la ville de Greenbow, en Alabama.
4: À l'époque, pas de GPS, pas de satellite. On fait avec des cartes, des règles et beaucoup de patience.
8: Où est la carte du trésor?
9: On l'a perdue.
4: Et personne ne pouvait encore dire « Attendez, je vérifie sur mon téléphone ».
10: Faites demi-tour, dès que possible.
4: Problème, la géographie est moins stable qu'on l'imagine. Même les repères perdent parfois leurs repères. Après la guerre de 1870, l'Alsace-Lorraine est annexée par l'Allemagne. Le centre de la France se déplace. En 1918, les territoires reviennent. Le centre repart dans l'autre sens. Le syndrome de l'essuie-glace avant même l'invention de l'essuie-glace. Et c'est pas fini, sinon ce serait trop simple. Car encore faut-il savoir de quelle France on parle. La métropole seule? La Corse comprise? Les territoires ultramarins? Un peu comme avec les règles du Monopoly. Personne n'est jamais d'accord.
11: Vous allez voir, Michel, le Monopoly, c'est bidon.
4: À Bruères à Lichamps, on n'a jamais vraiment laissé les géomètres gâcher la fête. Après tout, quand on a obtenu le titre de centre de la France, on ne le rend pas facilement. Depuis plus de 150 ans, la borne continue d'attirer les curieux. Bref, une borne. 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
0: Très bien, merci beaucoup Patrick Hernandez. Stéphane Bern, pardon.
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0: Soyez les bienvenus sur Ici Béarn Bigorre, nous sommes le lundi 28 septembre, il est 8h.
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0: Et les infos, c'est avec vous Shannon Marini.
13: Et ce week-end, on a entendu ça. On a vu beaucoup de jeunes, des moins jeunes, des malades émus quand ils ont vu, entendu le pape Léon XIV à Lourdes. Une visite qui marquera des vies, c'est sûr, notamment celle des victimes de violences sexuelles qui ont été reçues hier soir par le pape. On va y revenir. Il y a eu cette messe géante sur la prairie devant 150 000 personnes, dont Hélène, une landaise qui a pu s'approcher du podium à la fin de la messe pour prier à l'endroit même où se trouvait Léon XIV quelques minutes auparavant.
14: J'ai récupéré une rose qui était au pied de la statue de la Vierge couronnée et moi je vais la porter à une personne malade. Elle prie beaucoup Marie et puis elle est handicapée depuis 40 ans, plus de 40 ans, ça va lui faire plaisir, c'est du réconfort. Et de l'espérance, oui. Et un beau souvenir du pape, voilà. Ah oui, j'avais une liste de tous les gens auxquels il fallait que je pense pendant la messe et tous les défunts de ma famille. Et j'en ai toute une liste. Et au moment de la bénédiction finale, je l'ai levée pour que le pape la bénisse, voilà. J'espère que ça leur portera bonheur à tous. Et en souvenir de cette journée inoubliable, je suis très émue. Je suis très, très émue. Merci.
13: Hélène qui est venue de Mugrand dans les Landes pour assister à la messe géante hier sur la prairie de Lourdes.
0: Et après la messe, Léon XIV a rencontré des malades.
13: Et des personnes en situation de handicap à l'accueil Notre-Dame. C'est à ce moment-là de la journée qu'il prononce un discours contre la nouvelle loi, le droit à l'aide à mourir.
8: Je sais que pour certains d'entre vous, en raison des pathologies particulières, et de douleurs parfois terribles, l'horizon peut apparaître sombre, incertain, sans issue. Mais aucune loi humaine ne doit vous faire perdre la certitude de votre dignité. C'est au nom de cette dignité que la tentation de donner la mort sous couvert de fausse compassion doit être fermement rejetée. Il est impossible de considérer comme normal de donner la mort. Ce qui est légal n'est pas nécessairement moral. Personne n'a le droit, jamais, sur la base d'algorithmes d'un laboratoire, de décider de la vie de tel embryon ou de telle personne âgée. Jamais la médecine ne pourra se faire la servante de la mort programmée. Accompagner avec tendresse les malades, comme ici à Lourdes, pour que le monde ait la vie.
13: Et c'est le moment le plus politique de cette visite à Lourdes. La loi sur la fin de vie a été adoptée cet été. Antoine, en situation de handicap, a écouté avec beaucoup d'attention ce discours du pape.
9: D'abord, sur le discours de la vie, que, bon, il ne faut pas se laisser aller parce que la vie, il y a des souffrances, mais la vie aussi est belle, en fait. Voilà. C'est important. Important. Il faut, même si on a des fragilités, ne pas se laisser aller. Donc, l'espérance.
13: Antoine qui vient de région parisienne et jusqu'à Lourdes très régulièrement en pèlerinage. Et puis il y a eu cette rencontre, peut-être la plus bouleversante, cet homme et femme face au pape, des victimes de violences sexuelles commises au sein de l'église qui ont raconté devant les médias hier soir, quelques minutes seulement après cette entrevue, leurs échanges avec le Saint-Père, la façon dont il a écouté sincèrement, et c'est ce qui les a marqués. Jean-Marie Delbosse y était, le premier de Bétaram à avoir parlé. Il a été victime d'un prêtre. Sa grand-mère l'a cru avant tout le monde, c'est ce qu'il a expliqué au pape.
15: Il m'a écouté, j'étais ébahi d'ailleurs, on n'était même pas un mètre l'un de l'autre. J'ai eu avec lui toute mon histoire, je lui ai raconté tout. Non, ça a été un truc incroyable. Et quand je lui ai dit, mais voilà, j'aurais quelque chose à vous demander, c'est de bénir la photo de ma grand-mère. Que ma grand-mère, pour moi, c'est tout. Et on s'est levé, il a béni la photo. J'ai eu un gros moment d'émotion. J'ai senti quelque chose qui me prenait. Et j'avoue que là, j'ai senti quelqu'un qui était d'une humanité qu'on ne soupçonne pas.
13: Jean-Marie Delbosse qui était en direct sur ICI Béarn Bigorre il y a quelques minutes, qui nous a raconté son émotion. Il a pu être en tête à tête avec le pape pendant un quart d'heure, comme les 6 autres victimes présentes à cette rencontre.
0: Et selon les victimes présentes, Léon XIV a reconnu que les violences étaient systémiques.
13: Oui, ça aussi c'est important, capital même pour les victimes. Systémique, ça veut dire que s'il y a eu des viols, des agressions, ce n'est pas uniquement la faute d'individus, d'agresseurs, mais aussi celle des institutions qui les protègent de supérieurs hiérarchiques qui tolèrent et qui cachent ces violences. La journée s'est ensuite terminée à Lourdes avec des dizaines de milliers de flambeaux dans la nuit. La procession de la grotte de Massabielle où Léon XIV s'est une nouvelle fois recueilli. Jusqu'aux grilles du sanctuaire, il y avait du monde partout. Le pape a marché derrière la statue de Notre-Dame de Lourdes. Il est passé devant les fidèles comme Sandrine que vous allez entendre. Elle était juste devant les barrières.
16: Mètres, 2 mètres, ouais, vraiment de près quoi. C'est incroyable, c'est vraiment le mot incroyable. J'aurais jamais pensé, j'ai prié pour le voir de près et là franchement, c'est la prière a été exaucée.
8: Je rends grâce au Seigneur de pouvoir, à mon tour, répondre ce soir à l'appel de notre mère, en me faisant pèlerin parmi les pèlerins.
16: Même si on va à Rome, on va pas pouvoir le voir d'aussi près parce qu'il sera dans sa tour. Et là, comme ça, déambuler ici à Lourdes, c'est vraiment inespéré. On pensait pas qu'il allait marcher. Moi, je pensais qu'il allait être encore en papa mobile. Là, on a beau me dire, il va marcher. Non, j'y croyais pas. Jusqu'à ce que je le vois. Ouais, quelle soirée.
13: procession au flambeau pour clôturer ce passage du pape à Lourdes. Léon XIV qui décolle ce matin pour Metz. Normalement, il est déjà parti. Dernière étape de sa visite en France, Metz, où il va donner une messe aussi. Emmanuel Macron, le président de la République, sera présent. Aujourd'hui en Béarn et en Bigorre, c'est couvert.
0: Mais oui, c'est ça, c'est mitigé ce matin. On a un ciel couvert. Là, le soleil vient de se lever il y a quelques minutes. On a quelques éclaircies en Bigorre. Il fait entre 16 et 19 degrés pour le moment. Et puis cet après-midi, le ciel sera aussi partagé entre nuages et soleil. Pour les températures, on aura 27 degrés à Larens et Bagnères, 28 à Argelès-Gazost et Oloron. Il fera 29 degrés à Tarbes et à Lourdes. Et les maximales seront à Pau, Orthès et Mourenx avec 31 degrés. Demain, il y aura un grand soleil, 31 degrés aussi pour les températures les plus hautes. Et on dit adieu aux nuages.
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0: Et à 8h08, juste avant de retrouver le Si José, le biais d'humeur de la rédaction, qui va bien sûr parler du pape. Je vous rappelle que nous sommes en matinée spéciale, puisque le pape est venu hier à Lourdes. Voici d'abord Etienne Dao, tombé pour la France.

0: Retour en 1986 avec Étienne Dao, c'était Tombé pour la France.
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0: Bon alors nous sommes le 28 septembre et on va déjà avoir l'occasion de s'intéresser à Octobre Rose. Hein. Je pense qu'on est tous concernés par la lutte contre le cancer du sein et le cancer aussi hein, en général. Et bien à 8h50, on verra comment la CPTS Nest-Barros s'y est prise pour tenter de faire une mobilisation différente avec notamment la projection d'un documentaire au cinéma, Le Grand Rio de Lannemezan. Mais pas seulement, on vous dira tout à 9h10. Mais en attendant, je vous rappelle que nous sommes en matinée spéciale pape. Et oui, parce que le pape Léon XIV est venu à Lourdes et ça a inspiré Daniel Corsan pour le Si j'osais.
3: Oui, ce matin, on va oser rembobiner déjà sur ce week-end papal. Léon XIV vient de mettre les bouts vers Metz après deux journées riches. Les messes gigantesques de la Concorde et de Lourdes, les veillées au Stade de France ou devant la grotte de Massabielle, la procession au flambeau hier soir. Ça, c'est pour les images. Et puis les mots aussi, pour les victimes des abus de l'Église, contre la loi sur la fin de vie qui vient d'être votée en France. Ces mots au monde pour la paix aussi. Pour être tout à fait franc, sans que cela enlève de l'importance à ces événements-là, le pape Léon XIV est allé là où on l'attendait. En revanche, ce qui nous a vraiment surpris, ce sont ces tout premiers mots, quasiment à peine arrivés en France, vendredi, dans la salle des fêtes de l'Élysée.
4: Je tiens également à vous assurer, monsieur le président, mesdames et messieurs, que la France est très souvent au cœur de la prière du pape, qui n'oubliait pas ses origines familiales normandes et béarnaises.
3: Le pape n'oublie pas ses origines béarnaises. Avant son arrivée, on vous a parlé des ancêtres béarnais, du pape à Cucuron, à Monin surtout, mais pour être tout à fait franc, on ne savait pas si le pape avait conscience de cette descendance aussi lointaine. Eh ben, apparemment si, et ça nous a régalé, eh oui. Il faut bien le dire, à tel point qu'on s'est demandé s'il n'allait pas faire la surprise de venir voir la section au hameau samedi, ou alors porter le maillot de la section avec dans le dos marqué Léon 14, comme s'il jouait à l'aile. Je suis d'accord avec vous, ça ne tient pas debout, on s'enflamme, mais bon, à la messe hier, entre nous, hein, on va oser faire remarquer qu'il était habillé, de quelle couleur?
5: En vert et blanc.
3: Et voilà.
0: À deux doigts de chanter là où il y avait finalement Léon XIV.
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0: Et à 8h15, c'est votre rendez-vous anti-arnaque avec vous, Aude Razo. Et ce matin, vous souhaitez nous alerter sur les arnaques au TPE, le terminal de paiement électronique.
7: Oui, le TPE, c'est ce petit boîtier que le commerçant vous tend quand vous payez en carte bleue. Et vous avez entendu sur notre antenne, ici Béarn Bigorre, cet habitant d'Ordizan piégé. Il a payé 1000€ pour une baguette de pain. Il témoignait la semaine dernière, le faux boulanger qui s'est présenté chez lui avait tapé 1000€. Sur le TPE au lieu de 1€. Ce type d'arnaque, attention, est assez répandu. Vous avez la même, par exemple, en ce moment avec des faux agents Veolia. J'ai repéré pas mal d'alertes. Le faux agent toque chez vous sous un faux prétexte. Il doit contrôler le compteur d'eau, par exemple. Et il vous demande de payer, là, tout de suite, en carte bleue. Il vous dit que c'est 5€. Il vous tend le TPE. Mais vous n'avez pas bien regardé l'écran. Vous êtes débité de 1500€. Pensez toujours à bien vérifier le montant qui s'affiche sur l'écran, toujours, même si le vendeur ou l'agent est sympathique, bonhomme, souriant, il doit vous montrer le montant. Et puis précision, un agent Veolia ne demande jamais de paiement à domicile.
0: Bon, vous l'avez compris, cette arnaque, elle est chez nous en Béarn. Et Aude, vous dites donc que les forces de l'ordre Sèvres alerte aussi sur des artisans malhonnêtes.
7: Oui, alors là, c'est ce monsieur qui toque chez vous et là encore, vous n'avez rien demandé et il vous propose de nettoyer vos tuiles ou un petit coup de tondeuse. Mais les 20 euros annoncés se transforment sur le TPE en 2000 euros. Globalement, je le dis souvent, méfiez-vous de quelqu'un qui toque à la porte spontanément, sans préavis. Et surtout, surtout, ne le laissez pas entrer chez vous. Parce que souvent, ces escrocs en profitent aussi pour vous piquer quelques bijoux ou pour faire du repérage pour un futur cambriolage.
0: Bon, merci Aude de nous avoir alertés sur cette arnaque chez nous qui concerne... Allez, on va se dire les baguettes, hein, c'est ça. En fait, l'idée, c'est vraiment que vous ne fassiez pas avoir. Si vous voyez quelqu'un arriver avec son TPE qui vous propose une baguette, vous vérifiez systématiquement le montant sur le TPE. Ça vous évitera de perdre donc 1500 euros. Et si vous souhaitez aussi réagir à cette arnaque, vous pouvez via notre WhatsApp au 05 59 98 09 09. Si même vous, vous avez été victime ou si vous avez été témoin, le but du WhatsApp, il est là pour ça, pour que vous puissiez aussi nous partager vos expériences. Côté météo, eh bien écoutez, c'est mitigé aussi hein, ce matin avec des nuages, un petit peu d'éclaircies. Puis cet après-midi, ça devrait être pareil, un ciel partagé entre nuages et éclaircies avec 31 degrés pour les maximales. Et à 8h18, on va se réveiller avec Céline Dion pour bien démarrer la journée, même pour vous accompagner au travail. Voici encore un soir.

0: Hypocrité, composé par Jean-Jacques Goldman, interprété par Céline Dion. C'était bien sûr Encore un soir.
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0: Direction les Halles de Lourdes ce matin avec Thomas. Thomas qui est installé comme poissonnier depuis 7 ans là-bas. Il nous parle ce matin de sa façon de travailler, de son rythme de vie au cœur donc de ces Halles de Lourdes.
3: Bonjour, ben moi c'est Thomas. Je suis poissonnier dans les Halles de Lourdes depuis maintenant 7 ans. Moi je suis palois à la base. Voilà, j'ai connu Lourdes il y a maintenant 15 ans. J'ai bien aimé cette ville et puis j'ai eu l'occasion de venir y travailler. Donc maintenant j'ai posé mes bagages et j'y suis très bien.
4: Comment vous avez pris goût à ce métier ?
3: Ah ben, j'ai découvert ça d'abord dans la préparation, c'est-à-dire dans la nuit, préparation des colis pour les poissonniers justement. Et après pour les livrer. Et donc du coup j'ai découvert le métier de poissonnier comme ça, en livrant les poissonniers. Et ça m'a donné envie et j'ai eu l'occasion. Donc du coup j'ai passé mon CAP, poissonnier et cahier. Et du coup voilà, je me suis lancé à mon compte.
4: C'est compliqué, j'imagine, faire arriver le poisson en Bigorre et en Béarn. Comment vous travaillez avec des gens sur la côte, ou comment ça s'organise ?
3: Alors, compliqué, non, parce qu'au jour d'aujourd'hui, avec les transports, ça va très vite. Donc, j'ai plusieurs fournisseurs, donc deux principaux. Et c'est vrai qu'aujourd'hui, c'est facile. Ça arrive très vite, en moins de 24 heures, on a le poisson sur l'étal.
4: Il ne faut pas se lever à midi, j'imagine qu'il faut se lever très tôt, par contre.
3: Ah non, oui, voilà. Par contre, c'est des horaires, c'est très tôt le matin et il faut être là. Alors,
4: comment vous le vivez, vous, d'être au Halles de Lourdes ? Est-ce que vous êtes tout le temps au Halles ou est-ce que vous bougez aussi ?
3: Alors non, moi, je suis là toute la semaine. Je suis toute la semaine au Halles, du mardi au samedi. Et après, là, la Halles vit bien quand même. On a beaucoup de monde qui vient, qui descend de la montagne, des villages extérieurs qui viennent, notamment le samedi, où il y a un gros marché, voilà. Donc là, elle vit bien.
4: C'est facile de vendre du poisson aux gars et aux gens de la montagne.
3: Alors la montagne, ils aiment la viande. Ici, ils sont très viandards, mais ils y viennent au poisson. Ils y viennent et puis ça change un peu. Donc on arrive à en vendre.
4: Bon, merci beaucoup et bonne fin de journée à Dichat.
3: À Dichat, merci.
0: Et bon courage, bien sûr, à tous ceux qui sont aux Halles de Lourdes, ou même si vous avez pris votre petit panier pour aller faire vos courses. Les Halles sont ouvertes jusqu'à 13h. 8h24, allez, nous aussi, on va continuer de prendre la bonne humeur et le soleil avec Weezer. Voici Island in the Sun.

0: 6h avec Island in the Sun.
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7: 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Est-ce que vos enfants ou les enfants qui gravitent dans votre famille ont des petites difficultés de concentration ou peut-être des gros problèmes ? 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
0: Et à 8h30, l'actualité avec vous, Shannon Marini.
8: Visite historique et bouleversante parce que 7 victimes de violences sexuelles commises au sein de l'église ont été reçues par Léon XIV hier soir. Jean-Marie Delbos, victime de Bétharam, était en direct sur ICI Béarn Bigorre tout à l'heure pour nous raconter cet échange qu'il a eu avec le pape.
9: Moi, il m'a estomaqué. Je suis ressorti de là avec le sentiment d'avoir vu quelqu'un d'important, c'est sûr. Mais quelqu'un d'important qui, contrairement à cette dernière journée, m'a écouté, m'a posé des questions. Et quand, à la fin, je lui ai demandé de bénir la photo de ma grand-mère, puisque cette pauvre femme, c'était l'héroïne, quand il l'a bénie, j'ai eu le sentiment que je n'étais plus là.
8: Oui.
9: Les pleurs ont jailli.
8: Beaucoup d'émotions.
9: Et il m'a pris par les mains, m'a pris par les avant-bras. L'évêque qui était avec lui m'a pris par l'épaule. Ils ont eu un geste, lui et l'évêque, un geste que je n'oublierai jamais.
8: Historique, bouleversante cette visite, émouvante aussi, on vient de l'entendre. La visite du pape à Lourdes a aussi été politique. Léon XIV s'est fermement opposé à la loi sur la fin de vie, adoptée cet été, loi qui instaure un droit à mourir.
10: Aucune loi humaine ne doit vous faire perdre la certitude de votre dignité. Ce qui est légal n'est pas nécessairement moral.
8: Une opposition très ferme à cette loi. Et puis la journée s'est terminée par une procession au flambeau. Léon XIV a marché, un cierge illuminé à la main, devant des milliers de pèlerins, un millier des paroisses de Pau et Bizanos. Christophe tenait un étendard aux couleurs de Pau.
11: C'était encore plus important de l'avoir avec nous, pour prier avec nous et personnifier cette personne qui fait partie de notre quotidien en tant que catholique. Et donc de le voir en chair et en os, oui, forcément, ça fait toujours.

0: quand même une petite émotion de se dire que voilà, c'est lui qui nous guide spirituellement.
1: Que cette lumière que nous tenons ce soir ne s'éteigne jamais dans nos vies, mais qu'elle illumine de l'avenir, nous offrant dès aujourd'hui aux promesses de la vie éternelle.
2: Ah, les fidèles qui crient Papa Léon, près d'un millier de fidèles sont venus, donc je vous le disais, des paroisses de Pau et Bizanos. Et puis beaucoup de joie, d'émotion pour les 150 000 fidèles qui ont pu voir et écouter le pape pendant une heure et demie, cette messe immense sur la prairie du sanctuaire à Lourdes. Il fallait avoir son pass, s'être inscrit gratuitement à l'avance pour entrer. Et même s'il y a eu quelques cafouillages des personnes qui n'ont pas pu entrer avant le début de la messe, sinon nos reporters Juliette Mély et Thomas Giraudot n'ont vu que d'immenses sourires sur le visage de ses fidèles.
3: J'ai assisté à la messe à Paris et dès que la messe est terminée, je suis partie à Montparnasse chercher mon train. Je suis arrivée ici à minuit, réveil 5h, départ pour cette journée inoubliable.
4: Vous venez de banlieue parisienne, pourquoi vous n'êtes pas allé voir le pape à Paris?
5: Alors j'ai fait ce choix-là parce qu'avec ma cousine, on est en train de faire 2 mois de stop à la rencontre des habitants de la France justement pour montrer que les Français sont accueillants et de montrer qu'ils sont rayonnants, accueillants et que leur porte est toujours ouverte. Donc voilà.
6: Vive Léon ! Vive Léon !
7: C'est extraordinaire, c'est enthousiasmant, c'est une ferveur, ça réchauffe.
4: Vous l'avez vu quelques instants.
7: Oh, c'était très bref, mais c'est vrai que c'est assez extraordinaire. Beaucoup d'émotions et voir toute cette foule avec toute cette ferveur, c'est impressionnant.
8: Une mère m'a donné son enfant que j'ai pu tendre aux gardes suisses qui ont pu le donner au pape pour qu'il le bénisse. Et c'était un moment très émouvant.
9: Monsieur tout à l'heure, là, tout seul, qui n'arrivait pas à défaire sa petite chaise. Et c'est notre rôle aussi d'aller les aider, d'être proche des malades et d'être proche des gens qui souffrent.
10: Au nom du Père et du Fils et du Saint-Esprit, la paix soit avec vous.
5: Moi, j'attends beaucoup du pape qui puisse parler de belles valeurs comme la paix, la fraternité, qu'il a déjà évoquées à Paris. Et je pense que c'est important qu'elles soient redites haut et fort, surtout dans cette période. Je trouve ça très important qu'on montre aussi que les catholiques, on a ces valeurs, c'est le cœur de notre foi. Et je trouve ça important de le redire, que ce soit le pape aussi qui le dise lui-même.
11: Qu'est-ce que ça représente pour vous d'être à quelques dizaines de mètres également du pape?
9: Beaucoup d'émotions. Je pense à ma grand-mère qui est pas très loin là sur un fauteuil roulant. Je pense à mon papa qui est au ciel et qui doit me regarder. Et en fait, il est très proche de nous. Même s'il est loin, il est très proche de nous. Tellement que c'est comme s'il était à votre place là, à côté de moi.
10: Frères et sœurs, pèlerins venus de France et du monde entier, en vous regardant ce matin, réunis dans la maison de notre mère.
12: Alors c'est vrai que j'attendais aussi un petit peu qu'il nous parle du foyer de la famille catholique et donc d'enfanter et de ne pas avoir peur de s'engager dans une société qui ne s'engage plus. Mais une très belle homélie et oui, nous attendons ça.
10: Au nom du Père et du Fils et du Saint-Esprit.
2: À la messe célébrée par le pape Léon XIV à Lourdes hier devant 150 000 fidèles sur la prairie, l'un des moments forts de son passage. On vous l'a fait vivre avec une émission spéciale hier sur ICI Béarn Bigorre. Le pape qui a décollé direction Metz ce matin pour cette dernière journée de visite en France. Il va aussi donner une messe à Metz et Emmanuel Macron y assistera. Il vous en faut peu. Hein.
13: Ah oui, ça va faire rire. Metz, ça va faire rire.
2: Enfin, c'est couvert aujourd'hui en Béarn et en Bigorre.
13: Oui, c'est ça. On aura des nuages à l'ouest du Béarn, quelques éclaircies à Tarbes et à Nye. Il fait entre 16 et 19 degrés ce matin. Et puis dans l'après-midi, le ciel sera donc partagé entre nuages et soleil. 23 degrés à Barège, 27 à La Bassère et Pouzac. Il fera 29 degrés à Lembeye et les maximales seront à Pau et Orthès avec 31 degrés. Demain, grand soleil partout et jusqu'à 31 degrés pour les températures les plus hautes.
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13: Et avant d'entamer la nouvelle affaire classée de la semaine, avant de découvrir les tout premiers éléments, voici Véronique Sanson, chanson sur ma drôle de vie.

0: De Véronique Sanson avec Chanson sur ma drôle de vie. Ça fait du bien ce matin.
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0: Et oui, c'est lundi, c'est donc le démarrage de la nouvelle affaire classée, racontée tous les jours par Thierry Sagardo-Eto jusqu'à vendredi. Vous allez vous replonger dans une ancienne enquête. Alors cette semaine, c'est une curieuse histoire de couple qui se déroule à Bayonne en pleine Première Guerre mondiale.
3: C'est un homme au visage inquiet qui pousse la porte de l'hôtel de police de Bayonne ce froid matin du samedi 20 février 1915. Il est 9h du matin. Michel, 45 ans, mécanicien de métier, demande à voir de suite le commissaire. Il a d'importantes révélations à lui faire, car sa vie serait en danger. L'homme est invité à s'asseoir, le temps de prévenir M. Cabane, qui le reçoit peu après. Michel hésite, puis il se lance. Depuis deux nuits, il ne dort plus. Jeudi soir, Vicente, un collègue de travail du magasin Guyenne et Gascogne, au quartier Mousserolles, lui a livré une funeste confidence. Marie, son épouse, veut l'assassiner. Et Vicente n'invente rien. Il tient ce secret de sa propre femme, qui est une amie intime de Madame Bernatena. L'ambiance dans le couple n'est certes pas au beau fixe ces derniers temps, mais de là à imaginer un assassinat, Michel a de quoi s'inquiéter. Car hier soir, sa voisine de palier, Madame Irigoyenne, l'a mis elle aussi en garde. Marie te prépare un sale coup et fais attention à toi. Elle a l'air déterminée. Bizarrement, Marie Bernatena s'est évaporée depuis deux jours, quittant le foyer avec les deux fillettes du couple, Marguerite et Lucie. L'audition s'achève, Michel relit le procès-verbal et signe. Le commissaire Cabane s'empresse de convoquer la voisine pour audition et Madame Irigoyenne confirme le récit de Michel au détail près. Huit jours plus tôt, Marie Bernatena lui a confié qu'elle concocte un mauvais sort au père de ses deux filles. Cherchant une complice, elle lui a d'ailleurs offert une somme de 100 francs. Voici le plan échafaudé. Le jour J, la voisine sonnera au domicile du couple Bernatena. Elle amènera sa machine à coudre pour une pseudo-panne et, tandis que Michel examinera l'appareil, Marie passera à l'action en le zigouillant. Interloquée, la voisine a tenté de comprendre pourquoi une telle haine. « Il veut nous tuer toutes les trois !» aurait juré Marie Bernatena. Refus poli de la voisine, qui redoute que Marie ne tente d'imaginer un autre plan. Il y a en effet dans l'immeuble un petit loubard, un repris de justice qui pourrait bien accepter le marché, lui.
0: Alors, quelle est la suite de cette affaire? Eh bien, vous le saurez en écoutant ici Béarn Bigorre demain à la même heure. 8h43, dans quelques instants, on va parler sport parce qu'il s'en est passé des choses aussi ce week-end avec notamment l'élan béarnais et la section paloise.
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0: Et place au sport désormais avec vous, Shannon Marini. La section paloise a brillé ce week-end au hameau. Et on croise les doigts, bien sûr, brillera peut-être ce soir à l'Olympia.
8: Oui, victoire bonifiée contre les Maritimes samedi soir, 39 à 17. Les Béarnais remontent à la troisième place du top 14 ce matin, avec trois victoires, dont deux bonifiées sur les quatre premiers matchs. Début de saison plutôt bon pour le manager Sébastien Piccheroni.
9: Le seul classement qui compte, c'est celui de J26. Par contre, on savoure effectivement d'avoir 14 points. 14 points chèrement acquis, mais 14 points déjà. Et ça, c'est un marqueur fort.
10: 14 sur 20
9: et c'est à peine la mention bien, quoi. C'est bien moins, moyen plus. C'est ça que tu veux dire?
10: Bah, j'attends la note du professeur, Piccheroni. La mention.
9: Écoute, 14 points, c'est bien. Sur 4 journées, c'est bien. Et maintenant, voilà, on a un enchaînement encore de 2 matchs de top 14 avant de basculer sur la Champions Cup, qui s'annonce excitant pour nous. Parce qu'effectivement, si on est capable de continuer de prendre des points sur les 2 matchs qui arrivent, on pourrait espérer faire un bloc de 10 à la hauteur de nos ambitions.
8: Sébastien Piccheroni, le manager, et on disait que la section brillera aussi peut-être ce soir à l'Olympia pour la nuit du rugby, cérémonie façon César du rugby français. Fabien Broboiry nommé dans la catégorie révélation. Émilien Gailleton pour le plus bel essai de la saison, l'essai de 100 mètres à Bayonne. Et puis le staff de la section paloise aussi nommé parmi les meilleurs staffs de top 14. Mais ça n'émeut pas outre mesure l'entraîneur de la touche, Thomas Chauveau.
11: Ça a quand même, encore une fois, je pense, une reconnaissance du travail qui est fourni par l'ensemble du club. Après, là, c'est nous. Ça veut dire que la perception de ce qu'on fait, de ce qu'on produit, a de l'impact auprès de nos adversaires. Je sais que ça vient parce qu'on fait des phases finales, donc c'est surtout ça mon plaisir, c'est de me qualifier, de faire un tour de plus. Honnêtement, d'être nommé dans une catégorie. Ouais, je trouve ça bien pour le club. Il y a plusieurs nommés dans plusieurs catégories. On a le essai, on a les révélations, des choses comme ça. Ça, je trouve ça bien, mais à titre personnel, non, ça me fait pas plus de. Voilà, je sais que ça veut dire qu'on est dans le vrai, qu'on travaille, mais ça, j'ai pas besoin d'avoir ce genre de récompense pour le voir, parce que c'est nos résultats qui le prouvent.
8: Et avant ça, on reviendra sur la victoire contre les Rochelais ce soir dans le Mag Rugby entre 18 et 19h avec le demi de mêlée des Verts et Blancs, Thibaut Daubagne.
0: Et puis l'élan béarnais mesure le chemin qui lui reste à parcourir pour être compétitif en Betclic Elite.
8: Ouais, les basketteurs palois ont fait leur retour dans l'élite ce week-end et ils se sont inclinés à Nanterre 78 à 64. Michael Hay, l'entraîneur, le dit, tout le monde va devoir très vite apprendre.
12: C'est un groupe qui doit apprendre. On a été inconsistant. Il y a eu des bonnes choses, des mauvaises. On a eu vraiment des up and down très haut et même très très bas. Plein de choses à améliorer. Il y a plein de choses non négociables qu'il va falloir vite régler dans certaines choses et des comportements non négociables. Voilà. On a eu le mérite de ne pas lâcher en seconde mi-temps. Parce qu'il y a eu un moment donné l'élastique qui aurait pu casser franchement et ça n'a pas été le cas. Je trouve certains ont joué un peu avec la peur. Et ça me dérange un petit peu. Ça me dérange un petit peu parce qu'on n'a pas à avoir peur. Nous. On doit justement se donner à 100%. On va voir sur les prochains matchs, les premières semaines, comment ça se passe. Globalement, ce sont mes joueurs qui étaient avec moi déjà en Pro B l'année dernière qui ont tenu un petit peu la baraque, quoi. Donc, continuer notre apprentissage rapidement, que certains joueurs élèvent vite leur niveau de jeu au moins d'intensité, sinon on ne pourra pas exister. Après, l'adresse, il y a des jours ça va, ça vient. Il y a eu des shoots trop précipités, certes, mais il y a eu aussi des shoots bien amenés qu'on n'a pas su mettre. Voilà, nous apprenons.
8: L'élan qui enchaînera samedi avec la première réception au Palais face à Dijon. Des nuages et quelques éclaircies au programme.
0: Mais oui, c'est ça. Un peu de. Le ciel est couvert sur la partie ouest du Béarn, et alors qu'à l'est, en Bigorre, on est plutôt bien avec quelques éclaircies. Par contre, cet après-midi, même temps pour tout le monde, un ciel couvert avec un petit peu de soleil derrière les nuages, jusqu'à 31 degrés pour les maximales. Quant à demain, eh bien, il va faire beau tout au long de la journée. Un grand soleil qui devrait nous accompagner jusqu'à 31 degrés aussi pour les températures les plus hautes. Et vous restez avec nous parce que juste après Blondie, on va vous parler d'une projection pour Octobre Rose avec le documentaire Bénissez nos seins au cinéma Le Grand Rio de Lannemezan. Une nouvelle version pour voir le cancer du sein autrement.

0: C'était Call Me, signé Blondie ce matin sur Ici Béarn Bigorre.
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0: Avec une mobilisation différente pour Octobre Rose, c'est ce que propose la CPTS Nest-Barousse à Lannemezan. Pour tout nous expliquer, nous sommes avec Charline Boucher, accompagnante en santé féminine dans les Hautes-Pyrénées. Bonjour Charline.
2: Et bonjour.
0: Alors il y aura la projection du documentaire « Bénissez nos seins » au cinéma Le Grand Rio donc de Lannemezan. C'est ce samedi à 20h. Et alors il va aborder le cancer du sein sous un autre angle, Charline.
2: C'est exactement ça. Cette année, ce film, c'est aussi l'image de ce qu'on veut amener. C'est vraiment l'histoire des seins et pas uniquement la maladie, mais aussi le désir, la pudeur, la sexualité, la maternité, la violence, la fierté, la transformation. C'est beaucoup plus large que ça. C'est une séance qui est gratuite, comme tu l'as dit, à 20h au Grand Rio.
0: Et comment on avance? Comment justement on se relève quand on est touché, par exemple, par le cancer du sein?
2: Bah, très souvent, justement, par la valorisation des récits, en fait. Par le fait de pouvoir être en lien, par le fait de pouvoir déposer son histoire, par le fait de pouvoir être reçu, écouté. Et c'est pour ça qu'on a choisi ce média créatif, certes à travers le film, mais aussi à travers la réalisation d'une grande fresque, d'une fresque panoramique de plus de 3 mètres de long, avec une artiste locale, pour vraiment pouvoir représenter et raconter l'histoire de nos seins, pour pouvoir déposer ce qui a besoin d'être déposé. Et c'est vraiment quelque chose qui est au-delà du cancer. C'est-à-dire que chaque femme peut venir gratuitement. On n'a pas besoin de savoir peindre, on n'a pas besoin de savoir dessiner. Juste vraiment, à travers le volet artistique, pouvoir amener de la couleur sur nos récits et de la perspective, en fait.
0: Et alors justement, comment on s'y prend pour raconter les seins de manière générale, hein, que ce soit, comme vous l'avez dit, pour le cancer, mais aussi pour la maternité? Comment ça se passe pour représenter l'histoire des seins?
2: Eh ben ça, on le verra samedi. Il y a plein de solutions à ça. C'est vrai que moi, j'utilise beaucoup dans mes accompagnements les médias créatifs, notamment le journaling créatif, pas du tout dans une visée art-thérapie, mais vraiment pour reprendre contact avec le langage corporel, pour revenir dans l'instant présent dans le corps. C'est ça qui nous permet d'avancer de manière globale dans notre vie, mais aussi de nous relever d'espaces qui peuvent être vraiment traumatiques, hein, comme la maladie. Mais des fois aussi les histoires d'allaitement, c'est des fois très très beau, et des fois c'est très très dur aussi. Donc c'est vraiment un moyen de projeter quelque chose et en même temps d'avoir ce miroir. Ce qu'on a envie de proposer et à travers la fresque en fait, et à travers finalement la projection, parce que c'est un documentaire de récits de femmes en fait. Donc à travers le récit des autres, ça nous permet nous aussi des fois en résonance de venir libérer certaines choses.
0: Et on le rappelle aussi, hein, mais le cancer du sein, ça se prévient. Et justement, il y aura un atelier d'autopalpation à 19h30 ce samedi, donc juste avant la projection. Concrètement, qu'est-ce qu'on va y apprendre? Comment ça va se dérouler?
2: En fait, l'idée, c'est qu'on a une sage-femme locale qui vient nous aider à prendre soin de notre poitrine et surtout à savoir quoi faire dans notre quotidien, dans notre semaine. On n'est pas obligé de faire ça tous les jours, mais de savoir quoi sentir, quoi toucher et qu'est-ce qui doit nous poser question, qu'est-ce qui doit nous amener à peut-être justement aller voir notre sage-femme, notre généraliste et questionner l'histoire. C'est vraiment dans la prévention version sensibilisation. C'est vraiment reprendre le pouvoir de nos corps et du coup comprendre comment ils fonctionnent, savoir qu'est-ce qui est ok, qu'est-ce qui est un petit peu plus questionnant pour pouvoir être autonome en fait.
0: Charline Boucher, vous êtes donc accompagnante en santé féminine dans les Hautes-Pyrénées. Merci de nous avoir parlé de ce beau projet autour d'Octobre Rose, donc avec le documentaire qui s'appelle Bénissez nos seins et qui sera diffusé au cinéma Le Grand Rio de Lannemezan à 20h. Ce sera ce samedi 3 octobre. Et juste avant, donc, il y aura l'atelier d'autopalpation à 19h30. Merci beaucoup, Charline.
2: Avec grand plaisir. Belle journée.
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0: Et je vous rappelle que et l'atelier d'autopalpation et la projection du film sont totalement gratuits. 8h55, c'est aussi l'heure à laquelle on vous retrouve, docteur Kierzek, parce que ce matin, vous souhaitez nous parler bien du vaccin contre le zona qui pourrait aussi protéger le cœur, voire même le cerveau. Bonjour docteur.
4: Bonjour à toutes et à tous. Le zona, on connaît, c'est cette éruption de petites vésicules très douloureuses, souvent en ceinture ou sur le visage. Alors elle est due au réveil du virus de la varicelle qui dort tranquillement dans nos nerfs depuis l'enfance. C'est un locataire plutôt discret, mais qui peut faire un raffut de tous les diables quand il se réveille. Voilà qu'une grande étude d'Oxford, qui a été publiée dans un journal, plutôt un grand journal de médecine, Nature Medicine, qui suggère que le vaccin pourrait avoir un effet inattendu, protéger le cœur. Alors, comment ont-ils fait ces chercheurs? Ils ont exploité les dossiers médicaux de plus de 70 000 personnes, des Américains de plus de 60 ans. Et aux États-Unis, on est passé de l'ancien vaccin au nouveau vaccin actuel qu'on a aussi en France, le Shingrix. Et cela a créé deux groupes très semblables, vaccinés à quelques mois d'écart avec l'un ou l'autre vaccin, l'ancien et le nouveau. Eh bien, figurez-vous que chez ceux qui ont reçu le nouveau vaccin, 9% de maladies cardiovasculaires en moins au total, 10% de maladies coronaires en moins, vous savez, ces artères qui viennent irriguer le cœur, et 12% d'insuffisance cardiaque en moins, et on rajoute des AVC en moins. Bref, les chercheurs avancent deux pistes. Soit le zona lui-même va créer de l'inflammation au niveau des vaisseaux. Si on évite le zona, on évite l'inflammation. Et la deuxième raison, soit le vaccin a un effet anti-inflammatoire direct.
0: Alors, docteur, si on vous comprend bien, est-ce qu'on doit se faire vacciner pour son cœur? Et du coup, qui est concerné en France?
4: Alors, gardons la tête froide, hein, comme dirait un cardiologue, ce sont des études d'observation. Mais c'est pas que pour son cœur qu'on se fait vacciner. On se fait vacciner d'abord pour éviter le zona et surtout les douleurs qu'on appelle les douleurs post-zostériennes. Il y a le bénéfice sur le cœur, mais pour l'instant, c'est le bonus, c'est pas la raison. Et aujourd'hui, ce sont les adultes de plus de 65 ans qui doivent se faire vacciner. C'est un vaccin qui est recommandé, 2 doses à 2 mois d'intervalle. Et bonne nouvelle, il est remboursé à 65% par l'assurance maladie. Il peut être prescrit et administré par un médecin, un pharmacien ou un infirmier. Petite précision, le bras peut être un peu sensible avec parfois de la fatigue, des courbatures, un jour ou deux. C'est rien du tout, mais c'est surtout le signe que le système immunitaire fait son travail. Et n'oublions pas que le vaccin n'est pas un stent en seringue. C'est pas ça qui va déboucher les artères coronaires. Donc pour protéger son cœur, on fait attention à surveiller sa tension, son cholestérol, on arrête de fumer et on bouge. Tiens, le cœur, on en parlera demain d'ailleurs, car c'est la journée mondiale du cœur. Et d'ici là, portez-vous bien.
0: Et ça, c'est bien vrai. Merci beaucoup, docteur Kierzek. Je rappelle qu'il y a tous vos conseils qui sont à retrouver à tout moment sur ici.fr ou sur l'application ICI. Vous restez avec nous, puisque de 9h à 10h, vous allez être accompagné par Émilie de Kegel. Et on va voir comment accompagner son enfant à l'école, mais aussi dans la famille, parce que ça touche énormément de monde. Surtout que là, c'est la rentrée. On fait un petit bilan après un mois et on vous dit à tout de suite. Très bonne journée à vous.
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0: Et donc, je le disais à l'instant, jusqu'à 11h même, mais entre 9h et 10h, vous allez être accompagné par Émilie de Kegel pour savoir comment bien accompagner son enfant, que ça soit à la famille ou même à l'école.
7: Mais oui, parce qu'on a tous des enfants scolarisés, ou en tout cas presque tous, hein, dans notre quotidien. Ça fait un mois qu'ils sont rentrés à l'école, au collège, au lycée. C'est peut-être une première rentrée pour votre enfant. Et il y a parfois des petits ajustements à faire. Alors, avant d'en arriver à avoir de gros problèmes, essayons de prendre les petits soucis à la source avec des petites choses, des petits tips, des petits tuyaux qui pourraient aider votre enfant et vous aussi à aborder cette année en toute sérénité avec Jessica Bouchaïb et nos héros de demain, à savoir nos enfants. On va parler de tout ça maintenant. On va surtout vous parler d'un atelier qui pourrait peut-être vous intéresser pour en parler avec d'autres parents. Ce sera demain soir, tous les détails à partir de 9h. Et après, à 10h, on enchaîne avec du Pilates Reformer. C'est avec une machine qui pourrait paraître une machine de torture. Mais rassurez-vous, ça fait du bien à l'intérieur de soi-même, parce qu'il faut avoir un esprit sain dans un corps sain, paraît-il. À demain, Lucas.
0: À demain.
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7: Nouvelle journée, nouvelle semaine, nouvelle heure. Il est 9h. Le journal avec vous, Shannon Marini, bonjour.
8: Bonjour Émilie, bonjour à tous. Jean-Marie Delbos a parlé au pape il y a quelques heures à Lourdes et il nous a tout raconté ce matin sur ICI Béarn Bigorre. Jean-Marie Delbos a été victime d'un prêtre à Bétaram. C'est le premier à avoir dénoncé des violences dans l'institution dès le début des années 60. Cette rencontre l'a beaucoup ému, remué, parce que c'est le pape, mais aussi un gars, comme il dit, comme les autres, un homme qui l'a écouté, comme peu de personnes l'ont écouté.
9: Bon, vous pouvez pas imaginer. Parce que je me suis rendu compte qu'en face de moi, j'avais le pape. Quand je l'ai vu, j'avais pas l'impression d'être face au pape. Mmh. Il a un tel charisme, qu'il a une telle écoute, que mais quand vous êtes un simple domestique comme moi, vous imaginez que, au bout de 65 ans de galère, être face au pape, ça vous laisse pas indemne. On a parlé mais comment on parle avec vous ? J'ai résumé ma vie, il m'a regardé, et rien que dans son regard, on sentait que, mais on était quelqu'un pour lui. On n'était pas un pauvre bailet, comme j'ai l'habitude de le dire. Je me suis senti d'égal à égal avec lui.
8: En tout, sept victimes de violences sexuelles, dont Jean-Marie Delbos, ont rencontré Léon XIV, une rencontre rare pendant laquelle le protocole est tombé. Le rendez-vous devait durer une heure, il a duré presque deux heures.
7: Et le pape Pierre a reconnu que les violences dans l'Église étaient systémiques.
8: Oui, qu'elles étaient la faute d'individus qui agressent et de supérieurs hiérarchiques qui protègent. Pour changer le système, Léon XIV a demandé leur aide aux victimes. Il y aura une autre rencontre, un point d'étape avec la conférence des évêques de France à la mi-décembre. Ça faisait 18 ans que Lourdes n'avait pas reçu la visite d'un pape. Ça peut dire qu'elle était attendue des fidèles. 150 000 personnes ont assisté à la messe sur la prairie hier. Vous l'avez vécu sur ici Béarn Bigorre, émission spéciale pour ce moment très fort. Et vous l'entendez en ce moment avec les Alléluia. Parmi les milliers de personnes présentes, ces trois fidèles que vous allez entendre, ils viennent de Tarbes, Toulouse et d'un peu plus loin même de Tahiti.
10: Tous mes enfants, mes petits-enfants étaient sur Paris et les grands-parents que nous sommes à Lourdes parce que nous habitons dans Tarbes. Et je suis venu trois fois pour les papes précédents, je n'ai jamais vu autant de monde.
11: On s'est levé à 3h30 pour partir à 4h10 de chez nous. On a pris le bus de chez les Dominicains à Toulouse et on est super contentes d'être ici. On est toutes hyper excitées même si on n'a pas beaucoup dormi. Tout le monde chante derrière, c'est incroyable.
12: On vient de Tahiti et c'est une joie pour nous de participer à cette messe papale à Lourdes et en même temps penser à notre toute petite île qui est à 21 000 km de la France. L'émotion, elle est inexplicable.
13: Je suis enchantée de pouvoir voir justement le pape ici à Lourdes avec ma petite famille. Il reste toujours quelqu'un qui paraît proche, et proche des enfants, proche des jeunes. Et je pense que c'est ça que j'aime beaucoup chez ce pape.
8: Une messe géante d'une heure et demie hier sur la prairie du sanctuaire de Lourdes. Le pape a porté un message de paix et puis juste après, devant les malades et les personnes en situation de handicap de l'accueil Notre-Dame, il a prononcé un discours beaucoup plus politique pour dénoncer la loi sur la fin de vie qui a été adoptée cet été. Une loi qui instaure le droit à l'aide à mourir.
14: Aucune loi humaine ne doit vous faire perdre la certitude de votre dignité. C'est au nom de cette dignité que la tentation de donner la mort sous couvert de fausse compassion doit être fermement rejetée. Il est impossible de considérer comme normal de donner la mort. Ce qui est légal n'est pas nécessairement moral.
8: Ce qui est légal n'est pas nécessairement moral. Discours applaudi, vous l'entendez en majorité par les pèlerins. Marie-Claire et Bernadette ont un avis, elles, plus nuancé. Elles participent au pèlerinage depuis plusieurs années en accompagnant les personnes handicapées à Lourdes.
15: Quel que soit son état de santé, où chacun a sa dignité et mérite tout le respect et la bienveillance.
16: Il y a des gens qui sont en fin de vie et qui demandent à partir. Donc, je crois qu'il faut écouter aussi le malade. On n'est pas là pour qu'il s'en aille plus vite, mais on est là pour leur permettre de moins souffrir et de les accompagner dans la souffrance. Leur dire, on est là, vous pouvez partir, voilà, on priera pour vous. Et voilà.
15: On les accompagne dans les soins, et après dans tout, le geste de l'eau, le geste de la lumière, la réconciliation, tout, sacrement des malades. C'est hyper enrichissant, on crée des liens. Moi, c'est mes vacances, ces 4 jours au mois de juillet, c'est extraordinaire.
8: Marie-Claire et Bernadette, hospitalières, présentes à l'accueil Notre-Dame hier pendant le discours du pape.
7: La journée s'est terminée avec la procession au flambeau.
8: Oui, le pape à pied, au milieu des pèlerins, un cierge illuminé à la main. Il a suivi la statue de Notre-Dame de Lourdes devant un cortège d'une centaine d'évêques, de curés. Les fidèles se sont massés, eux, devant la grotte de Massabielle où Léon XIV s'est recueilli une nouvelle fois, jusqu'aux grilles du sanctuaire, de part et d'autre de l'esplanade. Et parmi eux, Christophe, il tenait un étendard de plusieurs mètres de haut, un étendard aux couleurs de la ville de Pau.
17: Pour nous représenter et nous aider à nous rassembler aussi, on a décidé de faire une bannière, parce qu'en effet, vous voyez, dans la nuit, c'est difficile de repérer les pèlerins entre eux et de les reconnaître. On est les locaux de l'étape, presque. En point d'orgue, c'est la ferveur pendant la procession mariale. C'est pas la première fois qu'on l'a fait. Le recueillement a été le même que s'il n'y avait pas eu le pape. C'était encore plus important de l'avoir avec nous, pour prier avec nous et personnifier cette personne qui fait partie de notre quotidien en tant que catholique. Et donc de le voir en chair et en os, oui, forcément, ça fait toujours quand même une petite émotion de se dire que voilà, c'est lui qui nous guide spirituellement.
14: Que cette lumière que nous tenons ce soir ne s'éteigne jamais dans nos vies, mais qu'elle illumine de l'avenir, nous offrant dès aujourd'hui aux promesses de la vie éternelle.
8: Les fidèles qui crient « Papa Léon », près d'un millier de fidèles venus des paroisses de Pau et Bizanos hier. Le pape a décollé tout à l'heure, direction Metz. Emmanuel Macron va assister d'ailleurs à la messe qu'il va donner à Metz, le président français, qu'il bouleverse bien oui son agenda pour y assister.
7: On ne pouvait pas faire mieux.
8: Voilà.
7: Assister à la messe, à Metz. Voilà.
8: Mais c'était une évidence.
7: C'est beau, comme ce week-end que vous avez pu suivre sur l'antenne d'ici, Berne Bigorre. C'était un beau moment, quelles que soient vos convictions. C'était un beau moment de communion avec une météo clémente, une météo comme on l'aime. Est-ce que ça va durer? Alors écoutez, aujourd'hui, oui, bien que les Pyrénées-Atlantiques et les Hautes-Pyrénées soient en vigilance jaune pour phénomène orage. Il devrait, utilisons toujours le conditionnel, arriver dans le courant de la journée, fin de journée, voire peut-être la nuit prochaine, avec un retour des pluies, peut-être demain, mais c'est pas sûr. Aujourd'hui, les températures vont être encore une fois assez chaudes, de 28 à 31 degrés. C'est ce que nous annonce Météo France, en sachant que nous sommes plus ou moins entre 7 et 10 degrés au-dessus des normales de saison. Donc oui, il va faire chaud, il va faire lourd, puisque sur les coups de 16-17 heures, là où les températures sont les plus chaudes, à Pau, 31 degrés attendus, tout comme à Orthès-Monin, à Tarbes, 29 degrés, comme à Lembeye, Oloron-Sainte-Marie, 28, Bagnères, 27, et c'est en fin d'après-midi que quelques nuages menaçants pourraient apparaître et des orages pourraient éclater avant la soirée, mais ce sera toujours, évidemment, vous le savez, très local.
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7: Allez, c'est parti pour une nouvelle journée, une nouvelle semaine. Et j'ai envie de vous dire, dans quelques jours, un nouveau mois. Le temps passe à une vitesse folle. Vut ! On se souvient encore des vacances. Oh, la bonne époque des vacances. Oh, et la rentrée scolaire. C'était quasiment il y a un mois. Et on va en parler. On va faire un petit bilan, sans se prendre la tête, sans se mettre la pression sur les épaules. Mais on va s'intéresser aujourd'hui à nos enfants. Jessica Bouchet, bonjour.
18: Bonjour, Émilie.
7: Les enfants qu'aujourd'hui, ce matin, en tout cas jusqu'à 9h, jusqu'à 10h et plus, si affinité, on va les appeler nos héros de demain.
18: Oui, tout à fait.
7: Ce sont eux qui, à un moment donné, vont prendre notre place.
18: Exactement.
7: Donc, on essaye de mettre la marque de nos fesses sur la chaise, de mettre bien nos marques aussi dans les charentaises, mais on aimerait aussi qu'eux prennent leur marque dans leur vie, dans la société, dans le vivre ensemble. Mais il y a des enfants qui éprouvent quelques difficultés, que ce soit dans le cadre familial ou à l'école, et c'est là où vous pouvez intervenir.
18: Oui, tout à fait. Donc, moi, je suis spécialisée dans l'apprentissage et dans tout ce qui est aide aux devoirs et création d'outils. Mmh. Et du coup, donc, j'ai une spécialisation surtout sur les enfants qui ont un diagnostic sur les troubles du neurodéveloppement, donc les DIS, TDAH, TSA. Et, mais pas que, puisque les outils que je mets en place peuvent aussi très bien aller à des enfants qui n'ont pas de diagnostic. Mmh. Aujourd'hui, nos enfants, donc moi j'ai un cabinet Nos Héros de Demain, mais comme tu le dis si bien, c'est des adultes de demain. et on peut les aider dès maintenant pour trouver la bonne routine, pour pas qu'ils soient trop fatigués, leur concentration, etc.
7: Parce que si vous, vous intervenez au travers de séances pour accompagner les enfants, il y a aussi les parents, ceux qui entourent en tout cas les enfants, qui doivent aussi à un moment donné, pour pouvoir continuer cet apprentissage au quotidien, à être, je vais pas dire formés, mais informés. Et en fait, ces ateliers interagissent et interviennent auprès de l'enfant et des parents.
18: Oui, tout à fait. L'idée aussi, c'est de donner les outils à l'enfant, mais que le parent puisse aussi s'en servir et les mettre en place, puisque de toute façon, enfin moi je fais des séances, mais après d'ailleurs, si le parent
7: ne suit pas,
18: on va pas régler le problème, si je peux dire ça, un problème. Donc oui, c'est important de faire des ateliers, c'est important aussi qu'ils viennent en tant que parents déchargés aussi.
7: Ouais.
18: Parce que bah du coup ça peut être très compliqué, enfin si on prend la période des devoirs, je pense qu'on l'a toutes vécu. Voilà, des devoirs,
7: pas simple.
18: C'est pas simple, il y a aussi notre journée de travail. Ça dépend à quelle heure aussi on récupère les enfants, il y en a qui les récupèrent à 16h30, d'autres plus tard. Donc voilà, toute cette routine-là...
7: Beaucoup de choses à dire. Vous avez peut-être vous aussi votre mot à dire, une expérience à partager ou juste envie d'échanger avec nous. Vous savez que vous pouvez le faire, même sous couvert d'anonymat. Il faut juste nous appeler là maintenant, 05 59 98 09 09.
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7: Et les personnes qui accompagnent les enfants au quotidien, il y a les papas, il y a les grands-parents, il y a les tuteurs, il y a plein de gens. Mais là, si vous voulez bien, on va se concentrer, grâce à Morane, autour des mamans. Toutes les mamas, ce superbe souvenir qui date de 1989, c'est pour vous. Bienvenue, bon lundi.

0: Alléluia Mama, toutes les mamas, c'était Morane.
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0: Jessica Bouchaïb est avec nous, nos héros de demain. Jessica, vous êtes vous-même maman.
3: Oui, tout à fait.
0: De deux enfants.
3: Deux enfants.
0: Et un jour, il s'est passé quelque chose, c'est que vous... Alors, comment vous êtes-vous rendu compte, pour donner un exemple concret pour que nos auditeurs puissent essayer d'avoir voilà, des petits tips pour déjà essayer de se constater s'il y a quelque chose qui... Pas qui dérange, mais peut-être quelque chose qui se dévie quelque part. C'est que vous vous êtes rendu compte que votre fils avait des petits soucis de concentration à l'école. Ça s'est passé comment ?
3: Alors, pour ma part, donc oui, j'ai mon fils qui a donc un trouble du neurodéveloppement. Et en fait, nous, on a vraiment commencé déjà dès la maternelle à voir un petit peu, notamment au niveau des maths, tout ce qui est dénombré, compter, c'était plus compliqué pour lui. Compliqué, mais... En vrai, on ne s'est pas trop alerté, en fait, mais il prenait plus de temps, déjà.
0: C'est ça.
3: Puis on passe le cap du CP. Et là, en CP, déjà, nous, c'est l'enseignante qui nous a déjà un petit peu alerté sur l'apprentissage de la lecture. Mais encore une fois, on était en plein phase Covid. Donc, il y a eu des mois où il n'y a pas école, etc. C'est vrai que, bon, on s'est dit, bon, il faut peut-être encore attendre un peu. Ils sont encore petits. Et CP, CE1, bon, bah là, voilà, il y a eu quelques problèmes d'écriture. Donc, l'écriture n'était pas fluide. C'était coûteux pour lui. La lecture, pareil, c'était pas fluide. Il a eu commencé à avoir des difficultés à lire. Et la concentration, alors moi, j'ai pas un hyperactif. Il a un trouble de l'attention, mais il va pas bouger partout.
0: Ok.
3: Donc, si je peux caricaturer un petit
0: peu,
3: pour un peu réaliser. Donc, du coup, en fait, il va être là, faut regarder, mais en fait, il est pas là. Voilà.
0: Il est dans ses pensées,
3: où il va regarder sa gomme plutôt que l'exercice, ce genre de choses. Et c'est vraiment en CE2 où là, bon, je me suis un peu posé la question, parce qu'il y avait toujours ces petits problèmes d'écriture qui étaient là, problèmes de lecture, la compréhension. Et là, j'ai été chercher, je me suis renseignée toute seule. Et là, j'ai vu qu'il existait de la dysgraphie, qui est un problème sur l'écriture, qui peut se transformer en dyspraxie. Donc, du coup, au niveau de la motricité des mains, et là on peut se rendre compte sur ça que ils ont du mal à fermer leurs pantalons, à faire leurs lacets, ils peuvent être maladroits, ce genre de choses en fait qui cumulent.
0: C'est ça, ouais.
3: Il y a quelque chose qui se passe.
0: C'est des petites, choses, mais qui mises bout à bout,
3: Ça devient pas un problème, mais ça devient un peu handicapant, en fait.
0: Mais voilà, parce que s'il y a des soucis d'écriture, de la maladresse au quotidien, voilà, au fil du temps, ça peut devenir problématique.
3: Ça peut devenir problématique. Et dans le milieu scolaire, ça le devient encore plus, puisque du coup, quand on commence à bien écrire en CE2, quand on commence à mal comprendre les consignes, parce qu'on a, en fait, en dessous une dyslexie, qui confond les sons, on comprend mal les consignes, donc on fait mal l'exercice.
0: Donc on a des mauvaises notes.
3: Voilà, des mauvaises notes, on perd confiance. Et puis en fait, ils se rendent compte aussi, les enfants, qu'ils sont en décalage par rapport aux autres. Et du coup, c'est là où il faut être prudent.
0: Parce que
3: du coup, ils peuvent vite perdre confiance et du coup, dire qu'ils sont nuls et puis et complètement lâchés. Et puis après, quand ils lâchent, c'est compliqué d'aller les retrouver. Donc de là, au niveau du diagnostic, il faut... alors moi, je l'ai pas. À l'époque, j'avais pas toutes les données, mais là maintenant, il faut déjà parler avec l'enseignante. Souvent, les enseignantes, elles repèrent de plus en plus de signes et de suite le pédiatre ou le médecin pour en parler. Après, on conseille aussi de faire un bilan ORL, parce que il y a aussi toute la partie trouble du sommeil, voir aussi s'ils voient bien, ils entendent bien, donc l'ophtalmo, faire tout un check-up autour, avant de vraiment partir sur un diagnostic trouble neurodéveloppement, qui va se faire via un neuropsy, et puis après, voir les orthophonistes, les psychomotriciens et les ergothérapeutes.
0: Voilà, donc tout un cheminement.
3: Il y a tout un chemin.
0: On ne s'alarme pas, évidemment, si là, votre enfant est rentré en CP, et qu'il a des soucis d'écriture. Laissez-lui aussi apprendre à son rythme.
3: Voilà,
0: parce
3: exactement.
0: Qu'il y a plein de choses aussi. On commence à s'inquiéter vraiment un petit peu plus tard. Mais soyez observateur. Regardez un petit peu comment il réagit, comment il interagit avec tout le monde. C'est quelque chose de compliqué. C'est pas si facile. C'est Boulevard Désert qui nous accompagne pour la musique. 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
1: Boulevard désert avec Carbone, c'est pas si facile. 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
1: Et aujourd'hui, on parle de notre quotidien avec nos héros de demain, avec nos enfants. Voilà, un mois après la rentrée, on observe, on se pose peut-être des questions. On se dit, tiens, est-ce qu'il n'y aurait pas un truc avec mon enfant, avec mon petit enfant, ma cousine, mon cousin. On ne s'alarme pas, évidemment, Jessica Bouchey, vous êtes notre invitée ce matin. Vous avez un cabinet où vous recevez des enfants, des familles, vous les aidez. Et hors antenne, juste avant d'ailleurs la musique, vous nous disiez, oui, il faut peut-être faire des bilans ORL aussi qui peuvent être importants, mais on a parlé hors antenne d'un sujet très important aussi, c'est la question du sommeil.
8: Oui.
1: Le sommeil peut entraîner, alors on le voit déjà nous en tant qu'adultes, hein, si oui. On se réveille fatigué, on est quand même légèrement irritable, irritant. Alors imaginez des enfants en pleine construction qui déjà dépensent énormément d'énergie du matin au soir parce qu'ils grandissent sans qu'on le voit, il y a des choses, des chamboulements qui se font et en plus de ça, ils doivent apprendre à écrire, à se concentrer, à calculer, à lire, à être gentil avec tout le monde. Ça leur demande beaucoup de choses et s'ils dorment mal...
8: Ah bah derrière...
1: C'est la porte ouverte à toutes les fenêtres.
8: Comme tu disais, nous déjà on dort pas, on est un peu chafouin. Donc eux en plus avec leur journée derrière, donc c'est important d'avoir un bon sommeil. C'est important de... Parce que le sommeil c'est pas en tant que parent, enfin je parle aussi un peu par ma propre expérience, c'est pas quelque chose sur lequel on se concentre, on va se dire bon bah voilà, il faut qu'il dorme à 8h jusqu'à 7h le lendemain, mais dans la nuit qu'est-ce qui se passe?
1: Oui, c'est ça, c'est la qualité du sommeil.
8: C'est la qualité du sommeil. Donc en fait, il y a des enfants qui vont ronfler. Voilà. Nous le nôtre, enfin le mien, il ronflait mais on l'entendait dans toute la maison. Bon bah voilà, c'est des choses qui alertent, mais sur le coup, on se dit bon bah il a enrhumé. Mais ouais. Non, quand ça commence à durer, bah c'est peut-être qu'il y a un problème. Il y a aussi la transpiration. Quand ils transpirent beaucoup le matin, vous levez, ils ont les draps trempés, donc il se passe aussi quelque chose. Ça reste pas normal en fait. Même si on se dit oui, il a fait chaud. Ok, cet été il a fait chaud, mais quand c'est récurrent en plein hiver et qu'il transpire.
1: Oui, c'est ça par rapport à la transpiration. Voilà. On prend pas ce qui s'est passé cet été parce
8: voilà,
1: que
8: on va remettre les choses dans le contexte. Et il y a aussi toute la respiration buccale.

0: la qualité du sommeil est bien, bah en fait les symptômes vont s'estomper. Il va être moins hyperactif, il va être moins dans l'émotion, voilà, tout ça peut entrer. Il y a aussi pas de trouble du sommeil et un TDAH qui est quand même avéré.
1: C'est pour ça. Mais voilà. Donc en fait, il faut essayer d'éliminer certaines choses au fur et à mesure
0: pour pouvoir un vrai diagnostic qui est vraiment posé et qui est là.
1: Impeccable. Allez, on continue à parler tout ça avec vous. N'hésitez pas si vous avez envie d'intervenir. 05 59 98 09 09. Vous avez peut-être une expérience à partager avec nous. On vous attend. Vous êtes ici chez vous parce que ça s'appelle

0: Womack & Womack avec Tears Drop.
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0: Et nos préoccupations ce matin, mais bon, de manière générale et tous les jours, évidemment, ce sont nos enfants, nos héros de demain, qu'on essaye d'accompagner et d'aider au mieux, sans culpabilité non plus, parce que c'est pas toujours simple, parfois on voit pas tout, c'est pour ça qu'il y a des professionnels qui sont là également pour nous entourer. Jessica, nos héros de demain, vous proposez des ateliers qui permettent de donner des tuyaux, des tips aux parents.

0: aux enfants pour essayer de faire que le quotidien soit moins compliqué.
1: Exactement.
0: Soit plus facile, plus fluide. Oui. On connaît tous et toutes, à partir du moment où on a ou on a eu des enfants, le fameux tunnel du soir, les enfants rentrent de l'école. Parfois, vous avez l'opportunité et la chance d'aller les chercher directement à la sortie de l'école. Sinon, vous allez les chercher plus tard, donc il est déjà 18h, 18h30. Il faut vérifier les devoirs en fonction de l'âge, il faut manger, il y a la douche, il y a le bain. On essaye aussi de trouver un moment de qualité avec nos enfants pour essayer de se poser un peu, c'est pas toujours simple. Et pour certains enfants, c'est plus compliqué que d'autres. Et ça peut prendre des proportions énormes. Et puis là, tout le monde s'énerve et tout le monde va se coucher énervé. Le sommeil se passe mal. Et le lendemain matin, bah, oh, dis donc, on doit recommencer.
1: C'est un peu ça, oui.
0: Allez.
1: Bon, on a tous vécu ça, hein, je pense.
0: Exactement.
1: Nos parents, nos grands-parents, tous.
0: Sauf et qu'aujourd'hui, on peut avoir des outils.
1: Voilà. On avance, on progresse, on apprend. Et oui, donc on propose des ateliers. Je propose des ateliers sur cette dynamique-là. Mais le fameux tunnel du soir. Alors, je suis plutôt partisante quand vous les récupérez sortie d'école 16h30, allez 17h hein, pour les collégiens. Déjà quand ils rentrent à la maison, soupape, on fait une pause, hein, goûter, on joue un peu, on raconte un peu sa journée s'ils ont envie, mais on fait une grosse pause de 15-20 minutes, une demi-heure s'il faut, avant de se dire allez on se met au devoir. Parce que ils ont fait une journée de 8 heures dans la journée, que nous-mêmes, je pense qu'on se les referait, qu'on n'y arriverait pas, on n'y arriverait plus. Donc, il faut cette petite soupape. Et ça vous permet aussi de vous avoir un moment de qualité, comme tu disais, avec votre enfant, de raconter sa journée, de voir si ça s'est bien passé, les copains, s'il a envie, bien sûr, mais
0: oui,
1: ça entraîne un petit dialogue. Après, il faut se mettre au devoir. Donc là, on a soit des crises ou pas, mais c'est pas non plus ce qu'ils ont très envie de faire. Donc le mieux, c'est de timer, de dire voilà, vous achetez un petit timer ou le téléphone ou autre, où vous leur dites pendant 20 minutes, une demi-heure, là, on ouvre les cahiers, on se concentre et on se met au devoir. On fait au mieux. L'idée, c'est pas d'être tout le temps dans le conflit avec votre enfant, et puis de faire un petit peu, même si ça dure qu'au final que 15 minutes et qu'il a fait que les mots dictés ou que relire ses cours, et ce sera déjà ça.
0: C'est une petite victoire.
1: C'est une petite victoire. Et puis derrière, passer 18h, 18h30 déjà, moi je pense qu'il faut arrêter. C'est les conseils que je donne. C'est-à-dire que si vous les récupérez à 18h, 18h30, on vérifie, mais on va pas se remettre dans les cahiers.
0: Ça fait tard. Hein.
1: Ça fait tard, ils ont été en études. Donc du coup, ils ont déjà fait cette partie-là, normalement, plus ou moins en fonction des moyens de chaque école, mais ça a été vu. Donc ça fait tard. Prenez plutôt des moments de qualité avec eux.
0: C'est ça.
1: Commencez les douches, les repas, profitez. Et voilà, et le demain, sera une nouvelle journée. Mmh. Et si jamais c'est comme ça pour les soirs où c'est vraiment, il y a des parents, c'est tous les soirs, hein, 18h, on n'a pas le choix. Si vous avez vos mercredis, priorisez là les devoirs le mercredi ou sur les week-ends. Voilà, essayez de faire au mieux. Mais ce tunnel du soir, là, après 18h, ça peut être très lourd et c'est là où les conflits vont rentrer, en fait.
0: Ouais, et puis alors là, terminer sa journée dans le conflit avec son enfant, il n'y a rien de pire que ça.
1: C'est ça, c'est pas agréable pour vous, pour lui. Donc on va monter dans des émotions qui vont être décuplées. Nous aussi, on va dire des choses qu'on va regretter. Et puis on va tous passer une sale soirée, c'est pas le but.
0: Non, c'est pas le but, et puis une mauvaise nuit, et puis encore une fois, le lendemain, malheureusement, on peut pas mettre sur pause, quoi.
1: Après, il y a des enfants qui vont stresser de pas avoir bien fait leurs devoirs, etc. Mais s'ils en peuvent plus, quitte à mettre un message, un mot dans les cahiers, à prévenir les profs, c'est pas l'histoire, c'est pas de dire tous les soirs, mais à un moment donné, la journée est longue, quoi.
0: C'est clair, elle est longue
2: pour
0: tout le monde.
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0: Et d'ailleurs, j'en profite pour vous annoncer quelques événements qui ont lieu en Béarn et en Bigorre ces prochains jours. Et je commence par l'atelier échange parents, organisé par nos héros de demain. Ce sera au cabinet Quinteba. C'est au 135 avenue Montardon à Pau. C'est à 18h30. C'est demain. Si vous avez envie d'échanger vos ressentis, d'avoir des outils concrets à l'école, à la maison, des solutions ensemble. Un mois après la rentrée, on fait le point avec nos héros de demain et vous, Jessica, et plein d'intervenants. N'hésitez pas, vous aussi, à venir, hein, vous allez sur la page Facebook Nos Héros de Demain pour avoir plus d'infos. Sinon, on est déjà le 28 septembre, bientôt le mois d'octobre, octobre qui va se parer de rose. On va parler d'octobre rose, évidemment, dans cette émission. Ce sera le cas mercredi avec Cap Dépistage qui va vous permettre de prendre soin de vous et de vos seins. Cap Dépistage qui organise des samedis roses, de la mammo. Ce sera à Tarbes, ce sera à Lourdes. On recevra les nanas de la mammo. Ce sera mercredi dans cette émission. Il se passe plein de choses à Tarbes, à Lourdes. Il se passe plein de choses à Pau également, avec un mois d'octobre chargé. Il y aura des conférences, des ateliers, des initiations à la danse, des spectacles, des marchés solidaires, des marches solidaires également. N'hésitez pas à vous renseigner auprès de la mairie de Pau et surtout d'écouter ici Berne Bigorre, parce qu'on a toujours des bons plans à partager avec vous.
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0: On revient avec nos héros de demain dans quelques instants, juste après Florent Pagny. Ce souvenir signé Pascal Obispo pour les paroles.

0: liberté de penser. C'était Florent Pagny.
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0: Concrètement, Jessica Bouchaïb de Nos Héros de Demain, avec les enfants, sans qu'il y ait de diagnostic posé, hein, mais on a tous voilà, nos enfants avec leur caractère, leurs aptitudes, avec des journées chargées, comme nous, comme des ministres, hein, parce qu'on le disait tout à l'heure, ils partent à l'école, ils reviennent le soir, ils ont eu une journée chargée d'émotions, chargée de choses qu'ils ont ramenées dans leur cartable, mais dans leur tête aussi, des émotions. On a envie de passer un moment cool avec eux. Quels seraient, je vous prends un petit peu comme ça à brûle pour point, mais des petits tuyaux pour passer des bons moments le soir, pour essayer qu'ils expulsent un petit peu tout le stress qu'ils ont eu, parce que souvent c'est sur nous que ça retombe, hein, et c'est des crises et tout. Est-ce qu'on peut éviter ces crises de déchargement du soir? Parce que quand nous on a une journée de boulot, eux ils ont une journée d'école, nous on n'a pas de devoirs, enfin rares sont ceux qui ont des devoirs à faire à la maison. Quand on rentre à la maison, normalement, c'est on dépose son sac, son ordi, et sauf cas exceptionnel, et il y a des exceptions, hein, mais on n'a pas à rouvrir notre sac du boulot.
3: Non, c'est bien ce qui nous permet à nous de fermer la porte une fois qu'on sort du travail et de passer à autre chose.
0: Alors, on a effectivement autre chose à faire,
3: voilà.
0: Mais les enfants, eux, ils ont encore plein de trucs. Quoi.
3: Mais les enfants, oui, ils ont encore des choses à faire à la maison, comme des devoirs. Et les tips, alors moi j'ai envie de dire surtout que chaque enfant est différent, donc c'est sûr, chaque enfant va recevoir ses émotions différemment, donc c'est bien de le récupérer et de voir déjà, en tant que maman, on les connaît le mieux en fait, de voir déjà, même dès que vous le récupérez, de voir si vous allez le voir à sa tête, à sa posture, il s'est passé quelque chose ou tout va bien. Donc l'idée c'est déjà de repérer ça, et si effectivement la journée a été un peu lourde et ça se voit, eh bien il faut en parler, il faut poser des questions. Moi je suis plutôt dans la question ouverte, mais s'il a pas envie, il a pas envie, mais sur le coup, il a peut-être pas envie, mais peut-être que dans la soirée, il aura envie d'en parler. Donc, il faut essayer de revenir dessus, après, au moment du repas ou pas, pour savoir ce qu'il a perturbé, ce qu'il s'est embêté avec un copain, la maîtresse l'a grondé, voilà, ce genre de choses, pour évacuer ça avant d'aller dormir, ce qui va permettre aussi d'un petit peu éviter la crise si jamais vous lui demandez d'aller se brosser les dents, quoi.
0: Alors, effectivement, chaque enfant est différent. Avec la mienne qui a 8 ans, ce qui fonctionne bien, parce que moi j'aime bien savoir ce qu'elle a fait, ce qu'elle a mangé, alors c'est le genre de truc, alors ils ont oublié, ou en fait ils ont pas envie de le dire, et je lui dis, moi comment quand je vais la chercher, c'est toujours alors ça a été quoi ton meilleur moment et ton pire moment de la journée?
3: Oui.
0: Donc on fait ça, et parfois elle me dit, mais en fait vendredi, en fait j'ai pas eu de mauvais moments. Je dis, bah super, alors donne-moi deux bons moments, et donc on continue. Puis, qu'est-ce que t'as mangé ce midi? Oh, je sais plus. Et je dis, bah alors parce que moi ce midi, j'ai mangé ça, ça, ça, et du coup, ah ben alors moi c'était des haricots verts, et c'était des...
3: Oui, c'est ça, il se rappelle.
0: Voilà, il se rappelle.
3: Il montre ce que nous aussi on a fait.
0: Voilà, et est-ce que t'as passé une bonne journée, ou qu'est-ce que t'as fait? Bah, je sais plus. Je dis, bah écoute, parce que moi j'ai fait ça, et je parle de gens, parce qu'elle connaît mes collègues aussi, et donc ça lui permet de dire, ah ouais, t'as fait ça avec machine? Ah bah super, moi j'ai fait ça avec ma copine, et puis là on a parlé de ça. Moi j'essaie de donner en fait un petit peu le relais.
3: Ça, il faut discuter, dialoguer avec nos enfants, parce que l'heure des écrans aussi, on est tous derrière un peu des écrans, etc. Donc on oublie de dialoguer entre nous, et donc il faut dialoguer avec l'enfant, et ça va au-delà de ça. C'est que là, ce que tu fais avec ta fille, c'est très bien, et derrière, après, quand elle va passer aussi le cap du collège, qui est quand même une période un peu plus compliquée, continuer à avoir ce dialogue en fait.
0: Ouais.
3: Et du coup, moi c'est ce que j'ai fait avec mon fils. Enfin, moi je suis un peu comme toi, je suis maman un peu intrusive à tout vouloir savoir. Et je martèle de questions, et effectivement dire aussi ce que nous on a fait, ça les invite à parler de ce qu'ils ont fait. Mm-hmm. Et maintenant qu'il est au collège, et bien de lui-même en fait, il vient raconter.
0: Voilà.
3: Et du coup, à force, et c'est un travail de longue haleine, hein. Mm-hmm. Moi je l'ai commencé en CP, hein, dès qu'ils sont entrés en CP, j'ai commencé déjà poser des questions, mais comme tu dis, c'est tout simple. Juste, et peut-être qu'on saura que ce qu'ils ont mangé dans la journée.
0: Mais c'est pas grave.
3: Mais c'est pas grave.
0: Et moi, ce que j'aime bien, et c'est là où je vois, non pas que j'ai réussi, parce que c'est pas du tout une compète, mais je me dis, c'est là où elle a une ouverture, et aussi loin l'ouverture vers l'autre, c'est quand elle a son papa, ou sa grand-mère, ou sa sœur au téléphone, c'est bonjour, et est-ce que t'as passé une bonne journée? Et elle pose la question, et ça, je trouve ça génial. Et après, moi, j'ai un autre petit tips. C'est pas évident à tenir, parce que justement, vous parliez des écrans, tout ça. Nous, on a pris, voilà, ça fait partie d'une des règles de la maison. Il y en a pas beaucoup, mais celle-là, j'y tiens. C'est quand il y a école le lendemain, pas d'écran.
3: Pas d'écran, oui.
0: Pas de téléphone, pas de télé, rien. Et alors, qu'est-ce que vous faites à ce moment-là? Ben nous, on fait des jeux, on lit, on fait mumuse avec le chat, on passe des moments ensemble.
3: Et puis en plus, la soirée est courte. Hein. Enfin, on les couche quand même relativement tôt.
0: Et puis là, les journées redeviennent plus courtes, voilà, donc il fait nuit.
3: Donc effectivement, les lendemains d'école, vaut mieux éviter les écrans. On est d'accord.
0: Voilà. Alors après, on fait comme on peut. Avec ce qu'on a,
3: exactement.
0: C'est pas facile
3: c'est
0: et
3: pas
0: c'est
3: facile.
0: Adaptable à chaque situation.
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0: 10h-10, le temps passe vite effectivement, mais il va falloir se concentrer quelques instants, Jessica, puisque vous organisez demain soir, mardi, un atelier échange parents. Les infos pratiques, c'est où, c'est à quelle heure, c'est combien, est-ce qu'il faut s'inscrire?
3: Alors, c'est sur inscription, parce que les places sont limitées. Vous pouvez vous inscrire sur mon Instagram ou mon Facebook Nos Héros de Demain. Mmh. C'est 10 euros par parent. Donc, le thème, c'est on fait le point sur la rentrée. Donc, on va échanger, on va voir un petit peu comment s'est passée cette rentrée, quelle était déjà mise en place ou pas sur les outils, si tout se passe bien ou pas. Et ils repartent avec deux outils concrets. Du coup, à mettre directement en place à la maison. Mmh. Donc, on va aussi parler de ça, comment on les met en place, qu'est-ce qu'il faut faire, etc. Et donc, c'est au cabinet Kinteba, c'est 135 rue Montardon.
0: Mmh. Avenue
3: Montardon, pardon. Ouais. Voilà, je fais ça en binôme avec ma collègue ergothérapeute Alizée Constant, donc qui anime avec moi aussi, voilà. Je pense que j'ai tout dit, je ne sais pas si j'oublie des choses.
0: Non, je pense. Donc 18h30, demain, cabinet Kinteba, pour essayer de trouver des solutions. Et avant cela, simplement, peut-être un moment où vous allez pouvoir échanger ou tout simplement un endroit où vous allez pouvoir déposer
3: et
0: sur la
3: table.
0: Et
3: on peut aussi venir juste pour écouter.
0: Voilà, c'est ça.
3: On n'est pas obligé non plus de déballer ce qui se passe à la maison ou quoi. C'est un moment d'écoute et prendre juste le nécessaire de ce qu'on a besoin.
0: Voilà, et peut-être vous rassurer un petit peu pour bien aborder cette année scolaire, parce qu'effectivement, hein, le temps passe vite. On est déjà quasiment au mois d'octobre. Autant commencer avec de bonnes bases, avec de bons outils, même si ça va être amélioré au fur et à mesure.
3: Exactement.
0: Parce que les enfants sont des êtres vivants qui évoluent sans cesse, qui sont surprenants tous les jours. avec une maturité qui arrive aussi. Donc il y a des changements qui arrivent aussi hein, progressivement en fonction de l'âge, en fonction de l'enfant, en fonction de son caractère aussi, de ses envies. Et ne vous oubliez pas vous non plus en tant que parents. Essayez de leur offrir du mieux que vous pouvez des moments de qualité, même s'ils ne sont pas longs, ils peuvent être courts.
3: Oui, ils peuvent être courts.
0: Mais des moments de qualité où on Exactement. Peut passer un vrai moment. Et ça peut se passer, je sais pas, une balade.
3: Sortir sortie. Le chien. Si vous en avez un, ça peut être plein de choses.
0: Même si vous n'avez pas de chien, vous sortez.
3: Oui, voilà. Et puis ça peut être aussi un moment, juste pas forcément avec vous, mais s'ils ont des frères et sœurs, bah aussi en fratrie. Voilà.
0: Exactement.
3: Voilà, c'est un moment à eux, en fait. Et il faut, on fait, comme tu dis, ce qu'on peut, avec les moyens qu'on a, et on en fera des héros de demain, du coup.
0: Nos héros de demain, n'hésitez pas à aller jeter un œil, voir les deux sur la page Facebook. Merci beaucoup, Jessica.
3: Merci, Émilie.
0: Bonne continuation.

0: c'était Jérémy Frérot.
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0: Et si nous avons parlé de nos enfants, de nos héros du quotidien, dans Ici ça marche, on va prendre soin de nous, puisqu'à un moment donné, on a aussi besoin de lâcher la pression, de lâcher tout ce stress qui nous accompagne. Il y a pléthore d'activités possibles. Aujourd'hui, nous allons faire un focus à partir de 10h, donc dans 4-5 minutes, sur le Pilates Reformer. Kezako, qu'est-ce que c'est ? On vous en parle dans quelques instants, donc restez avec nous.
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0: Message personnel, magnifique chanson interprétée magistralement parlant par Françoise Hardy qui restera à jamais avec nous grâce à ses belles musiques. Vous restez avec nous également, tout du moins si vous le souhaitez. On va parler de Pilates Reformer. C'est une machine avec des ressorts, avec des élastiques. Non, ce n'est pas une machine de torture. C'est pour du renforcement musculaire, pour faire du bien à sa tête, à son corps, à son esprit. Bref, on pense à nous dans un instant.
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0: Il est 10h, merci pour votre fidélité, surtout ne bougez pas. L'info avec vous, Chanel Marini.
2: À une rencontre qui fera date, seulement 8 personnes y ont assisté. Le pape et 7 victimes de violences sexuelles dans l'église. Échange bouleversant pour Jean-Marie Delbos, victime de Bétarame. Le premier à avoir dénoncé des violences au sein de l'institution dans les années 60. Il lui a résumé son parcours, dédicacé son livre. Et il a raconté en direct sur ICI Béarn Bigorre ce matin que le pape avait été très attentif hier, qu'il l'a écouté comme rarement quelqu'un l'a écouté. Vous avez son interview en intégralité sur ici.fr. Et selon les victimes présentes, Léon XIV a reconnu que les violences étaient systémiques. Ça aussi, c'est important, capital même pour les victimes. Systémique, ça veut dire que s'il y a des viols, des agressions, ce n'est pas uniquement la faute d'individus, mais aussi celle des institutions qui les protègent de supérieurs hiérarchiques qui tolèrent et cachent ces violences. Le pape a dénoncé la nouvelle loi sur la fin de vie qui crée un droit à l'aide à mourir adopté cet été. Il estime qu'il est impossible de considérer comme normal de donner la mort, que ce qui est légal n'est pas forcément moral. C'est ce qu'il a dit dans son discours devant l'accueil Notre-Dame hier à Lourdes. Le pape qui est arrivé d'ailleurs ce matin à Metz pour la dernière étape de sa visite en France. Il doit faire un discours au centre des congrès Robert Schuman à 11h en présence du président Emmanuel Macron qui sera aussi présent à la messe cet après-midi à la cathédrale Saint-Étienne. La préfecture des Hautes-Pyrénées qui fait le point d'ailleurs sur la visite du pape en publiant à l'instant un communiqué. 5 personnes ont été interpellées, dont 3 placées en garde à vue sur l'ensemble du week-end à Lourdes. On ne sait pas pour l'instant pour quel motif. 3000 policiers et gendarmes au sol comme dans les airs ont été déployés pendant 2 jours. Maintenant, la vie continue et ça risque d'être compliqué de circuler toute la semaine à Jurançon. Les travaux pour déployer le réseau de chaleur commencent aujourd'hui. Il permettra d'alimenter en eau chaude et chauffage une 20aine de bâtiments publics et privés avec une énergie renouvelable locale. Le chantier se concentrera d'abord sur la rue de l'Artisanat, l'avenue Corfran-Pommiès et l'avenue Joliot-Curie. On peut circuler, mais avec un alternat de feux tricolores. Il y a pas mal de nuages aujourd'hui.
0: Oui, bah écoutez, dans le ciel, ce sera tricolore ici. Tricolore aussi. Du gris avec les nuages qui sont présents, du bleu avec le ciel qui va se dégager, et du jaune avec le soleil qui va arriver et qui va également faire grimper les températures parce que oui, nous attendons des températures qui devraient dépasser les 30 degrés. C'est ce que nous annonce Météo France et nous sommes au-dessus des normales de saison, 7 à 10 degrés au-dessus des normales. Ce qui devrait nous donner sur les coups de 16-17 heures à Pau, 31 degrés comme à Monin ou Orthès, à Oloron-Sainte-Marie 28 degrés, à Tarbes 29 degrés comme à Lembeye, 27 degrés c'est pour Bagnères-de-Bigorre. Nous sommes en vigilance jaune pour phénomène orage dans les Pyrénées-Atlantiques et les Hautes-Pyrénées, puisque oui, ciel menaçant dans le courant de l'après-midi avec quelques orages locaux évidemment qui pourraient arriver. Demain, écoutez, de nouveau beau temps avec un petit peu de vent, peut-être aussi une couverture nuageuse qui va s'épaissir, peut-être aussi des orages et des températures identiques à celles d'aujourd'hui. On va frôler, voire dépasser les 30 degrés.
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0: On va prendre soin de nous aujourd'hui. Nous sommes dans une vie active, très active, qui va vite, qui va trop vite. Et on a parfois tendance à s'oublier. Alors on essaye de faire un petit peu de sport, de s'aérer, de faire les 7000 ou 10000 pas par jour. Et parfois, on peut aussi s'entourer de gens et de machines. Alors non, ce ne sont pas des machines de torture. Elles ressemblent à des machines de torture, mais c'est pas ça, ça nous fait du bien, c'est le Pilates Reformer. Céline, bonjour.
4: Bonjour.
0: Vous êtes notre invitée aujourd'hui. On va faire du sport autrement, avec donc ces machines de Pilates qui permettent aux gens de bouger davantage, mais sans forcément passer par une salle de sport. On vient vous voir. Elles font peur, vos machines. Enfin, je suis désolée.
4: Ouais, je comprends.
0: J'en ai fait. Elles font peur. Et si c'est pas bien fait, en plus, ça peut faire mal.
4: Ouais, tout à fait. Tout à fait. Si c'est pas bien fait, ça peut faire mal. C'est pour ça que dans moi, personnellement, mon studio, il y a que 6 machines pour vraiment permettre un vrai accompagnement personnalisé. Ouais. C'est vrai qu'à l'heure d'aujourd'hui, ça prend une ampleur énorme et qu'on voit de tout. Et c'est là aussi où ça peut être le problème. Le Pilates réformeur, du coup, c'est quoi? Certains en ont entendu parler, mais certains peut-être non, pas encore.
0: Alors, on va rentrer dans les détails dans quelques instants, si vous me permettez. Je vais juste dire aux auditeurs, si vous scrollez parfois sur les réseaux sociaux, vous voyez parfois des, alors pas beaucoup d'hommes, surtout des jeunes femmes avec des, je sais pas si on appelle ça encore comme ça maintenant, mais des leggings, des fuseaux, des choses très près du corps, et ils sont sur des machines et ils glissent dans un sens avec une jambe qui se lève, un bras qui va à gauche, avec des poids. Et là, c'est ça. Alors, comment ça fonctionne? Pour qui? Comment? Où? Restez avec nous, on en parle dans un instant.
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0: Et pourquoi on en parle jusqu'à 11h aujourd'hui? Parce que ici ça marche. À Bière, eh ben oui, un studio de Pilates Reformer qui a ouvert ses portes grâce à vous, Céline. On rentrera, on poussera la porte de votre studio dans quelques instants pour voir un petit peu comment ça se passe.

0: l'amour, c'était Daniel Balavoine. Alors, on ne va peut-être pas sauver l'amour du sport, mais peut-être vous réconcilier avec une activité sportive.
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0: Parce que il faut pas se le cacher, hein, faire du sport tous les jours, c'est compliqué, on n'a pas le temps, on n'a pas envie, donc on doit essayer de se concentrer, essayer de trouver une activité qui nous plaise. Et pourquoi ne pas tester le Pilates Reformer? Céline, on parle avec vous de cette... Alors c'est quoi? C'est une discipline sportive? C'est une activité sportive? C'est du sport? C'est de la gymnastique? On est dans quel secteur là avec le Pilates?
3: De la discipline sportive, ouais. Ça reste du renforcement musculaire, donc
0: c'est ça.
3: Ça reste du sport.
0: Voilà. Le Pilates, on voit plus ou moins ce que c'est. Donc, ce sont des exercices qui permettent un renforcement musculaire très profond.
3: Ouais, c'est ça.
0: Assez profond. Ouais. Ce sont des mouvements qui ne font pas mal. On n'est pas là à soulever 15 kilos à chaque bras.
3: C'est ça.
0: Le Pilates, et on est au sol souvent, il peut y avoir des élastiques, il peut y avoir des ballons, un petit peu comme du yoga, mais vraiment plus profondément.
3: Ouais, plus profond, c'est ça.
0: Plus profond. Ça peut parfois faire un petit peu mal, surtout si on fait pas très bien ses étirements à la fin de la séance. Ça sent l'expérience vécue. Et le Pilates Reformer, alors, qu'est-ce que c'est que ce truc?
3: Alors, la différence avec le Pilates au sol, c'est que sur la machine, il y a des ressorts. Donc, plus ou moins forts. Et c'est là où ça va être intéressant. Et c'est là où on va pouvoir vachement s'adapter au public qui est en face de nous.
0: Donc, c'est une espèce de banc.
3: Ouais. C'est un chariot qui est mobile, qui bouge, en fait, à l'aide des ressorts de sangles. Et voilà, c'est suivant les exercices, on adapte l'intensité. C'est une machine où on peut travailler vraiment tout le corps, haut du corps, bas du corps, les abdos. Et il y a un gros travail justement au niveau de la sangle abdominale et surtout au niveau des muscles profonds. C'est ça qui va nous permettre une grosse tonicité au niveau du centre du corps.
0: Oui, parce que pour réussir à faire ces exercices qui demandent en fait à faire bouger ce chariot,
3: ouais, c'est ça.
0: Avec la force de son corps, avec des mouvements de bras, des mouvements de jambes, etc. Il faut, pour ne pas avoir mal et pour faire bien les exercices, être bien gainé, être bien droit, être bien... C'est pas facile.
3: Non, c'est pas du tout facile et c'est pour ça que moi personnellement, je suis là aussi pour vous accompagner, pour vous guider, pour vous montrer. Alors moi, comment je fais, c'est que je démontre vraiment tous les exercices et toutes les variations, parce que sur un exercice, souvent on prend un exercice de base tel une fente par exemple et on l'améliore de variation en variation. Forcément, on a un peu tout public, donc les variations elles vont vers le un peu plus compliqué, mais c'est toujours possible de rester sur la variation d'avant avec un ressort plus faible. Et c'est ça vraiment qui va permettre le vrai renforcement. Et c'est là où on va souvent, plus que la musculation par exemple, où on va vraiment en force, nous vraiment tous les mouvements ils sont lents, ils sont contrôlés. Et c'est ça souvent qui on sent un peu un phénomène de brûlure. C'est vraiment grâce aux mouvements longs et contrôlés et aux ressorts.
0: Au ressort et à la respiration aussi.
3: Et à la respiration, du coup, j'allais en venir.
0: Qui est très importante.
3: Ouais, une respiration qui est très importante. C'est vrai que comprendre pourquoi on insiste sur cette respiration thoracique, je trouve déjà ça hyper important et c'est vraiment ce que j'explique. Pourquoi engager son périnée? Pourquoi vraiment venir renforcer sa sangle abdominale? Et c'est là où, en fait, comprendre, je trouve ça hyper important et c'est vrai que c'est dommage parce que moi j'ai beaucoup de personnes qui arrivent et qui déjà engager son périnée ça reste compliqué.
0: Et enfin, des personnes qui arrivent dans ce sens-là ce sont que des femmes.
3: Oui.
0: En tout cas pour cet organe-là.
3: Mais c'est vrai que oui voilà, comprendre pourquoi engager son périnée, pourquoi on va faire ce mouvement-là, pourquoi on va inspirer à ce mouvement-là et souffler à ce mouvement-là. Je trouve ça hyper intéressant et même pour elles arrivent à comprendre leur corps et comprendre comment bouger et pourquoi faire ce mouvement-là.
0: Voilà, c'est très important effectivement de faire une activité sportive, hein, on l'a toujours dit, c'est important parce que ça permet un esprit sain dans un corps sain, ça permet de décharger aussi toute la tension, toute la pression qu'on a pu avoir dans la journée, ça permet aussi d'avoir un moment pour soi. C'est ce qu'a fait Vianney d'ailleurs. Vianney, il a été dans sa forêt, tout seul, pendant quelques semaines, quelques mois. Il a construit sa cabane au fond du jardin, où il est bien et où il a composé d'or et d'étain.

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0: On parle de sport, on parle d'activité sportive, on parle de moments à soi, on parle de Pilates Reformer avec vous Céline, votre studio chez Adma Studio qui a ouvert ses portes à Billères. On peut venir se frotter donc à cette nouvelle discipline, enfin je dis nouvelle, ça fait déjà quelques temps qu'elle est là, mais le temps que ça arrive en France et que ça s'installe. Là vous êtes installé à Billères, vous avez parlé donc du renforcement musculaire en profondeur, on a déjà évoqué des termes comme respiration thoracique, périnée, tout ça. On est d'accord que cette activité, cette discipline sportive est ouverte aux hommes également.
9: Oui, c'est ça.
0: Ils sont plus rares.
9: Ils sont plus rares, ouais. Ils ont du mal à... Ça reste... Ils pensent que c'est un sport de filles. Mais c'est vrai que quand ils viennent essayer... Mm-hmm. Moi, par exemple, avant, je travaillais dans les chevaux de course. Et du coup, j'ai demandé à 3 jockeys de venir essayer, qui me disaient c'est un sport de filles, etc. Et c'est vrai que bah, ils sont ressortis, ils ont eu des sensations et ils ont vu que les mouvements, c'était pas facile.
0: C'était pas facile, effectivement. Mais ce qu'il y a de bien aussi, je trouve, avec cette discipline-là, comme le Pilates et d'autres, hein, c'est que ça va crescendo. Donc, même si on n'a plus fait de sport depuis longtemps, qu'on a l'impression d'avoir une condition physique égale à celle d'une huître, ou qu'on a des douleurs dorsales, etc., justement, ça aide quand c'est bien fait et avec un accompagnement. Ça permet de retrouver une espèce de souplesse. Parce qu'on gagne les endroits où il faut, c'est renforcé où il faut, donc ça permet aussi un accompagnement thérapeutique.
9: Ouais, c'est ça. Moi, j'en ai quelques-unes qui arrivent pour de la remise en forme, elles n'ont pas fait de sport depuis un moment, elles se sentent mal dans leur peau. La salle de sport classique, bah, elles arrivent, déjà si elles y vont après le boulot à 18h, c'est vrai que c'est un peu la jungle, elles ne savent pas trop quoi faire comme mouvement. Mmh. Mais j'ai aussi des patientes qui ont des pathologies, j'en ai pas mal en hernie discale. Qui justement, ben voilà, c'est vrai que elles se rendent compte que ben il faut vraiment un vrai renforcement de la sangle abdominale, mais faut quand même être accompagné parce que bon, faire du gainage dans son salon c'est bien, mais si ben on se positionne mal, ça peut vite aggraver justement, par exemple l'hernie discale.
0: C'est ça. Et en cas d'une hernie discale, vous avez eu effectivement un diagnostic qui a été posé par un médecin. Vous avez été peut-être opéré. Vous avez peut-être un kiné. Vous avez eu l'occasion de faire des exercices chez le kiné, et puis vous vous dites, ben non, c'est pas vous dites, on vous dit, ouais, mais il faut faire une activité sportive ou à côté. Alors on sait pas toujours trop quoi, comment, qu'est-ce. Ça pourrait être une alternative que de venir vous voir.
9: Ouais, en effet, ça pourrait être vraiment une alternative ou post-opératoire, n'importe quelle opération. J'en ai quelques-unes aussi qui sont venues post-opératoire, ligament croisé par exemple. Et c'est vrai que ça peut être une très bonne alternative.
0: Pourquoi pas? Vous avez déjà testé le Pilates Reformer, cette machine avec laquelle vous disiez, mais est-ce qu'on va bien s'entendre? rejoindre ou pas. 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

0: avec Cambodia.
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0: Oui, enfin, ce matin, c'est surtout inspiration, expiration. On parle de Pilates Reformer avec votre studio. Vous êtes installée à Bière, Céline. Et comme tous les jours à cette heure-ci, avec nos invités, on vous propose de découvrir votre coup de cœur. Alors, présentez-nous votre coup de cœur.
3: Alors, mon coup de cœur, c'est un coup de cœur aussi familial parce que du coup, c'est ma cousine qui crée des bougies et depuis peu des bijoux aussi. Et du coup, pourquoi ce coup de cœur ? Bah déjà, voilà, c'est ma cousine. C'est vrai qu'elle m'a toujours soutenue dans le projet et elle m'a toujours motivée à me lancer, on va dire, dans l'entrepreneuriat. Ça reste une certaine étape à franchir.
0: C'est clair.
3: Et du coup, je trouvais ça important de la présenter. Elle est sur Pau, elle vend des bougies et des bijoux. Elle commence à être connue, mais voilà, pour la remettre aussi un peu en avant, je trouvais ça important.
0: Menthe et bergamote. Bonjour Sandy.
4: Bonjour.
0: On est ravis de vous accueillir sur cette antenne.
4: Bonjour, merci.
0: Donc vous vous êtes lancée il y a quelques temps, toute seule comme une grande, ça a dû être
4: voilà,
0: un petit peu...
4: Voilà, 5 ans, oui.
0: Bah ouais, c'est compliqué de se lancer comme ça dans le grand bain.
4: Ouais, surtout que j'y connaissais pas grand-chose, mais bon, ça se fait.
0: Vous connaissiez pas grand-chose en quoi ? En vente ?
4: Ah bah, c'était nouveau, quoi. Non, pour monter une entreprise, donc voilà, on apprend sur le tas aussi.
0: Mm-hmm. Et alors aujourd'hui, comment vous vous portez ? Comment se porte Menthe et Bergamote ?
4: Mais ça se passe très bien, ça fait donc du coup 5 ans maintenant. Plus récemment, j'ai ajouté aussi les bijoux à mon activité, il y a un an et demi.
0: Mm-hmm.
4: Et j'ai fait ma petite place, on va dire. Je travaille avec pas mal de points de vente. J'ai un site internet aussi qui s'est développé. Voilà, des clientes fidèles, des nouvelles aussi, clientes et clients.
0: Alors, on trouve chez vous des bougies. Je suis sur votre site internet, hein, Menthe et Bergamote. Oui. Il y a des bijoux aussi. Ces bijoux-là, vous les faites vous-même ?
4: Oui, c'est moi qui confectionne tous les bijoux, je peux les personnaliser aussi. Voilà.
0: Alors, il y a vraiment.
4: Je crée chaque modèle, oui.
0: Vraiment de tout. Alors, si maintenant on veut donc avoir un petit aperçu de ce que vous faites, on va sur votre site. Sinon, on peut vous retrouver où physiquement, là, dans les prochains jours ?
4: Alors, le vendredi au marché de Jurançon.
0: Mm-hmm.
4: Après, je fais quelques marchés de créateurs aussi. Et les points de vente, j'ai pas mal de points de vente avec qui je travaille, notamment des fleuristes, qui sont notés aussi sur le site.

0: Voilà, oui.
1: En même temps, ce qui est fait n'est plus à faire. Voilà, les petits lutins du Père Noël se prennent un petit peu à l'avance et c'est pas trop mal. Bon, sinon, voilà. On viendra jeter un œil, voir les deux, pour essayer de effectivement faire un petit tour de reconnaissance au marché de Jurançon tous les vendredis où vous êtes là. Et puis sinon, sur votre site internet, Mantes et Bergamote. Merci beaucoup, Sandy. Bonne journée.
0: Merci à vous. Bonne journée.
1: Merci, Céline, pour ce petit coup de cœur. Vous restez avec nous. On va continuer à parler de sport, de pilates reformer. Et puis, on ira également faire un petit tour ailleurs. Parce que ici, ça marche en Béarn et en Bigorre. Mais ici, ça marche en France et un petit peu plus loin que chez nous. C'est pas grave. Avec Gilbert Montagnier, on va s'aimer tous ensemble.

0: On va s'aimer, c'était Gilbert Montagnier.
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0: On va s'aimer, oui, bien sûr, on prend le temps en Béarn et en Bigorre. Vous avez des informations à nous communiquer quant à des événements que vous organisez dans les prochains jours. Vous pouvez nous les envoyer par notre WhatsApp. Si vous avez le numéro de téléphone d'ici Béarn Bigorre, le 05 59 98 09 09, vous nous mettez, vous encodez dans votre WhatsApp, application que vous avez peut-être sur votre téléphone portable, et puis vous pouvez nous envoyer des messages vocaux, vous pouvez nous envoyer des affiches, vous pouvez nous envoyer des messages pour nous informer de ce qui se passe près de chez vous. Moi, je peux vous parler d'une conférence qui aura lieu ce soir. C'est à l'auditorium Le

0: piano au 26 avenue des Lilas. C'est à Pau, c'est à 18h15 et c'est une conférence qui tourne autour du bien vivre la rentrée. C'est en complément de ce dont nous vous avons parlé tout à l'heure entre 9h et 10h. Reconnaître les phobies scolaires. N'hésitez pas à vous rendre là-bas, hein. C'est à l'auditorium Le Piano. Vous allez pouvoir, au travers de cette rencontre, mieux comprendre les facteurs qui peuvent favoriser son apparition, l'apparition de cette phobie scolaire, d'identifier les signes d'alerte selon l'âge de l'enfant et de découvrir les ressources et les outils disponibles pour l'accompagner au mieux. Du côté de Tarbes, il y a du basket. Alors ce sera l'Union Tarbes-Lourdes contre Toulouse au Palais des Sports de Tarbes et ça se jouera demain. Si vous avez envie d'aller soutenir l'équipe ou simplement vivre pour une première fois, pourquoi pas un match de basket, n'hésitez pas. C'est donc demain à 20h au Palais des Sports de Tarbes.
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0: Concrètement, Céline, comment se passe une séance de Pilates Reformer ? Admettons, je suis allée sur votre site, j'ai réservé une séance avec plusieurs autres personnes à 7h du matin, parce que vous commencez tôt. J'arrive déjà, je vais m'habiller comment ?
3: Alors, vous vous habillez comme vous voulez, en tenue de sport, que vous soyez à l'aise.
0: C'est ça.
3: Donc, vous venez avec une bouteille d'eau.
0: Toujours. Chaussées ou chaussettes ?
3: Non, justement, j'allais en venir avec des chaussettes antidérapantes. C'est vrai, okay, que les questions hygiène, et pour pas glisser, ça se pratique avec des chaussettes antidérapantes. J'en ai au studio, je peux en prêter, pas besoin de courir à Décathlon à 6h du matin, ça sera pas ouvert. Mais voilà, en chaussettes, et voilà, tenue classique.
0: Il y a des petits échauffements avant, on se met en condition.
3: Tout à fait. Alors surtout à 7h du matin, ça reste important de se mettre en condition. Je commence toujours par un peu de mobilité à côté du réformeur, histoire de voilà bien réveiller tout ça. Et on passe sur un échauffement justement à l'aide de nos ressorts sur le réformeur, où vraiment voilà, on vient déjà bien s'échauffer au niveau de tous les muscles des jambes, des bras, pour après commencer une séance.
0: Ça dure combien de temps? Si la séance est prévue à 7h, donc j'arrive un petit peu avant, histoire de, j'en sors à quelle heure?
3: 7h50.
0: 7h50. Minutes, voilà. Ouais. Très bien. Donc ça me laisse 10 minutes pour un peu me rafraîchir.
3: C'est ça. Pour, voilà, prendre une douche et.
0: On peut se doucher chez vous?
3: Tout à fait. On peut se doucher. Il y a une douche, sèche-cheveux, lisseur, enfin, de quoi être prête pour
0: miroir,
3: repartir.
0: Miroir, maquillage, et comme ça, après, je peux directement partir au boulot.
3: C'est ça.
0: Bon, ben, impeccable. Oui, parce que vous proposez donc des séances tôt le matin.
3: Ouais.
0: Plus tard le soir, en milieu de journée aussi peut-être.
3: Ouais, c'est ça, j'ai des cours de 7h, 8h, 8h, 9h du coup, entre midi et 2 et le soir, les premiers créneaux sont à 16h30 et le dernier se termine à 20h20 du coup précisément.
0: Effectivement, comme ça permet à tout le monde de pouvoir profiter de ce Pilates Reformer. C'est à Bières, comme ça vous savez exactement où vous devez aller. Bah, ça tombe bien, Patrick Fiori aussi, je sais où aller.

0: Je sais où aller, c'était Patrick Fiori en 2007. C'est bientôt l'hiver, c'est l'automne, les jours raccourcissent. Alors, pas les températures, hein. Les températures ne diminuent pas, il fait encore très très chaud. Mais bientôt, ce sera la saison, je ne sais pas ce que vous en pensez Céline, il faut faire quand même attention à son alimentation. Mais des tartiflettes, des raclettes, tout ça avec des bonnes pommes de terre. Et si on parle du budget sport, le budget alimentation peut aussi de temps en temps faire mal.
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0: Et c'est pour ça que chaque jour, on cherche pour vous, ici et là, dans nos régions, des initiatives qui peuvent vraiment changer votre quotidien et surtout vous permettre de faire des économies, des idées simples, concrètes et parfois surprenantes. D'ailleurs, aujourd'hui, on vous emmène faire des économies sur vos prochains gratins, frites et autres tartiflettes.
3: 50 centimes le kilo de pommes de terre, à condition d'aller vous-même les ramasser.
4: Franchement, moi, je tiens mon chapeau à vos producteurs qui peut faire ça. Merci à lui.
3: Ça se passe en Dordogne. L'association Caisse de Solidarité Drone et Belle a organisé une grande récolte de pommes de terre solidaires à un prix défiant toute concurrence. 50 centimes le kilo de patates. Au total, une tonne de pommes de terre a été récoltée et vendue. Mais c'est un peu moins que certaines années, car la sécheresse a abîmé les cultures, comme l'explique Sébastien Régnier, agriculteur et président de l'association, à notre reporter Alexandre Alves.
5: Trois périodes à plus de 40 degrés, ça chauffe trop la terre et du coup nos pommes de terre elles sont comme le reste, et ben elles en subissent de plein fouet cette grande chaleur. On savait qu'on n'en aurait pas assez. Du coup, exceptionnellement cette année, mais après peut-être qu'on refera, on verra pour les autres années, on a essayé de trouver d'autres pommes de terre déjà enfilées, déjà ramassées en fait, de la région de la pomme de terre qui est sur la Bourgogne, Marne, Bourgogne, Côte d'Or. Voilà.
3: Ici en Dordogne, cette récolte solidaire, ça marche, mais vous, qu'en pensez-vous? Je suis allé en discuter avec Chantal qui adore l'idée.
6: Je trouve ça super, mais vraiment c'est super parce qu'on voyait le prix en ce moment, très élevé.
3: Vous seriez prête à aller, vous, dans le champ, récupérer vous-même les patates?
6: Ah oui, bah on est bien obligé maintenant, hein. Il faut donner de son corps, on va dire, pour avoir quelque chose de pas trop cher.
3: Comment on fait pour faire des économies aujourd'hui?
6: On se prive. Malheureusement, on se prive. Ou alors, moi, ce que je fais personnellement, je vais dans les discounts, hein, pour m'alimenter, parce que j'ai une petite retraite et c'est comme ça que je fais. Je prends des sous-marques, je prends des choses comme ça. Hein, je suis obligé, hein, de toute façon. Sinon, je ne peux pas finir fin de le mois, hein, c'est pas possible.
3: Alors, avec Chantal, je me suis posé cette question. Comment pourrions-nous faire pour développer ce type d'initiative? Et surtout, est-ce que c'est possible?
6: Je ne sais pas comment faire pour justement trouver ça partout. Je ne sais pas comment on pourrait faire, mais ça doit être faisable. Il faut simplement que les gens restent correct dans les prix, quoi.
3: Autre bonne nouvelle, sachez que tous les bénéfices de la vente en Dordogne, ainsi que ceux de la buvette, ont été reversés à la cagnotte pour aider les agriculteurs du coin, membres de l'association.
0: Robin Bernot avec Alexandre Alves en Dordogne pour ce petit sujet concernant les patates. Manger des patates, Céline, c'est bon pour la santé, mais ouais, c'est comme pour tout. Avec modération.
7: Ça dépend de la quantité de patates.
0: Oui, et j'ai envie de dire, c'est pas avec le sport. Le sport, c'est bien, mais point trop non faux, comme dirait l'autre. Une femme avec une femme, c'est ce qu'on vous propose côté musique. On revient dans quelques instants, restez avec nous.

0: mécano, une femme avec une femme.
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0: On parle de notre santé, de notre bien-être, on parle de sport avec vous. Céline, on parle de Pilates Reformer, un esprit sain dans un corps sain. Pour avoir vraiment une hygiène de vie, pas parfaite, mais plutôt sympa, c'est effectivement essayer d'allier une activité physique avec une bonne alimentation.
3: Ouais, c'est ça, ça reste important.
0: Et ce qui reste important aussi, c'est de continuer d'avoir une belle et une bonne alimentation tout au long de sa vie. Il faut qu'on éduque nos enfants, les petits. Et puis parfois, il faut reprendre quelques bonnes habitudes quand on est un petit peu plus âgé. Et pour ça, on peut compter sur Marine Belloc, entre autres. Bonjour Marine.
4: Bonjour.
0: Vous êtes coordinatrice de l'espace senior au centre Alexis Perret et vous organisez tout au long du mois d'octobre, des ateliers, dont un vendredi qui s'adresse aux seniors. C'est un atelier gourmand.
4: C'est ça, effectivement. Donc, bonjour à tous. Je suis effectivement coordinatrice de l'espace senior et on organise avec l'association Les Insatiables en l'autogourmand. Donc l'idée, c'est de proposer une animation ludique avec des lots gourmands à gagner qui sera condensé d'astuces nutrition délivrées par une diététicienne nutritionniste. Et autour de ça, on passera un moment convivial. C'est une animation qui fait partie effectivement d'un ensemble d'ateliers qui vont être programmés sur octobre et novembre, donc avec un atelier également décoder le caddie et une sortie à la cueillette de la Ragnon, suivie d'un atelier cuisine. Voilà.
0: Alors parce que très vite, Marine, le constat, ce serait quoi? Ce serait qu'il arrive un certain âge où on fait moins attention à ce qu'on met dans son assiette?
4: Alors par exemple, moi je suis coordinatrice de l'habitat inclusif, un habitat qui vient d'ouvrir le 14 avril à Sarcasté. Mmh. Et j'ai fait un constat, alors déjà il y a il y a une demande croissante de la part des seniors de vouloir participer à des activités autour de la nutrition pour découvrir aussi de nouveaux modes d'alimentation, de nouvelles cuisines, de nouvelles recettes et pouvoir le partager aussi tous ensemble. Mais moi, un des constats que je peux faire sur au sein de l'habitat inclusif, c'est avoir la flemme, on va dire, de cuisiner pour soi-même. Donc il y a le plaisir de cuisiner pour les autres et de manger rapidement ou pas suffisamment ou en tout cas nutritionnellement pas assez équilibré.
0: Oui, c'est ça. Donc effectivement, c'est bien d'avoir ce genre d'atelier qui permettent non pas de reprendre les bases, parce que les bases on les a, mais c'est une petite piqûre de rappel en fait.
4: C'est ça, en fait, c'est allier vraiment plaisir et conseil sous une forme assez ludique. C'est vrai que nous, on avait mis en place un atelier avec l'ASSET, qui est une asso autour des actions de prévention, autour de la nutrition, et ça avait très bien fonctionné, qui avait donné suite, en tout cas, à un groupe moteur pour mettre en place des actions, parce qu'ils se rendaient compte, enfin, ils faisaient des constats à leur âge, que forcément, c'était un aspect à prendre en compte au-delà de l'activité physique.
0: Très bien. Donc, premier atelier, c'est ce vendredi 2 octobre de 14h à 17h dans la salle du Belvédère avec un loto gourmand au centre Alexis Perret. On s'adresse au centre pour s'inscrire?
4: C'est ça, les inscriptions se font directement sur la ligne téléphonique, donc je peux la communiquer, c'est le 05 59 33 11 66, ou directement en se présentant à l'accueil du centre. Effectivement, les inscriptions sont gratuites, mais elles sont obligatoires.
0: Très bien, merci beaucoup Marine, belle journée, bonne
4: merci.
0: Semaine.
4: Bonne journée.
0: Au revoir.
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0: Et avec Céline de chez Adma Studio, un studio de Pilates Reformer à Bière, à 5 minutes du centre-ville de Pau. Vous êtes situé sur la place de la Pétanque, c'est la place François Mitterrand, c'est celle qui est en face de la halle bio de Bière. Alors, c'est l'heure du récap, on va reprendre les grandes lignes. Le Pilates Reformer, c'est quoi ?
3: C'est vraiment du renforcement musculaire ouvert à tout le monde et tout type de personnes.
0: C'est via une machine.
3: Ouais, avec des ressorts et un chariot mobile.
0: Voilà, un chariot que vous allez faire bouger avec des comment on appelle ça ?
3: Ressorts.
0: Des ressorts, ouais. des élastiques, ouais. Avec des forces différentes, mmh. Effectivement. C'est pas pour faire mal, c'est pour renforcer bien à l'intérieur. Vous l'avez dit, ça s'adresse à tout le monde, hommes, femmes, peu importe l'âge.
3: Ouais.
0: Est-ce qu'il y a des contre-indications ?
3: Alors non, il n'y a pas de contre-indication directe. Forcément, déjà, si on est une femme enceinte ou si on a une quelconque pathologie, avant de venir au studio, j'aime bien qu'on me prévienne par téléphone, message, etc. Pour moi, déjà dire s'il me faut un certificat médical ou non. Mais directement, il n'y a pas de contre-indication.
0: Et peut-être avoir un mot du médecin qui vous autorise effectivement à faire tout ça. Ça a son prix, mais vous faites des offres découvertes, par exemple.
3: Ouais, c'est ça. Une offre découverte de 60€ les trois cours, soit 20€ le cours. Mm-hmm. Comme ça, vous pouvez tester plusieurs fois, plusieurs thématiques et déjà voir si vous aimez ou non et ressentir si ça vous fait du bien ou non.
0: C'est sympa, ça, ces formes découvertes de trois séances, parce que très régulièrement, très souvent, et c'est très chouette, hein, je ne critique absolument pas, c'est une séance. Mais en une séance, est-ce qu'on peut vraiment se faire une idée ? Oui, mais quand on a la possibilité d'en avoir deux ou trois, ça permet vraiment de se dire, allez, pourquoi pas. Donc ça, c'est chouette. Ouais. 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Merci beaucoup, Céline.
3: Merci à vous.
0: Faut y aller parce que vous avez un cours derrière.
3: Ouais, c'est ça.
0: Merci Céline.
3: Merci.
0: Côté musique, c'est Philippe Châtel qui n'a pas chanté que Émilie. Non, il a d'abord chanté Lily. Visiblement, il l'aimait bien.
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0: t'aime bien Lily, c'était Philippe Chatel.
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0: Bonjour Hugo.
3: Bonjour Emily, bonjour tout le monde.
0: Quel match samedi.
3: Oh, c'était dingue.
0: C'était dingue.
3: Bonus offensif, on les a écrasés les Rochelais.
0: La section paloise qui recevait la Rochelle. Le week-end prochain, ils vont partir en excursion pour revenir dans 15 jours au stade du Hameau face à Castres, si je ne m'abuse. Et c'est ce que vous allez offrir ?
3: Oui.
0: La victoire ? Vous allez offrir la victoire ?
3: Alors ça, la section paloise vont se débrouiller tout seul, ils n'ont pas besoin de moi. 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C'est dans 2 semaines, alors si vous voulez vivre cet événement et repartir avec de beaux souvenirs en tête, comme nous, lors de ce match, eh bien, vous nous appelez dès maintenant.
0: Merci. 05 59 98 09 09, venez jouer avec Hugo.
3: Merci beaucoup, Émilie.
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3: Et merci d'être avec nous, il est 11h. Voilà, déjà l'heure de retrouver les informations avec vous, Sophie Péridieu. Bonjour Sophie.
4: Bonjour Jean-Marie Delbos, victime de Bétharram, s'est senti écouté et entendu par le pape pour la première fois en 65 ans. C'est ce qu'il a dit ce matin sur notre antenne, ici Béarn Bigorre. Le Béarnais fait partie des 7 victimes de violences sexuelles au sein de l'Église qui ont été reçues par Léon XIV hier en fin de journée à Lourdes. Le Saint-Père a accordé 2 heures en privé à ces 7 personnes. Jean-Marie Delbos a raconté sa vie et demandé au pape de dissoudre la congrégation des pères de Bétharram. Le pape, qui a donc rassemblé, vous le savez, 150 000 personnes sur la prairie du sanctuaire marial pour la messe hier matin, nous y étions, et au moins 50 000 hier soir à l'occasion de la traditionnelle procession flambeau. Il s'est envolé ce matin pour messe, dernière partie de son voyage en France, qui aura une tonalité plus européenne. Une messe y est prévue cet après-midi en présence d'Emmanuel Macron, qui raccompagnera le pape à l'aéroport ce soir, donc après 4 jours de visite en France. La préfecture des Hautes-Pyrénées fait le point d'ailleurs sur la visite du pape à Lourdes et se félicite que tout se soit bien déroulé. Il faut savoir que 475 personnes ont été prises en charge par les postes de secours, 5 personnes interpellées, dont 3 placées en garde à vue sur l'ensemble du week-end. La circulation a, elle, été entièrement rétablie. Ce sont plus de 13 000 personnes qui ont été transportées en navette depuis les sites de Juillan, d'Ibos et de Tarbes vers Lourdes. Et là, deux fois devant, entre Lourdes et Argelès-Gazost, elle a accueilli les bus diocésains, soit 33 000 pèlerins. Le Rassemblement National débarque en force au Sénat. Il va pouvoir former un groupe parlementaire avec au moins 15 sièges acquis au parti de Marine Le Pen et à leurs alliés de l'Union des droites. Des élections sénatoriales marquées également par la première victoire d'un élu insoumis. Et puis, prenez garde aux baïnes. Ce lundi et ce mardi sont classés à risque par la préfète de région Nouvelle-Aquitaine sur le littoral des Pyrénées-Atlantiques, des Landes et de la Gironde. Donc, il appelle à la plus grande vigilance en raison de ces courants. Mais ça, bien sûr, c'est si vous allez vous baigner. C'est vrai que bon, il fait plutôt beau, n'est-ce pas, Hugo Bernajusan?
3: Oui, on a le droit à quelques rayons de soleil aujourd'hui, avec des températures qui vont être très très fortes, des températures qui vont être comprises entre 27 et 28 degrés. On peut se dire que ce sont les maximales, et non, ces températures, elles sont annoncées dès 14h par Météo France. Mais voilà, les températures maximales sont affichées sur le site internet. 29 degrés à 31 degrés aujourd'hui, même si ça va être couvert. Le soleil va dominer la partie aujourd'hui pour nous donner un temps en fin de journée placé sous la grisaille. On va avoir même quelques tonnerres, quelques orages sur la partie ouest du Béarn, du côté de Mourinx, Orthez, Salisse de Béarn. Une pluie très très localisée à Monin ce soir. Sur le reste de nos deux départements, ça va être sec, sauf pour cette nuit. De la pluie va tomber et ça va faire du bien à tout le monde. Merci beaucoup Sophie Péridieu.
0: À tout à l'heure pour le journal.
3: À tout à l'heure midi.
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3: Et oui, on joue, et ça jusqu'à midi. Et le cadeau, il est exceptionnel. 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Vous appelez Zoé aujourd'hui. aujourd'hui au téléphone d'ici Béarn Bigorre. Le jeu, c'est très simple. On vous pose une série de questions. Les questions valent 3 points. Si jamais vous avez un doute, eh bien vous demandez un joker. Si vous me donnez quand même une bonne réponse, eh bien c'est 1 point. La personne à la fin de la semaine qui repart avec le plus de points se verra offrir ses 4 places et un très très bon moment. Vous voulez venir chanter la Oniade dans ce stade à chaque fois quasiment complet? Eh bien appelez-nous 05 59 98 09 09. Avant ça, c'est France Gall et c'est tout pour la musique.

0: C'était France Gall, tout pour la musique. Il est 11h09 et c'est surtout l'heure de jouer.
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0: Et la première à se jeter dans la fosse au lion, c'est bien sûr Eliane de Sandets. Bonjour Eliane.
2: Oui. Bonjour Hugo, bonjour à tous.
0: Comment ça va aujourd'hui?
2: Bien.
0: Ouais, ça va bien. Vous êtes.
2: C'est lundi, ça va bien.
0: Oui, mais surtout un lundi pour les retraités, c'est pas un lundi classique, c'est un bon lundi quoi.
2: Voilà, mais quand même, il faut se remettre du week-end. Hein.
0: Ouais. Oula, qu'est-ce que vous avez fait ce week-end?
2: Oh, on a fait une petite randonnée en montagne.
0: C'est pas vrai, où ça?
2: Eh bien, juste après le col du Pourtalet, en partant du parking d'Anaïès.
0: D'accord.
2: Pour aller sur le lac d'Anaïès, bon, il y a un petit dénivelé de 600 mètres. Et puis, bon, après, il y a un joli lac et c'est sympa.
0: Mais c'est sympa, ça a dû vous faire les mollets, 600 mètres de dénivelé, c'est pas mal quand même.
2: Bah, plus que les mollets aussi.
0: Ah oui. Oui, c'est surtout ça. Eliane, en fait, elle est allongée sur le canapé, elle peut plus bouger depuis hier, quoi.
2: Non, pas quand même. Vous exagérez là, Hugo. Hein.
0: Bon, j'exagère un petit peu. En tout cas, moi, c'est l'état dans lequel je suis après une randonnée. Donc, bon, Eliane, ouais. on n'est pas au même niveau sportif, quoi.
2: Non.
0: Eliane,
2: oui,
0: vous êtes
2: accompagnée. Vous êtes plus jeune.
0: Oui, moins sportif quand même. Eliane, vous êtes accompagnée de Jean, c'est votre mari. Vous êtes tous les deux retraités. Et oui. Lui est particulièrement fan de rugby.
2: Ah oui.
0: Ça va lui plaire, ce cadeau, alors.
2: Ben, si on l'a, oui.
0: Puisqu'on rappelle le cadeau, c'est un pack de 4 places pour aller voir la section paloise face à Castres. Dans quelques secondes, le questionnaire va débuter. Eliane, est-ce que vous connaissez les règles du jeu?
2: Alors, oui.
0: Oui, je vous le rappelle quand même, et même pour les auditeurs qui viennent de nous écouter, qui viennent de nous découvrir. Je vais vous poser une série de questions. Si vous me répondez du tac au tac, c'est 3 points. Si jamais vous avez un doute, qu'est-ce qu'il faut absolument bien me signifier, Eliane? Joker,
2: ouais,
0: exactement.
2: Joker, ouais.
0: 2 propositions. Si vous me donnez la bonne proposition par rapport à la question que je vous ai posée, c'est bien sûr 1 point. Ok? Mais c'est toujours cette.
2: Ça marche.
0: Ok? Bon, Eliane, 3, 2, 1, c'est parti. Quel groupe a interprété Take On Me en 1985?
2: Joker.
0: Duran Duran ou AA?
2: Duran Duran.
0: Combien de joueurs y a-t-il sur un terrain de rugby à 15?
2: 30.
0: Quel événement exceptionnel a attiré des dizaines de milliers de personnes à Lourdes ce week-end?
2: La venue du pape.
0: Qui joue Forrest Gump?
2: Joker.
0: Tom Hanks ou Robin Williams?
2: Tom Hanks.
0: Quelle est la capitale de l'Australie?
2: Canberra.
0: À Pau, plus d'un millier de personnes étaient réunies, mais pour quel événement?
2: Pour la Gay Pride.
0: Qui chantait Like a Virgin?
2: Joker.
0: Madonna ou Whitney Houston, et malheureusement le gong a sonné.
2: Bon.
0: Bon, comment on s'est senti sur ce premier questionnaire, Eliane?
2: Pas top.
0: Pas top? Non, ça
2: non,
0: va. Vous avez été dur avec vous-même. Vous avez répondu quand même à 6 questions. C'est bien, c'est pas mal déjà.
2: Oui, pour voir le résultat.
0: On vous sent mitigé, Eliane.
2: Voilà, ouais.
0: Bon, on va voir déjà sur la première question. Quel groupe a interprété Take On Me en 1985? C'était pas Duran Duran, c'était AA. Donc ça, c'est une mauvaise réponse. Vous savez, ça fait...
2: Ouais.
0: Take on me.
2: Oui, oui, je l'ai en tête, oui, mais...
0: Et oui, mais quand on entend le chrono qui tourne derrière, effectivement, vous avez raison, ça suffit pas. Combien de joueurs y a-t-il sur un terrain de rugby à 15? Vous ne vous êtes pas fait berner. C'est bien 30 joueurs. Bravo, Eliane. Et oui, on prend les deux équipes, donc forcément 15 plus 15, ça fait 30. Première bonne réponse pour vous, on est à 3 points. L'événement exceptionnel qui a attiré des dizaines de milliers de personnes à Lourdes ce week-end, c'était bien sûr la venue du pape Léon XIV, plus 3 points. Celui qui joue Forrest Gump, vous avez hésité entre Tom Hanks et Robin Williams, mais vous m'avez quand même donné la bonne réponse, c'était bien sûr Tom Hanks. Un point pour vous. La capitale de l'Australie. Alors là, niveau géographie, on est top, Eliane.
2: Ben oui. Hein.
0: Ah ouais, Canberra, bravo. Il y a souvent des personnes qui se confondent entre Sydney, mais c'est bien sûr Canberra. 3 points pour vous. À Pau, plus d'un millier de personnes étaient réunies pour quel événement? Vous m'avez dit la Gay Pride. Je pense qu'on peut le comptabiliser. Non, genre, alors je sais pas vraiment si c'est la même chose. En tout cas, c'était la marche des fiertés.
2: Ah oui, ouais.
0: Je sais pas si je peux vous le compter. Je sais pas trop. C'est pas vraiment le même intitulé.
2: Oui.
0: Je pense que je vais pas vous le compter parce que on attendait vraiment la marche des fiertés.
2: Ok, voilà. Ok.
0: On a compris ce que vous voulez dire, mais c'est voilà, c'était pas le bon intitulé. Bon.
2: Ok.
0: C'est zéro point. Et celle qui chantait Like a Virgin, c'était bien sûr Madonna. Malheureusement, le gong avait sonné. On est à 10 points tout pile.
2: Ouf.
0: Et c'est pas mal, 10 points, c'est la moyenne, on va dire.
2: Voilà, c'est la moyenne.
0: Voilà.
2: Et chez nous, pour nos filles, quand elles étaient à l'école, la moyenne c'était 15. Donc, je suis loin de la moyenne.
0: Et est-ce que vos filles, elles vous écoutent là?
2: Non, pas du tout.
0: Sinon, elles vont vous appeler. Dis donc, maman, à l'école, ouais, c'était 15, là, tu nous as fait 10, quoi.
2: Ben, c'est ça.
0: Généralement, plus on avance dans le temps, plus les rôles s'inversent. Plus après, c'est les parents, c'est les enfants qui des fois, grondent les grands-parents.
2: Oh, oui. Mais bon, ça va aller.
0: Mais bon, écoutez, Eliane, pour l'instant, c'est pas encore perdu, d'accord? Vous restez quand même à l'écoute d'ici Berne Bigorre. Et qui sait, d'ici la fin de semaine, peut-être que vous aurez un appel d'ici Berne Bigorre, entre 11h et midi.
2: Allez, on verra bien.
0: Allez, j'espère vous revoir à la section paloise, Eliane.
2: Ça marche, merci beaucoup.
0: Et vous embrassez Jean, votre mari, qui était aussi avec vous pour vous accompagner. Earth, Wind and Fire, faites de la place dans la voiture ou dans votre cuisine. Aussi, ils arrivent, c'est Boogie Wonderland, 11h16 sur ICI Berne Bigorre.

0: On a tous envie de faire le Boogie Wonderland avec Earth, Wind and Fire sur Ici Bern-Bigorre, 11h20. Rapprochez le téléphone.
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0: Allez, top départ pour nous appeler 05 59 98 09 09 pour tous ceux qui viennent de nous rejoindre jusqu'à midi. 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
0: Et vous restez avec nous. La nouveauté, c'est Marine avec son dernier titre, c'est Tricheur.
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0: On n'aime pas les tricheurs sur Ici Béarn Bigorre, surtout quand on joue à 11h.
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0: Est-ce que Catherine a une tendance à tricher au jeu de Bérinx? Bonjour Catherine.
2: Bonjour.
0: Alors, vous aimez tricher au Monopoly ou dans des jeux de société ou à la belote?
2: Ça m'arrive.
0: C'est pas bien Catherine.
2: Non, c'est vrai, c'est pas bien.
0: Vous jouez avec qui? Avec vos enfants? Vous trichez tout le temps ou des fois
2: non,
0: de temps en temps?
2: Pas tout le temps, mais au Monopoly, je me rajoute une maison des fois.
0: Mais généralement, au Monopoly, ceux qui sont toujours partants pour faire la banque, hein, on vous voit. Hein.
2: Ça.
0: Bon, Catherine, comment ça va? Vous êtes infirmière, vous travaillez aujourd'hui ou pas?
2: Non, aujourd'hui je suis en repos.
0: Ah bon, ok, très bien. Vous êtes infirmière du côté de Bérinx, c'est ça?
2: C'est ça, tout à fait.
0: Bon, et vous jouez pour qui alors? Vous programmez une belle soirée familiale alors dans deux semaines?
2: Oui, mais pour mon mari surtout et les enfants, bah, y a l'enfant.
0: Donc Eric et vos deux enfants. Eric, c'est votre conjoint, c'est lui qui est fan de la section paloise?
2: Ouais, c'est ça, tout à fait.
0: Bon, et vous aussi, après ce match, vous allez devenir...
2: Oui, moi, j'y vais avec lui, mais c'est plus lui, c'est vrai.
0: Bon, eh bien, ça va lui faire peut-être une belle surprise. Il sait que vous jouez avec nous?
2: Non, parce qu'il bosse, là, lui.
0: Il bosse dans quoi, Eric?
2: Il est chauffagiste.
0: D'accord, ok. Donc, ça veut dire que peut-être à la fin de la semaine, Eric, en rentrant du boulot, il va peut-être avoir une belle surprise.
2: Et peut-être, on va voir.
0: Ça serait bien ça. Catherine,
2: c'est pas mal.
0: Je vous pose une série de questions. Vous me répondez du tac au tac. 3 points pour vous. Si jamais vous avez un doute, qu'est-ce que vous devez me dire?
2: Joker.
0: Exactement. Si vous me donnez la bonne réponse, par contre, là, ça ne vaudra plus que 1 point. Mais c'est toujours 1 point de prix. Et ça peut faire la différence, croyez-moi. Catherine, est-ce qu'on est prête?
2: Prête.
0: Ah ben c'est parti. Quel chanteur a sorti Thriller en 1982?
2: Michael Jackson.
0: Dans quel sport?

0: traité Hotel California, pardon.
1: Police.
0: En quelle année l'homme a-t-il marché sur la Lune pour la première fois?
1: 1987.
0: Rodrigo Marta a été désigné homme du match après la victoire de la section paloise ce samedi soir. De quelle nationalité est-il? Le
1: bon
0: a sonné et c'est pas anglais. Rodrigo Marta, la nationalité, c'est portugais.
1: Ah.
0: Voilà.
1: Au pif.
0: Eh bien, vous... vous le saurez. Et si jamais vous gagnez ces places pour la section paloise, vous allez pouvoir dire à votre conjoint, Eric, le numéro 14 là, vous savez qu'il était portugais? Allez. Comme ça, vous allez pouvoir vous la péter un petit peu. C'est bien ça.
1: Eh oui.
0: Bon, comment on s'est senti sur ce questionnaire?
1: Eh bien. Mais des fois, ça m'est venu, j'ai dit joker, ça m'est venu après, alors on ne sait pas si ça va compter ou pas. Je ne sais pas si j'ai eu juste déjà, donc c'était un peu tendu quand même.
0: C'était un petit peu tendu, mais je pense que la première question vous a mis en confiance, puisque bien sûr Michael Jackson a chanté Thriller en 1982. On part déjà avec 3 points. Dans quel sport on utilise un volant? Vous m'avez répondu après plusieurs hésitations. Le badminton, exactement. 3 points de plus. Qu'est-ce qui est arrivé du ciel place Verdun à Pau samedi après-midi? Oui, c'était bien des parachutistes. Alors, pas n'importe lesquels, hein, des parachutistes de chez nous. En fait, c'est l'école des troupes aéroportées de Lons, l'étape, qui fêtait ses 80 ans cette année. Et donc, pour célébrer, ils ont fait une surprise en arrivant du ciel. Ça avait l'air juste incroyable. Les photos sont à retrouver chez nos confrères de la République des Pyrénées. Qui a peur la Joconde? Évidemment, c'est Léonard de Vinci, plus 3 points. Le film qui met en scène Jack Sparrow, vous l'aviez, mais vous avez eu le bon réflexe, Catherine, de me demander un joker. C'était bien sûr Pirates des Caraïbes. Quel groupe a interprété Hotel California, Catherine?
1: Oui.
0: Vous m'avez répondu quoi?
1: Police.
0: Et non, c'était les Eagles.
1: Ah, mince.
0: Eh oui, mais c'est pas grave. Bon, c'est 0 point, mais sur les précédentes questions, quand même, vous avez bien répondu. En quelle année l'homme a-t-il marché sur la Lune pour la première fois? Alors là, on était vraiment à côté, là.
1: Non, c'était dans les années 60, me semble, en fait.
0: Exactement. C'était en 1969, précisément. Bon, je peux pas vous la compter comme bonne, et c'était la dernière question. Eh bien, écoutez, on est sur un total de 13 points. Eh bien voilà, c'est vous, notre nouvelle gagnante pour l'instant, ben Catherine.
1: Oui, en général, ça fait 20 ou plus même, alors...
0: C'est pas grave. Eh Catherine, il faut toujours croiser les doigts et espérer. Je suis sûr qu'il y a une bonne étoile au-dessus de votre tête, qui une étoile de tricheuse peut-être, qui vous surveille. En tout cas, la Catherine, vous n'avez pas triché.
1: Non, mais non.
0: Non. Dans tous les cas, on ne peut pas vérifier. On vous fait confiance, Catherine. 13 points. On espère vous retrouver à la fin de la semaine. On embrasse quand même Eliane qui a joué avec nous et qui malheureusement a perdu. Ben, merci à elle si elle nous écoute encore. C'était vraiment très sympa de jouer avec Eliane. Catherine, on vous dit peut-être rendez-vous vendredi. Et vous qui nous écoutez derrière le poste, on vous donne rendez-vous juste après Over the Rainbow pour jouer.

0: Et c'était Over the Rainbow sur Ici Béarn Bigorre, 11h36.
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0: Et si on faisait le plein de sorties en Béarn et en Bigorre, vendredi 2 octobre à Oloron-Sainte-Marie, le Lions Club vous donne rendez-vous pour une soirée guinguette spéciale années 80, au programme musique, danse et ambiance festive pour replonger dans les tubes de la décennie. Entrée à 10 euros avec une boisson offerte. Vendredi 2 octobre aussi, Christophe Maé pose ses valises au Zénith de Pau. Après une dernière tournée triomphante, le chanteur revient sur scène, sur les scènes françaises avec ses tubes et ses nouveaux morceaux. Les billets vont de 40 à 85 euros selon les catégories. Pour plus d'informations et pour retrouver la billetterie, rendez-vous sur le site du Zénith de Pau. Et si vous êtes plutôt récup et créativité, direction Tarbes, les ateliers Art de la récup vous attendent lundi 28 et mardi 29 septembre, c'est d'ailleurs aujourd'hui et demain, au tiers-lieu des Forges à Tarbes, pour deux jours placés sous le signe du partage et de la convivialité et du réemploi. Des sorties pour voyager dans le temps, danser ou donner une deuxième vie aux objets, c'est la agenda proposé par Ici Béarn Bigorre.
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0: 11h37, on retrouve Jean-Jacques Goldman. Je marche seul, mais rassurez-vous, avec Ici Béarn Bigorre, vous n'êtes jamais vraiment seul. Dans quelques instants, on va continuer à jouer et de vous faire réfléchir, répondre à des questions, tout ça dans le but de gagner 4 places pour aller voir la section paloise face à Castres. C'est pas le moment de nous appeler. Avant ça, on profite de la musique et de la bonne avec Jean-Jacques Goldman. Comme

0: Jean-Jacques Goldman, je marche seul sur Ici Berne Bigorre.
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0: Il reste de la place pour encore deux candidats puisque nous jouons jusqu'à midi pour vous faire gagner 4 places pour aller soutenir nos verts et blancs et surtout vivre une soirée juste exceptionnelle dans le stade du Hameau, une ambiance de folie face à Castres qui va arriver chez nous la semaine prochaine. Si vous voulez vous faire une après-midi juste exceptionnelle avec vos amis, des collègues, de la famille, 4 places pour vous, alors vous nous appelez dès maintenant au 05 59 98 09 09 et essayez de battre Christine avec ses 13 points. Vous dites 13 points, oh, c'est du gâteau. Peut-être pas, ou peut-être que si. En tous les cas, vous nous appelez 05 59 98 09 09. Avant ça, on passe une soirée mondaine avec Oria.
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0: C'était la jeune Auria avec Soirée mondaine.
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0: Mais ici, on préfère quand même les soirées béarnaises et bigourdanes, n'est-ce pas Bernard de Lagos?
2: Oui.
0: Comment ça va Bernard?
2: Oui, très bien.
0: Bon, vous jouez avec nous parce que vous êtes fan de la section paloise?
2: Oui.
0: Ah, super. Et je sens que vos petits-enfants aussi sont fans de rugby.
2: Ah oui, 7 ans, 4 ans, ils ont tout l'équipement et ils jouent au rugby.
0: Ils jouent au rugby où alors?
2: À Garlin.
0: À Garlin? Ah, superbe. C'est génial. Voilà. Bon, vous...
2: Le père est entraîneur et il joue aussi.
0: Ah oui, d'accord. Donc vous êtes baigné dans le monde de l'Ovalie depuis toujours, quoi.
2: Voilà.
0: Bon, superbe. Vous êtes déjà allé à la section paloise ou à Mont?
2: Oui.
0: C'était quand?
2: Samedi soir.
0: Ah oui, d'accord, donc vous n'êtes pas... Voilà, ça fait pas trop longtemps non plus, quoi.
2: Non, non.
0: Bon, le match était comment?
2: Engagé, mais... Engagé, bien. Bien,
0: oui.
2: Bien. Vibrant, bonne ambiance, du public, tout.
0: Ouais, voilà, ouais, c'est ça qu'on veut entendre. Un bon match, c'était juste exceptionnel. Et c'est ce que vous allez retrouver, peut-être, si vous dépassez... Christine avec ses 13 points dans 2 semaines face à Castres si vous gagnez à la fin de cette semaine. Est-ce que vous êtes prêt Bernard pour participer au jeu?
2: Oui.
0: Vous connaissez les règles du jeu?
2: Non, pas trop, mais
0: on va découvrir. Mais non, je vais vous les expliquer, c'est très simple. Je vous pose une série de questions. Si vous me donnez une bonne réponse, c'est 3 points. Si vous demandez un joker, c'est-à-dire que vous hésitez, un joker, je vous fais 2 propositions. Si vous me donnez la bonne, c'est 1 point. Si vous me donnez la mauvaise, ça sera 0 point. Le but, dépasser 13 points. Ok, attention, il y a un chronomètre de 60 secondes. Ok?
2: Oui.
0: C'est parti. Qui interprétait Girls Just Want to Have Fun?
2: Je passe.
0: Quel pays a remporté la Coupe du Monde de football 2018?
2: 2018, la France.
0: L'élan béarnais a fait son retour parmi le plus haut niveau français de basket, mais quel est le nom de ce championnat?
2: L'équipe Pro A.
0: Dans le Roi Lion, comment s'appelle le père de Simba?
2: Je ne sais pas.
0: Les Bleus ont perdu face à la Pologne en finale de l'Euro. Mais on parle de quel sport? C'était ce week-end.
2: C'est du hand.
0: Quel est le symbole chimique de l'or?
2: OR.
0: Quel chanteur français surnommé l'idole des jeunes?
2: Je ne sais pas.
0: Dans quelle commune béarnaise s'est déroulé le festival de la chanson et de la culture béarnaise ce week-end?
2: Là.
0: Et c'est manqué. De toute façon, c'était après le gong. Bon, Bernard, vous savez, vous pouvez me demander un joker pour avoir plusieurs, pour avoir des propositions.
2: Ah oui.
0: Ah ouais, vous y avez pas pensé. Bon, c'est pas grave, Bernard. Bon, la chanteuse qui a interprété Girl Just Want to Have Fun, c'était Cyndi Lauper.
2: D'accord, je connais le nom, mais je connais pas la chanson.
0: Voilà, vous l'avez pas dans votre bibliothèque de musique. C'est pas grave, vous allez pouvoir l'ajouter parce que c'est super bien. Quel pays a remporté la Coupe du Monde de football 2018? Bien sûr, ça a rajouté la 2e étoile sur le maillot des Bleus. C'était bien sûr la France. 3 points pour vous. Le nom du championnat du plus haut niveau français de basket, ce n'est plus la Pro A, c'est la Betclic Elite. Ça a changé de nom.
2: Ah, d'accord.
0: Voilà, comme ça vous le saurez. Et sachez que tous les déplacements de l'élan béarnais, vous allez aussi pouvoir les suivre en écoutant ici Béarn Bigorre.
2: Je sais.
0: Ah, ça c'est bien. Dans le Roi Lion, comment s'appelle le père de Simba? Je suis sûr que si vous aviez vos petits-enfants à côté de vous, ils vous auraient soufflé la réponse. C'était Mufasa. Les Bleus ont perdu face à la Pologne ce week-end en finale de l'Euro. On ne parlait pas de handball, mais de volleyball.
2: Oui.
0: C'est pas grave. Le symbole chimique de l'or, ce n'est pas OR, c'est AU, tout simplement. Le chanteur français qui est surnommé l'idole des jeunes, ou alors le taulier, c'était Johnny Hallyday.
2: Ok.
0: Et enfin, dans quelle commune s'est déroulé le festival de la chanson et de la culture béarnais ce week-end? Il y avait plus de 1200 personnes pour ce week-end. C'est à côté de Poix et de l'Escar. C'était Syros.
2: Ah oui, c'est vrai, effectivement, je connaissais.
0: Voilà. Bon, eh bien écoutez, Bernard, c'est perdu.
2: Oui.
0: c'est pas grave, on a passé plutôt un bon moment et au moins vous serez prêt pour la prochaine fois.
2: D'accord, merci.
0: Allez. Merci beaucoup Bernard. On reste avec vous puisqu'il reste de la place pour encore un seul candidat. Soyez bien attentifs, on joue dans quelques instants.
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0: Et vous nous appelez en rythme avec Queen et We Will Rock You, 11h53.

0: Elle fait du bien cette chanson. C'était Queen, We Will Rock You.
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0: Et ce sera peut-être Christelle qui nous appelle de Salespis. Bonjour Christelle.
2: Bonjour.
0: Comment ça va?
2: Très bien.
0: Vous êtes en repos aujourd'hui?
2: C'est-à-dire que oui, je recommence là jeudi. J'ai eu une mutation et voilà.
0: Voilà, parce que vous êtes auxiliaire de puériculture.
2: Oui, c'est ça.
0: D'accord, très bien. Et vous êtes aussi fan de la section paloise.
2: C'est ça.
0: Bon, super, vous allez amener qui si jamais vous partez?
2: Eh bien, mon fils, et après, je sais pas, on verra.
0: Oui, on verra. Hein. Si jamais sur la route, vous devez trouver du monde, ou même au boulot.
2: Oui.
0: Si jamais en plus vous venez d'être muté pour vous faire des nouveaux collègues, pour vous faire un peu de relations, c'est cool. Voilà.
2: C'est cool. Ouais.
0: Christelle, si vous êtes fan de la section paloise, est-ce qu'il y a un joueur là cette année qui vraiment vous donne envie de regarder les matchs, qui vous fait frétiller?
2: Non, tous.
0: Ouais, non mais oui, vous avez raison. Franchement, ils sont tous exceptionnels. Bon, Christelle, on joue, vous connaissez les règles du jeu?
2: Oui.
0: Bon, eh bien très bien. Une série de questionnaires, trois réponses, trois questions, même n'importe quoi. Trois points si vous me donnez une bonne réponse et si vous me demandez un joker et que vous me donnez une bonne réponse, c'est un point. Ok Christelle?
2: Ok, très bien.
0: Allez, on est parti. Quel groupe a chanté Every Breath You Take?
2: Joker.
0: The Police ou U2?
2: U2.
0: Quel événement sportif mondial a eu lieu au Mexique en 1986?
2: Tu manques.
0: Sur quelle place se trouve la radio ici, Béarn Bigorre, à Pau?
2: Clémenceau.
0: Quel film raconte l'histoire du célèbre paquebot qui coule en 1912?
2: Titanic.
0: Qui a interpellé Purple Rain?
2: Joker.
0: Prince ou David Bowie?
2: Prince.
0: Quel Français a remporté 14 fois Roland-Garros? Alors, quel Espagnol, pardon?
2: Raphaël Nadal.
0: Quel acteur français joue Astérix dans Astérix et Obélix, Mission Cléopâtre?
2: Christian Clavier.
0: À Morlas, quel salon s'est installé place de la Ourcq?
2: Joker.
0: Le salon de l'élevage ou le salon du bien-être?
2: Du bien-être.
0: Et malheureusement, ce n'était pas la bonne réponse. Dans tous les cas, le gong avait sonné. C'était le salon de l'élevage avec 260 bêtes et beaucoup d'éleveurs de la région. Bon, pas mal pour ce premier questionnaire.
2: Ouais, bon.
0: Oh non, dites pas ça. C'est vrai que vous êtes parti quand même avec la mauvaise réponse. Le groupe qui a chanté Every Breath You Take, c'était pas U2, c'est pas les Irlandais, c'était The Police.
2: Et ouais.
0: Et voilà, mais bon, c'est pas grave. Au moins, comme ça, maintenant, plus de doutes.
2: Ouais.
0: Quel événement sportif mondial a eu lieu au Mexique en 1986? Vous nous avez dit la Coupe du Monde. Mais la Coupe du Monde de quoi?
2: De foot.
0: De foot? Allez, on vous la compte. On voulait savoir vraiment votre pensée. Trois premiers points pour vous, bravo. Sur quelle place se trouve la radio ici, Béarn Bigorre? Bien sûr, c'est la place Clémenceau, la place Georges Clémenceau. Il est né le 28 septembre 1941. Trois points pour vous aussi. Le film qui raconte l'histoire du célèbre paquebot qui coule en 1912, c'était bien sûr Titanic. Il y avait de la place sur ce radeau, il y avait de la place. Qui a interprété Purple Rain? C'était bien sûr Prince. Et je crois que vous nous avez demandé un joker pour celle-là.
2: Oui.
0: Donc c'est un point. Le sportif qui a remporté 14 fois Roland-Garros, sans aucun doute, Raphaël Nadal. L'acteur français qui a joué Astérix dans Astérix Obélix Mission Cléopâtre, c'était bien sûr Christian Clavier. Et bien voilà, vous êtes notre nouvelle championne de la semaine avec un total de 17, non de 16 points il me semble. 16 points pour vous, bravo!
2: Merci.
0: Bravo Christelle. Attention parce que c'est pas complètement gagné.
2: Oui.
0: Voilà, il va falloir attendre jusqu'à vendredi pour savoir si vous êtes notre grande gagnante.
2: Oui.
0: Il va falloir rester à l'écoute d'ici Béarn Bigorre entre 11h et midi. Christelle, merci beaucoup d'avoir été avec nous.
2: Merci.
0: Et on embrasse Christine, malheureusement, qui s'est fait détrôner. Merci d'avoir joué avec nous. Et on revient demain avec Isabelle Young, puisque ses places pour la section paloise, elles sont encore à pourvoir. Alors, le numéro de téléphone, gardez-le bien, 05 59 98 09 09. Vous nous avez appelé, malheureusement, vous êtes arrivé un petit peu après. Rassurez-vous, on rejoue demain, et ça jusqu'à vendredi, à partir de 11h.
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0: Et merci d'être avec nous, il est tout pile midi. L'heure de retrouver les informations avec vous, Sophie Péridieu.
3: Bonjour, Jean-Marie Delbos, victime de Bétarame, a rencontré le pape et lui a parlé. Le Béarnais faisait partie des 7 victimes de violences sexuelles au sein de l'église qui ont été reçues par Léon XIV hier en fin de journée à Lourdes. 2 heures de rencontre à huis clos. Jean-Marie Delbos est le premier à avoir dénoncé des violences dans l'institution catholique privée installée à l'Estel. Bétarame est tenue par la congrégation des pères de Bétarame. Et il a donc été très ému par l'écoute du pape Léon XIV.
4: Bon, vous pouvez pas imaginer, parce que je me suis rendu compte qu'en face de moi, j'avais le pape. Quand je l'ai vu, je n'avais pas l'impression d'être face au pape. Mmh. Il a un tel charisme, qu'il a une telle écoute, que mais quand vous êtes un simple domestique comme moi, vous imaginez que au bout de 65 ans de galère, être face au pape, ça vous laisse pas indemne. On a parlé comme on parle avec vous. J'ai résumé ma vie. Il m'a regardé. Et rien que dans son regard, on sentait que, mais on était quelqu'un pour lui. On n'était pas un pauvre bailette, comme j'ai l'habitude de le dire. Je me suis senti d'égal à égal avec lui.
3: Interview à réécouter sur ici.fr, puisqu'il était notre invité ce matin sur ici, Béarn Bigorre.
0: Après cette rencontre, le pape a participé à la traditionnelle procession au flambeau dans le sanctuaire.
3: Et oui, sur l'esplanade devant la basilique du Rosaire à pied, menant un cortège de centaines d'évêques et de prêtres, cierges à la main, déambulant au milieu des pèlerins, donc dans le sanctuaire de Lourdes. Au moins 50 000 personnes de la grotte de Massabielle aux grilles du sanctuaire. Et parmi eux, Christophe, il tenait un étendard de plusieurs mètres de haut, aux couleurs de la ville de Pau.
5: Pour nous représenter et nous aider à nous rassembler aussi, on a décidé de faire une bannière, parce qu'en effet, vous voyez, dans la nuit, c'est difficile de repérer les pèlerins entre eux et de les reconnaître. On est les locaux de l'étape, presque. En point d'orgue, c'est la ferveur pendant la procession mariale. C'est pas la première fois qu'on l'a fait. Le recueillement a été le même que s'il n'y avait pas eu le pape. C'était encore plus important de l'avoir avec nous, pour prier avec nous et personnifier cette personne qui fait partie de notre quotidien en tant que catholique. Et donc de le voir en chair et en os, oui, forcément, ça fait toujours quand même une petite émotion de se dire que voilà, c'est lui qui nous guide spirituellement.
6: Que cette lumière que nous tenons ce soir ne s'éteigne jamais dans nos vies, mais qu'elle illumine de l'avenir, nous offrant dès aujourd'hui aux promesses de la vie éternelle.
3: Et les fidèles, donc, qui crient, vous l'entendez, Papa Léon, parce qu'il y avait aussi beaucoup d'Espagnols, donc, à Lourdes pendant ces 48 heures, car le pape, lui, a rejoint Metz, dernière étape de son voyage en France, ce matin. Une messe y est prévue cet après-midi en présence d'Emmanuel Macron, qui le raccompagnera à l'aéroport après 4 jours de visite en France. Et ce matin, Léon XIV a rencontré les représentants de nombreux cultes religieux. Il a affirmé qu'invoquer le nom de Dieu pour légitimer la violence ou l'oppression était une profanation ce don. Le pape qui s'est exprimé après la lecture de l'appel de Metz, une déclaration commune des représentants de culte en France appelant au dialogue interreligieux et à la paix. La préfecture des Hautes-Pyrénées, elle a fait le point sur cette visite papale à Lourdes et s'est félicitée que tout se soit bien déroulé. 475 personnes ont été prises en charge par les postes de secours, 5 personnes interpellées dont 3 placées en garde à vue sur l'ensemble du week-end et la circulation entièrement rétablie depuis hier. Il est vrai que ce sont plus de 13 000 personnes qui ont été transportées en navette depuis les sites de Juillan, Ibos et Tarbes vers Lourdes et que la route était en effet fermée. Le Rassemblement National débarque en force au Sénat. Il va pouvoir former un groupe parlementaire avec au moins 15 sièges acquis au parti de Marine Le Pen et à ses alliés de l'Union des droites. Des élections sénatoriales marquées également par la première victoire d'un élu insoumis donc pour le Sénat. Et puis nouvelle alerte aux baïnes sur le littoral de Nouvelle-Aquitaine. Si vous allez à la plage, dans les Landes ou au Pays Basque, la préfète de région alerte et appelle à la plus grande vigilance en raison de ces courants. Et la météo, Hugo Bernajusan, ça nous fait toujours du beau temps chaud.
0: Oui, exactement, mais ça va se dégrader au fur et à mesure de la journée. Pour midi aujourd'hui, eh bien les températures sont comprises entre 27 et 28 degrés. Les températures maximales vont être comprises entre 30 et 31 degrés aujourd'hui, avec de la grisaille qui va arriver, de la pluie très localisée pour se généraliser sur nos deux départements ce soir. Merci beaucoup Sophie Péridieu.
3: Bon appétit.
0: Et vous retrouvez Nora Malagré dans On vous doit bien ça sur Ici Berne Bigorre.
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8: Bonjour à tous, bienvenue en ce lundi. Je suis ravie de vous retrouver comme toutes les semaines entre 12 et 13 heures sur Ici. C'est votre nouveau rendez-vous. Ici, on parle bon plan, vie quotidienne, arnaque à éviter, santé. Nous sommes là pour vous rendre service parce qu'on vous doit bien ça. C'est le titre de ce nouveau rendez-vous quotidien. Moi, je m'appelle Enora Malagré et voici la joyeuse bande qui m'accompagne. Aude Razo, madame anti-arnaque. Coucou Aude.
9: Coucou, coucou tout le monde.
8: Valère Correa et ses bons plans. Bonjour Valère.
10: Bonjour Enora, bonjour à toutes et tous.
8: Notre éminent médecin, mon meilleur ami, Gérald Kirzek.
11: Bonjour, mais oui, le médecin doit être votre meilleur ami. Exactement, c'est une bonne formule.
8: Et c'est le cas. Notre rayon de soleil, notre grande journaliste Elsa Wolinski. Bonjour,
12: bonjour
8: Elsa. Le gros dossier du jour, chères auditrices, chers auditeurs, le jambon. Vous allez voir. Appelez-nous, laissez-nous un message vocal pour savoir si tout est bon définitivement dans le jambon. Ça se passe au 0810 055 056. C'est un WhatsApp gratuit. Nous sommes là pour vous. Et puis laissez-nous aussi des messages vocaux, comme l'a fait aujourd'hui Sophie.
13: Moi, je me suis fait arnaquer par un mail d'Octolib en répondant à un sondage et j'ai dû payer 1 euro pour recevoir un kit. Je voulais savoir comment faire pour pas qu'on me pirate.
8: Oula, ça c'est une question pour notre chère Aude Razo.
9: Oui, alors Sophie, c'est un faux mail d'Octolib qui tourne beaucoup, je le précise. Déjà, premier réflexe, prévenir sa banque et faire opposition.
8: On y répond dans une trentaine de minutes. Hein, vous l'avez vu, c'est votre émission. Exprimez-vous chez nous. 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Mon cher Valère, nous avons la joie et l'avantage, comme tous les lundis, de recevoir un ou une collègue de chez 60 millions de consommateurs. Aujourd'hui, on la connaît bien maintenant dans l'émission. Elle s'appelle Patricia Chéropoulos. Bonjour Patricia.
14: Bonjour.
8: Vous consacrez cette semaine un magnifique dossier sur le jambon. Alors, est-ce que tout est bon dans le fameux jambon, Valère Correa? Je suis très fière de ma formule, hein, qui date des années 20, vous l'aurez noté. Je vais la répéter 50 fois. Alors, apparemment, pas toujours.
10: En tout cas, le jambon, c'est pas très cher. C'est source de protéines et vous avez enquêté chez 60 millions sur ce produit très populaire. Patricia, justement, c'est ce qu'on retrouve dans votre mensuel là, qui est arrivé en kiosque. Est-ce qu'on peut manger du jambon les yeux fermés ou est-ce qu'il faut vraiment faire attention?
14: Non, je dirais pas les yeux fermés. Hein. Évidemment, il faut faire attention à pas mal de choses. On peut regarder déjà les étiquettes. Hein. C'est toujours le conseil qu'on donne. Mais déjà, voir s'il y a beaucoup ou pas beaucoup d'additifs, de différentes choses qui peuvent être ajoutées. Ça, c'est une première chose que tous les consommateurs peuvent voir.
8: Mais le Nutri-Score est différent sur chaque paquet de jambon?
14: Alors déjà, il n'est pas obligatoire, mais on voit que la plupart jouent le jeu. Hein, la plupart des fabricants, en général,
8: le Nutri-Score, je vous coupe, je le rappelle, A, B, C, D, E, pour savoir si le produit
14: est bon pour la nutritionnelle.
8: Voilà, exactement.
14: Hein, c'est ça. Et en gros, ça s'étale entre C et D. Donc, c'est pas catastrophique et c'est pas non plus terrible. Voilà, c'est entre deux. Hein.
10: Quels sont les produits, les ingrédients à éviter quand on regarde les étiquettes, justement? Est-ce qu'il y a certains ingrédients qui doivent attirer notre attention?
14: Oui, alors déjà, c'est la longueur de la liste. Hein. C'est-à-dire que plus il y a de choses ajoutées, en général, c'est... Après, souvent, les additifs qu'on retrouve, c'est des conservateurs, c'est les fameux nitrites. et c'est aussi des antioxydants, la plupart du temps l'acide ascorbique qui n'est pas un additif méchant, hein, faut le dire tout de suite. Donc après d'autres rajoutent du gras, rajoutent d'autres choses aussi.
10: Quand on regarde le classement, on voit que le jambon aussi, il est souvent trop salé. Le classement, je parle dans votre magazine. Quand on se tourne vers des produits qui annoncent une teneur en sel réduite, vous savez, on voit souvent écrit moins 25% de sel, c'est bien, ça marche ça ?
14: C'est la réalité. Oui, ça c'est vrai qu'on l'a regardé. En général, un jambon standard, c'est autour de 2 grammes par 100 grammes. Donc une tranche de jambon, c'est à peu près 35-40 grammes. Hein. Donc en gros, nous ce qu'on dit, c'est que vous mangez par jour une tranche de jambon, ça vous apporte un sixième des apports recommandés. Qui l'apport recommandé étant de 5 grammes par jour.
10: En sel, là, on parle.
14: En sel. Donc, comme ça paraît rien.
8: Mais vous confirmez, pardon, docteur Kirzek.
11: Oui, mais c'est très salé. Et pour les gens qui ont l'insuffisance cardiaque, à qui on a dit attention au sel, bah, faut faire attention au jambon, mais toutes les charcuteries, même si c'est marqué moins 25%. Parce que moins 25%, ça veut pas dire zéro. Ça veut dire que c'est un apport en sel quand même important.
14: Oui, réduit, mais quand même, oui, ça existe évidemment, parce qu'après, il y a le fromage, il y a le pain sur lequel vous allez mettre votre jambon, par exemple, donc tout ça, ça apporte du sel, évidemment.
10: On parle souvent des nitrites hein, dans le jambon, alors ça fait un petit peu peur, on parle aussi des nitrates. Qu'est-ce que dit votre classement sur les jambons qu'on a dans les supermarchés ?
14: Alors, les nitrites, hein, pour rappel, ce sont donc des additifs, des conservateurs, enfin des antibactériens qui vont empêcher justement le développement, on parle souvent de la salmonelle, l'hystériose, le botulisme aussi, donc dans un sens, ils vont être très importants. Le problème, c'est que maintenant, on sait que les nitrites sont potentiellement cancérogènes et les charcuteries ont été classées cancérogènes, justement, juste vraiment cancérogènes. Pourquoi ? Parce que si vous en abusez, vous risquez d'ingérer trop de nitrites et ça, c'est des éléments cancérogènes. Voilà. Donc, on a vu, par contre, dans notre classement, nos analyses ont montré que, bonne nouvelle, nous n'avons pas trouvé beaucoup de nitrites. En tout cas, loin de la limite supérieure autorisée.
9: Et moi, je vois parfois des lardons sans nitrites. Donc là, c'est bien, du coup, si j'en achète ?
14: Alors, c'est sans nitrites ajoutés. Après, il y a toujours un peu de nitrites naturellement présentes dans la viande. L'autre chose qu'il faut vérifier aussi, c'est que le sans nitrites, il n'y a pas eu un subterfuge qui est en fait du bouillon de légumes ajouté à la place des nitrites. Or, les bouillons de légumes, souvent, contiennent des nitrates. Et ces nitrates vont se transformer en nitrites. Donc, si vous prenez du jambon ou lardon sans nitrites, c'est ça aussi l'importance de regarder l'étiquette, c'est vérifier qu'il ne s'agit pas de bouillon de légumes à la place.
8: D'accord. Alors, les enfants, on va continuer de parler du jambon. Il y a une grande liste hein, dans votre magazine, ma chère Patricia. Donc, si jamais vous avez envie de poser des questions sur le jambon que vous achetez au supermarché, eh bien, on vous dira s'il est plus ou moins bon. Je vous poserai aussi des questions pour moi-même, d'ailleurs. Et puis, tout à l'heure, d'ailleurs, le docteur Kirzek vous parlera des moustiques. Sachez-le, une émission...
11: Sans rapport. Avec le jambon.
8: Coq à l'âne. Et Elsa nous parlera de Zidane. C'est vous dire la richesse de cette émission. Franchement, ça va être un peu fou. Et puis, on parlera évidemment aussi du jambon végétal. Alors, est-ce que c'est vraiment végétal ? Grosse tendance. Est-ce que c'est vraiment bon pour la santé ? On répond à tout. C'est votre émission 0810 055 056. Mais pour l'heure, un peu de musique, YouTube, New Year's Day sur votre radio. Ici, on est ensemble jusqu'à 13h dans Vous Devez Bien Ça.

0: Year's Day avec cet accent lamentable breton sur votre radio. Ici, on est ensemble jusqu'à 13h.
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0: Je salue au passage les 44 merveilleuses locales du réseau ici, partout en France, qu'on embrasse très très fort. On est au cœur d'un dossier jambon. Est-ce que tout est bon dans le jambon? Avec quoi est-il fait? Quelles sont les marques qu'on vous recommande? C'est l'objet de ce dernier 60 millions de consommateurs. Et nous avons Patricia Chéropoulos qui nous fait la joie d'être avec nous aujourd'hui pour en discuter. Si vous avez des questions à nous poser, ça se passe au 0810 055 056. Un peu plus tard, le docteur Kirzek nous parlera moustiques. Vous vous faites bouffer par les moustiques, vous, en ce moment
2: aussi? Oh oui.
0: Écrivez-nous, appelez-nous. Et notre Elsa chérie nous parlera de Zizou. Grosse émission aujourd'hui. Alors, nous avons une auditrice qui nous appelle. Elle s'appelle Noël. Bonjour, Noël.
3: Bonjour.
0: Comment allez-vous, chère Noël?
3: Oh, moi, toujours très bien.
0: Ah, vous appelez d'où?
3: Orléans Centre.
0: Ah, bah alors, on embrasse très fort ici, Orléans.
3: Comment ?
0: On embrasse très fort ici, Orléans, d'où vous nous vous écoutez, évidemment.
3: Je vous suis bien sûr sur Facebook.
0: En plus, on en a de la chance. Oui. Alors, vous faites attention à ce que vous mangez. On parle de jambon, oui, justement. Dites-nous tout.
3: Eh bien, moi, je fais très attention à ce que je mange, parce que, pour ma santé personnelle. Oui. Et je n'achète que du jambon à la coupe, avec le moins de sel possible. Et puis, parce que je trouve que dans les magasins, il y a beaucoup de jambon qui est en vente, sous blister ou pas. Mais c'est plutôt de l'eau avec du sel et un tout petit peu de jambon.
0: Alors, quand vous dites à la coupe, chère Noël, c'est dans le supermarché ou à la coupe dans...
3: Oui, alors ça peut être dans les supermarchés où on arrive à trouver du jambon à la coupe.
0: Oui, bien sûr. C'est bien ça ou pas, Patricia Chéropoulos? Oula,
4: oui,
0: il y a un peu étrange.
4: Alors, j'avoue que parfois, ça peut être aussi du jambon industriel qui est proposé à la coupe. L'avantage, c'est que vous choisissez, vous avez la quantité et vous évitez le plastique aussi. Par contre, c'est important aussi. Hein. On l'oublie, mais le problème, souvent, c'est sous blister. Après, dire qu'il est de meilleure qualité s'il n'est pas artisanal, ça, c'est compliqué à dire. Si on veut du jambon artisanal, c'est-à-dire fait avec un seul producteur, par exemple, ça sera plutôt chez le boucher charcutier, par exemple.
0: D'accord.
4: Après, si on se fixe sur les nitrites, là, dont on parlait tout à l'heure, il n'est pas certain qu'un jambon artisanal en contienne moins, peut-être même au contraire. Mais ça, c'est une autre histoire. Pourquoi ? Parce que les petits laboratoires artisanaux ont moins les moyens de maîtriser, en fait, l'utilisation des nitrites.
0: Aude Razo, puis Gérald Kierzek.
5: Moi, j'achète au rayon traiteur, au supermarché. Il y a des rayons italiens, par exemple. Alors, j'ai tendance à penser que c'est de meilleure qualité. Ouais, le jambon, il est plus fin, etc. J'ai raison ou j'ai pas raison?
4: Ça dépend sur quoi on se base, sur l'aspect organoleptique et puis sur l'aspect peut-être viande. Ça peut être des cochons d'élevage un peu plus vertueux. Là encore, si on se fixe sur les additifs, les nitrites, non, il n'y a pas plus de garantie.
5: Il faut que je regarde l'étiquette, en fait.
4: Voilà.
0: Pardonnez-moi, vous avez utilisé un mot savant.
6: Organoleptique.
0: Et en tant que blonde, mais avec ma collègue,
7: moi je suis brune et je n'ai toujours pas, j'ai pas compris. Non,
4: organoleptique, ce sont les caractéristiques sensorielles. C'est le goût, en général, le goût, la texture et l'odeur.
0: Voilà. On apprend en s'amusant.
8: Et pour le Scrabble, ça va être...

0: Bien, pour le prochain scab.
1: Oui, Gérald, vous vouliez dire quelque chose.
0: Il faut faire attention à la gueule du jambon. J'allais dire, plus il est moche, alors évidemment, s'il a traîné, etc., ça,
1: c'est comme les hommes, plus il est moche, plus ils sont moches.
0: C'est comme pour tout le monde. Non, mais c'est comme, vous savez, les légumes ou les fruits moches, on incite à les manger. Ben là, c'est un peu pareil. On cherche du jambon blanc, tout rose, tout joli, tout avec une bonne appétence visuelle, etc. Et en fait, plus il est joli, c'est plus il est bourré de conservateurs, généralement. Et moi je suis assez surpris parce que vous mettez deux tranches de jambon, une industrielle, pas bonne sur le plan nutritionnel, plein de nitrites, elle est toute rose. Et puis à droite, et vous mettez une tranche qui est moins rose, qui est moins appétante à côté. Vous proposez ça, je suis sûr que vous allez tous aller vers la rose bien jolie. Alors que c'est l'inverse sur le plan nutritionnel.
1: Noël, qu'en pensez-vous? Vous auriez tendance à aller vers le jambon rose fluo ou un petit...
2: Non, pas du tout.
1: Eh oui,
0: bravo.
2: Quand j'étais plus jeune, on n'avait pas du jambon rose fluo, on avait plutôt du jambon qui tirait plutôt vers le gris marron.
1: Et ben ça c'est déjà un bon signe.
2: Et qui n'était pas forcément bien proportionné. Et voilà. Donc c'est vrai que je suis d'accord avec le monsieur. Je prendrais plutôt l'autre jambon.
1: Le docteur Kierzek.
2: Il est meilleur.
1: Merci beaucoup Noël. On vous embrasse très chaleureusement. Passez une très belle après-midi. Valère Coréard.
3: Patricia Chéropoulos. Un mot sur le bio, le jambon bio. Est-ce que c'est un marqueur intéressant pour avoir un jambon de meilleure qualité?
4: Oui, c'est un marqueur intéressant parce que déjà au niveau santé, bien-être animal et type de cochon, et généralement oui, il y a des impératifs, il y a plus d'obligations en fait et sanitaires et surtout aussi au niveau de l'élevage du jambon. Et il y a aussi moins d'additifs qui sont autorisés. Par contre, les nitrites sont tout de même autorisés dans le bio. En général, il y en a moins. Il y a un effort qui est fait là-dessus, mais bio ne veut pas forcément dire sans nitrite.
3: C'est plus qu'une tendance, c'est vraiment un phénomène de fond. Les jambons végétaux, alors on en voit un peu partout. Qu'est-ce que ça donne? Vous avez enquêté dessus?
4: Moi, je suis pas du tout. Alors, ça n'a rien à voir avec le jambon, le vrai jambon. C'est pas du jambon. Après, c'est à la tête d'un jambon, on va dire. Mais c'est pas si on veut. Mais ça n'a pas. Voilà. Alors, pourquoi pas pour végétaliser son assiette? Pourquoi pas pour les gens qui sont les végétariens, végétaliens? C'est une option. Après, il faut savoir que ce sont des aliments qu'on dit maintenant ultra transformés. Parce que pour donner l'apparence d'un jambon et la texture organoleptique, on ajoute du colorant, des texturants, donc il y a souvent beaucoup d'additifs.
1: On va continuer de parler de jambon végétal, ça m'intéresse grandement, ça nous intéresse grandement. Vous avez donné aussi une petite liste des jambons à éviter et ceux que vous recommandez dans 60 millions de consommateurs, juste après cette nouveauté. Vanessa Paradis, rendez-vous sur ICI, dans votre nouveau rendez-vous. On vous doit bien ça, on est ensemble jusqu'à 13h.

0: paradis. Rendez-vous sur Ici, on est ensemble jusqu'à 13h dans votre nouveau rendez-vous. On vous doit bien ça.
1: Jusqu'à 13h.
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0: Et avec toute la bande, nous parlons de l'alimentation et en particulier du jambon. Grâce à notre éminente collègue Patricia Chéropoulos de chez 60 millions de consommateurs qui y consacre un dossier passionnant. Il y a une liste assez longue des jambons qui sont bien notés et qui sont mal notés. On y reviendra dans un court instant. Pour le moment, on parlait du jambon végétal. C'est la grande mode, Patricia Chéropoulos, vous l'avez dit. Elsa Wolinski, vous avez une question?
3: Non, je me demandais s'ils étaient protéinés comme on le vend un peu dans le marketing.
4: Alors c'est très variable, mais certains peuvent être aussi protéinés que le jambon normal, carné, hein, c'est autour de 20 grammes par 20 grammes par 100 grammes, excusez-moi. Mais en revanche, les protéines, là, elles ne sont pas naturelles. Ce sont des protéines réhydratées. Il y a aussi du soja, évidemment. Mm-hmm. Donc, c'est différents types de protéines. Donc, il faut là aussi regarder la composition. Mais certains sont bien protéinés.
0: Je vois notre docteur Kierzek qui dodeline avec sa petite tête.
5: Vous avez totalement raison. C'est-à-dire que les protéines, c'est hyper important pour la santé. Plus on vieillit, plus on a besoin de protéines. Je vous rappelle que c'est de l'ordre de 0,8 grammes de protéines par kilo et par jour pour tout un chacun. Et plus on vieillit, on peut monter jusqu'à 1 gramme ou 1,2 grammes en termes de besoin, sinon on perd des muscles. Mais il faut des protéines saines, des protéines qui ne sont pas ultra transformées. Et le mot-clé là, c'est la transformation. Ce qui est mauvais, ce qui est cancérogène, ce qui n'est pas bon pour la santé, c'est l'ultra-transformation. Plus on est proche du produit brut, mieux c'est. Tout le reste, tout ce qu'on va ajouter, tout ce qu'on va transformer, etc., c'est ça que l'organisme supporte moins bien.
0: Valère.
6: J'aimerais qu'on dise un mot sur une petite phrase que vous avez dite tout à l'heure, c'est attention, charcuterie, et cancer, il y a quand même une équation. Vous pouvez juste nous remettre les choses au clair là-dessus, c'est important.
4: Oui, en fait, les scientifiques et les agences sanitaires ont reconnu que le jambon était cancérogène, c'est-à-dire que si on en mange en excès, ça augmente le risque de survenue de cancer. Pourquoi ? Et ça, c'est à cause des nitrites dont on a largement parlé. Maintenant, c'est pas parce que vous mangez une tranche de jambon que vous allez développer un cancer, hein, c'est ça. Mais c'est pour ça que les recommandations officielles, c'est 150 grammes de charcuterie par semaine, soit à peu près 3-4 tranches de jambon ou on va dire 15-30 tranches de saucisson, par exemple.
5: Et on varie son alimentation en toxicologie, comme en nutrition, c'est la dose qui fait le poids. Donc il faut varier son alimentation, du végétal, de l'animal, du jambon, du poisson, etc. Et c'est ça qui fera que vous allez limiter les risques.
0: Beaucoup de réactions au 810-055-056. Je vais essayer quand même de prendre tout le monde. D'abord, on va commencer par par Marie, c'est incroyable. Marie pour la fin, parce que vous allez voir, c'est tout à fait particulier. D'abord, Cédric qui appelle via Ici, Belfort, Montbéliard. Bonjour Cédric.
7: Bonjour à toutes.
0: Bonjour. Vous allez bien Cédric?
7: Ah ben lundi, on peut tout espérer quand la semaine commence.
0: Oh, c'est très beau. Joli, très belle formule que je vais totalement vous voler, cher Cédric. Très belle formule.
7: À la fin, on ne sait pas, mais là, le lundi.
0: Au moins, voilà, quand ça commence, l'espoir est permis. Alors, vous achetez où votre jambon?
7: Eh ben moi, j'ai vu la tradition qui se perpétue depuis longtemps. D'aller tuer le cochon en Franche-Comté, comme certaines autres régions. On va à la ferme et le cochon est tué et produit plein de bonnes du fromage de tête. Un bon produit, et on sait d'où ça vient.
0: Très bien.
7: L'éleveur, il a eu le cochon, il a pris soin, et après, il nous donne les produits qui viennent de là, il sait que c'est de là, nous aussi, et on a des choses de nos régions, et c'est impeccable. Ça enlève le sous-vide, c'est un circuit court. Voilà, tous les
0: absolument, vous allez vous-même à la source. Alors, je pensais, quand vous avez démarré, j'ai cru que vous alliez vous-même tuer le cochon. Mais non, vous allez chez quelqu'un, effectivement, un éleveur. Alors, effectivement, on peut le faire. Alors là, c'est carrément, on est au cœur du produit, au bout de la cuisse, en haut de la queue.
6: Mais ce que disait Patricia, c'est que ça ne garantit pas pour autant l'absence de nitrites, voire même, tendance à se calmer un peu plus.
4: Ça a plein d'autres qualités. Effectivement, on a la traçabilité du cochon. Cette fois, on sait que c'est pas du cochon, du jambon reconstitué, mais du vrai jambon. Ça, mais voilà, les nitrites sont peut-être là.
0: On va prendre aussi Marie qui nous appelle. Bonjour Marie.
8: Bonjour.
0: Bonjour. Alors écoutez, ça c'est fou. Vous faites vous-même votre cochon. C'est ça Marie?
8: Oui.
6: Votre jambon.
0: Votre jambon, pardonnez-moi. Alors dites tout ça rapidement.
8: Plus

0: De l'actualité, là tout de suite maintenant dans vos régions grâce aux 44 locales de votre radio ici. Allez, à tout de suite.
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14: On fait le plein de sorties en Béarn et en Bigorre. Vendredi 2 octobre à Oloron, le Lions Club vous donne rendez-vous pour une soirée guinguette spéciale années 80 au programme musique, danse et ambiance festive pour replonger dans les tubes de la décennie. Entrée à 10 euros avec une boisson offerte. À Pau, c'est le grand retour du Pau Rétro Show, un festival hors du temps pour les passionnés de voitures, motos, objets vintage et belles mécaniques. Après avoir rassemblé plus de 25 000 visiteurs l'an dernier, le rendez-vous change de formule cette année avec encore plus de surprises, entrée à partir de 12 euros. Et si vous êtes plutôt récup et créativité, direction Tarbes. 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
0: Il est midi 32, bienvenue dans votre nouveau rendez-vous quotidien. Sur ICI, ça s'appelle On vous doit bien ça. Et ici, on parle vie quotidienne, arnaque à éviter, santé aussi de nos animaux. Nous sommes là pour vous rendre service parce qu'on vous doit bien ça. C'est le titre de l'émission, vous l'aurez compris. Je ne suis pas toute seule, moi je m'appelle Enora Malagré. Je suis avec Aude Razo, Valère Coréard, Gérald Kierzek, qui nous parlera moustique tout à l'heure. Et notre chère et tendre Elsa Wolinski qui nous parlera de zizane. Mais là, nous étions en train de parler du jambon. Quelles étaient, quelles étaient les bonnes marques. On va vous faire une petite liste, les amis, dans un court instant, grâce à Patricia Chéropoulos de 60 millions de consommateurs. Réagissez, 0810 055 056. On va vous la donner, la liste. Mais pour l'heure, faites comme notre chère Sophie. Laissez-nous un vocal.
15: C'est Sophie, Damien. Moi, je me suis fait arnaquer par un mail d'Octolib en répondant à un sondage et j'ai dû payer 1€ pour recevoir un kit. Je voulais savoir comment faire pour pas qu'on me pirate.
0: Et ça, c'est pour Aude Razo.
16: Oui, faux mail, hein, Doctolib, je précise bien, Sophie. Alors c'est bien que vous en parliez. C'est un mail qui tourne beaucoup depuis aller 2-3 mois et qui vous propose de vous faire gagner un Medicare kit. Ouais. Alors un kit, une trousse de secours en fait, avec un stéthoscope, des pansements, vous avez des compresses, vous avez du sparadrap. Kit que vous ne recevrez jamais, je le précise bien. Et donc elle parle de sondage. Sophie, elle a raison. En fait, on vous demande de répondre à un petit sondage. Hop, c'est gagné et soi-disant vous allez recevoir ce kit. Le piège, c'est quoi? C'est qu'on vous dit qu'il faut régler des frais d'envoi, 1€, 2€, et donc on vous demande votre numéro de carte bleue. C'est ça que Sophie, elle a payé.
0: D'accord.
16: Donc, première chose, Sophie, puisque vous avez donné votre numéro de carte bleue, peut-être que vous l'avez déjà fait, mais vous contactez votre banque

0: le plus rapidement possible pour faire opposition. Avec un peu de chance, vous n'avez pas encore été débité. Et surtout, il faut éviter d'autres prélèvements puisque les escrocs ont votre numéro de carte bleue. Vous parlez de piratage, Sophie. Alors, piratage de quoi, ça dépend. Vous avez donné sans doute dans ce sondage, parce que souvent c'est demandé votre nom et votre adresse postale. Le risque, c'est quoi? C'est d'être ciblé par des arnaques ensuite très crédibles où il y a votre nom et votre adresse postale. Donc, vous y croyez et en fait, c'est faux. Donc là-dessus, c'est de la vigilance plus que du piratage. Autre risque, est-ce que dans le process, vous avez donné votre mot de passe Doctolib. Là, vous le changez immédiatement depuis l'appli ou le site Doctolib. Et puis, si vous avez le même mot de passe partout, on fait un peu ça, nous. Hein, on a tous un peu le même mot de passe partout. Voilà. Il ne faut pas, bien sûr, et bien changer vos mots de passe partout parce que du coup, là, c'est une entrée royale pour les
1: bien sûr. Merci beaucoup, cher Aude Razzo. Avant de remercier et de saluer notre chère Patricia Chéropoulos, deux petites marques sympathiques. Par exemple, je vois sur votre merveilleux magazine 60 millions de consommateurs. Par exemple, le Monoprix Bio est noté à 15 sur 20, celui qui coûte 6,15 €. Pas dingo, si ça va, 15 sur 20, c'est bien.
2: Oui, on a des plutôt pas mal. C'est
1: par contre, celui que j'achète, moi, je vous le dis, le supérieur de chez Fleury Michon à l'étouffé, bah, tu m'étonnes qu'il est étouffé, il coûte 1,79 €, je crois.
3: On va être content. Quoi.
1: Et lui, il a noté 13,5. Pas dingo, celui-là.
2: Ouais,
1: et pourquoi mieux. Pourquoi? Qu'est-ce qui se passe dans celui-ci?
2: Eh ben, là, on lui reproche notamment sa composition. Il y a un peu trop d'additifs, trop d'ingrédients. C'est principalement le reproche.
1: Donc, si vous voulez toute la liste de tous les jambons que vous allez acheter en supermarché, voir qui est bon, qui est moins bon, eh bien, vous achetez le 60 millions de consommateurs. Oui, Gérald Kersen.
4: Juste une petite alerte sur les salaisons et les charcuteries maison dont on parlait tout à l'heure avec notre auditrice. Oui, si c'est fait dans des normes de sécurité extrêmement importantes, parce que le risque, c'est le botulisme, c'est la salmonelle. Le premier risque de botulisme, bah, c'est justement les charcuteries maison. Donc attention.
1: Merci beaucoup, docteur. Et merci à vous, surtout, Patricia Chéropoulos. Merci. Acheter 60 millions de consommateurs. Ici, passe toujours des choses passionnantes. Mais pour l'heure, nous allons recevoir Pascal, qui a gagné, qui appelle d'Île-de-France, d'Antony, dans les Hauts-de-Seine. Bonjour, Pascal.
5: Oui, bonjour, Enora.
1: Comment ça va, Pascal?
5: Très bien.
1: Eh ben, super. Quelle belle voix. On ne peut mieux. Vous êtes inscrit sur le site ici.fr car vous le savez, Pascal, je booste votre pouvoir d'achat et c'est gagné.
6: Bravo.
3: Bravo.
1: Ben oui, c'est aussi simple que ça. Vous partez avec 200 € à dépenser dans une grande enseigne. Il y aura un autre gagnant un peu plus tard dans l'émission. Ben voilà, Pascal, c'est tout simple.
5: Bah oui, c'est très bien ça.
1: C'est parfait, on adore, on vous embrasse très très fort, cher Pascal. Passez une très belle après-midi. Dans un instant, notre Gérald Kersek nous parlera moustiques. Et oui, ils sont de retour. Et Elsa Wolinski nous parlera de son amour pour Zidane. Mais pour l'heure, un classique qu'on aime tant, Michel Delpech, pour un flirt sur votre radio. Ici, on est ensemble jusqu'à 13h, chers amis.

0: Fraîche pour un flirt sur votre radio ici. On est ensemble jusqu'à 13h, donc on vous doit bien ça.
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0: 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Midi 40, nous sommes ensemble jusqu'à 13h. On a parlé du jambon. Si vous avez des questions, 0810 055 056. On est ensemble, hein, c'est votre émission. La plupart du temps, on a plutôt les réponses, sauf Valère aujourd'hui, qui est pas dingue. Je vais pas vous mentir. J'avais envie de le mettre un petit taquet.
2: C'est pas mon jour, hein.
0: Parce que c'est lundi, c'est faux. Nous allons parler du retour des moustiques, cher docteur Kirzek. Ils sont de retour.
3: Mais ils sont partis ?
0: Qui, les moustiques ? Oui. Ben non, ils reviennent.
3: Mais c'est ça,
0: ils
3: la sont question.
0: Partis, c'est insupportable. Alors, ben, sont-ils déjà revenus? Ouais, voilà, bref, on ne comprend plus.
2: Allez, débrouillez-vous.
0: Débrouillez-vous avec ça. Non, mais c'est insupportable, ils sont de retour.
3: Mais parce que les moustiques, avant, c'était pendant la période d'été, oui. C'était plutôt le pourtour méditerranéen. Maintenant, ils sont partout, c'est pas que l'été. Et on nous a beaucoup parlé du moustique tigre, vous savez, la femelle du moustique
0: Absolument.
3: Tigre, ce moustique un peu plus gros, avec des bandes un peu blanches et noires, c'est pour ça qu'on l'appelait moustique tigre, qui piquait le jour. Donc, on se disait, bon, ben, ouais. C'est tranquille la nuit, etc. Sauf que là, il y a un deuxième type de moustique qui arrive, qui est le moustique commun, le moustique lambda, qui n'est pas du tout le moustique tigre, et qui est, et on en avait un tout petit peu parlé si vous avez suivi l'actualité, qui est pourvoyeur du virus du Nil, le West Nile virus. Oula. Et donc le jour, vous avez le moustique tigre, ça donne la dengue, le chikungunya, le soir et la nuit, vous avez le moustique commun, ça donne le West Nile virus, et tout ça fait qu'on n'est jamais tranquille, c'est plus pour tout en méditerranéen, il y en a partout, réchauffement climatique
0: Bien
3: oblige,
0: sûr.
3: Etc.
0: Même en Bretagne, les chez moi, vous
3: mais
0: pensez
3: oui, même en Normandie, même en Boutin, en Bretagne, etc.
0: Même
3: le moustique se répand de partout, ouais. Il pique de partout. Et je vais vous rajouter une troisième catégorie de moustiques.
4: Encore une bonne nouvelle.
3: Qui est pourvoyeuse, cette variété de moustiques, du paludisme.
0: Ah,
3: c'est le palu. Parce qu'il faut quand même savoir.
0: Attendez,
3: que...
0: on est en France, on peut
3: oui,
0: avoir le palu maintenant.
3: Eh oui, ça s'appelle
0: Allez, Aude,
3: le paludisme.
0: On prend les bagages et on part en Norvège.
4: On s'en va.
3: C'est exactement ce qu'a fait le moustique. Il a pris les bagages, il est monté dans un avion. Et autour des zones d'aéroports, et en particulier en Allemagne, il y a eu quelques cas en France il y a quelques années, le moustique, en fait, il débarque. Voilà pourquoi quand vous prenez l'avion venant d'une zone qu'on appelle impaludée des moustiques, qu'est-ce qu'on fait ? Ben, les hôtesses de l'air viennent faire pshhh et viennent désinsectiser la cabine. Hein, c'est exactement pour ça, sauf que les moustiques, ils sont malins, ils sont résistants, ils se planquent, et donc ils débarquent, et on peut avoir, sans jamais avoir voyagé, le paludisme, surtout si vous habitez dans une zone autour de l'aéroport.
0: Valère Coréa.
2: Une information incroyable que je viens de voir, c'est qu'il y a entre 700 et 800 000 décès à cause des moustiques chaque année dans le monde, alors que seulement 5 à 10 personnes meurent à cause d'un requin.
3: C'est l'animal le plus dangereux sur la planète. C'est le moustique. On vous aurait posé cette question, vous auriez dit, ah bah oui, c'est le requin, ou c'est le loup, c'est je ne sais quoi, mais en fait, pas du tout, c'est le moustique, ça monte même jusqu'à 1 million de morts. Et les morts, c'est essentiellement le paludisme, et puis ensuite, c'est la dengue, le chikungunya, tous ces virus, un peu ce qu'on appelle des arboviroses, qui peuvent donner des fièvres hémorragiques, qui peuvent donner des troubles neurologiques, je parlais du virus du Nil. Ouais. Alors, c'est chez les gens les plus fragiles, les plus âgés, ou au contraire, les nourrissons. C'est extrêmement rare. Le paludisme, en revanche, il est très fréquent, mais tout le reste, la dengue, le chikungunya, vous et moi, quand on n'a pas d'antécédent particulier, on se fait piquer par le moustique, on a une petite fièvre ou pas de symptômes du tout, et ça passe. Sauf que chez certains, il va y avoir des symptômes beaucoup plus embêtants, avec le rein, avec le système neurologique, et c'est là où il faut s'inquiéter.
0: Aude Razo.
5: Moi, j'ai tendance à mettre du répulsif partout, de le pchit-pchit dans l'air.
0: Et sur les gens.
5: Sur la
0: je vous ai vu le faire sur Valère.
5: Sur la peau, etc. J'en mets tout le temps, mais en fait, évidemment, c'est dangereux.
3: C'est dangereux, c'est des produits chimiques, évidemment. Donc le mieux, il y a d'autres mesures. Le répulsif, pourquoi pas dans des zones où il y a beaucoup de moustiques, mais les moyens physiques ne sont pas chimiques du tout. Donc il vaut mieux mettre une moustiquaire, par exemple. Ah. Ça, c'est le premier réflexe. Des vêtements longs qui vont vous couvrir.
0: D'accord.
3: Là, il n'y a pas besoin de répulsif.
4: Les huiles essentielles.
3: Les huiles essentielles, ça fonctionne.
0: Ça fonctionne.
3: Attention,
0: ça
3: peut irriter la peau et c'est contre-indiqué chez les enfants et les femmes enceintes. Donc on les met plutôt à distance, mais on peut mettre dans une petite coupelle de l'huile essentielle, par exemple. Mais attention avec la peau. Et puis les répulsifs, pourquoi pas ? Il y a des répulsifs moins toxiques, moins chimiques que d'autres. Et puis surtout, supprimer l'eau stagnante. Vous savez, les vieux pneus coupés avec l'eau qui stagne, ou les pots de fleurs où il y a les coupelles dessous,
0: c'est
3: etc.
0: Des nids à moustiques.
3: Mais c'est des nids à moustiques, c'est des nids à femelles moustiques.
0: Ils vont partir un moment là, en hiver là.
3: Bah, c'est pas prévu, parce qu'encore une fois, le réchauffement climatique, les conditions météorologiques font qu'il y en a de plus en plus.
0: D'accord, merci docteur Kirzek. Ça nous a bien, ça paie le moral.
4: Mais ouais, moi j'ai été piquée hier, je suis inquiète là.
3: Il y a des pots moustiques aussi.
0: Est-ce que vous faites bouffer par les moustiques, chers amis? 0810 055 056. On va s'écouter Louane. On continue de dérouler l'émission ensemble jusqu'à 13h. Ça s'appelle Si t'étais là, sur votre radio ici.
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0: Louane. Si t'étais là, sur votre radio ici, on est ensemble jusqu'à 13h.
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0: On vous doit bien ça. Midi 47, c'est votre nouveau rendez-vous quotidien sur votre radio ici. Ça s'appelle On vous doit bien ça. Et on est ensemble jusqu'à 13h. Beaucoup de réactions au 0810 055 056. On va accueillir tout de suite Frédéric qui va démonter une petite idée reçue. Tiens, ça vous est adressé, docteur Kersek. Bonjour Frédéric, bienvenue.
2: Oui, bonjour, bienvenue. Voilà, donc je voulais témoigner parce que au niveau de la perception de la population, il paraît qu'il y a beaucoup de moustiques dans les mares. Or, en fait, il n'y a aucun moustique dans les mares. Au contraire, donc c'est un réservoir de prédateurs de moustiques et il faudrait faire plus de mares.
0: Plus de mares. Alors, battle avec docteur Kersek.
3: Mais non, mais c'est exactement, on dit la même chose. D'accord. Moi, c'est les eaux stagnantes qui ne sont pas des mares. Et ces eaux stagnantes, il n'y a pas d'écosystème. Il n'y a pas de têtards, il n'y a pas de libellules ou de larves de libellules qui vont manger les moustiques. Donc, la mare, au contraire, c'est un écosystème vivant. Il y a plein d'autres insectes ou des oiseaux qui vont venir dessus, qui vont manger les moustiques. Alors que sur une coupelle ou sur un vieux pneu, il n'y a pas d'écosystème. Il y a juste les larves de moustiques et donc les moustiques qui vont se développer en toute tranquillité. Donc, on dit la même chose avec
0: Frédéric.
3: Vous habitez
0: où, Frédéric?
2: Tout à fait. En Haute-Savoie.
0: Ah bah voilà.
3: Bravo. Moi j'ai une mare aussi et je respecte cette mare,
0: mais
3: j'adore la mare.
0: Vous n'êtes pas obligé de raconter votre vie, alors. Je plaisante, Gérald. Merci Frédéric.
3: Il y en a marre.
0: Il y en a... Oh là.
4: Bravo.
0: Parce que alors la boutade du lundi quand même. Merci Frédéric, on vous embrasse très fort. Passez une belle après-midi.
2: Merci.
0: Et très rapidement, parce que l'émission est très riche, on a parlé du jambon en première partie d'émission et c'est votre émission, hein, 0810 055 056. On accueille Bruno qui nous appelle et qui nous écoute via Ici Poitou, que j'embrasse très fort. Bonjour Bruno.
5: Bonjour à toute l'équipe.
0: Bonjour.
5: Alors, c'est assez rapide parce que l'émission va se terminer. Moi, j'ai fait un infarctus en 2018 à 50 ans. J'ai 3 semaines. Et moi, j'ai eu la nutritionniste de la clinique où on fait de la rééducation. Et son discours a été le suivant. Elle a dit, vous n'avez aucune interdiction alimentaire. La seule chose, c'est l'excès. N'allez pas me manger 50 tranches de jambon dans la semaine. N'allez pas me manger 4 fois des frites. Vous pouvez manger de tout, mais faites attention.
0: Eh oui.
5: Moi, aujourd'hui, je cuisine collet de soja. Alors, je sais pas si c'est bon ou pas.
0: Ah, bah, le docteur va vous dire. Docteur Kersek.
3: Non mais bravo, il n'y a aucune interdiction. C'est-à-dire qu'il peut y avoir des limitations sur des cas très particuliers, mais sinon, on reprend tout en alimentation, pas d'excès. Par contre, si vous mangez au fast-food tous les jours, bah, c'est clair qu'il ne faut pas le faire. Par contre, une fois par semaine, une fois par mois, ça ne me pose aucun problème. Et le régime méditerranéen, on le rappelle à chaque fois, 5 fruits et légumes, etc. Ça, quand même, c'est des très bonnes habitudes. Mais on varie.
0: Bravo Bruno, vous voyez, vous avez tout compris.
5: Par exemple, je ne sais pas si c'est bon de cuisiner qu'à l'huile d'olive, mais je cuisine qu'à ça.
3: C'est mieux l'huile d'olive que le beurre.
0: C'est mieux que le beurre. Alors que moi, en bonne Bretonne, je peux vous dire que c'est la demi-plaquette qui y passe. Il ne faudra pas que je venir me plaindre après. Merci Bruno, on vous embrasse très fort. On vous souhaite une belle après-midi. Vous l'avez compris, c'est votre émission 0810 055 056. On se retrouve dans un court instant avec notre chère Elsa Wolinski qui nous parlera de Zizou.
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0: Encore quelques minutes à passer en votre merveilleuse compagnie, chers amis, dont on vous doit bien ça, votre nouveau rendez-vous quotidien sur ici. Notre Elsa Wolinski, qui est filmée.
15: Oh non, mais écoutez,
0: donne les coulisses quand même.
15: J'en peux plus.
0: Gérald Kierzek est fan d'Elsa Wolinski. Il est en train de la filmer pendant la chronique qu'elle va dérouler.
3: On va mettre ça sur les réseaux sociaux.
0: Pour vous, puisqu'elle va nous parler de son amour pour Zidane.
15: Tout à fait. On a parlé jambes, on a parlé moustiques. Moi, je vais vous parler foot parce qu'il se passe quelque chose ce soir. Alors, je vais être très honnête avec vous. Je vais vous faire un aveu. Je n'y connais absolument rien au foot.
0: Bienvenue au club.
15: Je fais des efforts, Enora. D'ailleurs, je pense que tous les hommes avec qui j'ai vécu étaient fans de foot. C'est vous dire, c'est peut-être pour ça que je suis pas restée. Mais ça, c'est un autre problème. Donc, j'en ai regardé des matchs. Je me suis concentrée, j'ai posé des questions, j'ai cherché quelque chose qui m'accroche, une émotion, n'importe quoi. Même quand il y a un but, je crie comme tout le monde. Mais en vrai, le cœur n'y est pas, Enora.
0: Oh là là.
15: Ça m'attriste vraiment. Je voudrais être tellement fan de foot, pouvoir vibrer, avoir peur, hurler, y croire jusqu'au bout. Je voudrais, oui, je voudrais y arriver. Mais non, je comprends rien, je suis hors jeu. Mais là, c'est différent. Et oui, et c'est différent. Et quand je regarde Aude, sachez-le, elle a le t-shirt, le 10.
0: C'est vrai.
15: Le héros de 98, le ballon d'or, le maestro, le prince des stades, l'idole médiatique, le numéro 10. Oui, Aude, vous avez raison.
16: Je fais exprès de le mettre au jour.
15: Mais oui, merci. C'est le numéro 2, Zinedine Zidane. Il est de retour. Le taiseux séduisant, celui qui parle peu, sourit à peine, qui a réussi cet exploit assez formidable de transformer sa calvitie en crâne rasé et son crâne rasé en argument de séduction nationale.
0: C'est vrai.
15: Mais oui, Zidane est le nouveau sélectionneur de l'équipe de France. Et quand Zidane revient chez les Bleus, ce n'est jamais tout à fait un homme qui revient. C'est toute une mythologie. Et oui, Valère. Mais avant le mythe, il y a Marseille, la Castellane dans les quartiers nord. C'est là qu'il grandit, c'est là qu'il joue au ballon, au pied des immeubles, sur la place Tartane. Il y restera jusqu'à ses 14 ans. Et puis tout s'accélère. Cannes, Bordeaux, la Juventus, le Real Madrid, les Bleus. Et puis la France entière. 1998, la Coupe du Monde, la finale contre le Brésil, deux buts de la tête, vous vous souvenez Gérald ? Et soudain, Zizou n'appartient plus seulement au football, il appartient à tout le monde, à nous tous ! C'est la Zizoumania, son visage, son nom, Zidane est partout. On va même jusqu'à appeler nos enfants Zinedine. Et là, les chiffres sont assez fous. Entre 96 et 97, 89 bébés avaient été prénommés Zinedine en France. Entre 98 et 99, 312 bébés sont prénommés Zinedine. Il y a donc aujourd'hui des petits jeunes hommes de 27 ou 28 ans qui se baladent avec des petits morceaux de Zizou sur leur carte d'identité. Oh. Et puis il y a 2006, la finale de la Coupe du Monde contre l'Italie. Le dernier match de sa carrière. Et ce coup de tête, pas dans le ballon cette fois, dans le torse de Marco Materazzi. Carton rouge, Zidane quitte le terrain et le monde entier reste sidéré. Le héros vient de craquer et nous aussi. Le geste est violent, il est sanctionné, Zidane lui-même le dira ensuite, ce n'est pas pardonnable, mais bizarrement quelque chose se passe. En tout cas chez moi, la statue se fissure. Derrière le champion, on voit enfin apparaître l'homme. Un homme qui peut perdre son sang-froid, se tromper, craquer. Le journal Le Monde écrira au lendemain de la finale, Zidane restera un héros. Mais un héros complexe. Presque 30 ans après, 98, changement de terrain, à 54 ans, le voilà sélectionnaire des Bleus. Et regardez-le, sobre, sombre, chic, minimaliste dans son costume Dior. On dirait un tableau de Soulages. Il ne touche plus le ballon, il doit parler. Mais comment transmettons la grâce de ses dribbles virtuoses? On verra. Vendredi dernier, pour son premier match, comme sélectionneur, la France a battu la Turquie 1-0. Mais ce qu'on a retenu, c'est qu'il avait raté les premières notes de la Marseillaise. Après le match, il a eu cette phrase, Zidane, devant les journalistes. J'ai eu un petit retard à l'allumage. Et là, tout est devenu clair pour moi. Le hors-jeu, le coup franc, le corner, la touche, le penalty, j'ai tout compris. Moi qui vous expliquais il y a 3 minutes que je comprenais rien au foot, j'ai compris. Parce que finalement, pour entrer dans le foot, il me fallait peut-être juste quelqu'un qui, comme moi, arrive parfois à avoir un petit retard à l'allumage.
0: Oh là là, merci Elsa Wolinski. On embrasse très fort Zidane qui évidemment écoute. Hein, on vous doit bien ça tous les jours entre
15: midi. On est avec lui ce soir.
0: Heures, et on est avec vous ce soir.
16: Et puisque Elsa est devenue fan de foot,
0: et merci, que vous aussi, Audrazo, hein.
16: Belgique.
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0: Merci Audrey Azo, encore merci Elsa Wolinski. On va accueillir Maude qui s'est inscrite sur la page ici.fr. Vous le savez, tout au long de l'année, je booste votre pouvoir d'achat, c'est 200 euros à dépenser dans une grande enseigne. Bonjour Maude.
16: Bonjour Anoura, bonjour à tous.
0: Comment allez-vous chère Maude?
16: Eh bien, très bien, parce que je vous entends et je parle avec vous.
0: Oh là là. Est-ce que vous regardez le foot? Vous aimez le foot, vous?
16: Alors, disons que j'ai un compagnon qui aime beaucoup, donc ah. Oui, bah, forcément, je suis obligée de regarder un petit peu.
0: Vous allez peut-être subir le match ce soir. Votre compagnon va peut-être regarder le match. On ne sait pas.
16: Oui, sûrement.
0: Sûrement. Vous appelez via Isidro Mardèche, qu'on embrasse très fort. Et c'est gagné! Oui. Bravo!
16: Ouais, merci!
0: Trop mignonne! C'est super, en plus je vois que vous avez deux enfants de 3 ans oui. Et 9 mois. Donc ça fait ouais. Toujours plaisir hein. Ce qu'on vous offre là, c'est 200 euros. On vous embrasse très très fort Maude. Prenez grand soin de vous.
16: Merci beaucoup, merci et vous aussi hein.
0: Au revoir Maude, merci beaucoup d'écouter, on vous doit bien ça. Puis alors, c'est cette histoire de deux fois par émission des 200 euros, profitez-en, c'est la dernière semaine. À partir de la semaine prochaine, ça ne sera qu'une fois dans l'émission, toujours sur le site ici.fr. Merci chers amis pour cette merveilleuse émission en ce lundi. Pour préparer cette émission, je remercie Céline à la réalisation, Antoine à la technique, ma Sadika chérie au standard et Gwenaël à la préparation. Et quant à moi, je vous dis à demain. Dans un instant, c'est le trésor de nos régions avec Marine Le Génie. Bonjour Marine.
17: Bonjour Enora, bonjour à toutes et tous. Bonjour. Eh bien écoutez, on va parler de la visite du pape, dernier jour de la visite en France à Metz. Et puis du pape, du foot, évidemment. Vous en parliez tout à l'heure. Zizou sera aussi de la partie avec nous dans le trésor de nos régions. Voilà pour le programme, une toute petite partie du programme.
0: Merci Marine.
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0: Et merci d'écouter la radio ici. Il est 13h. Les informations, Marine Le Génie.
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0: Marine Le Génie.
17: Bonjour à toutes et à tous, bienvenue dans le 13h de nos régions. Direction Metz, dès le début de ce journal, la ville de Moselle accueille le pape. Pour son dernier jour de visite en France, on fera le bilan de cette visite papale. La Poste pourrait encore fermer des centaines de ses bureaux d'ici 2027, selon nos confrères de Mediapart. Avec la baisse du courrier, c'est une tendance depuis plusieurs années. Nous serons dans le Pays Basque. Au programme également, une grande manifestation des pompiers à Paris, le recul de l'accès à l'IVG en France et des retraités auxerrois obligés de sacrifier des petits plaisirs quotidiens faute de budget.
19: Avec tout à payer, il nous reste rien. On ne peut plus vivre comme ça, il faut quand même faire quelque chose.
17: Enfin, avec 6 800 000 téléspectateurs, les Bleus de Zizou ont fait mieux que la veillée papale vendredi soir. Place au deuxième match de l'équipe de France de foot, ce soir, en Ligue des Nations. C'est le 13h de nos régions, on est ensemble jusqu'à 13h30. La dernière journée du pape donc en France, après avoir passé celle de vendredi et samedi à Paris, dimanche hier à Lourdes, Léon XIV est à Metz où il a prononcé deux discours ce matin, le premier à 10h lors d'une rencontre interreligieuse au centre des congrès Robert Schuman où le pape, accueilli par Emmanuel Macron, a rejeté toute violence au nom des religions. Et puis un autre discours, c'était en toute fin de matinée, axé sur la paix.
20: Je suis très heureux de me trouver ici. Dans cette ville historique, carrefour au cœur du continent, pour une rencontre au titre évocateur, aux racines de l'Europe, pour la paix et l'unité.
17: Et la suite du programme pour Léon XIV, c'est une déambulation en papa mobile dans les rues de Metz à 14h30. Bonjour Diane Sprimont.
21: Bonjour Marine, bonjour à tous.
17: Vous êtes sur place pour Ici Lorraine. Il y a déjà du monde, Diane, on l'entend déjà derrière vous.
2: Oui, c'est ça. Je suis pas très loin de la cathédrale. Et s'il y a beaucoup de monde, c'est parce que je suis dans un endroit plutôt stratégique d'ailleurs, parce qu'ici, la Papa Mobile va passer très près des barrières. Donc forcément, là, je peux vous dire que devant moi, c'est déjà noir de monde. Il y a aussi de tous les âges. Certains sont même venus là avec des tableaux, des toiles qui représentent des saints. Il y a quelques minutes, je discutais avec une messine qui, elle, a déjà vu le pape Jean-Paul II ici, puisqu'il était venu à Metz en 1988. Alors voir une deuxième fois le pape dans sa vie, dans sa ville, c'est juste exceptionnel. Un gros coup de projecteur sur la Moselle qui la rend fière. Puis là, à côté de moi, j'ai rencontré aussi un groupe de Mosellans qui, eux, n'avaient pas du tout prévu de venir. Mais en fait, c'est le discours du pape à l'Élysée qui les a fait sortir de chez eux. Ce qui les a touchés, c'est ce message qui consistait à dire que l'État ne doit pas tourner le dos à la religion, qu'elle est incontournable. C'est donc ce message fort qui a poussé Eric et sa famille à venir s'approcher au plus près du pape pour sa déambulation qui fera plus de 2 km et elle doit commencer vers 14h30.
17: Merci beaucoup Diane Sprimont en direct de Metz. Ici Lorraine, la suite du programme, c'est une messe dans la cathédrale Saint-Étienne en présence du chef de l'État Emmanuel Macron. Visite marquée par 2 heures d'écoute, de dialogue et de prière entre Léon XIV et des victimes de violences commises par des membres de l'Église. 7 victimes, dont 5, ont tenu une conférence de presse juste après cette rencontre. C'était hier soir à Lourdes, pour raconter donc cette réunion qui s'est déroulée en 2 temps, un face-à-face puis un échange collectif. Bruno Duvic.
4: Ils ont tous passé un quart d'heure en tête-à-tête avec Léon XIV. Expérience très émouvante. Jean-Marie Delbos, ancien de Bétarame.
22: Quand il a vu dans quel état j'étais, il m'a pris avec les deux bras. J'ai jamais pensé que c'était le pape qui me tenait.
4: Tous louent la très grande écoute du pape. Les 7 voulaient l'entendre reconnaître le caractère systémique des violences. Jérôme Guillemant, agressé à l'adolescence.
23: Sa réponse a été très nette, c'est-à-dire que les agresseurs sont des individus, tout en précisant que derrière cette dimension d'individu, il y a une dimension systémique qui le permet, et qui a été dans le passé, et qu'il est aussi très actuel.
4: Ils avaient aussi des demandes de réparation. Olivier Mardy, cible d'un prêtre dans une chorale qui avait chanté devant Jean-Paul II en Touraine.
24: Je lui ai demandé de revenir à Rome pour chanter avec mes camarades. Non, il n'a pas dit oui comme ça, il était étonné, il a pris note.
4: Des propositions aussi comme associer les victimes à la culture de la prévention à tous les niveaux de l'Église.
23: Ce qui fait qu'il y a des prises de conscience qui se font réellement, c'est quand les personnes se trouvent au contact des victimes. Et donc c'est comment faire en sorte que les personnes jusqu'au plus petit niveau puissent être en contact avec des personnes victimes. C'est là que le chemin se fait.
4: Léon XIV a conclu, il va falloir rouvrir l'espoir et bouger ensemble.
17: Voilà, des victimes qui ont eu le sentiment d'être entendues. Bruno Duvic pour ici. J'accueille Élodie Moreau à présent. Bonjour.
25: Bonjour.
17: Vous êtes chef de service au journal La Croix Hebdo. On vient de l'entendre, c'était un moment marquant, cette rencontre avec les victimes d'abus d'hommes d'église. Quel est pour vous le moment le plus marquant de la visite de Léon XIV en France sur ces 4 jours? Elle n'est pas terminée, mais pour l'instant.
25: Bah écoutez, il y a évidemment beaucoup de moments marquants que chacun des participants doit pouvoir garder de cette visite. Je pense qu'on peut pas les opposer les uns les autres. Mm-hmm. Il y a effectivement ce moment de rencontre avec les victimes d'abus hier qui a duré près de 2 heures, donc le double du temps de prévu, et dont les participants, les personnes qui ont été victimes d'abus dans l'Église, on saluait la qualité de l'échange avec le pape, et je crois que effectivement, pour l'Église de France, pour l'ensemble des baptisés de France, cette question des abus est une question brûlante. Et on savait Léon XIV très attendu sur ce sujet à Lourdes, et visiblement, il a su trouver les mots pour écouter, pour dire son engagement. Il l'a dit aussi aux évêques réunis à Lourdes. Il les a remerciés pour leur engagement à lutter contre les abus. Il a considéré que l'Église de France était pionnière en matière de réparation. Mm-hmm. Et donc, on peut penser que là, il y a quelque chose de fort qui encourage l'Église de France à poursuivre son travail qui est loin d'être terminé. Après, j'aurais envie de dire qu'il y a tout ce qui s'est joué dans ce voyage autour de l'importance de la personne humaine, du respect de la personne humaine, qui a été vraiment le fil rouge de ces 4 jours. Je reprends peut-être cette phrase prononcée lors de l'homélie à la messe de la Concorde devant 800 000 personnes. Pour Dieu, aucun de nous n'est un numéro sur une carte d'identité ni un matricule, mais une personne unique et irremplaçable. Et quelque part, ce propos, cette importance, cette dignité de la personne humaine a irrigué tout le voyage, depuis les appels à la paix, au désarmement, au respect du droit, de l'état de droit, des droits de l'homme, du multilatéralisme. On le voit là, dans ce discours sur la paix au Centre Maurice Schumann.
14: Ouais. Il y a eu beaucoup de ferveur, Élodie Moreau, autour du style Léon XIV aussi, selon vous. Est-ce que c'est un pape très populaire? On a eu beaucoup de scènes de ferveur populaire.
25: Effectivement, il y a eu beaucoup de scènes. Ce voyage a réuni des participants beaucoup plus nombreux que ce qui était envisagé. On savait que le voyage en Espagne avait soulevé les foules. C'est encore plus le cas en France, aussi bien à Paris qu'à Lourdes, qu'à Metz. Ce qui est intéressant dans le style Léon XIV, c'est que c'est un pape qui a une certaine réserve dans les gestes, dans l'expression, dans le body language, comme on dirait, le langage corporel. Mais c'est une présence tranquille. C'est une présence qui séduit quelque part par sa retenue et sa manière, sans doute, de dire des convictions avec fermeté, mais sans esprit de polémique, avec la manière de poser une église ancrée dans l'évangile, mais aussi en sortie, qui se veut au service de l'ensemble de l'humanité, avec cet appel à ce que l'église ne reste pas sur elle-même. Il a dit « ne gardez pas cette foi pour vous-même », il a dit encore « l'église n'est pas un refuge lors de la célébration des vêpres à Notre-Dame », ça voulait dire « vous n'êtes pas là pour vous-même, catholique, vous êtes là pour servir justement cette dignité de la personne humaine, ce souci des plus pauvres, ce souci des plus petits ».
14: Voilà pour le style Léon XIV. Merci beaucoup Élodie Moreau, chef de service à la Croix Hebdo, d'avoir dressé dans le 13 heures de nos régions ce bilan, entre guillemets, de la visite papale qui n'est pas terminée, puisqu'il est à Metz aujourd'hui pour une déambulation maintenant qui commence à 14h30.
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14: La Poste veut rayer 441 bureaux de la carte. Nos confrères de Mediapart révèlent la liste de ces bureaux dont la transformation en point relais ou en agence gérée par les mairies a été annoncée aux élus du personnel. Dans le Pays Basque, votre radio ici a eu la confirmation. Trois bureaux vont fermer à Bidaré, aux Aldudes et à Tardais. Alors selon la direction de La Poste, cette liste ne présage pas pour l'instant de fermeture de bureaux. Mais pour Stéphane Duvigneau, délégué syndical central sud PTT des Pyrénées-Atlantiques et des Landes, il dénonce une logique purement tournée vers la rentabilité.
1: Chaque minute, seconde de chaque agent, de chaque bureau, de chaque distributeur automatique aussi, on ne rentre plus dans un service public, on rentre dans une politique commerciale, ce que la Poste recherche. Et du coup, il y a aussi la vente, mais aussi la fermeture de bureaux. Comme ça, on n'emploie pas ou plus de postiers. Il faut se dire que tous les ans, c'est plusieurs milliers de postiers qui disparaissent à tous les étages. Et ça va durer jusqu'à je sais pas quand, mais voilà. Mais c'est pas nouveau, quoi. En fait, les fermetures de bureaux sont pas nouveaux. Voilà, c'est quelque chose qui existe depuis de longues années et qui va s'augmenter.
14: Et selon la direction de La Poste, à l'échelle nationale, la fréquentation des bureaux a été divisée par près de 3 entre 2008 et 2024. L'image se voulait marquante, c'est réussi. Les syndicats de pompiers professionnels ont installé un campement improvisé hier soir au pied de la Tour Eiffel, la grande surprise des touristes, avant une manifestation dans les rues de la capitale aujourd'hui. C'est une nouvelle étape dans leur mouvement de contestation entamé il y a maintenant 3 semaines et même une journée historique selon de nombreux pompiers, car l'intégralité des 9 syndicats sont au rendez-vous. Manque d'effectifs, matériel vieillissant, reconnaissance du métier comme à risque. Les revendications sont nombreuses. André Gauthier est président du conseil d'administration du SDIS de Seine-Maritime.
5: On a un mouvement extraordinaire de nos sapeurs-pompiers. Il faut qu'ils puissent être accompagnés fortement à hauteur de ce qu'ils méritent. Les sapeurs-pompiers et les SDIS aujourd'hui arrivent au bout de notre modèle de financement de la sécurité civile en France. Aujourd'hui, le financement repose sur les collectivités locales. Je pense qu'on est arrivé au bout de ce financement. Nous avons de plus en plus d'interventions ici sur notre territoire. On est sur un département le plus à risque de France. Il nous faut plus de sapeurs-pompiers, mais il nous faut aussi des moyens complémentaires pour pouvoir intervenir. Pour des incendies aussi importants, je pense aux moyens aériens, bien évidemment. Et puis, à la capacité qu'on ait de mobiliser, en plus des hommes, des moyens en véhicule sur le territoire. territoire, faire en sorte que les véhicules que nous mettons à disposition ne fassent pas autant de kilomètres, mais qu'ils soient bien positionnés. Et ça, c'est ce qu'on pourrait imaginer dans le cadre d'un pacte capacitaire que l'État pourrait nous attribuer, si je puis dire, à l'ensemble des SDIS de France.
14: André Gauthier, président du conseil d'administration du SDIS, au micro d'ici Normandie. Autre colère en cette rentrée, celle des élèves de plusieurs lycées qui, depuis plusieurs jours, appellent au blocus de leur établissement. Ils protestent contre la surcharge d'emploi du temps ou encore l'absence des professeurs. Les ministres de l'Intérieur et de l'Éducation préviennent qu'en cas de violence et de blocage total de ces lycées, ils feront intervenir les forces de l'ordre. De son côté, Sébastien Lecornu dénonce une surenchère irresponsable de la France insoumise. Fin de citation. Une semaine après la collision entre une voiture de police et une motocross dans un quartier de Tours et la nuit de violence qui a suivi, on connaît un peu plus de détails sur le déroulé. Une expertise sur les freins de la voiture des policiers est toujours en cours pour savoir s'il y a eu défaillance ou volonté de percuter de la part des policiers. En revanche, l'équipage de police n'avait pas déclenché de caméra piéton. Emmanuel Leclerc.
6: C'est l'une des conditions obligatoires pour intervenir sur un rodéo depuis la circulaire de mai 2025 de l'ancien ministre de l'Intérieur, Bruno Retailleau. Mais à Tours, personne ne branche sa caméra piéton lors d'une intervention en voiture. C'est mal foutu, c'est pas fait pour ça, s'énerve un policier tourangeau. Une source proche de l'enquête confirme l'absence de caméra piéton ce soir-là, alors qu'une vidéo embarquée aurait évidemment permis immédiatement de lever toute ambiguïté sur la volonté ou pas de percuter la motocross, face notamment aux témoignages recueillis par notre reporter Laurent Kramer. Leurs voix ont été modifiées.
8: Leur voiture, elle a décollé au dodan, il a accéléré sans même freiner d'un seul coup. Rien. Sauf qu'ils l'ont pas bloqué. Ils l'ont striké tout droit. Ils ont même pas tourné le volant, même pas tenté de coup de frein. Cette équipe-là, ils ont essayé de tamponner mon petit frère. Le pantalon de petit frère, la même équipe.
6: C'est la police judiciaire de Tours, la DECOS, qui a été chargée de l'enquête. C'est très bien, dit un délégué syndical, mais les enquêteurs saisis sont déjà totalement sous l'eau. Et puis, ça fait plusieurs fois qu'on leur colle des affaires de bœuf-carotte. Ils sont furieux, poursuit-il. C'est à l'IGPN de gérer ce genre d'affaires aussi sensibles qui ne doit pas rester au niveau local.
14: Et le conducteur de la motocross qui a été opéré pour une double fracture à la jambe doit être entendu cette semaine par les enquêteurs en charge de l'affaire. L'humoriste Grégory Guillotin, connu pour ses caméras cachées, est placé en garde à vue dans l'Essonne. Son ex-compagne l'accuse de violence conjugale, de harcèlement. Elle a déposé plainte. Début septembre, le youtubeur a reconnu les violences dont il est accusé, disant avoir honte. À 43 ans, l'humoriste est suivi par près de 4,5 millions d'abonnés sur sa chaîne. En pleine campagne présidentielle, le Rassemblement national frappe un grand coup dans une élection plutôt discrète. Les sénatoriales qui se sont tenues hier, pour la première fois, le parti de Marine Le Pen forme un groupe parlementaire au Sénat et vient perturber la domination historique de la droite à la Chambre haute. Bonjour Nicolas Joly.
9: Bonjour Marine.
14: Alors déjà, première question, comment fonctionnent ces élections sénatoriales ?
9: Eh bien, vous l'avez dit, c'est un scrutin plutôt discret pour le grand public puisque les Français ne participent pas directement. Ce sont les grands électeurs qui votent, députés, sénateurs, conseillers régionaux, départementaux ou municipaux, selon les départements. Une soixantaine de départements et territoires d'outre-mer étaient concernés hier par le renouvellement de 178 sièges, soit un peu plus de la moitié de l'hémicycle. Sénat qui, on le rappelle, vote les lois avec l'Assemblée nationale.
14: Alors voilà pour le fonctionnement. Le grand enseignement de ces élections, c'est donc la percée historique du Rassemblement national.
9: Qui passe de 3 à 14 sénateurs. Le parti a désormais suffisamment d'élus pour former un groupe parlementaire. Et ça ouvre certains droits. Créer une commission d'enquête, demander un vote, présenter des amendements. Le Rassemblement national aura également sa niche parlementaire, c'est-à-dire une journée pour fixer l'ordre du jour et proposer des textes. Il débloque également un budget pour son fonctionnement interne et pour embaucher des collaborateurs. Le groupe du RN au Sénat, baptisé les Patriotes, accueillera également les élus de l'UDR, le parti d'Éric Ciotti, qui amène un total de 15 élus au moins pour le moment. Et une élue, les Républicains, la sénatrice de l'Ain, Sylvie Gouachavant. Malgré cette percée historique, c'est bien la droite républicaine et centriste qui reste majoritaire au Sénat. Le sénateur LR Gérard Larcher devrait donc être reconduit jeudi à la présidence. Enfin, la France insoumise fait son entrée au Palais du Luxembourg avec deux élus, Gabriel Amar dans le Rhône et Marc Perret en Haute-Garonne, qui siégera lui au sein du groupe écologiste.
14: Merci Nicolas Joly pour ce tour très complet des élections sénatoriales donc qui se sont tenues hier.
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11: Marine Le Génie.
17: À suivre, l'accès à l'IVG de plus en plus difficile, surtout à la campagne. La hausse des prix des carburants au programme également, avec un tour d'horizon des initiatives des élus locaux qui tentent à leur manière d'aider leurs administrés. On ira en Isère, à Valenciennes, mais aussi à Libourne et en Bretagne. À la veille d'une journée de mobilisation de la fonction publique contre la perte de pouvoir d'achat, on entendra également Caroline, enseignante passée par l'isoloir ici. Le nombre d'interruptions volontaires de grossesse est en hausse continue depuis 2022. Au total, près de 260 000 IVG ont été enregistrés en France l'an passé, soit 3% de plus qu'en 2024. Et pourtant, deux ans après son inscription dans la Constitution, l'accès à l'avortement est de plus en plus difficile en France. Une femme sur trois avorte une fois dans sa vie, rappelle le planning familial. Marie Boéda, bonjour.
3: Bonjour.
17: 2000 personnes ont été interrogées dans un baromètre qui sort aujourd'hui avec Kantar et la mutuelle MGEN. Si la majorité des Françaises soutiennent l'accès à l'avortement, elles craignent de plus en plus une remise en cause de ce droit. Une peur qui progresse même depuis 4 ans. Alors quels sont les freins, Marie, selon le planning familial ?
3: Eh bien déjà, il faut savoir que deux femmes sur trois ressentent des pressions quand elles veulent avorter. Au-delà des freins liés à l'entourage, les réseaux sociaux ou les collectifs anti-IVG, les délais sont trop longs. Pour accéder à un rendez-vous dans un établissement de santé, il est de 7 jours, alors que l'OMS, Organisation Mondiale de la Santé, préconise 5 jours. Et ça, c'est dû au manque de structures qui pratiquent l'IVG et aussi, regrette Alban Gaillot, co-directrice du planning familial, au refus de certains professionnels.
7: Et là, les femmes nous disent, un professionnel sur deux a refusé de les prendre en charge. On ne sait pas si c'est la clause de conscience. Et nous, au planning familial, on défend l'idée qu'il faut supprimer cette clause de conscience spécifique à l'avortement, qui est une entrave au droit à l'avortement. Et encore, je fais encore référence à l'OMS, qui dit que l'avortement ne doit pas être entravé par des considérations personnelles.
17: Et autre problème, Marie, les disparités entre territoires.
3: Oui, ce n'est pas nouveau, mais une femme qui souhaite avorter en milieu rural n'a pas les mêmes facilités qu'une femme en ville. Exemple, 80% des femmes en région parisienne trouvent l'accès plutôt facile, contre 69% dans des petites villes ou villages. C'est souvent dû à des trajets trop longs pour se rendre à l'hôpital. Aujourd'hui, 17% des femmes disent changer de département pour avorter. Et puis il y a les choix politiques qui inquiètent Alban Gaillot.
7: On l'a vu avec le président ou la présidente du conseil départemental de la Drôme, qui a considéré l'année dernière que supprimer les centres de santé sexuelle et arrêter la prévention en santé sexuelle était un bon choix politique.
3: Et le planning familial préconise un allongement du délai pour avorter, inspiré de l'Espagne et de la Hollande, soit 22 semaines à la place de 14 aujourd'hui.
17: Merci Marie Boéda pour toutes ces précisions. C'est une autre réalité de la vie d'une femme quand elles prennent la pilule. Plus de 40% des moyens de contraception combinés sont contre-indiqués pour celles qui ont des facteurs de risque cardiovasculaires, comme l'hypertension ou l'obésité. La Fondation Agir pour le cœur des femmes révèle une étude et alerte sur des prescriptions inadaptées qui peuvent favoriser un AVC ou un infarctus, Anne Lourdanier.
10: Pour ces femmes à risque, 40 à 60% des contraceptifs qui associent un œstrogène et un progestatif sont contre-indiqués, que ce soit sous forme de pilule, de patch ou d'anneau vaginal. L'Observatoire national de la santé des femmes a compulsé plus de 1000 dossiers médicaux et le constat est alarmant. Celles qui ont des facteurs de risque cardiovasculaires qui sont assez fréquents ne devraient pas prendre ces contraceptifs combinés. La gynécologue Geneviève Plubureau a coordonné cette étude.
12: Il y a des facteurs de risque qui contre-indique de façon absolue la contraception combinée, c'est le fait d'avoir des migraines avec aura, hypertension, même bien traitée, même bien stabilisée, ça c'est une contre-indication absolue. Les antécédents familiaux, artériels, et le fait d'avoir trop de cholestérol non contrôlé.
10: Le risque pour ces femmes, c'est de faire un AVC, voire un infarctus ou une embolie pulmonaire. Il faut donc les informer et surtout former ceux qui leur prescrivent ces contraceptions combinées. Car il y a des alternatives, les médicaments qui sont uniquement à base d'hormones progestatives ou bien le stérilet.
17: Anne Lourdanier pour ici. Les prix des carburants, toujours au plus haut, ça n'est pas prêt de s'arranger. Alors, pour tenter de soulager la facture des automobilistes, les élus locaux essayent eux aussi à leur manière d'aider leurs administrés sur l'essence et plus globalement sur l'énergie, avec un coup de pouce financier direct ou indirect. Tour d'horizon avec vous, Jérôme Val, de ces initiatives locales qui se sont multipliées ces derniers jours.
0: Dans la communauté de communes des Portes du Dauphiné, dans le nord de l'Isère, c'est presque impossible de se passer de la voiture. En fin de semaine dernière, les élus ont donc approuvé une expérimentation. Un transport à la demande gratuit pendant un an, Jean-Yves Brenier est le président de la CDC.
13: C'est attendu par nos habitants et puis c'est aussi attendu par les entreprises. Les entreprises ont besoin aussi d'avoir des solutions de mobilité pour leurs employés. Et là, dans le moment, on s'aperçoit qu'effectivement, le prix des carburants fait que la question se pose d'aller travailler. C'est-à-dire qu'en fait, ça coûte bientôt plus cher d'aller travailler que de rester à la maison.
0: Coût de l'opération, 300 000 euros à l'année. Dans le nord, dans l'agglomération de Valenciennes, les transports publics ne sont désormais plus payants pendant 3 mois. D'autres collectivités, comme en Lozère ou Libourne, en Gironde, aident les particuliers à installer dans leur voiture des boîtiers à éthanol. Et il y a les mairies qui proposent des achats groupés de gaz ou d'électricité pour alléger la facture, comme à La Roche-Jodi, dans les Côtes d'Armor, son maire Jean-Louis Évin.
15: Sur le gaz, on doit être à moins 40%. Si ce n'est plus du prix d'aujourd'hui. Ça crée du pouvoir d'achat pour nos habitants. Tout le monde ne roule pas sur l'or hein, dans notre commune, c'est des petits revenus. On est là pour ça, pour aider.
0: Un quart des 1500 foyers de sa commune a choisi cette option.
3: Voilà, des initiatives bienvenues, notamment chez les retraités. La hausse des prix hein, font qu'eux aussi, ils surveillent beaucoup plus leur porte-monnaie. Suzanne Marion, vous êtes allée prendre des nouvelles de leur budget au Salon des seniors à Auxerre ce week-end.
16: Il y a d'abord les prix des carburants qui atteignent des records à la pompe. En conséquence, Robert et Martine utilisent moins leur voiture.
19: On est limite à tout, en tout et pour tout. Quoi. Aussi bien les déplacements que tout. Quoi. C'est ça.
20: Vu le prix de l'essence, on fait attention à nos sorties. Hein. Déjà qu'on n'en fait pas beaucoup des sorties.
16: Mais ce n'est pas le seul poste de dépense qui inquiète, comme le pointe Jean-Claude.
26: On n'a pas reçu la note de gaz encore, mais il faut la prévoir parce que ça va être très très important par rapport à ce qu'on avait prévu au début de l'année précédente. On ne sait pas combien on va payer.
16: Et pour les plus petite retraite, il faut se priver. C'est le cas de Marie-France qui touche environ 1000 euros par mois.
27: Avec tout à payer, il ne nous reste rien. Il y a beaucoup d'achats que je ne peux pas me payer. Je me prive. Des fruits, des yaourts, des fromages. C'est très cher les fromages. On ne peut plus vivre comme ça. Il faut quand même faire quelque chose. Hein.
16: Les retraités rencontrés veulent continuer à aider leurs enfants et à faire plaisir à leurs petits-enfants. Mais si la situation perdure, ils pensent qu'ils n'en seront plus capables.
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3: Et le ressenti de ces retraités auxerrois est partagé par la majorité des Français. On l'entend tous les jours dans les isoloirs ici. Nos isoloirs répartis sur tout le territoire pour recueillir vos attentes, vos espoirs, vos craintes face caméra pour faire remonter vos préoccupations aux futurs candidats à la veille d'une journée de mobilisation de la fonction publique. On écoute aujourd'hui Caroline, enseignante à Châteaubriant en Loire-Atlantique, qui a deux priorités, les hôpitaux et l'école.
28: Quels sont les sujets les plus importants pour vous en ce moment ? Que ce soit en positif ou en négatif.
29: Pour moi, les sujets les plus importants en ce moment sont l'hôpital, donner les moyens aux soignants de soigner correctement, l'école, donner les moyens aux enseignants d'enseigner sereinement.
28: Quand vous pensez à l'avenir, qu'est-ce qui vous rend optimiste ?
29: Quand je pense à l'avenir, ce sont les enfants qui me rendent optimiste. Parce que ils sont encore naïfs, ils ont plein de projets, plein d'idées, ils sont curieux et ça rafraîchit, ça fait du bien parmi toutes les mauvaises nouvelles qu'on a quand on écoute les actualités.
28: Quel serait votre message à la future présidente ou au futur président de la République ?
29: Mon message prioritaire que j'adresserais au président ou à la présidente de la République, ce serait de s'occuper de l'école. S'occuper de l'éducation nationale, c'est quand même l'avenir. On forme nos enfants, on les éduque. Et là, ça va de plus en plus mal. Je me permets de le dire parce que je suis enseignante et que je suis sur le terrain et que je le vis au quotidien.
3: Caroline, enseignante, qui aimerait aussi qu'on mette plus de moyens dans les EHPAD. Les isoloirs ici seront notamment demain à la foire des Éroles avec Ici Poitou ou encore avec Ici Gascogne à la foire de la Saint-Michel. C'est à Ous, Suzan.
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3: La Ligue des Nations de football avec le deuxième match pour l'équipe de France et son nouveau sélectionneur Zinedine Zidane. C'est ce soir 20h45 à Bruxelles face à la Belgique. Et ce sera sans Kylian Mbappé rentré à Madrid pour soigner son genou gauche. 3 jours après leur victoire en Turquie 1-0, les Bleus veulent surtout continuer à s'adapter à leur nouveau patron, tout comme Zizou à sa nouvelle mission, Jean-Pierre Blimaud.
6: très à l'aise et même malicieux devant la presse, Zinedine Zidane est pourtant bien conscient qu'il lui faudra encore du temps, même si l'exigence d'un match en Belgique face à un quart de finaliste du dernier mondial doit être très élevée.
1: Le plus important, c'est d'apprendre à se connaître tous les uns les autres, parce qu'on n'a pas le temps. Mais ce qui est intéressant, c'est qu'il y a de belles affiches. Et là, ça n'est encore une belle.
6: Loin de tout changer, l'ancien champion du monde a quand même fait des choix forts, comme rappelé Eduardo Camavinga, le milieu du Real, privé de la dernière Coupe du Monde, impatient de connaître plus précisément les demandes de Zinedine Zidane. Zidane, à l'origine de sa venue à Madrid il y a 5 ans.
2: Il n'y a pas énormément de choses qui ont changé. Après, il a forcément changé des choses. Didier Deschamps et Zinedine, ce n'est pas forcément les mêmes caractéristiques. Le plus important, c'est de lui redonner la confiance.
6: S'adapter toujours et même plus tôt que prévu avec l'absence de Kylian Mbappé, qui devrait permettre à Ousmane Dembélé d'endosser plus de responsabilités, comme celle de capitaine, mais pas forcément dès ce soir, lâche le patron des Bleus.
1: Il est bien, il est content d'être là. Enfin, pour vous dire, il pourrait peut-être jouer même les 4 matchs. Oui, c'est pas ce qu'on va faire, mais je donne une info, là.
6: On va s'améliorer, a poursuivi le sélectionneur, conscient de la qualité de son effectif.
17: Reportage signé Jean-Pierre Blimeau pour Ici. Ce soir, donc, du foot, deuxième match des Bleus, version Zizou. L'équipe de France défie la Belgique sur son terrain. Début de la rencontre à Bruxelles, ce sera à 20h45 et ce sera à suivre en direct sur la chaîne YouTube d'Ici et sur notre site ici.fr. Les mondiaux de cyclisme au Québec et la déception de Paul Sexas. Il visait clairement le titre de champion du monde. Finalement, le Français n'a pris que la 15e place de la course hier sur un circuit, c'est vrai, très exigeant. Le jeune coureur de 20 ans, victime de crampes dans le dernier tour. C'est finalement l'Américain Brandon McNulty qui a créé la surprise. Sacré champion du monde à 28 ans pour sa seule victoire de la saison et premier Américain à gagner le maillot arc-en-ciel depuis Lance Armstrong. C'était en 1993. C'est la fin du Trésor de nos régions. Je vous dis à demain, même heure et même endroit. En attendant, votre après-midi se poursuit en musique.
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0: Story. Toutes les infos sont à retrouver au Zénith de Pau. Toujours vendredi, direction Biron pour un défi sportif au profit d'Octobre Rose. Pendant 20 heures, vous allez pouvoir faire autant de tours de 5 km que vous le souhaitez, ou que vous le pouvez surtout, à pied, en courant ou même en vélo. Les départs sont libres de jour comme de nuit, 5 euros minimum pour participer. L'intégralité des bénéfices sera reversée à Octobre Rose. Et puis à Lourdes, le camion Préventim poursuit ses tournées de dépistage jeudi 1er octobre à Offit, puis lundi 5 octobre à Soum. Des dépistages organisés du cancer du sein, du col de l'utérus. Toutes les informations sont à retrouver sur leur site internet. Vous l'avez compris, c'est un week-end entre musique, sport et prévention avec ici Béarn Bigorre.
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1: Bonjour tout le monde et bon après-midi sur Ici Béarn Bigorre. Dernière semaine de septembre avant de passer dans ce mois d'octobre. Dans tous les cas, on est très content d'être avec vous pour vous accompagner dans votre après-midi. Et ça jusqu'à 17h. À partir de 17h, bien sûr, on retrouvera des jeux, nos invités. À partir de 8h, on recevra aussi Damien Gozioso pour le Mag Rugby avec un joueur de la section paloise pour débriefer ce match fou face à La Rochelle ce week-end. En attendant, Adèle Castillon, c'est la nouveauté. C'était Été avec toi.

0: Et très bon lundi 28 septembre à tous sur ici Béarn Bigorre. C'était Jean-Louis Aubert, les plages. Nouvelle semaine, dit aussi nouvelle affaire à classer avec Thierry Sagardoito. Pour ceux qui ne connaissent pas cette chronique, nous ouvrons les plus grandes affaires criminelles du Béarn, de la Bigorre et du Sud-Ouest. Et celui qui nous compte tout ça, c'est Thierry Sagardoito. Et cette semaine, Thierry, vous nous racontez une bien curieuse histoire de couple. Nous sommes à Bayonne en 1915, en pleine Première Guerre mondiale.
1: C'est un homme au visage inquiet qui pousse la porte de l'hôtel de police de Bayonne ce froid matin du samedi 20 février 1915. Il est 9h du matin. Michel, 45 ans, mécanicien de métier, demande à voir de suite le commissaire. Il a d'importantes révélations à lui faire car sa vie serait en danger. L'homme est invité à s'asseoir le temps de prévenir M. Cabane, qui le reçoit peu après. Michel hésite, puis il se lance. Depuis deux nuits, il ne dort plus. Jeudi soir, Vicente, un collègue de travail du magasin Guyenne et Gascogne, au quartier Mousserolles, lui a livré une funeste confidence. Marie, son épouse, veut l'assassiner. Et Vicente n'invente rien. Il tient ce secret de sa propre femme qui est une amie intime de Madame Bernatena. L'ambiance dans le couple n'est certes pas au beau fixe ces derniers temps, mais de là à imaginer un assassinat, Michel a de quoi s'inquiéter. Car hier soir, sa voisine de palier, Madame Irigoyenne, l'a mis elle aussi en garde. Marie te prépare un sale coup et fais attention à toi. Elle a l'air déterminée. Bizarrement, Marie Bernatena s'est évaporée depuis deux jours, quittant le foyer avec les deux fillettes du couple, Marguerite et Lucie. L'audition s'achève, Michel relit le procès-verbal et signe. Le commissaire Cabane s'empresse de convoquer la voisine pour audition et Madame Irigoyenne confirme le récit de Michel au détail près. Huit jours plus tôt, Marie Bernatena lui a confié qu'elle concocte un mauvais sort au père de ses deux filles. Cherchant une complice, elle lui a d'ailleurs offert une somme de 100 francs. Voici le plan échafaudé. Le jour J, la voisine sonnera au domicile du couple Bernatena. Elle amènera sa machine à coudre pour une pseudo-panne et, tandis que Michel examinera l'appareil, Marie passera à l'action en le zigouillant. Interloquée, la voisine a tenté de comprendre pourquoi une telle haine ? Ils veulent nous tuer toutes les trois, aurait juré Marie Bernatena. Refus poli de la voisine, qui redoute que Marie ne tente d'imaginer un autre plan. Il y a en effet dans l'immeuble un petit loubard, un repris de justice qui pourrait bien accepter le marché, lui.
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1: Et merci d'être avec nous et de nous avoir choisi sur ici Béarn Bigorre. Vous le savez, l'après-midi tout du long de la semaine, on la passe en musique et forcément avec la bonne humeur. Dans quelques minutes, nous allons retrouver le jeune américain Alex Warren avec son titre Fever Dream sur ici Béarn Bigorre. Bel après-midi à tous.
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0: Et cette musique, c'était bien sûr Michel Berger qui nous l'a chanté dans votre après-midi. C'était le Paradis Blanc sur ICI Béarn Bigorre. Il est l'heure de retrouver les infos. Restez avec nous.
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3: Procès de Rachida Dati et Carlos Ghosn, 4 ans de prison, dont 2 fermes sous bracelet électronique, requis contre la maire du 7e arrondissement de Paris et ancienne garde des Sceaux, ainsi que 5 ans d'inéligibilité avec exécution provisoire. Elle est soupçonnée d'avoir reçu 900 000 euros de la part du groupe automobile Renault-Nissan en échange de lobbying au Parlement européen. Alors qu'elle était eurodéputée, le parquet réclame également 4 ans de prison contre Carlos Ghosn en fuite au Liban. Les dernières heures du pape Léon XIV en France. Il est depuis ce matin en Moselle, à Metz. Il doit dans une demi-heure faire un dernier tour en papa mobile au milieu de milliers de fidèles avant une messe à 16h à la cathédrale Saint-Étienne, à laquelle assistera finalement Emmanuel Macron. Le souverain pontife doit repartir au Vatican ce soir. 11 millions d'euros, c'est le montant de la facture pour le conseil départemental de la Gironde après les incendies de cet été qui ont détruit 42 000 hectares. Mais son président en appelle à l'État pour une aide exceptionnelle. L'équipe de France de foot de nouveau sur le terrain à 20h45 ce soir à Bruxelles face à l'équipe belge. Deuxième rendez-vous pour nos Bleus et leur sélectionneur Zidane en Ligue des Nations, mais sans Kylian Mbappé, blessé au genou. Et puis attention aux baïnes sur le littoral aquitain aujourd'hui et demain. L'alerte s'étend des Pyrénées-Atlantiques à la Charente-Maritime. Ces courants peuvent entraîner les nageurs vers le large.
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0: Et pour aujourd'hui, sur nos 2 départements, c'est le soleil qui domine, avec de fortes températures déjà en ce début d'après-midi. 27 degrés sur Lourdes et sur Tarbes, 28 degrés du côté d'Oloron, Sainte-Marie, de la plaine de Naye, de Pau, et 29 degrés à Orthès et Salisse de Béarn. Au fur et à mesure de la journée, des nuages vont s'accompagner, vont se rajouter à cette tendance, avec des fortes chaleurs comprises entre 30 et 31 degrés pour ces maximales.
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2: Et on vous souhaite un très bon lundi, où que vous soyez, peut-être déjà au travail, ou alors c'est votre jour de repos pour bien amorcer cette nouvelle semaine sur Ici Béarn Bigorre. Eh bien, vous avez bien raison. Nous, on sait comment aussi amorcer ce lundi, parce qu'on sait que le lundi matin, comme l'après-midi, c'est toujours un petit peu plus compliqué, surtout quand on a passé un bon week-end. Bon entendeur, l'amour, l'amour, l'amour, Jean-Patrick Capdeville, quand t'es dans le désert, et juste avant ça, ce sera les Anglais de Coldplay avec Feels Like I'm Falling in Love sur Ici Béarn Bigorre.

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2: Merci d'être à l'écoute de votre radio locale, la première en Béarn sur notre territoire et aussi en Bigorre, et ça, ça nous fait extrêmement plaisir et c'est grâce à vous. La suite, c'est Charles Doré, Hypersensible, et Mylène Farmer, Maman à tort.
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1: On fait le plein de sorties en Béarn et en Bigorre. Vendredi 2 octobre à Oloron, le Lions Club vous donne rendez-vous pour une soirée guinguette spéciale années 80 au programme musique, danse et ambiance festive pour replonger dans les tubes de la décennie. Entrée à 10 euros avec une boisson offerte. À Pau, c'est le grand retour du Pau Rétro Show, un festival hors du temps pour les passionnés de voitures, motos, objets vintage et belles mécaniques. Après avoir rassemblé plus de 25 000 visiteurs l'an dernier, le rendez-vous change de formule cette année avec encore plus de surprises. Entrée à partir de 12 euros. Et si vous êtes plutôt récup et créativité, direction Tarbes. Les ateliers Artre de la récup vous attendent lundi 28 et mardi 29 septembre, donc aujourd'hui et demain, au tiers-lieu des Forges à Tarbes. Deux jours placés sous le signe du partage, de la convivialité et du réemploi. Bref, des sorties pour

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1: Et c'était The Cure avec Close to Me sur Ici Béarn Bigorre. Et c'est vrai qu'on est bien, qu'on est en proximité, tous ensemble sur votre radio locale ici Béarn Bigorre. Et ça, bien sûr, ça fait partie de l'une de nos grandes valeurs. En attendant, on va retrouver notre palois. En parlant de proximité, c'est Vianney, d'Or et d'Étain. Mais avant ça, Michel Sardou en chantant.
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8: Quand j'étais petit garçon, je repassais mes leçons en chantant. Et bien des années plus tard, je chassais mes idées noires en chantant. 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
2: Et c'était Shadé avec Your Love is King sur ici Béarn Bigorre. Vous restez avec nous dans quelques minutes, ce sera Louise Attaque avec Je t'emmène au vent. À Vincent, il est l'heure de retrouver les informations.
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4: Dernière déambulation de Léon XIV dans sa papa mobile cet après-midi à Metz en Moselle. Des milliers de personnes sont présentes devant la cathédrale où le pape doit présider une messe à partir de 16h en présence finalement d'Emmanuel Macron. Léon XIV doit ensuite s'envoler ce soir. Retour au Vatican après 4 jours en France. 4 ans de prison requis contre Rachida Dati, dont 2 fermes sous bracelet électronique et 5 ans d'inéligibilité avec exécution provisoire. La maire du 7e arrondissement de Paris est ex-garde des Sceaux, jugée pour corruption. Elle soupçonnée d'avoir reçu 900 000 euros du groupe automobile Renault-Nissan en échange de lobbying au Parlement européen alors qu'elle était eurodéputée. Le parquet demande par ailleurs 4 ans de prison contre Carlos Ghosn, ancien PDG de Renault, aujourd'hui en fuite au Liban. La garde à vue du youtubeur Grégory Guillotin se poursuit depuis ce matin. Il est visé par une plainte pour violence conjugale déposée par son ex-compagne, des violences reconnues par l'humoriste qui dit avoir honte. Le SNUIPP-FSU, premier syndicat des enseignants d'école primaire, s'attend à 40% de grévistes demain. Journée d'appel à la mobilisation dans la fonction publique pour une revalorisation des salaires notamment. C'est le plus gros excès de vitesse jamais enregistré en France, selon les gendarmes. 312 km/h pour un automobiliste suisse interpellé ce week-end sur l'autoroute A40 en Haute-Savoie.
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2: Et pour aujourd'hui, sur nos 2 départements, c'est le soleil qui domine avec de fortes températures déjà en ce début d'après-midi. 27 degrés sur Lourdes et sur Tarbes, 28 degrés du côté d'Oloron, Sainte-Marie, de la plaine de Naye, de Pau et 29 degrés à Orthès et Salisse de Béarn. Au fur et à mesure de la journée, des nuages vont s'accompagner, vont se rajouter à cette tendance avec des fortes chaleurs comprises entre 30 et 31 degrés pour ces maximales.
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1: Et bienvenue à toutes et à tous, mais vraiment à tout le monde, à ceux qui nous ont déjà rejoints depuis 13h30 et qui sont fidèles à votre radio ici, Béarn Bigorre, et aussi aux petits curieux, tiens, qui ont décidé de passer une tête. Eh bien venez, vous êtes ici chez vous, et pour vous mettre déjà bien à l'aise, on a la musique qu'il faut. Kate Bush avec Babouchka, Claude Barzotti, Madame, et ensuite ça sera les Beatles, Here Comes the Sun sur ici, Béarn Bigorre.

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2: Tiens, puisque je vous tiens là pendant même pas 20 secondes, comment s'est passé votre week-end? Vous êtes parti randonner, vous êtes parti vous rafraîchir du côté de la côte landaise ou basque, ou alors vous êtes parti à la cité mariale, voir le pape, ou alors vous êtes aussi allé à la section paloise, ou alors vous nous avez écouté en train de commenter les Lambernais. Bref, ce week-end, vous vous êtes pas ennuyé, et nous aussi.
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1: Et ce week-end, ça bouge en Béarn et en Bigorre. Vendredi 2 octobre, Christophe Maé pose ses valises au Zénith de Pau. Après une dernière tournée triomphale, le chanteur revient sur les scènes françaises avec ses tubes et ses nouveaux morceaux. Les billets vont de 40 à 85 euros selon les catégories. Tous les infos sont à retrouver au Zénith de Pau. Toujours vendredi, direction Biron pour un défi sportif au profit d'Octobre Rose. Pendant 20 heures, vous allez pouvoir faire autant de tours de 5 km que vous le souhaitez. Ou que vous pouvez surtout à pied, en courant ou même en vélo. Les départs sont libres de jour comme de nuit, 5 euros minimum pour participer. L'intégralité des bénéfices sera reversée à Octobre Rose. Et puis à Lourdes, le camion Préventim poursuit ses tournées de dépistage jeudi 1er octobre à Offit, puis lundi 5 octobre à Soum. Des dépistages organisés du cancer, du sein, du col de l'utérus. Toutes les informations sont à retrouver sur leur site internet. Vous l'avez compris, c'est un week-end entre musique, sport et prévention avec ici Béarn Bigorre.
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2: Vous êtes à l'écoute de votre radio dans votre cuisine, en train de finir la vaisselle, ou alors au travail, en train de prendre la pause café avec les collègues. Merci d'être fidèle à la radio ici, Béarn Bigorre. Dans quelques instants, Bruno Mars avec son dernier titre, c'était On My Soul. Et avant ça, c'est les Rita Mitsouko avec Andy.
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0: C'était Gérard Blanc, du soleil dans la nuit sur ICI Béarn Bigorre. Allez, reste avec nous, il est l'heure de retrouver les informations sur ICI Béarn Bigorre.
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3: L'office débute à la cathédrale Saint-Étienne à Metz, présidé par le pape Léon XIV. Après une déambulation dans les rues où des dizaines de milliers de fidèles étaient présents, Emmanuel Macron assiste finalement à la messe et devrait s'entretenir avec le souverain pontife avant son départ. Il rentre ce soir au Vatican après 4 jours en France. Le journal Mediapart révèle des écrits antisémites attribués à Jordan Bardella datant de 2013. Alors, jeune militant du Front National, le président du RN conteste formellement et dénonce des faux grossiers. Marine Le Pen réagit également. Personne ne peut croire à cette dinguerie. Fin de citation. Rachida Dati pourra-t-elle rester maire du 7e arrondissement de Paris? Le parquet a requis 4 ans de prison, dont 2 fermes sous bracelet et 5 ans d'inéligibilité. L'ex-garde des Sceaux, jugée dans l'affaire Renault-Nissan, elle est soupçonnée d'avoir touché près d'1 million d'euros du groupe automobile en échange de lobbying au Parlement européen lorsqu'elle était eurodéputée. Et ces réquisitions sont l'équivalent d'une mort civile, dénoncent ses avocats. Au Havre, une femme de 70 ans retrouvée morte hier chez elle, son conjoint de 72 ans placé en garde à vue. Le suspect avait déjà été visé par une plainte de sa conjointe en 2012 pour des appels malveillants, plainte que la femme avait fini par retirer. L'équipe de France de foot face à la Belgique à 20h45, deuxième rendez-vous des Bleus et de Zidane en Ligue des Nations. Match diffusé sur ICI.
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0: Les nuages sont de la partie, même si les éclaircies prennent le dessus au fur et à mesure de cette journée, avec des températures maximales comprises entre 29 et 31 degrés. Pour cette soirée, c'est des averses très localisées, notamment sur Monin, Orthez et Salis de Béarn. Et cette tendance va se généraliser dans la nuit, où la pluie va rejoindre nos deux départements, en Béarn et en Bigorre, des températures qui vont baisser entre 19 et 20 degrés. Le retour de la pluie va faire du bien à tout le monde.
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2: Et bienvenue dans les histoires d'ici. On change complètement de programme sur Issy Béarn Bigorre, puisque dans quelques minutes, nous allons mettre l'accent sur les acteurs locaux de notre territoire. On va se raconter des histoires de chez nous avec Pierre Salle dans la Languedoc. On va aussi retrouver les enfants de la Calandrette de Pau. Et on retrouvera aussi cette nouvelle affaire classée, écrite et racontée par Thierry Sagardoito sur les plus grandes affaires criminelles de notre territoire. Avant ça, c'est Soprano et DJ.

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1: Vous aimez comme nous notre territoire et en plus de ça, vous êtes passionné par l'histoire. Ça tombe bien, vous êtes ici au bon endroit puisque Pierre Salle nous raconte aujourd'hui l'origine des sauts béarnais. Adieu Pierre Salle.
2: Adieu Chanoun et la compagnie. Il est un sujet que je ne pouvais décemment pas omettre d'évoquer un jour, c'est celui des sauts béarnais. Mantus Couscoudes Chendeya. D'autres, j'en suis sûr, n'en ont guère entendu parler. Et pourtant, il s'agit d'un monument historique, au même titre que ceux que l'on révère à l'occasion des journées du patrimoine, par exemple. Sauf que les sceaux, c'est bien plus ancien que les châteaux de Pau de Montaner ou de Morlane, bien plus ancien que les portes fortifiées de l'Escar de Bougarbé ou de l'Embeil. Et oh, her mei biei que tout à coup. Les sceaux, ça date de la préhistoire. Ce sont probablement des danses de guerre à l'origine, disent certains spécialistes. Maintenant, les femmes ont le droit de danser les sauts, mais ingaï passat proche, sun que los hommes pudenha. On les danse en rond, les uns derrière les autres, et chacune de ces danses consiste en l'enchaînement particulier d'une quinzaine de pas de base, certains faciles, d'autres plus compliqués. Le pas firme et le simple, le premier d'entre eux est appelé le simple, mais on a aussi le coupa, le cassé, le dus, le deux, le courant, le pas boulat, le pas volé, et bien d'autres. Leur pratique datant d'une époque prélatine, les sauts béarnais sont aussi basques, j'aime bien le dire dans cet ordre, comme en témoigne indiscutablement le nom de certains d'entre eux, Lou Mounen par exemple, qu'on retrouve au Pays Basque. Des associations, voire l'Oustau Béarnais, proposent des initiations aux sauts béarnais, je vous conseille d'essayer, de plus en plus de gens le font. C'est une expérience très particulière, difficile à exprimer oralement car elle est purement gestuelle et sociale. Disons juste par exemple qu'on a parfois le sentiment que le cercle de danse est doté d'une vie propre, indépendante des danseurs qui le forment. Adichat.
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1: Les enfants aussi ont repris les chemins de l'école et les enfants de la calendrette de Pau ont repris le chemin de la radio. Et ça, c'est chaque semaine aux alentours de 16h15 sur ici Béarn Bigorre. Il est l'heure de retrouver les mots doc de nos mainats.
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3: Lusmuk dak.
2: Adiwana.
4: Adiwa, Isia.
2: Ah, ne te les pas dit, que une gat, que sa père Luki, mais qui griffe her. Je ne te l'ai pas dit, j'ai un chat. Il griffe beaucoup. Il s'appelle Luki. Le gat qui est her agile, qui a eu. Audicio plades bouloupad. Les chats sont très agiles. Ils ont une audition très développée. Si le petit gat qui se sépare trop tôt de la maille qui va estar soubad. Si le petit chat se sépare trop tôt de sa maman, il va être sauvage. Avec qui peut s'escapade à découvrir la nature. Aussi, il peut s'échapper pour découvrir la nature.
5: Tout le monde veut devenir un gat, parce que chaque quand il est gat, retombe sur ses pattes.
6: C'est vrai,
5: tout le monde.
4: Aïe, oïe, mais c'est Loukit.
2: Ah, ah, c'est Loukit qui t'a griffat.
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1: Je pense que vous allez être d'accord avec moi. Il y a des choses dans la vie qui nous énervent plus qu'autre chose. Alors chacun gère sa colère comme il veut, en faisant du sport, en se calmant. Mais des fois, faut que ça sorte, Fred Ballard.
2: Les experts, c'est de la merde! Nous, on avait Colombo, nous!
3: Voilà, alors nous avons un très bon exemple de colère explosive et salvatrice en la personne de Fabrice Eboué, qui choisit d'extérioriser sa frustration du temps qui passe sur la jeune génération via les séries télé. C'est pas hyper constructif, mais ça fait du bien.
2: Colombo, il se faisait chier, il recoupait les indices, il interrogeait les témoins. Les experts, qui est-ce qu'il a tué? C'est lui, comment tu sais? Il a laissé de l'ADN. Oh bah super, super hein. Toi, tu dois regarder des séries de merde comme Desperate Housewives. Nous, on regardait La Petite Maison dans la Prairie, nous! Arrête de rigoler!
3: Ah bah non, c'est vrai que c'est pas drôle, hein. Franchement, quand toute une génération a pu découvrir les vicissitudes des femmes au foyer de la upper class américaine et que celle d'avant a juste appris que couper du bois et courir dans les champs, c'était le nirvana, il y a de quoi être en colère. C'est un peu pareil quand tu te fais voler ton vélo électrique.
4: Donc t'as la rage comme pour un vol de vélo normal, mais le côté électrique fait que le seum, il dure beaucoup plus longtemps. En fait, t'as des pulsions de seum qui viennent alimenter ta rage et augmenter son autonomie. Et les gens, ils en rajoutent. Ah, t'as voulu ton vélo électrique? Ça coûte cher, ça, non?
3: Ah oui, ça coûte très cher. Et un coup de colère non maîtrisé, ça peut aussi coûter très très cher. Hein. Donc, oui, il faut faire sortir sa colère, mais en solo et dans un endroit fermé. C'est comme l'humour, hein. On peut rire de tout, mais pas n'importe où.

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1: On fait le plein de sorties en Béarn et en Bigorre. Vendredi 2 octobre à Oloron, le Lions Club vous donne rendez-vous pour une soirée guinguette spéciale années 80 au programme musique, danse et ambiance festive pour replonger dans les tubes de la décennie. Entrée à 10 euros avec une boisson offerte. À Pau, c'est le grand retour du Pau Rétro Show, un festival hors du temps pour les passionnés de voitures, motos, objets vintage et belles mécaniques. Après avoir rassemblé plus de 25 000 visiteurs l'an dernier, le rendez-vous change de formule cette année avec encore plus de surprises. Entrée à partir de 12 euros. Et si vous êtes plutôt récup et créativité, direction Tarbes. Les ateliers Artre de la récup vous attendent lundi 28 et mardi 29 septembre, donc aujourd'hui et demain, au tiers-lieu des Forges à Tarbes. Deux jours placés sous le signe du partage, de la convivialité et du réemploi. Bref, des sorties pour voyager dans le temps, danser ou donner une deuxième vie aux objets. C'est l'agenda proposé par ici Béarn Bigorre.
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2: Les plus grandes affaires criminelles de chez nous sont racontées par Thierry Sagardoito. Chaque semaine, nous en découvrons une nouvelle. Et aujourd'hui, nous sommes lundi, ça veut dire qu'il est l'heure de découvrir dans quelques minutes une nouvelle affaire classée. On va vous la présenter d'ailleurs, cette nouvelle affaire. Retour en 1915 avec Michel Barnetana, un père de famille quadragénaire qui décède subitement à son domicile du centre-ville de Bayonne. Cette disparition précoce attise la curiosité de la police puisque 2 mois plus tôt, il redoutait que son épouse ne l'assassine.

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1: Et nous découvrons cette semaine une nouvelle affaire classée présentée par Thierry Sagardoitou. Ce sont les plus grandes affaires criminelles de notre sud-ouest, de notre territoire. Alors Thierry, aujourd'hui, vous nous racontez une bien curieuse histoire de couple. Nous sommes à Bayonne en 1915, en pleine Première Guerre mondiale.
2: C'est un homme au visage inquiet qui pousse la porte de l'hôtel de police de Bayonne ce froid matin du samedi 20 février 1915. Il est 9h du matin. Michel, 45 ans, mécanicien de métier, demande à voir de suite le commissaire. Il a d'importantes révélations à lui faire, car sa vie serait en danger. L'homme est invité à s'asseoir, le temps de prévenir M. Cabane, qui le reçoit peu après. Michel hésite, puis il se lance. Depuis deux nuits, il ne dort plus. Jeudi soir, Vicente, un collègue de travail du magasin Guyenne et Gascogne, au quartier Mousserolles, lui a livré une funeste confidence. Marie, son épouse, veut l'assassiner. Et Vicente n'invente rien. Il tient ce secret de sa propre femme, qui est une amie intime de Madame Bernatena. L'ambiance dans le couple n'est certes pas au beau fixe ces derniers temps, mais de là à imaginer un assassinat, Michel a de quoi s'inquiéter. Car hier soir, sa voisine de palier, Madame Irigoyenne, l'a mis elle aussi en garde. Marie te prépare un sale coup et fais attention à toi. Elle a l'air déterminée. Bizarrement, Marie Bernatena s'est évaporée depuis deux jours, quittant le foyer avec les deux fillettes du couple, Marguerite et Lucie. L'audition s'achève. Michel relit le procès-verbal et signe. Le commissaire Cabane s'empresse de convoquer la voisine pour audition. Et Madame Irigoyenne confirme le récit de Michel au détail près. Huit jours plus tôt, Marie Bernatena lui a confié qu'elle concocte un mauvais sort au père de ses deux filles. Cherchant une complice, elle lui a d'ailleurs offert une somme de 100 francs. Voici le plan échafaudé. Le jour J, la voisine sonnera au domicile du couple Bernatena. Elle amènera sa machine à coudre pour une pseudo-panne et, tandis que Michel examinera l'appareil, Marie passera à l'action en le zigouillant. Interloquée, la voisine a tenté de comprendre pourquoi une telle haine. « Il veut nous tuer toutes les trois !» aurait juré Marie Bernatena. Refus poli de la voisine, qui redoute que Marie ne tente d'imaginer un autre plan. Il y a en effet dans l'immeuble un petit loubard, un repris de justice qui pourrait bien accepter le marché, lui.
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0: William Scheller pour la musique et pour vous accompagner dans votre après-midi. C'est dans un vieux rock'n'roll. Vous bougez pas, pour vous on a une nouveauté. La suite, ça sera Teddy Swims avec Mr. Know It All.
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2: Le cinéma s'invite au cœur des réalités sociales, parfois très difficiles, grâce au Festival du film social. Anna Luciani reçoit ce mardi le parrain de cette 8e édition, Mathieu Laradet, qui présentera d'ailleurs son docu « Et si on osait plus ?»
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1: Et voilà, les après-midi en musique sont bientôt terminés sur ici Béarn Bigorre. Mais rassurez-vous, on reste quand même avec vous pour vous raccompagner sur cette fin de journée avec notamment Teddy Swims et Mr. Know It All. C'est la nouveauté sur ici Béarn Bigorre. Et juste après, on se retrouvera pour les infos et faire un point sur cette météo.

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1: La plus belle des après-midi, vous la passez sur ici Béarn Bigorre, il est 17h. On retrouve toute l'actualité avec vous, Sophie Péridieu.
2: Et attention, grève demain, notamment chez les enseignants, en raison d'une journée de mobilisation dans la fonction publique pour une revalorisation des salaires, et ce à l'appel de tous les syndicats. Ainsi, le premier syndicat des enseignants du primaire, le SNUPFSU, annonce 40% de grévistes demain dans les écoles. D'autres services dans les administrations pourraient être fermés. Une manifestation est par ailleurs prévue à partir de 10h30 depuis la place Verdun à Pau, en tout 150 mobilisations à travers le pays. Jean-Marie Delbos, victime de Betarame, s'est senti écouté et entendu par le pape pour la première fois en 65 ans. Écouté, a-t-il dit ce matin sur notre antenne. Jean-Marie Delbos faisait partie des 7 victimes de violences sexuelles au sein de l'église qui ont été reçues par Léon XIV hier, en fin de journée à Lourdes. Le pape, vous le savez, a rassemblé 150 000 personnes hier matin sur la prairie du sanctuaire marial, 50 000 hier soir lors de la traditionnelle procession au flambeau, et il a passé cette journée de lundi à Metz, en Lorraine. Il a d'ailleurs appelé pour le bien supérieur de la paix en Europe à faire preuve de courage dans la négociation et à être prêt à sacrifier certaines positions pour le bien supérieur de la paix, sans nommer de pays, a-t-il dit, alors que la guerre en Ukraine continue de faire rage malgré les nombreuses tentatives de médiation. Une messe est célébrée cet après-midi également en présence d'Emmanuel Macron, qui raccompagnera donc le pape à l'aéroport ce soir après 4 jours de visite en France. Et puis la préfecture des Hautes-Pyrénées a fait le point sur cette visite et se félicite que tout soit bien déroulé. On notera que 475 personnes ont été prises en charge par les postes de secours lors de ces 2 jours. La préfecture des Pyrénées-Atlantiques, elle annonce une aggravation de la situation sur les gaves pour ce qui est de la sécheresse. Le gave de l'Oron a franchi le seuil de crise, celui de Pau, d'alerte renforcée. Du côté de l'eau potable, 9 communes sont désormais placées au niveau crise à Lannes, en Barétous et également en Soule. Les restrictions des usages de l'eau sont donc renforcées. Et si les conditions météo n'évoluent pas, cela pourrait s'aggraver, préviennent les services de l'État. La section paloise a annoncé tout à l'heure la prolongation de son trois quarts centre, Fabien Broboiry. Devenu taulier de l'équipe à 20 ans seulement, en une saison et demie, il est désormais engagé jusqu'en 2030, avec une année supplémentaire en option. Détail de cette prolongation à lire sur notre site ici.fr. Fabien Broboiry, qui est en lice d'ailleurs pour la nuit du rugby ce soir, dans la catégorie révélation de la saison. 22e édition de cette nuit et 13 trophées en tout à distribuer. La section paloise en lice également pour le plus bel essai, et c'est signé Émilien Gaëtan face à Bayonne, mais aussi pour le meilleur staff. Et puis notez que le musée des Beaux-Arts de Pau va fermer au public jusqu'au 17 décembre. Il s'agit de refaire le système de climatisation des réserves du sous-sol. C'est là où sont conservées les œuvres, des œuvres qui craignent en effet les changements de température et l'humidité, d'où ces travaux nécessaires. Alors, humidité, non. Température haute, oui.
3: Ouais.
2: C'est ça la météo.
3: Oui, en gros, voilà, c'est ça. Au niveau des températures, en Béarn, on est entre 25 et 27 degrés. Côté Bigorre, c'est un petit peu plus frais, entre 23 et 25 degrés. Par contre, attention, de la grisaille arrive avec quelques pluies très localisées, notamment sur Monin. Mais c'est des rares averses qui sont annoncées. Les prévisions orageuses que nous avons annoncées ce matin sur Orthès et Salis de Béarn ne devraient plus être d'actualité, selon les dernières prévisions de Météo France. Par contre, de la pluie est attendue ce soir du côté d'Orthès et du côté aussi d'Oloron, Sainte-Marie, dans les vallées béarnaises. Mais c'est très, vraiment très, très localisé. Comparé à ce qu'on a annoncé ce matin, je voulais dire, et ces pluies qui devraient arriver sur nos deux départements, ça va être très, très rare. Ça va se généraliser un peu plus dans la nuit, mais c'est vraiment un épisode de pluie qui va être très court. Voilà pour la météo. On refait un point dans une heure avec plus de précision. Merci beaucoup, Sophie Péridieu.
2: À
3: tout à l'heure, 18h.
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3: Et bien sûr, on pense à vous, puisque aux alentours de 17h50, on aura un jeu, un cadeau à vous faire gagner. Un passe famille, tiens, 4 places pour aller vous amuser avec vous, vos enfants, des amis, de la famille, au trampoline parc de Pau. En attendant, Something Happen on the Way to Heaven. C'est forcément Phil Collins sur ICI Béarn Bigorre, 17h04. Merci d'être à l'écoute de votre radio, ICI Béarn Bigorre.

0: Quelque chose est arrivé sur le chemin du paradis. C'était bien sûr Phil Collins dans votre voiture.
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0: Et merci d'être avec nous sur votre radio ici, Béarn Bigorre. On vous souhaite forcément la bienvenue. Eh bien dis donc, est-ce qu'on arrive à se remettre de ce week-end complètement fou que nous avons vécu? La section paloise qui écrase samedi soir La Rochelle, l'élan béarnais en même temps qui faisait son retour en élite tout en haut du basket français, et puis le pape qui est venu nous rendre visite à Lourdes. Franchement, quel week-end incroyable que nous avons vécu ensemble. Et je vous propose que si votre lundi matin, lundi après-midi est un peu dur aujourd'hui, qu'on se serve de cette énergie et des émotions que nous avons vécues ensemble pour passer une belle journée. Et vous allez voir que ça va marcher. Et peu importe tous les tracas du quotidien, Zazie est là pour nous redonner le sourire.

0: porte.
1: Vous l'avez compris avec Zazie, on s'en fout. 17h12.
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1: Vous voulez connaître les bonnes adresses de chez nous? Vous êtes ici au bon endroit avec les bons plans d'Éric Dreux qui, aujourd'hui, a dédié ses prochains épisodes aux commerçants de vos marchés. Ce lundi, nous retrouvons Céline Delonce qui vend du pain et des gâteaux sans oublier sa bonne humeur.
3: Une chronique qui va bien porter son nom puisque tout au long de la semaine, je vais vous présenter les itinérants des marchés. C'est vrai qu'ils ont l'habitude d'être fidèles à certains marchés. Certains se déplacent, font beaucoup de kilomètres. Et puis ils sont là pour vous apporter non seulement les produits, mais pour vous apporter un petit peu, vous savez, cette ambiance de marché qu'on adore. Alors aujourd'hui, nous allons faire la connaissance de Céline. Céline, elle a une boulangerie à Lons. Je vais tout de suite me tourner vers elle. Bonjour Céline.
4: Bonjour.
3: Alors vous avez une boulangerie à Lons. Et pour faire connaissance, vous avez l'habitude aussi de faire les marchés, c'est ça?
4: Deux marchés. Et le premier que j'ai fait, c'est à Bizanos, ouais. Depuis 2022, et depuis 2 ans à Orthez, le mardi.
3: Le mardi, effectivement. Puisqu'on parle du marché de Bizanos, comment vous le trouvez, vous, ce marché?
4: Un marché très vivant, très convivial, et qui ne peut que progresser.
3: Il y a beaucoup de végétaux ici, hein, quand même, sur cette place de la mairie.
4: Oui, mais il y a encore du potentiel. Une route peut être fermée de l'autre côté pour accueillir d'autres personnes et ça peut aller toujours à l'avant.
3: Alors vous, qu'est-ce que vous proposez sur les marchés, vous, Céline? Alors on voit, il y a des viennoiseries, il y a du pain, il y a beaucoup de choses, hein.
4: Tout ce qu'on peut trouver en boulangerie.
3: C'est une mini boulangerie alors.
4: Presque. De la viennoiserie, les croissants, il y a du flan. On présente le concours du meilleur flan le 8 octobre, avec celui-là, justement. On va voir si on gagne. Des cakes, des quiches, des pizzas, du pain, une partie bio en pain, une partie plus conventionnelle, et le café pour démarrer la matinée.
3: On pourrait se dire, tiens, elle a une boulangerie, pourquoi fait-elle les marchés? C'est quoi, Céline, que vous aimez là, ici, sur les marchés? L'ambiance?
4: Il y a de l'ambiance, les ventes, les clients, c'est plus sympathique, hein, voilà, tout est bien, ouais, non, plus de ventes en pain, voilà, ouais. Et les gens sont demandeurs de bons produits sur les marchés.
3: Sur le podium des ventes, qu'est-ce que vous aurez le plus, vous, Céline, ici?
4: Le pain et le bio, surtout.
3: Le bio aussi?
4: Le bio, toute cette gamme est bio.
3: Ah oui, d'accord, ça représente une grande partie quand même, hein.
4: Une grande partie, oui. Les gens veulent des bonnes choses sur le marché.
3: Oui, c'est important, la qualité.
4: Qualité, c'est pour ça.
3: Bon, pour inciter les gens qui nous écoutent à venir le jeudi au marché de Bizanos, qu'est-ce que vous leur dites alors? Il faut venir pour découvrir, pour celles et ceux qui ne connaissent pas alors?
4: Il faut venir, tout simplement, et on tombe vite amoureux du coin.
3: Vous avez vos fidèles déjà, vous, hein?
4: Ah oui, tout à fait. Mais, posez la question à madame, là, qui attend.
3: C'est une habituée.
4: Oui.
3: Ah, très voilà. Bon pain, nous dit madame. Merci en tout cas, et puis à jeudi prochain alors.
4: À jeudi prochain, on se retrouve ici.
3: C'est gentil, merci beaucoup.
4: C'est 8h, hein.
3: Ah oui, dès 8h du matin, c'est important.
1: Eh bien voilà, on a compris et on remonte le réveil pour être à l'heure et retrouver les bonnes gourmandises de Céline. Vos enfants n'arrêtent pas de tomber et de trouer leurs jeans et vous en avez marre de les voir jouer avec des trous dans leurs vêtements. Franchement, on vous comprend. Et si vous donniez ces affaires à notre prochaine bonne adresse qui a des doigts de fée? Demain, toujours avec Éric Dreux, nous découvrirons une jeune couturière remplie de talent, mais pas seulement. Avant ça, Stevie Wonder, Isn't She Lovely?

0: Stevie Wonder, Isn't She Lovely. Et si comment vous avez été curieux au début de ce son d'entendre des premiers cris de bébé? Et bien en fait c'est normal, puisque en fait cette chanson a été écrite en 1976 et en fait elle a été écrite pour célébrer la naissance de la fille de Stevie Wonder qui se prénomme Aisha. C'est pour ça qu'on entend les premiers cris du bébé dans l'enregistrement. Stevie Wonder transforme donc une chanson d'amour à véritable déclaration de papa, et près de 50 ans après, elle reste toujours aussi craquante.
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0: Louane et son titre Chien sur ici, Béarn Bigorre.
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0: Aujourd'hui, on souhaite l'anniversaire d'une reine. Grand Corps Malade sort son nouvel album et Cyndi Lauper a des surprises pour vous.
2: Salut tout le monde! Émilie, au rapport pour votre dose quotidienne d'actualité musicale. L'anniversaire du jour est breton, enfin, bretonne, et avec de grands yeux bleus.

0: Nolwenn Leroy souffle ce lundi 44 bougies. Et si on la voit régulièrement sur les événements où sa belle voix est mise à contribution, comme récemment les Restos du Cœur et le grand concert Corsum et Xumezu, on n'a pas d'infos sur un album à venir. Hein. Et c'est peut-être parce qu'en ce moment, c'est son nouveau travail d'actrice qui prend le dessus. Nolwenn, après Brocéliande et Été 36, enchaîne une troisième série d'affilée pour TF1. Il ne se passe jamais rien ici, est actuellement en tournage dans la région d'Annecy. Surprise sur Voir la mer, le nouvel album de Grand Corps Malade qui vient de sortir. Il y a des moments taillés pour vos meilleures soirées paillettes.
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0: Sonorité disco, funk et discours positif. Grand Corps Malade a décidé que sa tournée 2027 serait festive. Retrouvailles avec le public qui marqueront aussi ses 20 ans de carrière. Mais attention, chez Grand Corps Malade, point de dépolitisation. Engagé depuis ses débuts contre le racisme, il offre dans son nouvel album un point de vue très clair sur notre personnel politico-médiatique, à écouter sur un slam implacable intitulé « Pas une fatalité ». Youpi, voilà des inédits de Césaria Évora, grande voix du Cap-Vert, disparue en 2011.

Vicente, Cesaria Evora. C'est son producteur José da Silva qui l'avait découverte et accompagnée des bars de marins jusqu'aux plus grandes scènes du monde, qui possède tous les enregistrements studio de Cesaria. Et c'est heureux qu'il se décide à les partager. L'album Reina de Morna, 10 chansons inédites de Cesaria Evora, sortira le 16 octobre. Il y a 40 ans, Cyndi Lauper cartonnait avec l'album True Colors, dont la réédition anniversaire sera disponible pile poil pour le Père Noël et proposera en bonus une reprise des Beatles et un concert enregistré au Zénith de Paris en 87. C'est très tôt.

Merci beaucoup Émilie Mazoyer. Rendez-vous ce soir à partir de 19h dans votre émission un peu plus longue qui s'appelle, comme cette chronique, Décibel. Et votre invité, ça sera Zaoui, l'ancien membre de Thérapie Taxi, qui sort son deuxième album, Karatekeur. En attendant, c'est Talk Talk Suck a Chain sur ici, Bern Bigor. Il est tout pile 17h30.

0: C'était le groupe Talk Talk, Such a Shame.
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0: Allez, on fait le plein de sorties en Béarn et en Bigorre et à Pau. C'est le grand retour du Pau Rétro Show, un festival hors du temps pour les passionnés de voitures, motos, objets vintage et belles mécaniques. Après avoir rassemblé plus de 25 000 visiteurs l'an dernier, le rendez-vous change de formule cette année avec encore plus de surprises. Entrée à partir de 12 euros. D'ailleurs, ils seront nos invités jeudi à 17h40. Toujours vendredi, direction Biron pour un défi sportif au profit d'Octobre Rose. Pendant 20h, vous allez pouvoir faire autant de tours de 5 km que vous le souhaitez, à pied, en courant ou même à vélo. Les départs sont libres, de jour comme de nuit. C'est 5 euros minimum pour participer et l'intégralité des bénéfices sera réservée à Octobre Rose. Et si vous êtes plutôt récup et créativité, direction Tarbes avec les ateliers Artre de la Récup qui vous attendent aujourd'hui et demain au tiers-lieu des Forges à Tarbes. Deux jours placés sous le signe du partage, de la convivialité et du réemploi. Bref, vous l'avez compris, des sorties pour voyager dans le temps, se mettre un peu à la mécanique, danser ou donner une deuxième vie aux objets. C'est l'agenda, ici Béarn Bigorre.
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0: Et là aussi, on parle solidarité avec le groupe Ensemble qui réunit plus de 40 artistes. C'est dans les années 90, contre le sida. Sa raison d'être sur ICI Béarn Bigorre.

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2: C'est Estelle, te rencontrer encore sur ici Béarn Bigorre.
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2: Et nous parlons des épreuves paralympiques à Gérance, forcément. Et celui qui est là pour nous en parler, c'est le président des Jeux paralympiques à Gérance, c'est Jean-Pascal Adam. Bonjour Jean-Pascal.
4: Bonjour.
2: Bon, on va forcément vous demander comment s'est passé ce week-end avec la première édition des Jeux olympiques d'hiver. Est-ce que c'est pas la même chose ?
4: Ah, c'est pas, non, ça s'est très très bien passé. Malgré le soleil, les Jeux d'hiver se sont très très bien déroulés. Il y a eu très très bonne ambiance, on a eu beaucoup de retours positifs, on est prêt à continuer.
2: Justement, vous remettez le couvert, alors, ce samedi, avec non pas les Jeux olympiques, mais les Jeux paralympiques.
4: Voilà, on va commencer. Et là, ce sera la toute première édition des Jeux paralympiques. On avait à cœur de, à la fois des invités, mais de se rencontrer et d'ouvrir notre envie de partager au monde des handicapés. Voilà, on voulait faire ça.
2: Et justement, qu'est-ce qui va véritablement changer? Peut-être que l'accessibilité, ou alors il y a des épreuves qui vont pouvoir être adaptées justement à ces personnes non valides?
4: Alors, il s'agira donc d'handicapés mentaux. Donc, on s'est adressé à des éducateurs qui ont participé à ces jeux samedi, et on leur a demandé ce qu'ils souhaitaient ou ce qu'ils pensaient qu'il fallait que l'on adapte. Comme ils connaissent bien leur métier, ils nous ont dit voilà, pour certaines épreuves, il va falloir enlever les obstacles. Pour d'autres, il faut raccourcir le parcours. Pour les troisièmes, il vaut mieux les éviter parce que ça pourra pas se faire dans de bonnes conditions de sécurité, tout simplement, ou d'amusement, parce que c'est ce qui compte le plus.
2: Donc à chaque fois, parmi les participants, ce sont des personnes en situation de handicap mentaux, c'est ça ?
4: Voilà, absolument. Ce sont des personnes qui d'associations telles l'ADAPI, l'Abri Montagnard ou la Diap Abidos qui vont nous rejoindre et qui vont être accompagnées de leurs éducateurs et qui vont faire tout comme les valides, dirais-je, une cérémonie d'ouverture le samedi matin et qui vont participer aux épreuves l'après-midi.
2: Pourquoi c'était important pour vous de mettre en avant aussi ce côté paralympique?
4: C'est important parce que c'est quelque chose qu'on n'avait pas réussi à faire il y a 3 ans parce qu'on s'y était pris un tout petit peu tard. Mais c'était important également parce que c'était pour nous partager encore plus. Notre envie, c'est de partager notre envie de s'amuser, notre joie de vivre avec le plus grand nombre possible. Et donc on voulait se confronter à un monde qu'on ne connaît pas trop et qu'on va découvrir avec beaucoup de plaisir.
2: En plus, ce qui est génial, c'est que les équipes sont complètes. Il reste par contre quelques places pour le repas après la cérémonie.
4: Alors, il reste quelques places pour le repas après la cérémonie sur Eloasso, comme toujours pour nous. Mais par contre, il faut aller très très vite parce qu'on va bloquer dès ce soir. On a déjà donc une soixantaine de repas et on va bloquer dès ce soir pour être sûr de pouvoir commander dans les meilleures conditions auprès de notre traiteur.
2: Oui, tout se passe de toute façon. Les informations, on les retrouve sur votre Facebook où il y a le lien Eloasso pour pouvoir réserver sa place. Jean-Pascal Adam, on vous souhaite forcément un très bon week-end et beaucoup d'émotions que vous allez nous raconter la prochaine fois sur ici Béarn Bigorre, parce qu'on imagine que ça va être un week-end très très fort.
4: Ah ouais, avec beaucoup de plaisir et merci beaucoup de votre soutien.
2: Merci beaucoup Jean-Pascal Adam. On rappelle, vous êtes le président et l'organisateur de ces Jeux olympiques et de ces Jeux paralympiques qui vous donnent rendez-vous ce samedi du côté de Gérance pour une ambiance unique et incroyable. Cette musique aussi l'est tout autant, c'est les Dire Straits, Walk of Life, 17h45.

0: Dire Straits, Walk of Life. Attention, il est l'heure de jouer.
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0: 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En attendant, c'est Cher de Choup Choup Song.
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0: C'est cher de Choup Choup Song sur ici Berne Bigorre, 17h52. On accueille notre candidat pour participer à la Grande Garbure.
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0: Et on vous rappelle le cadeau du jour sur ici Berne Bigorre, un passe-famille pour Positive Jump à Pau. Et celle qui nous a appelé, c'est Marie. Bonjour Marie.
2: Bonjour.
0: Comment ça va Marie?
2: Eh ben ça va, j'ai fait les vendanges aujourd'hui, je suis rentrée ça fait pas longtemps, je suis fatiguée.
0: Ouh là là.
2: Je sens un peu plus.
0: Ah mais oui, mais raconte, en plus il a fait chaud non aujourd'hui?
2: Eh ben oui, ça fait un mois qu'on fait les vendanges, alors je vous dis pas hein.
0: Mais avec ces chaleurs là, vous arrivez pas plus tôt le matin peut-être pour profiter de la fraîcheur?
2: Ah ben on fait le matin 8h midi, 13h30. 16h30.
0: Ah oui, d'accord. Eh bien, écoutez, un peu de confort, de réconfort, ça vous va avec le cadeau qu'on vous offre?
2: Ah ben oui, mais j'espère que je vais gagner aussi. Hein.
0: Ah ben j'espère pour vous, mais pour ça, tout va dépendre de votre participation. Marie, on tourne la roue pour savoir à quel jeu on participe.
1: Le mini quiz.
0: Ah, le mini quiz. Bon.
2: Le mini quiz.
0: Exactement. Je vous pose trois questions. Le but, me donner de bonnes réponses. D'accord?
2: D'accord.
0: Allez, très bien. Allez, on va parler Tour de France, puisqu'ils sont venus quelques mois chez nous. Quelle couleur porte le leader du Tour de France, Marie?
2: Maillot jaune.
0: Ben oui, bien sûr, première bonne réponse. Attention, si vous me donnez encore une deuxième bonne réponse, le cadeau, il est pour vous. D'accord?
2: Oui.
0: À la section paloise, quel joueur bigourdan vient d'annoncer sa prolongation jusqu'en 2031?
2: Je ne sais pas.
0: Vous ne savez pas?
2: Oui. Mettez-moi dans la voie.
0: Ouais, malheureusement, je ne peux pas vous le dire, je ne peux même pas vous donner d'indice. Peut-être son prénom, Fabien, ça vous dit rien?
2: Fabien Galtier.
0: Alors Fabien Galtier, s'il vient jouer sur les terrains de Pau, avec grand plaisir. Je sais pas si il va reprendre sa carrière sportive, mais bon.
2: Je sais même pas qui c'est.
0: Fabien Galtier, c'est le sélectionneur de l'équipe de France des Bleus au rugby.
2: D'accord.
0: Bon, c'était pas si loin. En tous les cas, c'était Fabien Broboiry. C'est une mauvaise réponse pour vous. Rassurez-vous, oh. Il vous en reste encore une. Où se situe les locaux de la radio ici, Berne Bigorre? Sur quelle grande place à Pau?
2: La place.
0: Allez, Marie.
2: Je sais, mais la place en face de la préfecture.
0: Allez, Marie. Marie, ne vous frappez pas trop sur le front non plus. Hein.
2: Oui, je vais me frapper.
0: La place clé.
2: Clémenceau.
0: Oui.
2: Merci.
0: Ah ben dis donc, la table de chez Marie, elle va pas tenir bien longtemps hein, si vous jouez trop longtemps avec nous. Bon Marie, félicitations, c'est cool. On est content pour vous. Vous allez pouvoir vous reposer. Vous avez des petits enfants, des enfants peut-être?
2: Ah ben oui, j'ai des petits enfants, oui.
0: Ah bon ben super, ben vous allez pouvoir être encore plus une super mamie en leur offrant, en les amenant à Positive Jump, ces 3000 mètres carrés de sport, de trampoline. Bref, ils vont pouvoir s'amuser quoi.
2: C'est voilà. Le trampoline park, il y a 5 places, c'est ça?
0: En gros 4 places.
2: Non, voilà. On m'a dit 5 places.
0: Non, c'est 4 places pour vous, Marie.
2: D'accord.
0: Bon voilà, et partez pas déçus, ces 4 places quand même, elles sont belles ces places.
2: Oui,
0: hein.
2: Oui.
0: Ah voilà.
2: Oui, je suis très contente.
0: Ah voilà, on aime se quitter sur ces mots-là. Marie, eh ben merci d'être avec nous et on vous retrouve très vite.
2: Oui, parce que je joue
0: bon. Et voilà, et bon courage pour demain pour les vendanges. Gros bisous Marie, on vous embrasse très fort.
2: Merci.
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0: Et l'heure de retrouver Daniel Corsan pour le Si José, c'était ce matin avec Lucas de Roi-Denis Béné.
10: Mais en attendant, je vous rappelle que nous sommes en matinée spéciale pape. Et oui, parce que le pape Léon XIV est venu à Lourdes et ça a inspiré Daniel Corsan pour le Si José.
11: Oui, ce matin, on va oser rembobiner déjà sur ce week-end papal. Léon XIV vient de mettre les bouts vers Metz après deux journées riches. Les messes gigantesques de la Concorde et de Lourdes, les veillées au Stade de France ou devant la grotte de Massabielle, la procession au flambeau hier soir. Ça, c'est pour les images. Et puis les mots aussi, pour les victimes des abus de l'Église, contre la loi sur la fin de vie qui vient d'être votée en France. Ces mots au monde pour la paix aussi. Pour être tout à fait franc, sans que cela enlève de l'importance à ces événements-là, le pape Léon XIV est allé là où on l'attendait. En revanche, ce qui nous a vraiment surpris, ce sont ces tout premier mot, quasiment à peine arrivé en France, vendredi, dans la salle des fêtes de l'Élysée.
12: Je tiens également à vous assurer, Monsieur le Président, Mesdames et Messieurs, que la France est très souvent au cœur de la prière du Pape, qui n'oubliait pas ses origines familiales normandes et béarnaises.
11: Le pape n'oublie pas ses origines béarnaises. Avant son arrivée, on vous a parlé des ancêtres béarnais, du pape à Cucuron, à Monin surtout, mais pour être tout à fait franc, on ne savait pas si le pape avait conscience de cette descendance aussi lointaine. Eh ben, apparemment si, et ça nous a régalé, oui. Il faut bien le dire, à tel point qu'on s'est demandé s'il n'allait pas faire la surprise de venir voir la section au hameau samedi, ou alors porter le maillot de la section avec dans le dos marqué Léon 14, comme s'il jouait à l'aile. Je suis d'accord avec vous, ça ne tient pas debout, on s'enflamme, mais bon, à la messe hier, on va oser faire remarquer qu'il était habillé, de quelle couleur ?
13: En vert et blanc.
11: Et voilà.
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0: Et le Si José vous donne rendez-vous demain matin. En attendant, il est 18h. Les infos, c'est avec vous, Sophie Péridieu.
14: Eh bien, Lourdes retrouve un petit peu de calme aujourd'hui. On en parlait 24 heures après la venue du pape Léon XIV au sanctuaire. 200 000 personnes présentes sur les deux jours. Beaucoup de monde encore hier soir lors de la procession mariale au flambeau devant la basilique du Rosaire. La préfecture a de son côté fait le bilan et se félicite que tout se soit bien déroulé à Lourdes. Les Lourdais, eux, reviennent petit à petit à la vie normale.
15: Mais on a un petit peu le blues, voilà, que le pape soit reparti. On l'a vu juste quand il est descendu, là, qu'elle est arrivée à son arrivée. C'est une grande émotion. Moi, c'est un sentiment de joie qui m'anime et c'est bien qu'il ait réuni autant de personnes. C'est vraiment très beau.
16: Bon, j'habite pas forcément à côté, donc je suis contente que c'est fini. Parce que samedi, j'ai dû me lever à 4h du matin pour être ici, quoi. J'ai marché 1 heure à pied. Bon, il faut dire, c'est 1 fois de temps en temps.
17: Bon, il y a moins de monde, c'est sûr. Pour circuler, bon, c'est pas trop évident, mais bon, c'est comme ça. On a marché à pied, on va pas se plaindre.
18: Ce matin, tout était fini à 7h30, comme ils avaient dit. Hier, ça s'est été bloqué à partir de 13h, c'était parfait. Vraiment, super. Une belle réussite, voilà. Et puis même des belles images, tout le monde aurait parti le cœur rempli d'amour et de tout ce que vous voulez. C'était vraiment une bonne chose.
19: Effectivement, c'est quand même mieux quand même pour circuler. Oui, ça a été très problématique, mais bien que c'était normal d'avoir autant de protection par rapport à une personnalité pareille.
14: Et demain, on fera le bilan de ce passage du pape à Lourdes avec le maire de la ville, Thierry Lhavitte, qui sera l'invité d'Issy Berne Bigorre à 7h45. Quant au pape, il a passé cette journée de lundi à Metz, en Lorraine. Il a appelé, pour, je cite, le bien supérieur de la paix en Europe, à faire preuve de courage dans la négociation et à être prêt à sacrifier certaines positions. Il a appelé les Européens, sans toutefois nommer de pays, alors que la guerre en Ukraine continue de faire rage malgré les nombreuses tentatives de médiation. La messe qu'il a célébrée cet après-midi s'est faite également en présence d'Emmanuel Macron, qui raccompagnera le pape à l'aéroport ce soir, après donc 4 jours de visite en France. Attention, grève dans la fonction publique demain, mobilisation pour une revalorisation des salaires à l'appel de tous les syndicats et qui pourrait être bien suivie dans l'éducation nationale. Le premier syndicat des enseignants du primaire, le SNUPPFSU, annonce en effet 40% de grévistes demain dans les écoles. Les accueils du matin et du soir fermés et il n'y aura pas de cantine dans la grande majorité des écoles à Pau par exemple. D'autres services, dont les collectivités et les administrations pourraient être perturbées, comme par exemple autour de Tarbes, des perturbations dans la collecte des déchets. Une manifestation est également prévue à partir de 10h30 depuis la place Verdun à Pau et à partir de 10h depuis la Bourse du Travail à Tarbes.
0: La hausse des prix de l'énergie a des conséquences sur les prix des carburants à la pompe, mais pas que, Sophie.
14: Ah oui, le prix du fioul domestique atteint lui aussi des sommets. Il a augmenté de 40% depuis janvier, selon l'INSEE. Et du coup, nombreux sont les ménages qui se chauffent de cette manière, près de 2 600 000 logements, qui hésitent à remplir leur cuve à l'approche de l'hiver. C'est ce qu'a constaté Gaëlle de chez MR Combustible à Sercastet.
13: Je ressens beaucoup d'hésitation, beaucoup de est-ce que ça va vraiment baisser à un moment ou un autre ? Est-ce que je fais le plein maintenant ou est-ce que j'attends ? Les gens, ils vont à reculons un petit peu, quoi. Ils me disent tout simplement que non, on va remplir au minimum, tant pis, on va voir. Certains clients me demandent de les rappeler si ça baisse, d'autres me rappellent toutes les semaines et je leur dis toutes les semaines, pas encore. Et arrive un moment, de toute façon, surtout ceux qui... Enfin voilà, et quand il faut chauffer ou avoir de l'eau chaude, quand on n'a plus le choix, on n'a plus le choix. Mais ils prennent toujours que le minimum. On fait plus, c'est rare, les pleins de cuves complets maintenant. L'an dernier, je voyais beaucoup moins d'hésitation. Et les gens savaient qu'à commander en juillet, août, c'était moins cher. Là, cette année, depuis le mois de mars, où les prix sont complètement délirants, alors ils comparent toujours par rapport au prix de l'an dernier, ce qui n'est pas une bonne idée, parce qu'ils se font très très peur, mais les prix sont très très hauts. Pour 1000 litres actuellement, moi je suis à 1,872 € du litre. L'an dernier, j'étais bien à 30-40 centimes de moins du litre. C'est énorme parce que on parle de facture à 1 800 €, donc voire presque 2 000 €, alors que l'an dernier, on était plutôt à 1 100, 1 200. C'est toujours une grosse somme, mais cette année, c'est très conséquent.
14: Et sachez que le fioul domestique est issu du raffinage du pétrole. Son prix est donc lié à l'évolution du coût du baril, qui a, on le sait, fortement augmenté depuis la guerre. La préfecture des Pyrénées-Atlantiques annonce une aggravation de la situation sur les gaves en ce qui concerne la sécheresse. En effet, le gave d'Oloron a franchi le seuil de crise et celui de Pau d'alerte renforcée. Et du côté de l'eau potable, ce sont désormais 9 communes qui sont placées au niveau crise. L'Anne en Barétous et d'autres, les 8 autres en Soule. Les restrictions des usages de l'eau sont donc renforcées, indique l'État. Si les conditions météo n'évoluent pas, cela pourrait même s'aggraver. Un piéton de 70 ans blessé dans un accident un petit peu avant 16h tout à l'heure à Sercastet. Il a été percuté à un feu rouge par une voiture route de Bordeaux. Il a dû être hospitalisé à Pau.
0: 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Fabien Broboiry prolonge à la section paloise.
14: Annonce officielle faite cet après-midi par le club sur les réseaux sociaux. Le Bigourdan, le trois quarts centre de la section, va rester à la section jusqu'en 2030 au moins, Damien Gozioso.
20: Oui, au moins, parce qu'il y a même une année supplémentaire en option dans le nouveau contrat signé par la Pépite. Fabien Broboiry, 20 ans seulement, mais déjà incontournable à la section. Il a joué son 41e match en vert et blanc ce week-end sur les 58 possibles depuis ses premiers pas à la section. Son talent a vite sauté aux yeux aussi du sélectionneur Fabien Galthié. Le Bigourdan compte depuis le début de l'année 5 sélections en bleu, où là aussi il fait désormais l'unanimité après Gaëtan et Atisogbe. Et Oradou, c'est le 4e du Carédas ou des 4 fantastiques, faites votre choix, que la section pauloise prolonge dans la durée.
14: Alors en plus, Fabien Broboiry est nommé ce soir à la nuit du rugby, 22e édition de ce rendez-vous pour les professionnels dans la catégorie révélation de la saison passée.
20: Oui, si on veut être un peu tatillon, la Ligue Nationale de Rugby se réveille un petit peu tard. C'était il y a une saison et demie qu'il s'est révélé, la saison dernière déjà presque celle de la confirmation. Pour lui, 20 matchs de top 14, dont 19 comme titulaire, 7 essais pour FBB, qui n'a que 20 ans, on le redit, et qui est favori pour recevoir l'équivalent d'un César pour le rugby français. Cela prolongerait une bonne habitude pour la section paloise, puisque sur les 3 dernières années, 2 sectionnistes ont été récompensés dans cette même catégorie, Gaëtan et à Tissot-Bé. Comme quoi, ces trois-là marchent vraiment dans le même chemin à la section et vont continuer de le faire ensemble encore un bon moment.
14: Réponse donc ce soir. On note que la section est également nommée dans la catégorie meilleur staff de top 14, mais aussi dans la catégorie du plus bel essai de la saison dernière. Un essai d'Emilien Gailleton contre un match à Bayonne. Et puis toute l'actu de la section paloise, bien sûr, c'est dans quelques minutes. Le MAG Rugby avec votre invité Damien jusqu'à 19h, le demi-mêlée des Verts et Blancs, Thibaut Daubagna. Un petit mot pour vous dire que le musée des Beaux-Arts de Pau ferme au public jusqu'au 17 décembre. Il s'agit de refaire le système de climatisation dans les réserves du sous-sol. C'est là où sont conservées les œuvres, des œuvres qui craignent donc les changements de température et l'humidité. Et justement, ça nous amène à la météo qui est de quelle couleur ce soir et demain?
0: Grise. Ah, oui, voilà. Les nuages vont prendre un peu plus le dessus sur le Béarn et la Bigorre pour nous donner quand même une fin de journée avec une impression de beau temps quand même. Des températures qui sont présentes, 24 à 25 degrés dans la Bigorre et 26 à 27 degrés pour le Béarn. Cette nuit, quelques précipitations sont attendues, mais c'est vraiment surtout en pleine nuit, vers 2h du matin, où la pluie devrait toucher nos deux départements. Mais ce sont des rares averses que nous annonce Météo France, en tout cas pour cette soirée. Demain, ça va être le retour du soleil accompagné de quelques nuages pour le début de matinée, avec des éclaircies, puis le soleil jouera des coudes forcément pour s'imposer avec des températures comprises entre 28 et 31 degrés. Ça, ce sont pour les maximales. Merci beaucoup Sophie Péridieu.
14: À bonne soirée.
0: À vous aussi.
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0: Le MAG Rugby et la section paloise vous donnent rendez-vous dans un peu moins de 5 minutes sur ICI Béarn Bigorre. Thibaut Daubagna est l'invité de Damien Gozioso. On le retrouve juste après Jean-Louis Aubert, ces idées-là. Bébé.

0: Les visiteurs, c'était ces idées-là sur ici Béarn Bigorre. Bonsoir Damien Gauzioso.
1: Bonsoir Hugo Bernard-Juzan.
0: Le Mac Rugby, c'est maintenant. Oui.
1: Pour revenir sur ce qu'on a vécu ensemble samedi soir, la victoire de la section face à La Rochelle et plein d'autres choses. Bonne soirée Hugo.
0: Merci beaucoup, à vous aussi.
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1: Bonsoir à toutes, bonsoir à tous. C'était guichet fermé partout ce week-end à Lourdes pour voir un Béarnais, le Papillon 14, c'est pas moi qui le dis, c'est lui, et au Hameau pour voir 15 sectionnistes battre sans trop de mal, mais ça on va en reparler. La Rochelle pour prendre un point de bonus offensif et se relancer en ce début de saison de top 14. On se parle de tout ça ce soir avec celui qui a porté plus de fois le maillot de la section que le pape Sacha Zuble, c'est Thibaut Daubagnien. Bonsoir Thibaut.
7: Bonsoir.
1: Merci d'être avec nous ce soir. Et si vous avez des questions pour le demi de mêlée, vous commencez à en prendre l'habitude, ça se passe sur le WhatsApp d'ici Béarn Bigorre. Vous nous laissez vos messages vocaux ou écrits au 05 59 98 09 09.
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1: Victoire bonifiée 39 à 17 de la section paloise face à La Rochelle, donc samedi soir. Thibaut Daubagnien, comment est-ce que vous avez gagné ce match avec 44% de possession, deux fois moins de passes et deux fois moins de courses avec le ballon que votre adversaire?
7: Ben, je pense qu'on s'appuie déjà sur une grosse défense. Je crois qu'on était en place, on l'avait bien travaillé la semaine passée. Et voilà, ça nous a permis de mettre à mal les Rochelais. Voilà, ils ont essayé longtemps. Nous, ça nous a permis aussi de nous mettre un peu en confiance. Et puis, voilà, je pense qu'on a joué dans le camp des Rochelais. Comme on dit chez nous, on est arrivé à jouer assez haut. Et ce qui fait qu'on a profité de leur petite scorie, de leurs petites erreurs pour marquer. Et puis aussi la qualité de nos joueurs, hein, qui ont fait le reste. Donc, je crois que la section avait un état d'esprit remarquable et l'envie aussi de se racheter de ce dernier match à Lyon.
1: Vous parlez de cette défense, effectivement, il y a une stat qui nous a sauté aux yeux avec Jean-Marc Souverbie pendant le match, elle s'est affichée à la 30e à l'écran géant. À ce moment-là, vous étiez à 100% de plaquage réussi. Vous terminez le match à 92% au final. La Rochelle à peine à 85%. Vous avez senti que vous les croquiez dans ce match, quelque part, Thibaut?
7: Ouais, on a été vexé du match qu'on avait fait à Lyon. Donc on a été un petit peu piqué toute la semaine et je crois qu'on avait à cœur de se rattraper simplement. Et là, une des premières choses dans le rugby c'est gagner ses duels. Donc on s'est attaché toute la semaine à voilà, à bien travailler sur ce secteur et je crois que c'est ce qu'on fait tous les joueurs de la section. On a essayé de mettre à mal ces Rochelais et la part physique est importante dans un match. Je crois que samedi soir, on a répondu présent dans ce domaine-là.
1: Sans utiliser des grands mots comme dépossession, repossession, que sais-je encore, mais c'était la stratégie de ce match-là, de les enfermer, de leur faire commettre des erreurs et de s'en nourrir. Thibaut, c'était ça?
7: Oui, une des stratégies, c'était d'essayer de jouer haut, c'est-à-dire de gagner du terrain avec notre jeu au pied. Parce que La Rochelle, c'est une équipe très dense, très difficile à manœuvrer, notamment dans nos rucks. Et donc, on voulait vraiment qu'ils aient, à se retourner, à courir dans leur camp, à se replacer. Et on savait qu'on arriverait peut-être à les fatiguer avec cette stratégie-là. Et ça a plutôt bien fonctionné au fil du match.
1: Est-ce qu'il vous a peut-être empêcher en partie de mettre totalement en place cette stratégie? C'est l'indiscipline dont a fait encore preuve la section paloise. On peut dire que c'est le point noir malgré tout de la victoire de samedi soir, Thibaut.
7: Oui, c'est vrai que c'est le chantier du début de saison. Ouais. Hein, cette indiscipline qui nous coûte souvent des points. On joue rarement à 15 contre 15 sur ce début de saison. On prend souvent des cartons. Et on essaye de le travailler, mais on n'a pas de remède de miracle pour le moment. Et on en est conscient en tout cas. Et voilà, c'est à nous d'être plus rigoureux individuellement, collectivement, de mieux préparer ça aussi sur nos semaines d'entraînement. Mais soyez sûr qu'on a identifié le problème et qu'on va essayer de le résoudre le plus vite possible.
1: Bon, on est rassuré. On revient en parler avec vous, revenir encore sur ce match face à La Rochelle après un petit peu de musique. Charles Doré à 18h17 sur ici Béarn Bigorre.

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1: Hypersensible, Charles Doré, sur Ici Béarn Bigorre à 18h20.
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1: Notre invité ce lundi soir dans le Mag Rugby, c'est Thibaut Daubagnat, le demi de mêlée de la section paloise. On poursuit la discussion dans un instant, Thibaut. Mais à cette heure-ci, tous les lundis soirs, quand la section a joué, c'est l'heure de la dissection, notre chronique, en partenariat avec Sud-Ouest pour revenir ce qui nous a plu après le match. Ce week-end, c'est un truc qui nous a plu. Et on en parle avec Georges Lanessence. Bonsoir, Georges.
3: Salut, Damien, et bonsoir à tous les auditeurs d'ici Béarn Bigorre.
1: Notre dissection ce soir pour revenir sur l'ampleur, le volume de jeu et la spectacularité. J'utilise des mots, je ne sais même pas s'ils sont français. Des essais marqués par la section paloise ce week-end, mais pas seulement. Ça fait un petit moment qu'on l'a remarqué.
3: Oui, oui, vous auriez pu même parler de coefficient de spectacularité. Ouf. Ce néologisme plus footballistique que rugbystique. toujours est-il qu'il est, il semble bien adapté pour la section paloise. Bon, qui au-delà de son efficacité, qui au-delà de son attaque en termes d'essais marqués à la maison notamment, ben y ajoute depuis le début de la saison, même depuis l'an dernier et puis depuis encore un petit peu avant, la dimension esthétique. On a encore eu droit à une merveille d'essais derrière un ballon porté au petit trot sur 10-15 mètres, qui a ensuite débouché sur l'action qu'on connaît, passe au contact de Simmons, Manu qui prend le trafic, la chisté d'Atisokbe au contact qui fixe deux défenseurs, et puis Marta qui nous conclut ça d'un crochet sur Leite, puis d'un raffut sur le Garek. C'était beau, c'était à la fois simplissime et assez extraordinaire. Ça reflète à peu près toutes les forces de la section cette saison, cette puissance sur ballon porté. Et puis ben, cette attaque flamboyante. Et effectivement, c'est pas une nouveauté.
1: Et la section paloise, oui, se nourrit de ça, parce qu'on pourrait quasiment sortir au moins un essai par match de ce gabarit-là depuis des semaines et des semaines. On a regardé, la stat qu'on peut vous donner, c'est la saison dernière, la section a marqué plus d'un quart de ses essais en partant de sa moitié de terrain. De là à dire que la section aime ça ou qu'elle a les joueurs pour le faire, c'est évidemment très, très facile, Georges.
3: Ouais, effectivement, bon, on a vu la section a tout le potentiel, toutes les armes pour. Hein. Très honnêtement, je sais pas si vous avez regardé Toulouse-Montpellier hier soir, mais moi je vois que cette ligne d'attaque de Toulouse pour lui faire un peu d'ombre. Et encore, on a vu que Toulouse avait marqué des essais spectaculaires en combinant du jeu debout, des actions très rapides en imprimant du rythme, en mélangeant avant et trois quarts. Bon, les Palois sont tout aussi spectaculaires, peut-être dans un style un petit peu plus conventionnel, derrière des lancements propres. On a beaucoup vu de beaux essais en partant d'un lancement en touche l'année dernière, et là on voit que les Molles font partie vraiment des gros points forts de la section, et quand cette section a des lancements propres, eh ben ça fait mouche.
1: Et on verra si les supporters de Top 14 sont d'accord avec nous ce soir, puisque à la nuit du rugby, il y a un des essais de la saison dernière de la section qui est nommé parmi les plus beaux de la saison de Top 14. Merci beaucoup, Georges Lanessence, bonne semaine, à lundi prochain.
3: Allez, à lundi, Damien.
1: Et vous avez encore une heure pour voter pour l'essai d'Emilien Gaëtan à Bayonne la saison dernière, pour qu'il soit élu plus bel essai de la saison de Top 14. Vous avez voté, Thibaut ?
4: Ouais, j'ai voté.
1: Vous le ferez en sortant de l'émission si c'est pas déjà fait. Est-ce que vous avez voté ? Parce que c'est les joueurs qui élisent dans toutes les autres catégories les gagnants. Il y a Fabien Broboiry dans la révélation. J'imagine que vous n'avez pas hésité au moment de voter, hein, non plus.
4: Oui, bien sûr. Je suis pas du tout partisan.
1: Non, mais non, c'est ça, c'est pratique. Il a prolongé cet après-midi. C'est une des infos de la journée quand même de la section paloise. Vous avez toutes les infos sur ici.fr. Pour revenir sur ces essais au long cours, celui de Bayonne l'an dernier, celui dont on a parlé là contre La Rochelle, c'est grisant ou pas, Thibaut, dans ce genre de moment? Parce que évidemment, le rugby, c'est ces actions un petit peu emblématiques. Ça fait plaisir quand on est joueur qu'on arrive à avoir l'aboutissement de ça.
4: Ouais, bien sûr, c'est un plaisir collectif, parce que déjà il y a cette volonté de jouer au ballon et cette petite prise de risque aussi. On sait, quand on remonte des essais de très bas dans le terrain, souvent c'est une zone du terrain où on n'a pas trop envie de s'exposer, où c'est plutôt une zone où on a besoin de sortir du camp, comme on appelle. Et voilà, quand on prend ce risque-là, on est très content quand on arrive au bout, quoi, quand on marque un essai. Donc je sais que ce sont des essais qui sont assez spectaculaires, qui passent souvent sur les réseaux sociaux, mais nous, ça nous fait plaisir, on a le sentiment du devoir accompli.
1: Non, c'est bien. On aurait pu ajouter un essai de loin encore après ce week-end, celui qui est parti de votre jeu au pied sur un bord de ruck. Alors on en a déjà parlé dans l'après-match, ce qui me permet de rappeler à tous ceux qui nous écoutent ce soir qui n'ont pas forcément le réflexe de rester après les matchs de la section à domicile. On fait une heure d'après-match avec les réactions des joueurs en direct. Vous étiez là samedi soir, vous êtes là encore ce soir. Merci Thibaut, mais vous nous aviez dit un petit peu votre frustration de ce jeu au pied manqué qui fait un essai de moins. Vous l'êtes encore refait une ou deux fois dans votre tête depuis ?
4: Oui, c'est sûr. Je me suis refait. Non, c'était juste avant la mi-temps et c'est vrai que c'était une belle opportunité pour alourdir encore le score. Voilà, j'ai manqué ce petit dribbling, là, ce contrôle. Et ouais, c'est dommage pour l'équipe, mais j'aurais dû m'appliquer un petit peu plus, quoi.
1: On vous mettra en relation avec les coachs du POFC. Alors, s'il y a pas moyen de faire un peu d'entraînement croisé.
4: C'est pour ça que j'ai choisi le rugby et pas le foot, mais. Et bon, voilà, bon, mes amis du ballon rond m'en voudront pas, j'espère.
1: C'est sûr. Petite coupure, petite pause, petite respiration sur ICI Bern Bigorre. Et on revient avec Thibaut Daubagnat.
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1: Manic Monday, c'est normal, c'est lundi, sur ICI Bern Bigorre. On est dans le Mag Rugby avec Thibaut Daubagnat et on revient dans moins de 3 minutes. Le temps donc de s'écouter The Bengals et puis ce sera le retour du Mag Rugby jusqu'à 19h.

0: Bengals, Manic Monday sur Ici Béarn Bigorre.
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0: On est avec Thibaut Daubagnal, demi de mêlée de la section paloise après la victoire de Béarnais, avec le bonus, s'il vous plaît, face à La Rochelle ce week-end, qui a donc été un match en réaction après la défaite à Lyon, la première de la saison. Vous nous l'avez dit, Thibaut, oui, cette défaite à Lyon et la manière, j'imagine, surtout, vous a vraiment vexé.
2: Oui, on a été vexé, frustré de ce match-là, globalement, de la fin du match où on était encore accroché au score à la 65e et on a lâché, de comment on avait construit le match et puis aussi également du fait qu'on avait été pris sur, on en parlait tout à l'heure, sur l'engagement physique.
0: C'est presque pas sur le rugby qui vous batte, c'est ça qui vous fait râler.
2: Aussi sur le rugby, mais je pense qu'on a eu un déficit d'engagement et voilà sur la ligne de front ce jour-là, qui fait que beaucoup de choses ont découlé de ça, de l'indiscipline et puis après une domination forcément au niveau du rugby. Mais on avait à cœur de se racheter dans ce secteur-là et c'est ce qu'on a fait contre La Rochelle, je pense.
0: Oui. Et le fait est que vous vous êtes repris cette victoire avec bonus offensif, je le disais, 4 premières journées, 14 points pris sur 20, 14 sur 20. Ça vaut assez bien, ça, quand on passe le bac. Il est assez bien, votre début de saison? Il est comment?
2: Ouais, je trouve que c'est un début de saison sérieux. Sérieux, si je peux employer ce terme. On est cohérent dans nos intentions de jeu. Voilà, on sait que le top 14, c'est un championnat qui est long, donc on est qu'au début. Mais on sait que tous les week-ends, ce sont des matchs qui sont difficiles. On voit beaucoup d'équipes qui tombent à domicile. Il y a des points à distribuer partout, donc il faut être très vigilant. J'ai dit en conférence après le match, j'aime bien qu'on soit un petit peu en alerte, même si c'est une victoire avec le bonus. Et je le pense parce que c'est un championnat qui peut aller très vite dans un sens comme dans un autre. Mais oui, je suis assez satisfait de ce début de saison.
0: Avec donc 14 points et une deuxième place ex aequo, deuxième, troisième au classement. Vous savez où vous en étiez la saison dernière, à pareille époque, Thibaut?
2: Non, là, vous me posez la question, j'ai pas...
0: Troisième avec 14 points, exactement pareil.
2: Et ben voilà.
0: Parce que ça va être un petit peu le jeu toute la saison. La saison dernière, et notamment la phase aller, a tellement été bonne qu'on va passer notre temps à comparer, Thibaut.
2: Oui, ben on le sait, ce qui est logique et normal aussi. On a des attentes il y a des attentes sur nos épaules maintenant. Il faut qu'on confirme certaines choses, même si.

0: à la fois sur votre entame de saison et dans les discours. Ça vous désarçonne pas particulièrement que vous avez à peu près intégré le nouveau rôle qu'on a envie de vous donner, Thibaut?
1: Ben, je pense qu'on a un groupe qui est ambitieux aussi, qui a envie de construire son histoire, qui a envie de... L'année dernière, c'est la première fois qu'on se qualifie dans les six. On a envie de faire progresser le club, de faire grandir le club et de faire toujours mieux que par le passé. Donc oui, on a des joueurs qui sont ambitieux, mais je pense qu'on a aussi un groupe qui est assez humble. Hein. C'est des notions qui sont pas antagonistes, donc on peut être humble mais à la fois avoir beaucoup d'ambition et avoir envie de rivaliser avec les meilleurs et ce qu'on a, je pense, réussi à faire la plupart de la saison l'année dernière, et on a envie de reproduire ça cette année.
0: Et ça va continuer. Dès ce week-end, déplacement chez le dernier, Van, qui n'a pas encore gagné. On va parler de ça et de beaucoup d'autres choses pendant encore quasiment une demi-heure avec notre invité Thibaut Daubagna. On revient avec des questions pour vous, de nos auditeurs, juste après l'ICI Express.
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3: On fait le plein de sorties en Béarn et en Bigorre. Vendredi 2 octobre à Oloron, le Lions Club vous donne rendez-vous pour une soirée guinguette spéciale années 80, au programme musique, danse et ambiance festive pour replonger dans les tubes de la décennie. Entrée à 10€ avec une boisson offerte. À Pau, c'est le grand retour du Pau Rétro Show, un festival hors du temps pour les passionnés de voitures, motos, objets vintage et belles mécaniques. Après avoir rassemblé plus de 25 000 visiteurs l'an dernier, le rendez-vous change de formule cette année avec encore plus de surprises. Entrée à partir de 12€. Et si vous êtes plutôt récup et créativité, direction Tarbes. Les ateliers Artre de la récup vous attendent lundi 28 et mardi 29 septembre, donc aujourd'hui et demain, au tiers-lieu des Forges à Tarbes. Deux jours placés sous le signe du partage, de la convivialité et du réemploi. Bref, des sorties pour voyager dans le temps, danser ou donner une deuxième vie aux objets. C'est l'agenda proposé par ICI Béarn Bigorre.
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0: 18h35, c'est la deuxième mi-temps du Mag Rugby du lundi soir où on parle section paloise sur Ici Béarn Bigorre. Notre invité jusqu'à 19h, c'est Thibaut Daubagna pour répondre à nos questions et aux questions des auditeurs d'Ici Béarn Bigorre pour le demi de mêlée de la section.
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0: Et pour poser vos questions à nos invités, pas encore trop tard, faut vous dépêcher quand même, 05 59 98 09 09 sur le WhatsApp d'Ici Béarn Bigorre. Il y en a déjà qui sont arrivés pour vous, Thibaut. Question de Jacques, hein, qui ne nous dit pas d'où il est, Jacques, c'est pas très grave. Et question très large, attention, votre meilleur souvenir à la section paloise, Thibaut. Waouh.
1: Oula, il me ramène.
0: ça peut être avant-hier, mais je pense quand même que c'est pas ça, Thibaut. Mais parce qu'effectivement, alors je parle de tête, mais 14 saisons pro à la section, donc ouais. Oui, ça fait quelques matchs.
1: Ouais. Mon meilleur souvenir, il y a forcément l'année de la montée, quoi.
0: 2015.
1: 2015, ça reste un souvenir assez mémorable. J'étais un jeune joueur et c'est vrai que. Toute la ville était derrière nous, il y a eu une fête énorme, on avait dominé le championnat de Pro D2. Et voilà, ça reste un excellent souvenir. Après, il y en a d'autres. Hein. J'ai vécu un barrage l'année dernière, chose que je n'avais jamais vécu.
0: Bien sûr.
1: Voilà, il y a eu. Il y en a eu d'autres, mais il faudrait que je me les remémore un petit
0: oui,
1: peu.
0: Oui, c'est le problème. Il y a des émotions qui sont très fortes, mais de joie, je pense à la saison du maintien à la dernière journée aussi. Ça, ouais. En termes de shot et d'adrénaline, d'émotions, forcément, qui doivent être incroyables aussi.
1: Ouais, c'est vrai. Tu as raison. Je me souviens de ce match-là où on avait pris le bonus contre Montpellier et on attendait à la fin du match sur nos écrans, voir ce que Bayonne. C'était Bayonne Stade Français, il me semble, le match.
0: Ouais, c'était Bayonne, ouais.
1: Et Bayonne avait perdu à la maison, ce qui fait qu'on s'était maintenu. Voilà, on était tous ensemble en train de regarder ce match. C'est des moments qui marquent, et oui, celui-là était particulièrement fort en émotion. Il y a eu ce derby gagné aussi à Noëta.
0: Ouais.
1: Voilà, une des premières années où on joue à Noëta, qui était assez exceptionnelle avec notre public. Voilà, mais il y en a eu beaucoup, des très bons comme des moins bons, mais ça fait partie de... d'une carrière.
0: Ça fait la transition aussi avec la question d'Émilie de Pau.

0: attention Thibaut. Elle demande si c'est pas trop la routine de toujours jouer avec la section.
1: Ben oui, elle a raison, il peut y avoir une certaine routine à un moment donné et c'est vrai que ben, il faut arriver à essayer de se renouveler un petit peu. Il y a une chose qui reste, c'est être un compétiteur et éprouver toujours autant de plaisir à rentrer sur le terrain le week-end avec le maillot de la section. Et c'est vrai qu'il y a des, même si bon, le club a changé, a évolué, c'est pas resté le même. Il y a eu, oui, des moments où parfois on se dit que c'est un peu toujours la même chose. Mais je pense que c'est valable dans tous les métiers et pour toutes les personnes qui restent dans une même boîte. Et moi, j'ai la chance de faire ma passion et j'ai toujours réussi à essayer de trouver du plaisir à me renouveler dans le travail et au sein de la section paloise.
0: Bon. Et, dernière question, je vérifie qu'il n'y en ait pas d'autres qui soient arrivées. Dernière question, Paul de Meillon, comment Thibaut, imaginez-vous l'après-rugby? Est-ce que vous voyez entraîner par exemple? Est-ce que c'est déjà des choses auxquelles vous réfléchissez? Alors que vous êtes encore loin de la fin de votre contrat, je le précise quand même.
1: Oui, mais je suis plutôt jeune, on va dire, dans cette équipe. Donc c'est vrai que c'est une bonne question. Oui, j'y pense de plus en plus. Entraîner, pourquoi pas, en effet. Alors c'est pas une vocation en elle-même. C'est pas quelque chose... c'est pas, je me dis pas je vais être entraîneur,
0: bien sûr,
1: mais j'y réfléchis aussi, c'est quelque chose que j'aime également, donc on verra, j'ai quelques années encore pour y penser, mais pourquoi pas.
0: Je boucle cette séance de questions de nos auditeurs pour vous Thibaut avec celle de Philippe qui demande le demi d'ouverture avec lequel vous avez préféré jouer.
1: Ouf.
0: Répondre Joe Simon si vous ne voulez pas le vexer, mais
1: évidemment,
0: vous pouvez dire autre chose.
1: Non, j'ai eu la chance en tout cas de jouer avec de grandes demi d'ouverture. Et ça depuis un petit moment maintenant. Voilà, il y a eu Colin Slade qui était forcément un grand demi d'ouverture, qui a beaucoup apporté au club et qui a fait lever les foules. Je pense que Joe. Depuis qu'il est arrivé ici, il réalise quelque chose qui est assez incroyable, sa régularité et le niveau auquel il évolue. Donc voilà, j'en ai cité deux, j'aurais pu en citer d'autres, il y en a eu, mais voilà, pour les essentiels, les deux essentiels.
0: Mais c'est déjà pas mal. Effectivement, on le répète, mais pour poser vos questions toutes les semaines à nos invités, le WhatsApp d'ici Béarn Bigorre, vous êtes ouvert. Questions par écrit, par message vocal 05 59 98 09 09 et on se fait le relais de toutes vos interrogations. 18h41, vous avez entendu le final countdown qui est parti. On va écouter Europe et revenir pour la suite et la fin du Mag Rugby jusqu'à 19h avec ce soir Thibaut Daubagnat.

0: Final Countdown Europe sur Ici Béarn Bigorre, 18h45.
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0: Et on est ce soir dans le Mag Rugby avec Thibaut Daubagnat, le demi de mêlée de la section paloise. Le joueur à avoir le plus porté le maillot de la section de tous les temps. On l'avait pas dit encore, donc il fallait bien y revenir. C'était le 325e ce week-end, Thibaut. Est-ce que maintenant vous avez, on a quand même beaucoup et souvent parlé de ce compte-là, maintenant que vous l'avez dépassé, est-ce que vous êtes un petit peu plus tranquille avec ça ou ça change pas grand-chose?
2: Non, je suis un peu plus tranquille. Alors, je suis évidemment très fier d'avoir entre guillemets ce record-là. C'est quelque chose qui signifie beaucoup pour moi, forcément. Mais c'était pas un objectif en soi de faire le plus de matchs à la section paloise. Mais comme j'ai dit tout à l'heure, une question de auditeur. Tant que moi j'ai cette flamme-là. Et que surtout je suis physiquement bien et que je peux apporter à l'équipe, je me mets pas de limites. Il me reste quelques années de contrat et voilà, tant que je suis compétitif, en tant que compétiteur, j'essaierai de donner le maximum pour apporter à cette équipe.
0: C'est pas quelque chose que vous portez comme un fardeau de vous dire je suis le joueur qui a le plus de matchs, machin.
2: Oh non, absolument pas. C'est tout le contraire. Ça a toujours été un plaisir pour moi de jouer avec ces couleurs et de me battre pour ce maillot, pour ce territoire, et ça continuera de l'être les années qui arrivent.
0: Écoutez, celui qui vous a précédé dans ce costume-là, 321 matchs au compteur en vert et blanc, Joël Rey.
3: Thibaut a encore la chance de largement me dépasser, et tant mieux, hein. Voilà, il y a aucun regret de ma part. Je suis très content. Mais c'est vrai que dans l'avenir, je sais pas si ça arrivera encore longtemps, hein, maintenant dans le rugby moderne. Le rugby de maintenant, il y a beaucoup plus de mouvements qu'à notre époque. Maintenant, c'est dépassé. C'est quelque chose que on va vous regarder, on dira oui, ok, mais ça sera pas une qualité qu'on regardera, quoi.
0: Joël Rey, dans le podcast avec les anciens de la section paloise tourné en fin de saison dernière, avec aussi Pierre Triep, Cap de Ville, Franck Rollez, vous le retrouvez en intégralité sur ici.fr. Vous validez, entre guillemets, ce que dit Joël, Thibaut, des carrières comme la vôtre, en tout cas un joueur qui va rester 14, 15, 16 saisons dans le même club, il n'y en aura quasiment plus, voire aucun. On l'imagine comme ça, en tout cas.
2: Eh bien, écoutez, j'ai un petit peu deux réponses. Je pense que oui, si je devais donner la réponse d'un point de vue d'il y a 2-3 ans, je dirais que oui, non, ça se fera plus trop parce que au bout d'un moment, il y a une certaine, c'est vrai, lassitude dans un club, puis il y a des propositions de d'autres clubs qui arrivent, et puis ouais, il y a cette envie de changer des fois pour essayer d'aller chercher autre chose, de se surpasser, de changer d'environnement. Donc c'est naturel, je pense. Voilà, après moi je suis quelqu'un du club qui a ma famille, mes amis ici, voilà, j'ai un attachement particulier. Et je pense que depuis quelques années, avec la formation de la section, c'est pas impossible. Hein. J'ai pas les chiffres en tête, mais il y a certains jeunes qui sont très jeunes à la section paloise et qui ont déjà beaucoup, beaucoup, beaucoup de matchs. Oui. Donc, on en parle un petit peu tous les deux, mais
0: en micro, oui, on citait un Axel Despérez, par exemple.
2: Voilà, par exemple, je sais pas exactement combien il a de matchs.
0: Il y a plus de 70 matchs. Je vais vérifier pendant qu'on discute.
2: Donc, ça a relancé un petit peu mon espoir depuis quelques années, depuis que la section effectivement forme et sortent des jeunes qui démarrent très tôt à jouer et qui ont déjà beaucoup de matchs.
0: 74 matchs de top 14, 87 matchs en vert et blanc. Axel Despérez, son âge. Encore bien bien jeune, 22 ans seulement. À la différence de vous, il a commencé sous le maillot de Norbert. Donc voilà, il n'a pas été oui. Hein oui, non mais oui. Si oui vous, c'est depuis le tout début la section paloise. Votre premier match pro, j'ai fait des recherches très poussées, Thibaut, le 30 août 2013, 10 minutes en fin de match contre Auch, dans l'archive de nos confrères de la République des Pyrénées, Jean-Marc Mombec se réjouit parce qu'il y avait 7500 personnes au hameau. Et dire, machin, c'est formidable tout ça, quand on se rend compte que ce week-end, c'était 15 000 pour la 8e fois consécutive. Vous rendez compte ce gap? Thibaut, vous êtes un de ceux qui peut le mieux s'en rendre compte.
2: Oui, je me rends compte de l'évolution globale du club. qui a été qui, si on reprend ces années-là, c'est-à-dire en 2013, qui est énorme. Mais je crois que elle était nécessaire, cette évolution du club. Le club s'en est donné les moyens aussi en se construisant. Alors ça a été un petit peu long hein, aussi. Quand t'es joueur, t'as envie que tout aille plus vite. Mais oui, le club s'est bien construit. Le club s'est donné les moyens au niveau des infrastructures d'abord, avec un nouveau stade. Maintenant, il y aura un nouveau centre d'entraînement. Et puis au niveau du recrutement aussi des jeunes joueurs qu'on arrive maintenant à garder sur la durée. Et puis au niveau des résultats, ce qui compte le plus, c'est les résultats. Et je crois que c'est bien d'avoir une section qui tourne bien et qui arrive à se dépatouiller et à combattre avec les... actuellement avec les meilleures équipes de Top 14.
0: Et ça fait effectivement les affaires de la section, le bonheur de ses supporters, la section attendue à Vannes, samedi après-midi, 16h35, match à vivre, bien sûr, sur ICI Béarn Bigorre.
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0: Pour continuer à parler de vous, Thibaut Daubagna, autre privilège de l'âge, désormais, vous êtes deux fois papa. Alors, un certain nombre de joueurs qui ont déjà évoqué les effets, entre guillemets, de la paternité, Jack Maddox à la section, pour ne pas le citer. Est-ce que ça a eu un effet, des effets sur vous? Et si oui, lesquels?
2: Ouais, je pense. Alors, le premier effet que ça te fait, ça cumule un peu de fatigue. Ouais. Ça, c'est le premier effet. Non, plus sérieusement... Moi, je l'ai ressenti, pour moi, hein, ça a un effet que bénéfique. Ça te donne plus de force. T'as envie de... Moi, j'ai deux garçons, donc t'as envie que tes garçons soient fiers de toi, viennent voir jouer leur papa. Et pour moi, hein, ça m'a, comment dire, ça a démultiplié ma motivation, l'envie d'être sur le terrain, l'envie qu'ils soient fiers de moi. Et voilà, donc je pense que pour moi, ça a eu un effet, enfin je l'espère, hein, du moins, c'est pas moi qui devra juger, mais ça a eu un effet bénéfique et ça donne l'envie de repartir sur le terrain et, tous les week-ends et de laisser une belle trace pour qu'ils entendent que du bien de leur papa.
0: Vous avez évolué dans votre carrière, déjà longue, à côté de coéquipiers qui ont été papa avant que vous le soyez vous-même. Est-ce que vous comprenez mieux aujourd'hui des choses qui vivaient ou que vous voyez, remarquez ce genre de choses, Thibaut?
2: Ouais, bien sûr. Comme j'ai dit, quand t'as pas d'enfant, tu comprends sans comprendre. Ouais. Puis quand t'as des enfants, tout s'éclaire un petit peu. Ouais, c'est vrai que ce sera un débat un petit peu plus personnel, mais c'est voilà, la vie change quand tu découvres la paternité. Il y a des choses qui deviennent prioritaires dans la vie et voilà, il y a aussi une chose qui peut te faire progresser, c'est que le rugby, c'est pas tout dans ta vie et donc tu prends des choses des fois avec plus de légèreté, et ce qui permet aussi entre guillemets de c'est une expérience acquise, voilà, c'est une chose que tu te rends pas forcément compte avant la paternité. Et je pense que ça m'a fait aussi beaucoup progresser. Ça m'a aidé à digérer certains matchs, à digérer certaines difficultés, en se disant, ben voilà, il y a un petit peu plus grave dans la vie. Et donc, voilà, je pense que je rejoins Jack sur certaines priorités qu'on a dans la vie après être papa.
0: Qui change forcément, effectivement, pour les joueurs et les hommes que vous êtes. Le joueur que vous êtes, donc, sera à Vannes samedi avec ses coéquipiers. Cinquième journée de Top 14, Vannes qui n'a pas encore gagné un match, qui n'a même pas pris un point dans ce début de saison de Top 14, Thibaut. Ça sera évidemment l'enjeu, pas être la première équipe à céder face à Vannes. C'est ça qu'on va vous demander, Thibaut.
2: Oui, on va être particulièrement méfiant par rapport à ça, parce que on est conscient du contexte, de l'enjeu aussi, et on sait que Vannes, ils retrouveront leur public, et ils auront à cœur d'acquérir leur première victoire. Et on sait que ça sera un stade chaud bouillant et qu'on sera sous pression là-bas. Et donc on a envie de se préparer en conséquence.
0: Le contexte sera pas du tout le même qu'il y a deux ans, quand la section y était allée, alors que c'était le dernier déplacement, que Vannes était déjà relégué. Vous n'aurez pas affaire à la même adversité, peut-être la même atmosphère dans cette rabine, Thibaut?
2: Oui, ça sera plus prématuré qu'il y a quelques années. On est au début de la saison. voilà, en le répétant, mais Van, ils n'auront qu'une envie, c'est de nous renverser, poussés par leur public. Et nous, il faudra qu'on reste solidaires, qu'on ait les idées claires sur ce match et qu'on ne cède pas à la pression.
0: Eh ben, il n'y a plus qu'à. Samedi, 16h35, 20 sections paloises, le prochain match qui sera, on le redit, à vivre en intégralité sur ici, Béarn Bigorre. C'est la fin de ce MAG Rugby, ce lundi soir avec Thibaut Daubagnin, demi de mêlée de la section paloise. Merci Thibaut.
2: Merci à vous.
0: Très bonne soirée.
2: Merci.
0: À très vite. Le MAG Rugby revient demain soir avec Hugo Bernat-Juzan, Sylvain Carrère, 18h10, 19h. C'est comme ça tous les soirs de la semaine. Salut.
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0: Et merci Céline Dion. Bonjour, pardon, merci. La Québécoise, toujours sur la scène en région parisienne, qui fait le plein tous les soirs. Si vous nous rejoignez à peine tout de suite et que vous dites mince, mais le Mag Rugby c'est fini, c'est terminé, il est déjà en écoute, en podcast intégral sur ici.fr. Ne vous gênez pas.
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0: Et très bonne soirée sur ici Béarn Bigorre. Il est 19h. Vous retrouverez dans un instant Émilie Mazoyer et Décibel, juste après le journal présenté par Théo Metton-Régembeau ce soir.
3: Jordan Bardella conteste formellement les révélations de Mediapart. Le journal révèle aujourd'hui des écrits antisémites attribués à l'actuel président du RN qui date de 2013, Hélène Terzian.
4: Absolument, des écrits révélés par Mediapart et issus d'une dizaine de conversations écrites, privées, authentifiées et exhumées par le site d'investigation et qui remontent à 2013. Jordan Bardella était alors militant du Front National. Il a alors 17 ans et prendra l'année suivante la tête de la Fédération de Seine-Saint-Denis. Dans ses écrits, celui qui est désormais président du RN aurait notamment déclaré, je cite, que toutes les banques sont détenues par des juifs ou encore, et je cite là aussi les écrits révélé par Mediapart, le juif doit dominer les autres peuples, les écraser et les voler. Une enquête selon laquelle Jordan Bardella aurait par ailleurs soutenu les thèses de l'idéologue antisémite Alain Soral, des révélations battues en brèche par Marine Le Pen tout à l'heure dans les allées du Salon du Bâtiment.
5: Une personne normalement constituée ne peut croire à cette dinguerie. Je ne sais même pas de quoi vous parlez, mais ça me paraît tellement dingue que oui, ça ne peut être évidemment qu'un faux, qu'une manie.
4: Une barbouzerie dont Mediapart a l'habitude, dit Marine Le Pen, extrêmement agacée, qui a carrément abrégé ensuite un point presse qu'elle devait donner. Une barbouzerie, ce sont aussi en ces termes que Jordan Bardella s'est immédiatement exprimé sur X. Le président du RN conteste formellement ses écrits qu'il qualifie de faux grossiers et annonce des poursuites contre le site d'investigation Mediapart.
3: Hélène Terzian de France Info. Après 4 jours de visite, le pape Léon XIV quitte la France ce soir. Près 1,5 million de personnes sont venues à sa rencontre depuis vendredi, selon le Vatican, à Paris, à Lourdes ou à Metz. Dernière étape de son voyage aujourd'hui, où il a présidé un office cet après-midi à la cathédrale Saint-Étienne, où vous étiez, Diane Sprimont.
6: Beaucoup sont venus très tôt pour pouvoir se coller à la barrière et approcher le pape au plus près.
7: C'est hyper stylé, le pape quoi, c'est hyper stylé.
6: Marthe, 12 ans, fait partie d'un groupe de choristes lyonnaises. Elles sont venues avec plusieurs objectifs.
8: Et qu'il nous bénisse.
9: Et qu'il nous serre la main.
10: Et qu'il nous fasse un check.
11: Ouais.
12: Qu'il nous remarque, qu'il se dise « Ah, il y a des gens qui chantent pour ma venue, pour pas qu'on soit ignoré par le pape. »
6: Paris réussit, à l'arrivée de la papa mobile, elles font entendre leur voix. Le pape Léon XIV regarde Marthe et ses copines.
13: C'est un sentiment de fierté en quelque sorte.
14: Pour moi, c'est unique.
6: Émotion très forte partagée par Lydia, 60 ans.
15: Voilà, on voit le Saint-Père, c'est formidable. Et on l'a vu, donc c'est génial.
6: Lydia, émerveillée par le pape et ceux qui l'entourent.
16: Et des rencontres, oh, les jeunes, ils sont formidables. Oh là là, quelle belle jeunesse. Oh, j'adore, je suis tellement contente. Mais les chants, les plus jeunes, on les a entendus chanter. Et c'est, ça touche au fond du cœur. Ouais, merci. Merci beaucoup.
6: Une journée marquée par la rencontre avec le pape, mais aussi par les rencontres entre fidèles.
3: Un reportage ici Lorraine, et avant de s'envoler vers Rome, Léon XIV s'est de nouveau entretenu avec Emmanuel Macron. Le mégafeu de Somos en Gironde officiellement éteint 2 mois après s'être déclaré en juillet, incendie qui a parcouru en quelques jours 42 000 hectares de forêt. C'est le pire feu qu'ait connu la France depuis 1949. 164 personnes interpellées aujourd'hui selon le ministre de l'Intérieur lors de blocages de lycées. Les élèves réclament plus de moyens et des classes moins chargées. Le principe principal syndicat lycéen appelle à étendre la mobilisation partout dans le pays demain. L'équipe de France de foot face à la Belgique à 20h45. Deuxième rendez-vous des Bleus et de Zidane en Ligue des Nations. Nicolas Perronnet, le sélectionneur, va devoir composer sans son capitaine Kylian Mbappé blessé.
8: Oui, Zinedine Zidane qui va devoir, dès son deuxième match, apprendre finalement la vie sans Kylian Mbappé, ce qui évidemment ne peut pas être anodin quand on sait ce que représente, ne serait-ce qu'en termes statistiques, son capitaine. 12 buts en 13 matchs en 2026, c'est un record, dont 10 en 8 matchs à la Coupe du Monde. Depuis un an, c'est simple, il marque quasiment Kylian Mbappé à chaque rencontre, donc son absence est forcément une équation à résoudre, mais ça ne veut pas dire qu'elle est compliquée, déjà parce que Zinedine Zidane a clairement annoncé son intention de faire tourner ce soir pour continuer sa revue d'affectif. Donc Mbappé n'aurait peut-être pas joué même sans son problème au genou. Et puis Zidane, comme Deschamps avant lui, eh bien, a des solutions. Hein. Les armes offensives, ce n'est pas vraiment ce qui manque au bleu en ce moment. Désiré Doué, Bradley Barcola, Ousmane Dembélé, évidemment, qui pourrait faire partie justement de cette rotation et commencer comme Michael Olise sur le banc. Et puis cela pourrait être vraiment l'occasion ce soir pour Zidane de lancer Esteban Le Poll à la pointe de l'attaque tricolore.
3: Nicolas Perronnet, match à suivre sur ici.fr.
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3: La météo de demain mardi, le matin, ciel nuageux dans le nord du pays, soleil voilé sur le reste du territoire, de la pluie attendue sur une partie de l'arc méditerranéen, à Perpignan et Montpellier notamment. Concernant les températures, elles seront plutôt douces, 19 degrés en Bretagne au réveil, 20 à 23 dans le reste du pays. Ça se réchauffe davantage l'après-midi, 25 à La Rochelle, 27 à Tours, 28 à Auxerre, Montélimar, on se rapprochera des 30 degrés en Corse.
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10: Salut à toutes, salut à tous et bienvenue dans Décibel. C'est parti pour une heure ensemble et en direct autour de notre passion commune, les frites. Non, mais on pourrait un soir. Non, ce soir c'est la musique. Mais un soir, on ne sait pas quand, on pourra faire une spéciale frite. La musique qui nous réunit ce soir, c'est celle d'un garçon nommé Zaoui. Vous l'aviez découvert avec son groupe Thérapie Taxi. Immense carton.

avec ce groupe Thérapie Taxi qu'on a découvert, Zaoui, Thérapie Taxi. Donc ouais, je disais, énorme carton, 400 000 albums vendus, des dates de concert à l'appel. Et puis une rupture en 2021 et des albums solo. Le premier, on l'avait écouté, Zaoui était venu nous en parler dans Décibel. Le deuxième qui vient de sortir, une pépite à gagner tout à l'heure au Blind Test. Vous pouvez d'ores et déjà nous appeler 0810 055 056. C'est Alexandra qui vous attend au standard. 0810 055 056. Ça, c'est pour jouer au Blind Test et gagner Karaté Cœur, le nouvel album de Zaoui. Il va nous raconter l'histoire, les histoires, vous allez voir, passionnantes, autour de ce nouveau disque. Zaoui arrive dans Décibel ce soir également, dans vos oreilles. Chris Christopherson, ça c'est de la très belle country américaine au bonheur des dames. Bah, c'est du rock en français, on va être bien. Et on démarre la soirée avec Shakira. Shakira qui est pile à la moitié de sa résidence exceptionnelle à Madrid. 12 concerts. Mais 12 concerts tellement énormes qu'il a fallu construire un stade spécialement pour accueillir Shakira. Alors d'ailleurs, il n'y a pas qu'une scène dans ce stade. Il y a aussi le village Shakira dans lequel il y a un musée avec ses tenues iconiques, une librairie avec ses bouquins préférés que vous pouvez acheter. Et puis des petites boutiques, évidemment, pour acheter des produits dérivés Shakira. Sur scène, que des tubes, des tenues incroyables et une Shaki très, très, très en forme. Pour celles et ceux qui voudraient tenter l'expérience, il reste donc 6 concerts pour aller applaudir Shakira à Madrid, les 2, 3, 4, 9, 10 et 11 octobre à Madrid. Et c'est avec cette chanson qu'elle termine les concerts tous les soirs. Waka, Waka, une chanson qu'on adore. C'est Shakira.

0: c'était l'hymne de la Coupe du Monde 2010. Pas la meilleure de l'équipe de France, mais un des meilleurs hymnes de l'histoire des Coupes du Monde. Shakira, bravo, Waka, Waka.
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0: Le problème avec les victoires de la musique et toute autre cérémonie d'ailleurs de remise de prix, c'est que les artistes n'ont pas tellement leur mot à dire. Alors ils se sont mis d'accord entre eux, les artistes, et ils ont lancé, il y a maintenant quelques années, le prix Joséphine. Qu'est-ce que c'est? Eh bien, c'est un prix qui récompense 10 albums remarquables de l'année précédente. Certains ont été remarqués, d'autres sont passés inaperçus. Et c'est un prix qui est décerné par des artistes. Alors cette année, le jury est composé de personnalités fort sympathiques comme Pomme, qui est la présidente du jury, Flavien Berger, Adèle Castillon, la rappeuse Chilla, il y a Thibaut de Longeville aussi qui a réalisé les documentaires sur DJ Mehdi, ou encore André Manoukian, Youxeg, Vanessa Wagner. Et donc ces artistes se sont réunis et ils ont décidé de la liste de 10 albums remarquables. Dans la liste, Camille Yenbe, Chassol, Gilda, ou encore Lynn et Sarab. Le palmarès et toutes celles et tous ceux qui y ont participé se retrouveront sur la scène de l'Olympia ce mercredi 30 septembre pour un grand concert. Il reste encore des places pour les Parisiennes et les Parisiens que ça intéresse. Rendez-vous donc à l'Olympia ce mercredi. Nous, on va écouter, dans la sélection du prix Joséphine, l'excellent Opinard qui propose, non pas du pinard, mais un thé. Et vous allez voir que quand c'est Opinard qui propose, on a très très envie d'accepter Opinard, son album s'appelle Spleen.

Il s'appelle Opinard, l'album Spleen Social Club, distingué donc dans ce palmarès du prix Joséphine 2026. Les artistes qui récompensent d'autres artistes, et ils se retrouveront tous à l'Olympia ce mercredi. Vous pouvez encore vous offrir une petite place. À suivre dans Décibels, le sieur Zaoui.

0: karaté cœur, parce que oui, l'amour est un sport de combat. Zaoui est l'invité de Décibel. À tout de suite.
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0: Archimède, les planches.
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0: Deux fois nommé aux victoires de la musique, le groupe Archimède, emmené par les frères Nicolas et Frédéric Boisnard. Archimède nous livre un son pop-rock aux sonorités britanniques avec des textes en français et des refrains entraînants.

0: C'était Archimède.
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2: Vous avez connu Zaoui, les amis, avec son groupe Thérapie Taxi, l'aventure qui a été extrêmement réussie, plus de 400 000 albums vendus, des singles, des chansons qu'on connaît par cœur. C'est arrêté en 2021 avec un EP bien nommé Rupture de merde.
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2: Ensuite, Zaoui a commencé à tailler sa route en solo, à base d'EP, d'un premier album aussi. Et le deuxième album de Zaoui, Karaté Cœur, vient de sortir. Forcément, on en parle dans Décibel. Salut Zaoui.
4: Salut à toi.
2: Comment ça va?
4: Écoute, ça va. Un petit rhume latent, le début d'automne. Mais sinon, je suis très heureux de cet album qui est sorti.
2: Voilà. À part ta maladie saisonnière, tout
4: va bien. Pas inquiétant. Il faut faire dodo et voilà quoi.
2: Bon, à tout moment, on t'apporte un thé. Tu sais qu'ici.
4: Oui, vous êtes très prévenant.
2: On chouchoute les artistes. Évidemment, en te présentant, j'ai évoqué Thérapie Taxi. Ceci dit, toi aussi, dans ton disque, il y a une petite allusion avec un peu, j'ai l'impression, de tendresse et de mélancolie. C'est la chanson Gentrice.
4: Tout à fait.
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0: passe à ton âge, non.
1: 5 ans plus tard, ça veut dire que c'est digéré, mais qu'il fallait digérer.
2: On dirait bien que tu vieillis mal.
3: Est-ce que c'est digéré? C'est une question que je me pose souvent, figure-toi.
1: C'était tellement énorme. Et puis ça a dû prendre une place dans ta vie.
3: Je crois que ça sera jamais totalement digéré, mais pas dans un sens mauvais.
1: Ouais.
3: C'est-à-dire que je suis complètement toujours aussi époustouflé de ce qui s'est passé. Et puis tu le digères, en fait, continuellement, avec tu grandis avec ce truc-là, ces souvenirs qui sont de plus en plus lointains. Je ne sais pas ce qu'on entend par digérer. Oui, c'est digéré, j'ai écrit un bouquin dessus. Il y a beaucoup de choses. L'ego est digéré. L'ego, il est digéré depuis pas mal de temps et ça me fait du bien. Et ça, je crois que ça a été le travail de mon premier album et de mon premier bouquin que j'ai écrit. Donc, il y a quelque chose qui a été digéré. Et du coup, j'en garde juste beaucoup de tendresse, je crois, pour moi-même, pour cette époque, et beaucoup de fierté aussi, je vais être honnête.
1: Bah, tu peux.
3: C'est quand même incroyable ce qu'on a vécu. Donc oui, en fait, si, allez, c'est digéré.
1: Très bien. Alors, on passe à ce deuxième album solo, donc Karaté Cœur. Déjà, je dis solo, mais est-ce que tu as la sensation de l'avoir fait tout seul? Ou est-ce que, alors, n'étant plus dans un groupe, évidemment, on dit album solo, mais tu as quand même un entourage musical?
3: Ouais. Je crois qu'il y a vraiment peut-être quelques génies qui arrivent à faire des albums absolument seuls. Malheureusement, c'est pas mon cas. Mais non, en fait, quand tu fais un album, t'es toujours entouré. T'es entouré de réalisateurs. Ce qu'on appelle les réalisateurs dans la musique, c'est des gens où tu leur amènes tes maquettes et eux, ils les transforment. Donc il y a une part de composition, une part d'ingénierie musicale, une part de mix, enfin tout ça. Donc des gens qui aident à ce que tes chansons soient professionnelles,
1: oui,
3: sonnent bien.
1: Magnifique.
3: Voilà. Ouais. Et toi, tu restes toujours à côté pour être toujours dans le processus. Puis après, t'as des gens. Moi, j'ai eu des gens qui m'ont un peu aider à écrire les paroles de temps en temps, des gens pour les top lines. Enfin, en fait, on a fait ça. Ce que j'ai beaucoup aimé dans cet album, c'est qu'on est parti en résidence deux fois, notamment beaucoup avec mon équipe de live. Du coup, tout était connecté avec des gars que j'aime beaucoup. Et on a fait ça vraiment à l'ancienne, je dirais, pendant une semaine avec des instruments, des micros sur les instruments, tout un peu ouvert. Et c'était des super moments. Voilà.
1: C'est aussi un très bon moment que de découvrir Karaté Cœur. Au début, évidemment, on est un peu triste pour toi, puisqu'on se rend compte très vite que c'est un album de rupture.
3: Ouais, je pose le décor direct.
1: Voilà.
3: Ça, c'est, elle est deep, la première. Ouais.
1: Il s'est fait larguer salement. Voilà. Il s'y attendait pas trop.
3: Il s'y attendait pas du tout.
1: Eh, c'est ça, ça fait mal.
3: Il s'y attendait pas, sinon ça fait, bah ça ouais. fait un peu moins mal.
1: Est-ce que finalement, maintenant que l'album est sorti et tout, tu peux nous dire si l'amour est revenu ou pas?
3: Écoutez, tout est construit un peu dans le fantasme et en même temps le vécu.
1: Ah, donc c'est pas du 100% réel, l'album.
3: Il y a
1: c'est
3: des
1: inspiré
3: choses.
1: De...
3: Ouais, on va dire que j'ai tiré un fil, mais ouais. Tu peux pas écrire ça si quand même tu t'as pas été un peu mal à un moment donné.
1: Voilà.
3: Mais disons que ça m'a fait du bien d'écrire ça. Et notamment la chanson d'intro, je l'ai écrite dans un moment où pour la petite histoire, j'allais en studio pour faire Homme Facile, qui est une autre chanson de l'album, beaucoup plus joyeuse, beaucoup plus... Et je suis arrivé, j'ai dit, je peux pas faire ça. En revanche, j'ai écrit un texte là, super triste. Et puis le mec, qui a un ami, qui était très prévenant, qui m'a dit, ah non mais t'inquiète pas, on fait pas là le rock et tout. Tiens, attends, je te fais un truc là, tout deep. Et puis j'ai commencé à écrire l'intro comme ça, où je suis arrivé avec ce texte que j'avais absolument besoin de dire. Et il a été très prévenant, voilà.
1: Il faudra découvrir Karaté Cœur. Là, nous, on va s'écouter ton duo avec Stéphane.
3: Allez.
1: Qui s'appelle Love Noir. Donc, à vous de faire le tri. Qu'est-ce qui est 100% authentique? Qu'est-ce qui est de l'autofiction? De toute façon, c'est l'album de Zaoui. C'est son histoire à lui. Et il la partage avec la chanteuse Stéphane.

0: Love Noir Zaoui a invité Stéphane sur son album Karaté Cœur. Alors le Crash 404, on y va? Allez, on y va.
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0: Crash 404, la chanson qu'on comprend bien. Donc
2: ça, c'est le début de l'album, voilà. On est dans la phase vraiment dure.
0: Et à la fois, quand donc tu te fais larguer, donc c'est l'homme que tu es, évidemment pas l'artiste que tu es qui se fait larguer. Là c'est un moment où on peut séparer l'homme de l'artiste, mais se dire justement, en fait, t'as laissé ce truc-là rentrer dans ta musique. Tu savais que ça allait être aussi productif, enfin que ça allait autant t'inspirer.
2: C'est marrant parce qu'en fait, c'est pas que je l'ai laissé rentrer, c'est que j'en avais absolument besoin. C'est-à-dire que c'est quand même ma réponse à tout depuis pas mal de temps, de faire de la musique. Et là, j'avais même presque du mal à le faire. Et en même temps, je le faisais dans un exercice larmoyant et pas terrible. Et puis je me disais, je vais quand même pas faire un album de rupture quand même. Je sais pas, j'ai 30 ans passés, je l'ai jamais fait, c'est pas pour rien. Enfin, ouais. C'est sympa. Et puis en fait, tout d'un coup, je me suis dit, pourquoi pas en fait. Ouais.
0: Tu t'es laissé la liberté.
2: Ouais, en fait, je me suis dit, bon, le premier album, d'une certaine manière, ça parlait d'une autre rupture, de la rupture avec ma vie d'avant, tout ça et tout. Et là, je me suis dit, ben au moins, c'est ça que je vis. Et tout d'un coup, c'est ça qui me vient. Puis en fait, voilà, je vais prendre le fil. En fait, j'ai écrit, si tu veux tout savoir, j'ai écrit un journal.
0: D'accord.
2: Qui me faisait du bien tous les jours pour me maintenir la tête hors de l'eau. Et quand même, du coup, de journal, il y avait un espèce de fil narratif et j'avais quelques chansons et je me suis dit, ben en fait, il faudrait faire un album qui suit le point A au point B et puis qui est un fil narratif et puis voir ensuite ce que tu peux raconter dans ce que tu traverses dans une rupture, comment est-ce que tu peux raconter plusieurs choses, machin et tout. Mais je me suis dit, allez, let's go. Puis j'avais déjà le nom, je trouvais ça super, Karaté Cœur.
0: C'est beau.
2: C'est un nom qui claque. Ouais. Et je me suis dit, allez, let's go, fais-le. Au moins, tu le fais une fois dans ta vie, tu fais un vrai album de rupture. Et puis ça sera fait, quoi.
0: Tu parles d'une des questions que tu t'es posée. Qu'est-ce qu'on peut raconter? Qu'est-ce que je peux raconter? Est-ce que à un moment, justement, oui, tu t'es posé une limite? Tu t'es posé la question de la pudeur, qui n'était pas forcément une question que tu t'étais posée dans ta carrière musicale, mais qui là était peut-être présente.
2: T'as raison, je me la suis pas beaucoup posée. En fait, j'ai écrit un petit bouquin en même temps avec l'album Karaté Cœur, parce que maintenant j'adore faire ça. Ouais. Et c'est plutôt dans cet exercice-là où je me suis dit, oulala, attention, parce qu'en plus, quand t'es artiste, t'as quand même un peu une vie publique, même si, voilà, sur les réseaux, tout ça et tout.
0: Ouais, mais ta boulangère, à un moment, elle va le lire. Et,
2: voilà,
0: et ta chanson,
2: amis,
0: elle va l'écouter.
2: Tout ça, donc, je pense que je me suis juste dit, tout n'a pas besoin d'être vrai, puis en fait, tout est un peu vrai quand même, parce que c'est que des agglomérats de choses que j'ai vécues, machin et tout. Mais, finalement, je suis quand même pas quelqu'un de très pudique, je crois, globalement. Donc, en fait, ça m'a jamais trop freiné et ça continue à pas trop me freiner.
0: Est-ce que l'art, la musique ici en l'occurrence, ça répare?
2: Bah, bien sûr. Évidemment. De toute façon, quand tu viens d'un groupe qui s'appelle Thérapie Taxi,
0: oui,
2: la réponse
0: vrai.
2: C'est forcément oui. Hein.
0: C'est vrai qu'il y avait thérapie dès le départ. Ouais.
2: C'est la thérapie taxi, c'était l'idée de la thérapie à emporter, un peu rapide, justement.
0: Ouais.
2: Donc ça a toujours été présent. C'est comme ça que moi je l'ai toujours vécu, c'est comme ça que je le vis sur scène avec les gens, c'est ce qui me renvoie. Et tu vois, par exemple, ça fait un peu plus d'une semaine que j'ai sorti mon disque et c'est vrai que je suis plutôt dans un... J'avais de l'appréhension et je suis plutôt dans un mood très heureux parce que les gens m'envoient des messages.
0: Mais parce que c'est universel, ton expérience. On a tous vécu, alors pas ton histoire.
2: Bien sûr, bien sûr.
0: Une histoire comme ça.
2: Oui, mais du coup, ça fait toujours du bien d'avoir des messages de gens qui disent, bah ouais, mais moi, je me répare aussi là-dedans. Puis en fait, on connaît ce sentiment de dire, putain, je suis en train de vivre un truc très dur. Et il y a quelqu'un qui le chante, il y a quelqu'un qui l'écrit.
0: Mais
2: et puis tout d'un coup, ça met un peu de baume au cœur.
0: Et
2: quoi.
0: T'as l'impression que c'est écrit pour toi. Tu dis, putain, il raconte mon truc.
2: Voilà. Comment est-ce que plus tu vas dans les détails, plus tu te rends compte que ça devient universel.
0: Universel et beau, on vous recommande Karaté Cœur, le nouvel album de Zaoui. Nous allons continuer à en parler, les amis. Alors mon conseil, eh bien, ne partez pas trop loin.
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19: Zaoui a sorti un album de rupture, mais attention, c'est pas un album triste.
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0: C'est bien de manifester. Je t'écris un tube, c'est effectivement un tube ce pain au lait.
1: Tu vas voir, c'est encore plus drôle que ça.
0: Vas-y, raconte.
1: C'est-à-dire qu'il faut t'imaginer moi qui arrive avec mes maquettes un peu larmoyantes au label, tu vois, genre. Et donc eux, bon, on vient de re-signer un contrat sur un deuxième album. Ils ont été mis au parfum que je quand même venais de faire larguer comme une merde. C'est un peu la première réunion.
0: Ah, ok.
1: Et donc j'arrive, je leur dis bon, moi j'ai ça. Ah oui,
0: ne me quitte pas.
1: Ouais, c'est que des trucs un peu mal enregistrés, c'est avec la guitare. Et tu vois qu'ils sont un peu en mode, bon là il faut pas trop qu'on le brusque. Et puis oh oui non, mais ça c'est pour un album c'est bien, mais ah, il nous manque peut-être un peu de joie quelque part. Tu vois ce qu'on veut dire? Et ils me disent voilà, il faudrait faire un truc un peu radio, un tube. Hein, tu sais, moi je suis grognon, je fais toujours la même chose pour la radio. Moi je suis pas bien, j'ai envie d'écrire des chansons tristes. Voilà, c'est mon mood. Tu sais, dans ma position d'artiste.
0: Normal.
1: Et donc je les prends au mot, genre, ah oui, vous voulez un tube, bah, je vais faire un truc très bête, je vais dire, je t'écrirai un tube, voilà, si vous voulez, je vais mettre le truc. Et en fait, ce qui est marrant, c'est que j'ai pris vachement de plaisir à le faire en me disant, allez, remets-toi dans son truc. Quand j'ai écrit le truc, j'ai un logiciel où je mets l'autotune à fond. Et je me suis, tu sais, moi, normalement, les textes, toujours un peu ciselés, un peu, alors attends, qu'est-ce que tu racontes? Non, mais ça, tu peux pas le dire, c'est trop goofy, machin. Et là, je me suis dit, bon, tu t'en fous. Vas-y, dis les trucs comme ils viennent, soit dans ton attitude un peu, genre, de cette attitude que j'aime bien, de mec qui s'est fait larguer, mais qui dit, mais qu'est-ce que t'es conne de m'avoir largué, regarde, moi je suis trop un beau gosse, et puis tu le dis de manière super marrante et un peu touchante. Et du coup, j'ai pris beaucoup de plaisir à écrire ce titre qui s'appelle Pain au lait, déjà le titre, voilà. Mon label me disait, mais pourquoi, t'es sûr? Je lui ai dit, oui, ça s'appellera Pain au lait. Et je suis assez content du résultat, et figure-toi qu'effectivement, sur mon public, en tout cas, ça a vachement bien marché.
0: Bah oui, voilà. C'est un tube, mais parce qu'on a aussi besoin de ça quand on est dans une situation de largage.
1: Ça. Hein. Bah c'est oui, ça, on se redonne un peu de self.

0: soit là juste dans les cœurs.
1: Ouais, mais c'est
0: quand même ce kiff.
1: C'est partout, ouais.
0: Ouais, les voix féminines.
1: Non, bah, c'est la même un peu partout.
0: Ouais, mêlée à ta voix. En fait, quand tu penses aux chansons, t'entends la voix de fille, non?
1: Ouais, je suis un peu accro à ça. Après, là, je trouve que dans cet album de rupture, ça avait du sens de glisser un espèce de fantôme tout du long de l'album. Donc, ça me plaisait aussi qu'il y ait tout le temps un espèce de fantôme de l'ex qui était toujours un peu là, surtout.
0: Ouais.
1: Donc, déjà, musicalement, je trouvais ça intéressant et dans le sens, je trouvais ça cool aussi.
0: C'est l'heure du questionnaire des choix cornéliens, mon
1: Allez,
0: cher Zawi. C'est parti. Écrire le matin ou la nuit?
1: La nuit.
0: Histoire d'amour paisible ou histoire d'amour chaotique?
1: Chaotique.
0: C'est vrai, t'es toujours pas vacciné? T'es trop fort.
1: Non, parce que quand tu apprends à maîtriser le chaos, c'est là où tu deviens vraiment heureux.
0: Ok, Zawi, tu préfères que je t'appelle Zaza ou Oui-Oui?
1: Les deux sont terribles. Non, si, elle est bien, parce que les deux sont Zaza quand même, mais c'est terrible.
0: Zaza, c'est
1: sûr. C'est terrible. Mais Oui-Oui, je crois que ça serait encore pire.
0: J'avoue. C'est quoi le plus facile, arrêter la clope ou arrêter l'alcool?
1: Alors, ça fait 2 ans que je promets à tout le monde que je vais arrêter la clope, j'y arrive pas. Mais arrêter l'alcool serait un tel Everest que je dis arrêter la clope.
0: Ok. Ne pas voter ou annuler un concert pour pouvoir aller voter?
1: Je suis très, très pour le vote, moi, mais quand même, tu vas pas annuler un concert pour un vote.
0: Oui, c'est vrai.
1: Donc,
0: procuration.
1: Voilà. Procuration à quelqu'un de confiance.
0: Exactement. Ah oui. 1 heure de sport ou 1 heure de sieste?
1: 1 heure. Ah, j'adore les deux.
0: Il faut choisir.
1: Oui, j'ai besoin d'une 1 heure de sport quand même, mais j'adore la sieste.
0: Ok. Dans le taxi, en vrai, thérapie avec le chauffeur ou silence total?
1: Ça dépend du mood. Il y a des moments où tu as envie de silence et il y a des moments quand tu es un peu bu, justement, où tu as plus envie de thérapie.
0: Ok, question moustache. Tu préfères gagner un concours de sosie de Freddie Mercury ou de Georges Brassens?
1: Georges Brassens.
0: Ok, et on termine. Tu préfères voir ton petit pleurer ou pleurer devant ton fils?
1: Pleurer devant mon fils.
0: Ok, on écoute une chanson qui va sans doute vous faire un peu pleurer. Seul avec mon fils, Zawi, c'est sur son album Karaté Cœur.
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0: Mais qu'elle est belle, cette chanson, seule avec mon fils. C'est ça aussi, peut-être, la différence. C'est que, c'est, et voilà, non, mais quand on est père, les ruptures, ça ne veut pas dire la même chose.
1: C'est dur, c'est dur. Moi, je m'en suis rendu compte que ça a été très, très dur d'assumer mon rôle de parent en étant en PLS total. Ça fait partie de, et en même temps, ça fait partie de ce qui te permet de pas aller trop loin dans le
0: t'as pas le droit.
1: Deep. Bah non, tu peux pas.
0: T'as pas le droit de mourir, t'as pas le droit d'arrêter de fonctionner.
1: Oui, puis t'as pas le droit d'aller faire un teuf pendant 48 heures.
0: Non,
1: t'as pas le droit d'aller trop mal, quoi. Et en même temps, tu te dis merde, moi j'aimerais bien, là, aller mal pendant 2 semaines, qu'on s'occupe de moi. Et en fait, non, il faut être là. Et en même temps, ça nous a, c'est le sujet, parce que pendant longtemps, on me disait, mais pourquoi tu fais pas de chansons sur ton fils, machin? Puis je dis, mais je sais pas, j'y arrive pas, j'ai pas le truc, tu vois. Genre, oui, ça me rend très heureux d'être père et j'ai plein de choses à dire, mais ça sort pas, quoi. Ouais. C'est pas facile de faire une chanson. Et c'est vrai que là, on a vécu, ce temps-là de manière un peu, suspendue. Et on a vécu des très, très beaux moments parce qu'en fait, c'est marrant ta dernière question qui est liée à ce titre, hein, mais oui, effectivement, je me suis permis de pleurer devant lui.
0: Ouais.
1: Je lui ai dit ce qui se passait, je l'ai traité un peu comme un adulte, peut-être pour la première fois de sa vie, tu vois. Alors peut-être qu'il y a des gens qui vont être horrifiés par ce que je dis, mais en même temps, moi...
0: Il est petit, il a quel âge?
1: À l'époque, il avait 4 ans,
0: oui.
1: 4-5 ans.
0: Oui, donc il comprend. Oui.
1: Il comprend ce qui se passe à peu près, puis... Et puis en fait, ça rendait son père. Moi, j'étais tellement une espèce de guimauve qui était obligé de tout expulser, puis toute liquide, plus du tout solide, quoi, que ça le rendait, ça me rendait attendrissant, puis plus éveillé à plus de trucs, et notamment, effectivement, dans ce moment-là, je mettais la musique à fond.
0: Et tu danses.
1: Et je dansais, dansait ensemble sur, je me rappelle très bien, j'étais, Zao de Sagazan avait sorti sa reprise de Bowie, là.
0: Oui,
1: et
0: cette Modern Love.
1: M'a obsédé. Et alors, je mettais ça à fond. Et je dansais n'importe comment, sans me regarder. Et puis, en fait, lui, il se mettait sur le canapé à ma hauteur. Et on se mettait à danser comme des fous. Et c'était des super moments de décompensation un peu émotionnelle, tu vois. Mais sauf que tout d'un coup, quand tu le regardes après coup, enfin c'est tellement tendre, et puis c'est des vrais moments, tu vois, de vraie vie, de dire, je suis pas dans le fait de contenir, ton père doit aller bien, il est tout le temps fort. Non, en fait, ton père, il vit aussi des choses, et en fait, c'est aussi comme ça que ça passe, quoi.
0: Et du coup, ça débloque aussi ta la fameuse chanson sur ton fils.
1: Oui, parce qu'en fait, tout d'un coup, je me suis senti seul, mais avec mon fils, parce qu'en fait, c'est ça aussi d'être monoparental. Il y a eu beaucoup de moments seuls avec lui dans cet appart que j'adore, et puis on était seuls tous les deux. Donc oui, j'ai eu ce refrain qui est venu très, je l'ai écrit très facilement, en fait.
0: Ouais.
1: Mais oui, tout est venu facilement j'avais besoin de le dire, et puis voilà.
0: L'album de Zaoui s'appelle Karaté Cœur.

0: coup, on commence l'interview en parlant de rupture et on termine avec beaucoup de lumière.
1: Et c'est la première fois que je fais ça.
0: Mais
1: j'étais très heureux. Bah ouais. C'est toujours
0: ton happy
1: terminé.
0: End.
1: Ouais, happy end. Et je me suis dit, c'est fou, de tous les albums de Thérapie Taxi, de tous les EP que j'ai sortis avec Zawi, il n'y a pas un putain d'happy end. À chaque fois, ça se termine dans les larmes et les sanglots. Sur Itzal, c'était Anti-Itzal, où c'était vraiment la chanson la plus dépressive du monde. Sur le deuxième album, Kadavexki, c'était une chanson qui s'appelait La Boucle, qui était un truc qui parlait du décès de ma mère. Ensuite, sur mon premier EP, c'était Démon, où c'est dans la teuf. Et sur l'album, c'était Pulsation, c'était un truc très triste et tout. Et en fait, cette chanson est née des moments dont je te parlais tout à l'heure. On était en résidence à Jamais, un peu à partir de 23h. En gros, on t'a fait de manière très raisonnable jusqu'à 22-23h. Et à 23h, on sortait les bières, on branchait les micros et ça jamais dans tous les sens. Et quand ça me fait un truc comme ça, et eux, ils s'éclatent, mais ils me disent, ah, c'est pas du tout ton truc. Si, j'aime
0: bien.
1: Ça
0: te va hyper bien.
1: Et en fait, alors je saurais même pas te dire quel style c'est, mais c'est vrai que c'est pas du tout le genre de prod sur laquelle j'ai l'habitude de poser.
0: Ouais.
1: Et en fait,
0: c'est californien.
1: Je saurais pas.
0: Je sais pas.
1: Ouais. En fait, je sais pas trop, mais c'est vrai que c'est pas trop moi. Ça, c'est sûr que de base. Et en fait, il y avait tout cet esprit de jam. Et du coup, la chanson finit comme ça, où on s'est enregistré un peu à la Zub. Mais c'était super joyeux parce que du coup, ils jouaient ce truc avec. Et moi, je leur disais, continuez. Et j'avais ce truc tout d'un coup un peu libéré aussi, un peu pour moi, lumineux de. Ça va, la vie avance, on y va après, voilà. Et en fait, j'étais très content pour une fois d'être sur un happy end.
0: Alors, le happy end de cette émission, c'est ta tournée, évidemment, que j'annonce avec plaisir. Tu seras dès le mois de novembre en tournée à Sannois, Amiens, Le Havre, au mois de décembre à Rouen, Rion, Grenoble, en janvier à Marseille, Montpellier, Toulouse, Lyon, Strasbourg, Rennes, Bordeaux, et en février, le 4 février, à Paris, à l'Olympia.
1: Voilà.
0: Bonne tournée à toi.
1: Merci.
0: Et merci beaucoup d'être venu nous voir. Karaté Cœur, vous l'avez compris, c'est testé et approuvé par l'équipe de Décibel. Bonne route, monsieur Zawi.
1: Merci pour l'invitation. Bonne route à vous.
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2: Décibel, c'est jusqu'à 20h. Pardon, je vais débrouiller avec mon micro. Vous entendez ou pas? C'est trop drôle. On dirait un vieux lit qui grince. Eh ben non, c'est un vieux micro. Allez, c'est l'heure de jouer au blind test. Ah, le micro est d'accord. On joue au blind test et à gagner, c'est l'album de Zaoui dont nous parlions avec lui à l'instant. Le très joli Karaté Cœur. Elisabeth est avec nous pour tenter de le gagner. Bonsoir Elisabeth.
3: Coucou Émilie, bonsoir, comment vas-tu?
2: Ça va bien et toi?
3: Ben écoute, une journée assez tranquille on va dire, oui. Un peu plus, pas fraîche, mais hier ce matin très chaud et très, hier très chaude.
2: Ah très bien.
3: En température, hein, ben je écoute, te parle. Hein.
2: Moi à Paris j'ai pris la flotte. Ça m'a...
3: Ah ben nous pas.
2: Ah ben oui, bon, il pleuvait ce matin à Paris. Ah là là, Elisabeth, un jour on fera une émission de météo, toi et moi, mais c'est pas ce soir. Là, on va jouer. Oh. Et on va jouer avec Kevin aussi. Salut Kevin.
4: Bonsoir, Nelly, comment vas-tu?
2: Ça va bien, merci Kevin. Est-ce que la journée a été bonne?
4: Ah bah oui, les courses ce matin, tranquillement. Puis je me suis baladé dans Nemours, où j'habite, quoi, donc voilà.
2: Bon, mais c'est très bien, une petite balade pour se dégourdir les jambes. Et ensuite, à 19h48 précisément, nous jouons ensemble au blind test. Mais avant de jouer, évidemment, il faut gagner. Alors vous avez gagné chacun un exemplaire de Karaté Cœur, l'album de Zaoui. Et je suis bien contente de vous l'offrir, parce qu'il est très beau ce disque. Voilà, c'est cadeau, Elisabeth.
3: Bah, merci, mais Karaté Cœur,
2: c'est joli,
3: hein,
2: c'est
3: une belle introduction.
2: Je suis d'accord. Le thème du blind test ce soir, eh bien, ce sont les filles dans les titres de chansons. Il va falloir retrouver le plus rapidement possible le nom des interprètes de ces chansons. Elisabeth et Kevin, n'oubliez pas de donner votre prénom avant de donner la réponse. Et puis ensuite, on vérifie ensemble et en musique. Est-ce que vous êtes prêts à jouer avec les filles en chansons?
4: Oui, d'accord.
3: Allez, on y va.
2: Alors, prête. On y va. Première chanson, qui chante les filles? Dites-le-moi.
3: Ah oui,
4: c'est Kevin.
2: Oui.

0: avez eu la réponse en même temps. Je vous félicite, Elisabeth et Kevin, un point partout. Et on continue.
1: Elisabeth Transgal.
0: Bravo!
1: Laisse tomber les filles,
0: un jour c'est toi qu'on les fera. Mais dis
1: donc, Elisabeth.
0: Laisse tomber les filles, ah oui. Oh, trop forte. Bravo, bravo, je te félicite. Oui. Tu chantes bien.
1: Merci.
0: J'adore. Alors, il faut qu'on fasse une spéciale météo avec Elisabeth, mais il faut aussi qu'on fasse un karaoké. On a un gros agenda. Toi et
1: tu
0: moi.
1: L'as déjà dit, hein. Tu l'as déjà dit et c'est vrai. Hein.
0: Mais je l'ai déjà dit, mais je ne l'ai jamais fait. Il faut qu'on fasse un karaoké.
1: Non, pour l'instant, mais tu es peut-être trop occupée.
0: Le trop feignasse, oui, tu rigoles. Non, c'est moi. Alors moi, le problème avec moi, c'est uniquement la feignantise. Dis-toi bien ça. Oui, non, forcément. Mais on trouvera un moment. Il faudra qu'on fasse ça. Allez, une dernière chanson de fille après Enrico Macias et France Gall. Une chanson plus récente. Qui chante ça? Petit indice, elle sera notre invitée ce vendredi pour la sortie de son premier album. Et elle porte un prénom de fleur.
1: J'ai des fleurs. Rose, non.
0: Ah, c'est pas
1: Elisabeth Rose.
0: Non. Aussi mon père. Tulipe, non plus.
2: Et j'ai un ami mec.
0: Elle a fait la Starac.
1: Oui, elle a fait la Star Academy.
0: Elle a de jolies
1: Marguerite, grands. Non.
0: Oui,
1: Marguerite. Marguerite. Oh,
0: je suis forte. Oui.
1: Oui.
0: Les filles, les femmes, les meufs, c'est Marguerite. Bravo,
1: oui,
0: bravo.
1: Marguerite.
0: C'est un sans faute pour ce blind test. Kevin et Elisabeth ont tous les deux gagné. Je vous envoie avec plaisir l'album de Zaoui, Karaté Cœur. Le blind test, c'est tous les soirs. N'hésitez pas à venir pour jouer avec nous. Et puisque les filles étaient au cœur de notre blind test, on a quand même une chanson dans le répertoire français qui est une vraie régalade. Signée Au bonheur des dames, Oh les filles.
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0: départ, une chanson de Marty Robbins qui s'appelait Sugary, adaptée en français par les Pingouins en 1962 et reprise par Au bonheur des dames, c'est ce que vous entendez en 1973. Cette version Oh les filles sur leur album Twist a été numéro 1 des ventes en France en 1974.
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0: Allez, c'est déjà l'heure de la dernière chanson de l'émission. Alors, c'est la chanson anniversaire, on avait le choix. Hein. C'est la nif de Nolwenn, bisous Nolwenn, bon anniversaire. L'anniversaire de la mort de Coolio aussi, on aurait pu se faire un petit Gangsta's Paradise. Mais voilà, ça fait 2 ans qu'on a perdu Kris Kristofferson. Et je crois que je ne voulais jamais passer dans Décibel et c'est un de mes chanteurs préférés. Kris Kristofferson, il est mort il y a 2 ans, il avait 88 ans. Grande carrière de chanteur, d'auteur aussi pour d'autres artistes. Il était dans la sphère de Janis Joplin, dans tous les bouquins que j'ai pu lire sur l'histoire de Janis Joplin, je me rends compte que c'était un des seuls mecs gentils avec elle de toute sa vie entière. Puis surtout, il a écrit Me and Bobby McGee, qui ensuite est devenu un grand tube pour Joplin. C'était aussi un acteur. La première version de A Star is Born, une étoile est née, le fameux film avec Lady Gaga et l'autre beau gosse là. Et ben, la première version, en 1976, c'était avec Barbara Streisand et Kris Kristofferson. Et là, j'avais envie de vous faire entendre sa voix et sa guitare, parce que c'est un sacré musicien. Kris Kristofferson, pour les 2 ans de sa mort, voici Casey's Last Ride.

0: His Last Ride sur le tout premier album de Kris Kristofferson sorti en 1970. Un album qui a plu notamment à Johnny Cash qui avait adoubé Kristofferson à l'époque et qui avait aussi donc beaucoup plu à Janis Joplin puisque c'est dans ce disque qu'elle avait trouvé Me and Bobby McGee. Voilà pour notre hommage à Kris Kristofferson. Allez Décibel, c'est terminé pour ce soir. Merci à l'équipe de l'émission. Il y avait Antoine Greffin et Julien Moulet à la technique. Il y avait Alexandra Sackberg au standard. Iris Guitoni à la réalisation, Thierry Boffa, Thomas Demolle à la délégation musique et Mélodie Chaïb à la programmation des invités.
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0: 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Et là, c'est Éric Bastien qui débarque. Il n'y a pas que Paris dans la vie.
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5: Salut à tous, bienvenue sur Ici. Après une heure de bonne musique avec Émilie Mazoyer et d'actu musical, on se retrouve chaque soir dès 20h pour ce rendez-vous, nouveau rendez-vous. Vous connaissez, vous découvrez peut-être. On se balade dans toute la France. On s'intéresse à vos initiatives, à vos actions. On va partir en balade au cœur du patrimoine de notre pays grâce à un invité qui va aussi dérouler le fil de sa vie à travers les lieux qui ont compté pour lui. Mais avant de l'accueillir, j'ajoute qu'on vous donnera la parole avant 21h et qu'on s'intéressera à toutes les bonnes initiatives de vos régions. Mon invité est réalisateur, scénariste. Ses films ont attiré des millions de spectateurs en France. Et pas seulement, on lui doit entre autres la trilogie de Camping avec Franck Dubosc. Il est aussi le réalisateur de Disco, de Jet Set, de 3-0, de 4-0, de Turf, de All Inclusive. Ce soir, dans Il n'y a pas que Paris dans la vie, je reçois avec beaucoup de plaisir Fabien Antoniente. Bonsoir Fabien.
6: Bonsoir.
5: Comment ça va?
6: Bah très bien, très bien.
5: Je le dis tout de suite, Fabien, c'est un auditeur d'ici, un fidèle auditeur d'ici, c'est vrai. Hein
6: bah, c'est vrai, parce que il se trouve que je vis aussi au Pays Basque, surtout. Ouais. Et
5: ce donc, qui explique ce bronzage insolent.
6: Insolent, oui, parce que je vais à l'eau, je fais un peu de surf.
5: Non, et très
6: et donc quand je reviens de justement du surf ou quand je fais mes courses, ma radio est branchée sur ici.
5: Et, bah, ça, me touche
6: et ça me donne l'occasion de connaître les nouvelles de ma région.
5: C'est vrai.
6: Ben ah oui. Je bascule entre ici Pays Basque et Gascogne. Ici Gascogne.
5: Exactement. Voilà. Fabien, merci d'être là. Vous racontez généralement, vous montrez à l'image en 90 minutes la vie de personnages, le pan d'une vie d'un personnage. Et ce soir, moi, je vous propose de raconter la vôtre. Les images, c'est vous qui allez les créer. Vous allez les décrire à nos auditeurs. C'est un petit bout du film de votre vie que l'on va eh bien, découvrir ensemble jusqu'à 21h.
7: Silence sur le plateau. 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
5: Rien que d'entendre ça, c'est l'essence de votre vie.
6: Ah oui. Bah, c'est-à-dire que, comme je le disais dans mon livre, qui s'appelle « Alors, on n'attend pas Fabien ».
5: On en parlera évidemment.
6: Et ce bruit, je l'ai entendu très tôt, vers l'âge de 12 ans.
5: Ah, vous voulez déjà qu'on parle de ça?
6: Bah, je sais pas.
5: Allons-y.
6: C'est ce bruit qui m'a...
5: Avant de parler, on va se laisser encore un petit peu de temps. Avant de parler de ce déclic à 12 ans, autour d'un film. Moi, j'aimerais déjà remonter la pellicule de votre vie un tout petit peu avant, si vous êtes d'accord. Vous êtes né où ?
6: À Paris. Je suis né à Paris, puis j'ai grandi en région parisienne très tôt. Je suis né à Paris par accident, en fait. Et j'ai grandi en région parisienne, du côté de Villiers-sur-Marne, du côté des bords de Marne.
5: Ouais.
6: Et
5: c'est pas désagréable.
6: Voilà, c'était pas désagréable. Il y avait ce fleuve qui était assez qui nous amenait un petit peu d'air. Et il y avait les saules pleureurs, il y avait des canards, il y avait des copains partout. Donc moi j'ai vécu dans une banlieue qui était vraiment très agréable. Et j'en ai un souvenir de jours heureux.
5: Votre papa venait d'Algérie, des pieds noirs. Hein. Vous êtes le fruit d'un beau mélange parce que vous avez une maman qui est originaire de Bretagne.
6: Oui.
5: Ils sont rencontrés où, vos parents d'ailleurs?
6: Ils sont rencontrés parce que mon père était un pied noir d'Algérie qui est venu un peu faire ses études à Paris. Et il a rencontré ma mère qui venait pour trouver du boulot. Et en général, les Bretonnes à cette époque-là, en 1958, étaient femmes de chambre pour des gens qui avaient un peu plus d'argent qu'eux. Et voilà, et ils se sont rencontrés. Et je crois que elle a été Miss Bretagne de
5: Paris. Mais c'est sûr.
6: De Paris. Et donc, c'était une association des Bretons de Paris qui se retrouvaient autour de Montparnasse, puisque ouais. Montparnasse est la gare qui accueille les Bretons.
5: Alors, c'est le 15e arrondissement, hein, pour ceux qui le...
6: C'est le 14e. Et donc, lors d'une cérémonie, je pense qu'ils se sont rencontrés et voilà, je suis né assez rapidement.
5: Votre maman, elle faisait des ménages, vous l'avez dit, et elle aura aussi, ce joli titre honorifique. Elle est bretonne, et la Bretagne, ça compte pour vous, parce que c'est aussi une partie de votre enfance, Fabien Antoniente. Le granit, ça, c'est quelque chose qui vous a marqué particulièrement, et pourquoi?
6: Parce que, en fait, ma maman, Alphonsine, qui porte le nom d'Alphonsine, nous emmenait souvent voir les terres où elle était née. Donc, elle est née du côté de Baillet, en Ille-et-Vilaine, à côté de Fougères.
5: Ouais.
6: Et c'était des terres, effectivement, où le granit, les gens travaillaient le granit. Et l'activité principale de mes tantes, puisque ma mère, ils étaient neuf sœurs, hein, dans
5: ça
6: la
5: fait
6: famille.
5: Du monde, ça fait des cousins. Monde,
6: donc, les tantes, j'en ai vu.
5: Ouais.
6: Et elles se retrouvaient tout le temps au cimetière. Elle commentait, ma chine, elle est morte la semaine dernière, machin, elle est morte là. Et nous, quand on est gamin, c'est perturbant. C'est-à-dire ouais. que je m'attendais à d'autres vacances, mais c'est leur vie. C'est le granit, et voilà.
5: Mais vous avez d'autres souvenirs de la Bretagne, quand même.
6: Bien
5: il n'y a
6: sûr,
5: pas que les cimetières.
6: Mais j'ai des souvenirs, mais vraiment, c'était, il y avait la maison de mon grand-père, il y avait encore de la terre battue.
5: Oui, parce qu'il y avait une maison familiale, on est d'accord.
6: Terre battue près de la cheminée. D'accord. Et ils jouaient un jeu, c'est l'équivalent des boulistes, mais eux, ils jouaient au palais. C'est-à-dire, c'est des palais qu'on envoie sur des plaques de bois, et puis il fallait se rapprocher ouais. du... Voilà, donc c'était des souvenirs très... c'était une Bretagne très rurale que j'ai connue. Très belle.
5: Mais vous apprenez à traire les vaches.
6: Et j'apprends à traire les vaches. Parce que nous, petits Parisiens, c'était notre petit fantasme. C'est de connaître mieux ces animaux qu'on ne voyait que dans les fermes en jouets. Et voilà, donc là, on était... De toute façon, je vais vous dire, j'ai des souvenirs heureux partout. Moi, je fais partie des gens qui regardent toujours le verre plein plutôt que le verre vide. Mmh. Donc, je me souviens des belles choses, et les choses plus tristes, elles ont glissé sur moi.
5: La Bretagne, donc, c'est un endroit qui compte. On pourra sans doute en reparler, mais vous allez aussi pas mal voyager hein, durant votre enfance, sans doute grâce à vos parents. Je sais qu'il y a des régions comme ça que vous allez découvrir, comme les Vosges. Mmh. Vous alliez dans les Vosges.
6: Les premières parties de nos premières vacances avaient lieu dans les Vosges, du côté de Gérardmer, du côté du lac de Longemer.
5: C'est vrai que vous baigniez dans des eaux gelées à cette époque-là.
6: C'était de la cryo avant l'heure.
5: C'est pas mal ça. Non, c'est courageux, mais quand on est gamin,
6: on marchait beaucoup. J'ai un souvenir. On marchait. Ma mère et mon père nous entraînaient à marcher. Ce qui maintenant est un plaisir, mais quand on est gamin, on veut pas trop marcher. Et donc, on allait chercher des myrtilles. C'est des montagnes de moyenne altitude, mais c'est des montagnes très très belles dans les Vosges. Et voilà, donc pareil, là, on s'occupait des vaches. On aidait aux tâches, parce que la personne chez qui on louait était menuisier. Donc, on participait aux travaux de menuiserie. Tout ça nous sortait de l'ordinaire de la région parisienne.
5: On va poursuivre votre enfance, Fabien Antoniente. On ira en Dordogne dans un instant. Je sais que c'est aussi un endroit qui vous plaît. Il y a le Pays-Bas, ça fait partie de votre vie. On parlera de vos films, on parlera de votre livre. Mais on va aussi se balader en France avec la revue des merveilles. J'ai l'impression que vous êtes un contemplatif. Et en même temps, quand on est cinéaste, il faut l'être. Tous les jours, Benoît Prospero passe en revue les merveilles du vivant et les idées de celles et ceux qui consacrent leur vie à ce même monde vivant. Et aujourd'hui, on a un rendez-vous dans le futur.
8: Est-ce que vous voyez ce que c'est une technologie high-tech? High-tech pour haute technologie. Ou pour certains, technologie du futur. Et si le futur était non pas high-tech, mais low-tech, c'est-à-dire basse technologie. Mais qu'est-ce que c'est exactement? Ici, Pays d'Auvergne avait rencontré Gwenaël Douard à la ressourcerie d'Issoire et ils lui ont posé la question.
9: Alors, les low-tech, en fait, c'est par opposition à tout ce qui est high-tech, donc c'est plutôt des basses technologies qui vont avoir un impact assez réduit sur l'environnement et qui sont faits plutôt à base de récup et qu'on peut fabriquer soi-même, en fait, assez facilement.
8: Alors, on va peut-être donner un exemple. Oui, voilà, ça sera plus clair. Donc, par exemple, pour la cuisine.
9: Pour la cuisine, il y a beaucoup d'usages. On va parler du four solaire. Moi, j'utilise beaucoup une marmite norvégienne, c'est-à-dire que quand je cuis des lentilles, des légumes qui demandent un peu de cuisson ou des soupes, en fait, au lieu de laisser longtemps sur le feu et d'attendre que ce soit fini de cuire sur ma plaque, je le sors avant et je le mets dans ma marmite norvégienne, ce qui fait que j'utilise beaucoup moins d'énergie, en fait.
8: Voilà, donc en gros, on met la marmite dans cette sorte de coussin. Et en termes de temps de cuisson, ça donne quoi?
9: Un tiers sur le feu, deux tiers hors du feu.
8: Eh ben voilà, c'est ça le low-tech. Alors, autre exemple, le bon vieux garde-manger. Alors, pas pour se passer complètement du frigo, mais peut-être pour avoir un frigo plus petit, ou encore parmi les low-tech les plus simples, le balai plutôt que l'aspirateur, le vélo plutôt que la voiture, le thermomètre à liquide plutôt que connecté. Donc en clair, c'est quoi l'idée du low-tech, Fabrice ?
10: Comment on peut se passer de certaines technologies, comment on peut essayer de consommer moins d'énergie fossile ou électrique, du coup de se réapproprier aussi nos technologies. Pour nous, ça va avec tout ce truc de gagner en autonomie pour arriver à faire soi-même avec moins.
9: On réfléchit à notre besoin, en fait. C'est toujours ça la low-tech, c'est réfléchir d'abord à ses besoins et la technique vient accompagner ce besoin, en fait, mais pas l'inverse. On n'est pas esclave de nos technologies.
8: Et si vous vous demandez pourquoi ne tout simplement pas faire le choix de la high-tech, eh ben c'est ça la raison, pour se sentir libre. Alors oui, on va moins vite, oui, ça peut prendre du temps, eh ben justement, c'est ça l'idée. À l'heure où tout va toujours plus vite et parfois tellement vite qu'on ne sait même plus quel est le sens de tout ça, eh ben l'idée c'est de ralentir et de vivre uniquement avec ce dont nous avons besoin et non envie. Et la conséquence de ça, c'est quoi ? Eh ben on n'a plus la pression de devoir posséder pour exister. Ce qui ne veut pas dire de ne rien posséder, mais juste l'utile. Et ça, ça suffit à certaines et certains, même si c'est vrai que ça peut aller à l'encontre de tout ce qu'on nous a enseigné. Eh bien, pour certaines et certains, cette nouvelle vie, c'est une merveille. Merci. Ici Pays d'Auvergne, ainsi que Gwenaël et Fabrice, rencontrés à la ressourcerie d'Issoire.
5: Merci beaucoup. On parlera de l'Auvergne, d'ailleurs, avec Fabien Antoniente, puisqu'on était à Issoire. Je sais que vous êtes en plein repérage d'un nouveau film. Vous prenez le temps, un petit peu, comme ça, d'ajouter des choses un peu plus simples dans votre vie, authentique. J'ai l'impression que vous êtes comme ça.
6: Ouais, j'écoutais ce que disait Benoît Prospero à propos du low-tech. Ouais. En fait, nos parents, nos anciens pratiquaient le low-tech puisqu'ils avaient des celliers ou des murs épais, on gardait la fraîcheur, ils se contentaient de ce qu'ils avaient besoin, donc c'était effectivement la philosophie qui vient d'être racontée. Et voilà, donc moi je suis un peu adepte de ça, plus en vieillissant je m'oriente vers le low-tech.
5: Paris, la Bretagne, les Vosges, la Dordogne, le Pays Basque et encore plein d'autres endroits à découvrir avec Fabien Antoniente qui se raconte dont il n'y a pas que Paris dans la ville, il est d'accord avec le concept, donc restez avec nous jusqu'à 21h.
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5: Listen to your heart, c'est Roxette sur ICI pour vous souhaiter une belle soirée.

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2: Et votre invité ce soir, Fabien Antoniente, réalisateur de nombreuses comédies françaises au cinéma. Par où est-il passé? Quels sont les lieux qui l'ont construit? Il se raconte en toute intimité, gros plan ce soir, sur cet enfant amoureux de la Bretagne et de la Dordogne, mais pas seulement. Bon, on va en parler de cette Dordogne, parce qu'on a parlé des Vosges. Votre enfance, elle est aussi en Dordogne. Qu'est-ce que vous y faisiez?
3: Ah bah, ça a été la deuxième partie de nos premières vacances, qui a duré 7 ans. On y est allé pendant 7 ans. Alors, il y a eu le Périgord noir, puisque c'est on allait du côté de...
2: On mange très bien.
3: De Sarlat. Et puis après, il y a eu le Périgord vert, du côté de Périgueux.
2: On mange très bien aussi.
3: On mange très bien aussi. De toute façon, c'est le dénominateur commun, c'est de manger très bien. Ouais. Et donc, j'aime beaucoup cette région, où il fait quand même beau, chaud. Et donc, il y avait un parfum de Dordogne. C'est là que j'ai appris à nager, dans le fleuve de la Dordogne.
2: Après les eaux gelées de la Vosges.
3: Voilà, j'ai appris à nager vraiment dans la Dordogne. Et j'avais mes copains avec qui je faisais les 400 coups. Et surtout, on y allait, nous, on n'était pas vraiment des juilletistes, on était des Aoussiens.
2: Ouais.
3: Et donc, on y allait après le Tour de France. Donc, on refaisait des étapes.
2: Dont vous êtes fan.
3: Dont je suis énormément
2: ultra
3: fan. Ultra fan. Et donc, on refaisait le Tour de France. Dans ces petites routes,
2: à vélo, ouais.
3: Sur ces petites routes. Moi, je me rappelle, j'avais un vélo sans vitesse, donc ouais. C'était plus dur pour suivre les autres, mais c'était extraordinaire.
2: Et vous avez voulu aller jusqu'en Andorre, je crois, à un moment donné.
3: Alors après, oui, c'est plus tard.
2: Quand
3: j'ai eu mes examens, quand j'ai eu mon BTS, on a traversé toute la France avec les copains du lycée, et on est allé jusqu'en Andorre en vélo.
2: Ouais. Vous avez pris un train à un moment donné.
3: Ah oui, j'ai pris un train.
2: Quand même, faut être honnête. Il y a une petite étape, voilà. Alors, une grande étape pour vous qui a changé votre vie, c'est à 12 ans. On a écouté le coup de manivelle tout à l'heure pour raconter l'histoire de votre vie. Je retourne à Villiers-sur-Marne. Il y a une voie ferrée qui passait à côté de votre immeuble. Tout le monde pensait que votre famille était garde-barrière, d'ailleurs. C'est vrai, je n'invente pas. Bon, et de l'autre côté de la voie ferrée, il y avait des bidonvilles portugais, pour qu'on comprenne bien l'univers dans lequel vous allez grandir. Vous mangez des prunes à l'époque, qui n'étaient peut-être pas un peu plus polluées aujourd'hui. Et un jour, vous jouez. Et vous apercevez des camions.
3: Ouais.
2: Et vous découvrez un plateau de tournage.
3: Voilà. Dans ce bidonville où vivait une grande communauté portugaise, on voit débarquer des camions, des voitures de luxe et des techniciens qui construisent en 2 jours une maison Louisiane, ce qui est très étonnant dans ce bidonville. Et évidemment, de ces camions et de ces voitures sortent des comédiens, Bernard Blier, Maurice Birot, Annie Girardot, Jean Carmet.
2: Vous avez 12 ans, c'est énorme là.
3: C'est énorme.
2: C'était le film Elle cause plus, elle flingue.
3: C'était la suite de Elle boit pas, elle fume pas, mais elle cause.
2: Qu'est-ce qu'elle cause,
3: ouais. Et là, Elle cause plus, elle flingue. Et donc c'était signé Michel Audiard. Petit bonhomme avec sa casquette, je le revois encore. Et à un moment, donc moi j'allais de plus en plus sur le tournage et de moins en moins à l'école. Et j'allais voir évidemment ce qui se passait, je voulais comprendre. Ouais. Parce que c'est pas facile à comprendre un tournage de l'extérieur. Surtout ce tournage-là de Michel Audiard.
2: Ouais.
3: Parce que quand j'ai revu le film, je comprenais pas non plus. Donc c'était encore... Donc, je regardais, je m'accrochais, etc. Et il avait dû me repérer. Donc, à un moment donné, Jean Carmet sort de cette maison Louisiane avec une chaussette grise en disant à Jésus, le personnage de Jésus, vous avez oublié ça cette nuit. La script fait remarquer à Michel Audiard que la chaussette, on ne la voit pas parce qu'elle est grise et qu'il ferait mieux d'avoir une chaussette de couleur. Donc, à un moment donné, Audiard se tourne vers moi, il voit que j'ai des chaussettes rouges. Il vient vers moi, il me dit, dis-moi gamin, il serait possible d'emprunter des chaussettes juste pour le temps de la prise. Alors je dis, ben oui, bien sûr. Et donc je tends mes chaussettes, moteur, action, et là tout le monde se marre, parce que la chaussette est bien trop petite, je faisais du 32. Donc Audiard revient me voir, il me dit, gamin, la chaussette ne va pas convenir, mais si tu veux, tu peux rester avec nous. Il m'a donné une pièce de 5 francs en argent.
2: Vous avez un cachet.
3: Un cachet
2: 5 francs, c'est génial.
3: Et le droit de rentrer dans cette maison Louisiane et d'être la mascotte de ce film.
2: Waouh,
3: voilà.
2: Donc quelle chance, incroyable. Voilà, bon, c'est le déclic. Me dites pas
3: c'est,
2: que
3: c'est le déclic.
2: C'est de là que tout part. On est bien d'accord.
3: C'est la piqûre.
2: À 12 ans, vous n'avez pas d'idée de ce que vous voulez faire en ce moment-là.
3: Non. Je pensais juste à déconner. Mais
2: Alors c'est vrai que vous êtes quand même aussi un gros déconneur. Merci pour cette très belle histoire, parce que un petit peu plus tard, vous allez aussi en Dordogne. Vous l'avez dit pendant 7 ans, grandir, c'est l'adolescence, c'est les premiers amours, c'est les premiers bals, c'est les premières fêtes de village.
4: Il y a des images dans ma tête.
2: Je vous fais un petit clin d'œil à Camping.
3: Ah oui.
2: Pour la petite valse.
3: Petite valse de Gérard Lenormand.
2: Ouais, c'est dans Camping 3. C'était la fête de village au camping. Et ce sont ces années-là que vous vivez, que ce soit en Dordogne ou sur l'île d'Oléron. C'est cette époque-là où vous allez aussi faire du camping, Fabien Antonien.
3: Ben oui, oui, oui. C'est là que j'apprends à planter des sardines.
2: Sardines, les tentes de l'époque qui se font plus maintenant, mais bon.
3: Les tentes de l'époque étaient, on les attachait par des piquets métalliques qu'on appelait les sardines. Je dis ça pour nos auditeurs. C'est surtout apprendre à connaître l'autre d'une manière assez facile. Ouais. Dans un camp de camping, on se parle. Tu viens d'où, toi, de Normandie, et toi, tu viens d'où, de Loire-et-Cher, bon, voilà, on se parle facilement, et on se parle encore plus facilement au moment de l'apéro. Donc, c'est ces souvenirs de rencontres vers l'autre qui m'ont marqué, qui ont fait que ça a inscrit, ça a mis une pièce un peu dans la machine pour que un jour je réalise camping.
2: Je vous propose pas une petite couillette, il a encore un petit peu de temps.
3: Vous savez que cette couillette, l'histoire de la couillette,
2: c'est
3: le bec verseur dans lequel on verse la dose de pastis. Ouais. Mais en fait, c'est Jacques Villeray qui m'avait appris. Et c'est parce que à l'origine, le film était écrit pour Jacques Villeray. Et c'est Claude Brasseur qui l'a fait parce que Jacques Villeray est décédé entre temps. Ouais. Et voilà, donc la couillette est restée, Jacques Villeray est parti.
2: Il y a quelqu'un qui compte dans votre vie, c'est un oncle qui travaille à la SNCF. Il n'avait pas d'enfant, c'était un peu vous finalement. Et alors lui, avec sa Peugeot 403 à la Colombo, puisqu'il avait vraiment une 403, il va vous emmener partout en France.
3: Ah ouais, une Peugeot 403 bleue. Avec des sièges en sky qui sentaient fort quand il faisait un peu chaud. Ouais. Et il nous emmenait un peu partout en France. Il nous a fait découvrir
2: Compiègne,
3: Pierrefonds, les châteaux de la Loire. Il nous a fait découvrir aussi tous les châteaux. Quand il venait nous rejoindre en Dordogne, tous les châteaux qui existent, et Dieu sait s'ils sont nombreux en Dordogne. Le château de Bénac, le château de Roufignac, enfin le château de... Et les gorges aussi, les gouffres, et notamment les Eysiques, où il y a eu le premier homme préhistorique, il y a encore des traces. Et donc on a visité beaucoup de choses, avec beaucoup de monuments, avec cet oncle Paul, qui était un espèce de tonton Cristobal, qui arrivait avec sa voiture, trois coups de klaxon, on sortait. C'était merveilleux. Et il nous a ensuite fait visiter aussi toute la région de où il vivait, la région du Puy de Sancy, Mont-d'Or.
2: On va aller en Auvergne. Vous pouvez pas, là vous parlez du Puy de Sancy. Boire un petit coup, c'est agréable. On parlait de la couillette il y a un instant, Fabien Antoniente, surtout avec l'entrepreneur du jour. On s'échappe un instant de votre vie pour aller en Auvergne, retrouver Catherine Quicandon. On sort un verre et une paille et on vous suit. Où est-ce que vous nous emmenez donc du coup aujourd'hui?
5: À Thiel, sur Acolin, dans l'Allier, à une vingtaine de kilomètres à l'est de Moulins. Ça pétille. Ça pétille de bonheur pour Jérôme Boireau et sa compagne qui fabrique les limonades Bulles Gourmandes.
6: On a investi en masse dans du matériel français dernier cri qui nous permet aujourd'hui de travailler à deux simplement et de pouvoir avoir une forte cadence. C'était primordial. Et aujourd'hui, voilà, je travaille tout seul et elle est quand même derrière moi pour donner un coup de main. Mais tout est automatisé. Il n'y a pas grand-chose à faire, mis à part créer la recette, préparer la recette et tout ce qui est les phases de nettoyage et de réglage.
5: Et si pour la production, il se débrouille seul, enfin presque, Jérôme travaille avec quelqu'un pour les saveurs.
6: Aujourd'hui, nous, on travaille avec des arômes qui sont 100% naturels. On a un aromaticien qui nous fabrique les arômes à la demande. On a une dizaine de jours d'attente à chaque fois. Et on travaille vraiment avec l'essence même des fruits, des plantes, des fleurs.
5: Et cela donne des recettes intéressantes. Il y a par exemple violette, pêche basilic, framboise hibiscus, poire miel, ou encore rose litchi. Pour la couleur, Jérôme a fait appel à un chef pâtissier qui a imaginé des colorants particulièrement flashy, encore un peu et ça brille dans le noir. Les limonades de Jérôme se vendent sur place, à l'usine ou dans les grandes surfaces du coin, et elles se vendent bien, même très bien, et ce, dès le début de l'aventure.
6: On finit l'année 2024 en ayant fait 7000 bouteilles, tranquille. 2025, on a fait 42 000 bouteilles, et on est passé à 10 références. Et là, cette année, on est déjà à 45 000 bouteilles. On en a fait 19 000 sur le mois de juin-juillet.
5: Et oui, cela fait seulement 2 ans que Jérôme est dans la limonade. Avant, son domaine, c'était la bière. Le passage de l'un à l'autre s'est fait par hasard. Un comité des fêtes lui demande de la limonade pour un événement, et voilà. Et comme ça marche bien, il a d'autres projets. L'année prochaine, il sort des thés glacés et un tonic. On ne l'arrête plus, le Jérôme. Plus d'infos sur les pages Facebook et Instagram. Instagram Bulle Gourmande. Merci à Noémie Guillotin d'ici Pays d'Auvergne pour cette idée qui pétille. Ici, ça entreprend dans l'Allier avec Bulle Gourmande, une limonade qu'on redemande.
2: J'ai compris, Fabien Antoniente, pourquoi vous avez choisi l'Auvergne pour votre prochain film. Vous êtes en repérage en ce moment. Vous connaissez l'Allier d'ailleurs, près de Moulins.
3: Oui. Je suis allé il y a pas longtemps pour des dédicaces à Vichy.
2: Ouais, d'accord.
3: Et donc voilà.
2: Je suis tellement content. On le fait pas exprès. Ma direction m'a dit, tu parles pas trop de ta région à toi. Je suis né à Vichy.
3: Ah oui.
2: Et je suis là-bas. Donc bon, on reparlera d'Auvergne dans un instant. Ah oui. Alors on va parler de l'Auvergne et de tous les lieux qui ont marqué la vie de Fabien Antoniente. On était dans les vallons de Pont-d'Arc en Ardèche il y a quelques minutes. L'époque, voilà, aussi des premiers émois, des slows catastrophiques. Mais l'humour qui a toujours permis à Fabien de s'en sortir. Comment la carrière au cinéma a débuté? La rencontre avec Audiard lorsque vous aviez 12 ans. Et puis après, quelques années plus tard, il y a ce premier long métrage à la vitesse d'un cheval au galop. Tout va commencer, la suite on la connaît. Quoique, restez avec nous jusqu'à 21h, on va en parler.
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2: Et Benabar qui nous rejoint pour Elle danse sur Ici.

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4: On lui doit Camping 1, 2 et 3. Jet Set 3-0, 4-0, Disco. C'est début derrière la caméra dans les années 90. Eh bien, amène Fabien Antoniente, notre invité, à écrire ses premières comédies. Grève partie en 1997. Jet Set, c'est deux ans plus tard. En 1999, satire avec, je le rappelle, Samuel Le Pihan, Lambert Wilson. José Garcia, il abordera aussi notre invité de façon satirique ce football qu'il aime tant pour en parler. J'ai le plaisir d'être avec Fabien Antoniente jusqu'à 21h. Alors d'ailleurs, avant tout ça, Fabien, il y a le lycée Fresnel à Paris, et vous avez un diplôme, vous allez travailler au commissariat de l'énergie atomique.
13: Ouais,
4: des études d'optique en fait.
13: C'était.
4: Ah, vous avez adoré.
13: Une espèce de bug.
4: Ouais, mais c'est. Et l'optique, c'est l'objectif, hein, c'est la caméra.
13: Et donc, j'avais obtenu un BTS instrument de précision, donc il y avait un rapport avec, vaguement avec ce que je voulais faire plus tard, mais. D'abord, j'ai fait ces études pour faire plaisir à mes parents, parce que mon père trouvait que le cinéma, c'était pas sérieux, c'était pas une...
4: Vous vouliez déjà faire du cinéma, pour moi, c'était clair dans la tête.
13: Un peu dans ma tête, mais mon père disait, non, c'est un métier, beaucoup d'appelés, peu d'élus, disait-il.
4: Ouh, je la connais, cette formule.
13: Cette phrase, terrible.
4: Mais la radio, c'était pareil pour moi. Hein.
13: Et donc, j'ai été au bout. Et au bout du bout, c'est, après le diplôme, j'ai eu un emploi au commissariat à l'énergie atomique, sur la séparation isotopique de l'uranium 235 et 238 par procédé laser.
4: Ça vaut cher au Scrabble, ça.
13: Et ça a duré 15 jours.
4: J'ai rien compris. Ça a duré 15 jours parce que vous avez préféré faire des canulars téléphoniques.
13: Bah voilà.
4: Ça, j'invente rien. Hein.
13: Ah,
4: vous faisiez des canulars téléphoniques. Vous aviez envie de vous marrer. Alors j'ai évoqué les débuts, premier long métrage.
13: J'appelais un certain Monsieur Lapin régulièrement. Allô, Monsieur Lapin. Pampan. Et mec, t'es content.
4: C'est lamentable. C'est lamentable. Moi, j'essaye d'être sérieux depuis 20h. Je retrace votre carrière. Vous me faites le pompon du lapin, Fabien. C'est pas possible. Bon, l'année suivante, après 92, vous allez mettre en scène Tom et tout seul avec Florent Pagny et Jean Rochefort. C'est aussi comme ça que tout démarre. Voilà, suite à cette belle rencontre avec Audiard. On l'a dit tout à l'heure, comme vous aviez 12 ans. Alors, forcément, quand on est réalisateur et qu'on tourne, on est amené à tourner peut-être dans Paris, même si je sais que ça coûte très cher de tourner dans Paris. On tourne de moins en moins dans Paris. Mais vous avez toujours aimé aller tourner en dehors de Paris parce que cet ailleurs ressemble peut-être plus aussi au cinéaste que vous êtes, mais vous préférez tourner en dehors de Paris.
13: Bah oui, parce que d'abord, quand vous tournez en dehors de Paris, vous êtes en bulle, en famille, vous restez avec les comédiens dans un hôtel.
4: C'est la colo, quoi.
13: C'est un peu la colo. Ouais. Voilà. Et vous rentrez pas, vous n'avez pas les factures, vous n'avez pas tous les détails qui vous ramènent au quotidien. Donc vous êtes déjà dans une bulle. Et cette bulle est propice à la création du film. Donc moi j'ai adoré.

0: envie de retrouver tout ce qu'on a pu vivre avec ces gens-là également, voilà. Parce que vous avez des souvenirs avec chaque personne que vous évoquez qui sont énormes.
1: Il faut savoir qu'on ne se croise pas tant que ça quand on vit à Paris.
0: Ouais. Voilà. Alors vous avez tourné quand même à Paris, je pense à Jet Set, hein, j'ai regardé, il y a la place Vendôme, il y a le pont Alexandre III, il y a la Concorde, il y a Aubervilliers, il y a Saint-Tropez aussi, hein, dans Jet Set. 3-0, génial. Stade de France, Parc des Princes.
1: 3-0, on ne peut pas, vu qu'on avait comme partenaire le Paris Saint-Germain, on ne pouvait pas tourner vraiment ailleurs pour Paris Saint-Germain.
0: Donc là, c'est privilégié pour vous.
1: Et puis moi qui adorais, qui aime le cinéma, mais qui aime aussi le football par-dessus tout, mes deux passions étaient réunies sur ce film 3-0.
0: C'est
1: extraordinaire. J'ai adoré tourner sur la pelouse du Parc des Princes, sur la pelouse du Stade de France, de voir les coulisses, de tourner dans les coulisses de ces stades mythiques.
0: Ah, mais c'est un accès que beaucoup vous envient, on est bien d'accord. L'aventure de votre vie, je sais pas si c'est l'aventure de votre vie, mais c'est celle peut-être qui restera et dont on vous parle, à mon avis, tous les jours, c'est celle-ci.
2: Alors, on n'attend pas Patrick?
0: Et alors, on n'attend pas Fabien, qui est aussi le titre de votre livre. Vous parlez de vous, on en dira un mot tout à l'heure. Plus de 5 millions d'entrées pour le premier numéro, il y en aura 3. Vous vous souvenez du lieu où vous avez commencé, des idées là, sur un bout de papier avec Franck, quand vous avez eu cette idée là, un peu folle de faire camping?
1: Je me souviens c'était dans une discothèque à Deauville.
0: Ça, mais vous voyez, je vous ai lancé
1: chez Régine. Et, et Franck, je venais de faire Jet Set, et il me dit, j'aimerais bien faire un film avec toi, comme Jet Set un peu, mais dans l'univers du camping. Il se trouve que moi, j'avais déjà pensé un film, mais pas comme lui le voyait. Ouais. Lui, il a pratiqué 25
0: beaucoup
1: ans.
0: Beaucoup de camping, ouais.
1: 25 ans de camping, donc il était très précis, cet animal sur le sujet. Et donc, on a uni nos compétences et on s'est retrouvés à Paris pour écrire.
0: Mais quand vous le voyez aux essais, je sais pas, il paraît qu'il prend un peu ses vêtements par hasard, là, le petit slip bleu et puis le débardeur rose, un peu par hasard, qu'il prend ces vêtements-là. Vous imaginez, là, quand vous le voyez la première fois comme ça,
1: Ça va même plus loin. Il prend le débardeur rose. Il a le slip bleu. Il met le débardeur rose sur le slip bleu. Il a déjà les claquettes. Et surtout, je lui dis, mets les clés de la bagnole dans les mains comme ça. Et le déplacement qu'il fait, à ce moment-là, Il est Patrick Chirac.
0: Exactement. Alors ça vous conduit dans une région, Arcachon, la Teste de Buch, le Moulot. Bon, c'est la Gironde, c'est aussi triste par rapport à l'actualité qu'on a vécu cet été, parce que je crois que ce camping, le décor du camping, ça n'existe plus tout ça là aujourd'hui.
1: Si.
0: Il y a encore une partie.
1: Oui, parce que les gens pensent qu'on a tourné dans le même camping. Or, on a tourné sur 3 campings, et on a tourné sur la façade du camping des Flots Bleus, qui existe toujours, que les gens viennent visiter.
0: Ils prennent tous ces photos.
1: Ils prennent des photos, etc. La partie plus profonde du camping, on l'a tournée ailleurs, et la partie vue sur le bassin, on l'a tournée au Petit Nice, sur un domaine des eaux et forêts, parce qu'il n'y a pas de vue d'un camping sur le bassin. Il y a toujours vue sur la dune, mais il n'y a pas vue sur le bassin. Donc, on a fabriqué un faux camping, avec une fausse allée, avec et c'est pour ça que Claude Brasseur, à un moment donné, court à côté de son vélo, parce qu'il peut pas l'emprunter, on pouvait pas rouler sur cette allée. Donc, ce qui était un inconvénient, on a fait un gag.
0: Et puis, on pourrait parler non pas du Shogun, mais du Balapapa.
1: Oui.
0: Ça, c'est au Pila, c'est une vraie boîte.
1: Oula.
0: Oui, non, mais attendez, on va en parler dans un instant. Le Oula me donne envie. Il y a des souvenirs du côté du Pila. On va tout vous dire avec Fabien Antoniente.
1: Oula là.
0: Voilà. On va parler d'autre chose. Ici, ça marche, qu'en pensez-vous? Votre kilo de tomates, je sais pas combien vous le payez en ce moment. 5, 6 ou 7 euros. Dans les Pyrénées, oui, cher. Dans les Pyrénées orientales, ce même kilo de tomates, qui plus est en circuit court, 100% local, nous coûte beaucoup moins cher. Alors, comment c'est possible? Élément de réponse dans ce reportage avec Robin Bernot et David Rochier. On est au sud de Perpignan.
3: Ici, votre kilo de tomates vous coûtera moins de 2 euros.
4: Ah bah c'est imbattable, c'est clair, c'est imbattable.
3: Nous sommes à Elne, à une quinzaine de minutes en voiture de Perpignan. Bienvenue chez Christelle Lopez, agricultrice installée sur l'exploitation familiale il y a quelques années. Sa famille a fait le choix de se lancer dans le maraîchage. Et ici, le principe est simple, ce sont les clients eux-mêmes qui récoltent directement les fruits et légumes qu'ils souhaitent acheter.
5: Les gens sont respectueux, il y a un vrai échange sur la culture et pas seulement sur la cueillette.
3: Mais au-delà de ce circuit ultra court, ce qui nous intéresse vraiment aujourd'hui, c'est le prix. Imaginez un kilo de tomates paysannes à moins de 2 euros. Difficile de faire moins cher.
5: Ben oui, parce qu'en fait, il n'y a pas de dépenses salariales et on sait que dans une entreprise, ce qui coûte le plus cher, c'est le salaire.

0: et comment faire pour, ben, pour nous aussi vivre mieux et pour la clientèle vivre mieux. Ben, c'est ça, c'est de la pédagogie, d'expliquer voilà, comment on cultive et qu'il faut faire attention à plein de choses. Et une fois que les gens ont compris ça et qu'eux aussi gagnent de l'argent sur leur panier, ben, c'est parti.
1: Alors ici, près de Perpignan, ça marche, mais vous, qu'en pensez-vous? On va en discuter avec Floriane, plutôt séduite par l'idée.
2: Je trouve que c'est une bonne initiative, ça marche plutôt bien. Personnellement, je le pratique, pas avec des tomates, mais avec d'autres produits comme les fraises. Qu'est-ce qu'on fait? On fait les fraises, on fait les courgettes. Qu'est-ce que je suis allée chercher? Les champignons.
1: Des cueillettes où l'on vient récolter soi-même ses fruits et légumes. Aujourd'hui, il en existe un petit peu partout en France. Floriane, elle, a franchi le pas il y a déjà quelques années.
2: C'est la qualité des produits déjà. Mon intérêt pour l'écologie, même si je ne suis pas une écolo dans l'âme, mais je trouve qu'il serait peut-être temps quand même de réfléchir à certaines choses et d'arrêter les conneries pour être poli. Il y a beaucoup de métiers, beaucoup de gens qui sont en souffrance, mais les agriculteurs justement et les producteurs ne sont pas les derniers, malheureusement.
1: Et Christelle, que je vous présente aujourd'hui, ne s'arrête pas là puisqu'elle organise également, toujours près de Perpignan, des vides cueillettes, des rendez-vous très attendus, annoncés sur les réseaux sociaux et pour cause. Ce jour-là, le prix est particulièrement attractif, seulement 1 euro le kilo.
3: Merci beaucoup Robin Bernot, Perpignan, Fabien Otoniente, c'est un endroit que vous connaissez, Perpignan?
4: Perpignan, oui, j'y suis passé parce que Mathilde Seignet avait une maison là-bas. J'avais
3: vous dit. Parlez beaucoup d'elle. Hein.
4: Ouais, bah, vous savez, c'est un peu comme ma sœur, on vit dans le même quartier à Paris, et on s'appelle tous les jours.
3: C'est vrai?
4: Tous les jours, quand je dis tous les jours, c'est plusieurs fois par jour.
3: On va peut-être l'appeler là, avant 21h.
4: Bah oui, Minette, elle s'appelle Minette, et moi je m'appelle Minou. Voilà, dites la part de Minou, elle va comprendre.
3: Je fais un lien avec le bouffeur de Minou. C'est moi, je vais parler, c'est le bouffeur de Minou, c'est Antoine Duléry, donc en pique, pardonnez-moi. Ah, oui. Ça n'a aucun lien, on est d'accord?
4: Aucun lien.
3: Bien sûr. Fabien Otoniente, votre invité sur ICI, on va continuer de se balader. On parlera du Pila, parce qu'il y a des dossiers du côté du Pila dans la vie et dans les tournages de Fabien Otoniente. On parlera aussi de l'avenir, des prochains film, de son livre et d'autres lieux, peut-être de sa vie plus personnelle. C'est à suivre sur ICI.
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3: Mais c'est un peu comme ce rendez-vous chaque soir entre toi et moi. Titre de la chanson de Guillaume Grand sur ICI.

0: jusqu'à 21h.
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2: La France est son plus beau terrain de jeu et à travers une bonne histoire et des personnages, il la filme, il la sublime de disco en passant par Jet Set, All Inclusive, Camping, 3-0, 4-0 ou encore Turf. Fabien Antoniente est avec vous depuis 20h et ça continue jusqu'à 21h. Bon alors au Pila, puisqu'on en parle.
3: Oh la belle vie.
2: C'était la belle vie au Pila. Ça c'est à côté des tournages de Camping.
4: Tristesse.
2: Encore un petit clin d'œil à Camping, ça d'ailleurs, parce que ça fait partie des bandes originales très importantes dans vos films. Vous avez fait la fête avec Claude Brasseur. Hein.
4: Ah oui, bah c'était quelqu'un qu'il fallait être dans sa roue, parce que c'était pas évident. Hein. On avait un endroit où on aimait se retrouver avec Minette, avec Mathilde Seignet, avec Franck, avec Antoine Duléry et Claude Brasseur, et parfois Gérard Lanvin. Et on passait de nos disques, on passait de la musique française. C'était l'homme qui tenait les lieux, s'appelait le Gitan.
2: Le Balapapa.
4: Le Balapapa. Ouais. Et il passait des titres, mais ça allait de Johnny à Dalida.
2: Et vous chantiez toute la nuit.
4: Et on chantait comme ça. Et un jour, cut, il est 3-4 heures du matin, et j'hallucine parce que je vois, sur une chanson de Michel Thor, l'entraîneur d'équipe de France, Bernard Laporte, qui dansait avec Claude Brasseur, et Gérard Lanvin avec des boas autour du cou.
2: Mais vous aviez mangé quoi avant? Tout ça était bien réel. Bon, on imagine la chance, enfin c'est une chance incroyable. Là, on entend bien et on ne va pas rentrer dans l'état, mais on imagine à quel point ces souvenirs sont mémorables.
4: Très content de tourner Camping, c'est un film de gamin, c'est un film de jeunesse.
2: Ouais.
4: Vous parlez comme ça, Claude Brasseur.
2: Vous limitez bien. Je ne vous pose pas la question que tout le monde vous pose, il n'y aura pas de 4. On ne sait pas, mais c'est vrai que le fait que Mylène soit plus là, Mylène Mongeau, voilà. Le fait que les pics, voilà. Hein, Claude Brasseur.
4: Ouais, parce que c'était les fondations du Camping.
2: Ben ouais.
4: Et le David Croquette du Camping.
2: Les Gatineaux ont des divorcés.
4: Les Gatineaux peuvent
2: se remettre ensemble.
4: Se remettre ensemble, là, on ne sait jamais. Mais
2: Fabien, je suis sûr que vous l'avez le Cédar dans la tête. Je suis sûr qu'il a le Cédar dans la tête.
4: Les Gatineaux peuvent se remettre ensemble parce qu'ils n'étaient pas vraiment séparés. C'est un incident de la vie. Ouais. Voilà. Mais non, on ne sait jamais. Voilà. Bon. On ne sait jamais.
2: Allez, autre ambiance. On va quitter le bassin d'Arcachon. On va au Havre.
4: Ouais, on va au Havre, on met les pattes d'Ef.
2: Allez, c'est disco ça. Hein.
4: La coupe Mulet.
2: C'est sympa le Havre.
4: C'est très sympa. C'est très sympa. En fait, j'étais en repérage un jour en Normandie. Et j'ai un copain, Manu Bose, qui était mon repéreur favori. Manu, l'homme qui mue. Et qui m'avait emmené du côté du Havre. Et il me disait, regarde, c'est des perspectives à l'américaine, c'est vrai, parce que c'est une ville entièrement rebâtie par l'architecte Perret. Et donc, on a des rues un peu comme aux États-Unis. Et donc, on a imaginé que cette ville pouvait être le théâtre de ce nouveau film qu'on était en train d'écrire, qui s'appelait Disco.
2: Mais alors, comment on fait, Fabien Antoniente, pour filmer une région? Pour la sublimer.
4: Ben, d'abord, c'est une région qui est magnifique.
2: Que ce soit le Havre ou une autre.
4: Le Havre, on parvient à aller jusqu'à cette ville parce qu'on ne la voit pas forcément dans les brumes de Deauville. On parvient à aller au Havre en passant le pont de Tancarville, qui est très très très cinématographique. Mmh. Et puis le Havre, j'ai adoré tourner dans cette ville. Il se passait quelque chose. C'est une ville portuaire. Et dans ma tête, il y avait un côté comme les parapluies de Cherbourg. Il y avait la romance avec le personnage de Didier Travolta qui était interprété par Franck Dubosc. Et c'était plus Patrick Chirac, mais c'était Didier Travolta et France Navarre qui était Emmanuel Béart. Mmh. Donc il y avait aussi une petite romance et il y avait ce côté de ville portuaire que j'aime beaucoup.
2: Il y aura Turf, je l'ai évoqué, l'univers des courses hippiques aussi qui vous tenait à cœur. C'était avec Alain Chabat, avec Edouard Baird. Les filmés où, ça?
4: On a filmé un peu partout, en Normandie beaucoup,
2: en Normandie.
4: Pas mal aussi.
2: C'est un beau décor, la Normandie, j'ai l'impression.
4: Ouais, c'est un beau décor, et puis, de façon, je vais vous dire un truc, dès qu'on quitte Paris, je suis assez content.
2: Mais c'est ce que vous disiez tout à l'heure. Alors, toutes ces anecdotes, d'ailleurs, on les retrouve dans votre livre, je le rappelle, on n'attend pas Fabien. 20 millions d'entrées, c'est le cumul quand même de l'ensemble de vos films. Il y a eu des périodes de doute.
4: Oui, bien sûr. Parce que le succès est venu après deux films, que j'avais pas forcément réussi. En fait, à l'époque où j'ai commencé, il n'y avait pas les multiplex. Et puis un jour, donc moi, c'est un peu l'auberge espagnole. Je mettais des histoires d'amour, des un peu de comédie, un peu de mélodrame, et je mettais tout ça dans un sac. Et puis, y a un jour un distributeur qui me dit, regarde l'extérieur d'un multiplex qui venait de se construire. Il me dit, tu veux être dans quelle catégorie? Parce que là, il y a un peu de tout dans tes films. Ben, il me dit, regarde, t'as théâtre policier, dramatique, comédie, épouvante. Donc, j'ai dit, mais comédie. Il m'a dit, ben, fais-en une. Et j'en ai fait une, c'était Jet Set. Et là, je suis parti. On est parti vite. Et après, ben, c'est un peu comme les entraîneurs de foot. Hein. On a de voir du résultat à chaque fois. On vous attend au tournant, comme on dit. Et puis, sauf que, voilà. Et puis, un jour, le succès n'a pas été au rendez-vous. C'était avant Camping, d'ailleurs. Et une grosse remise en question. Parce que, en fait, les échecs, il faut toujours savoir qu'ils peuvent nourrir les prochains succès. Donc quand la vie on tombe, ben on se relève et puis on réfléchit pourquoi on est tombé et puis on essaie de faire avec. Vous savez, on dit souvent que l'aventure de faire ce métier est dangereuse, mais l'immobilisme est pour moi immortel. Mmh. Donc je préfère encore l'aventure dangereuse. Ouais,
0: l'aventure, c'est l'aventure. Hein.
4: Et oui, comme disait Claude Lelouch.
0: Non, mais c'est vrai que voilà, votre philosophie, c'est continuer à croire en son projet, même lorsque tout est mal parti, quoi, en fait. Moi, j'ai un beau scénar là.
4: Dans le livre, il y a une phrase qui résume un petit peu tout ce que je veux dire. Ouais. C'est quand il n'y a plus d'espoir, toujours penser au homard dans le vivier du Titanic.
0: Pauvre homard. Ouais. Moi, j'allais vous proposer un beau scénario. Là.
4: On est quand même.
0: Bah, l'histoire d'un gamin de cité, quand même, de Villiers-sur-Marne, qui tombe amoureux du cinéma parce qu'il voit un tournage dans la rue. Tout ça à cause d'une chaussette que vous avez évoquée pour réaliser quelques années plus tard des films qui seront vus par des millions de gens. C'est le but d'un film. Hein.
4: C'est vrai, on l'a dit. Ouais. Ouais. On l'a dit.
0: C'est vrai.
4: Des gens qui ont lu ce livre qui me disent oui, on aimerait bien le voir adapté au cinéma.
0: Qu'est-ce qu'il en penserait Coluche, qui est quelqu'un que vous avez connu, qui a compté pour vous?
4: Ah oui, parce que j'ai grandi avec la radio, et donc j'écoutais beaucoup les comiques, et notamment Coluche, qui avait une émission qui s'appelait On n'est pas là pour se faire engueuler, et donc il y avait dans cette émission, je me rappelle, une énigme qui s'appelait le Mille Boutroux, parce que Coluche était né rue Émile Boutroux à Montrouge, et donc on gagnait, quand on répondait à cette énigme, des conneries, 150 soutiens-gorge, 200 slips, c'était des choses qui servaient pas à grand-chose, enfin, qui servaient, mais pas dans cette quantité-là. Et donc un jour, j'ai décidé d'aller voir cette émission sur place, et il y avait évidemment la Coluche, le en live.
0: Rue François 1er,
4: et il y avait une énigme qui disait, ça se porte plus ou moins sur l'épaule. Alors j'ai réfléchi, plus ou moins l'épaule, et j'ai dit des piles. Et c'était ça. J'ai gagné 2500 piles que j'ai données à tout le lycée. Ouais.
0: C'est drôle, ça. Bon, l'homme derrière le réalisateur, vous vivez dans le Pays Basque aujourd'hui, Fabien Otoniente.
4: Oui.
0: Pourquoi t'as choisi le Pays Basque?
4: C'est le Pays Basque qui m'a choisi.
0: Oui, c'est une bonne réponse, c'est vrai.
4: C'est le Pays Basque parce que j'étais sur une étape du tour pour vous dire
0: le Tour de France
4: que j'aime, que j'adore. Et il passait du côté. Il était dans les Pyrénées, donc on était à Pau. Et ma femme, qui est toujours ma femme, me dit, ben viens au Pays Basque.
0: Qui est la troisième.
4: Oui, qui est la troisième.
0: Oh, je vous taquine, Fabien.
4: Qui est toujours là. Et elle a bien du mérite. Mais, et donc, elle me dit, viens au Pays Basque. Je lui fais, j'ai fait une heure de voiture et puis... J'étais normalement venu pour une journée ou deux.
0: Ouais.
4: Et j'y suis resté 15 jours. Et puis après, j'ai cherché à... une petite habitation pour vivre là-bas.
0: Vous êtes où?
4: C'est une région qui correspond à mon énergie.
0: D'accord.
4: C'est-à-dire qu'elle est tonique. Il y a l'océan, il y a les montagnes. On y mange bien. Les gens sont, quand on les connaît mieux, ils sont très joyeux. Donc voilà, je suis tombé amoureux. Je suis du côté de Bida.
0: Ok. Non, mais je vous demande pas le code du côté de Bida. On se dit un 64, dernier mot.
4: 210.
0: On se dit un dernier mot sur l'Auvergne, parce que c'est les projets, c'est la suite. Je sais que vous aimez l'Auvergne, les lacs, les randonnées, les volcans, les sommets. On aurait pu parler de la Corse aussi, que vous aimez, mais l'Auvergne, c'est le lieu de votre prochain film, a priori.
4: Oui. Je prépare une série pour France Télévisions dont le cadre sera l'Auvergne, sur les randos. Parce que maintenant, aujourd'hui, les randos, tout le monde s'y adonne. D'abord, ça va avec le pouvoir d'achat. On peut voyager en bivouac. On passe des moments merveilleux. Puis l'Auvergne, pour moi, est tellurique. Il y a les volcans d'Auvergne. Il y a cette terre d'Auvergne que j'adore. Et j'ai découvert des gens formidables. Donc, vive l'Auvergne.
0: Alors, on n'attend pas Fabien, le livre qui est en librairie, le film bientôt, la série en tous les cas pour France 2. C'était le dernier plan de Fabien Antoniente ce soir.
4: Merci.
0: Clap de fin. Merci pour cette belle histoire. On pourrait écrire d'autres chapitres, mais on a fait un joli survol des lieux qui ont compté pour vous. Je vous remercie sincèrement d'être venu. Allez Paris.
4: Plus que jamais.
0: Voilà.
4: La troisième étoile.
0: Pas Paris dans la vie, mais allez Paris, bien sûr. La troisième étoile. C'est un fan du PSG, on n'a pas parlé. Mais bon, on salue tous les fans du PSG. Et les autres. Salut, belle soirée. À demain, ciao.
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0: Waterloo nous rejoint, ça nous rappelle plein de souvenirs. C'est signé ABBA sur votre radio, ICI.

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1: Passez une excellente soirée, merci d'écouter ici. Il est 21h. Bonsoir années 80, la musique, c'est avec Laurent Petit-Guillaume.
2: Bonsoir à tous, un vrai tube, c'est quand il peut être chanté par trois générations différentes. Ça, c'est le sort de tous les tubes des années 80. On va encore le vérifier ce soir, et ça commence comme ça.

0: C'était juste une illusion et c'était Jean-Louis Aubert.
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0: C'est la première chanson de Jean-Louis Aubert enregistrée après la séparation de Téléphone. On est en 1986, et oui, c'était il y a 40 ans. Mais aujourd'hui, on va surtout fêter un anniversaire beaucoup plus joyeux. On est en septembre. Eh bien, ça fait tout juste 40 ans que sortait l'un des tubes emblématiques des années 80, Boule de Flipper, qui permet à Corinne Charby de s'installer dans le top 50 pendant 16 semaines. Une chanson composée par Christophe, paroles de Jean-Michel Berriat et produite par Eddie Mitchell.

Troisième sexe, c'était Indochine. Sorti en 1985, ce titre devint très vite l'hymne d'une génération. Et pourtant, le choix du groupe de la sortir en single n'était pas celui de la maison de disques. Un des responsables leur avait déclaré « C'est nul, on va vous prendre pour des PD ouais. ». Le groupe insista, expliquant que le message était plus large, en l'occurrence la diversité, le droit à ne pas choisir son camp. Et le titre s'écoula à plus de 600 000 exemplaires, en quelques mois seulement. Autre hymne d'une génération, 1981, Kim Wilde est numéro 1 avec « Kids in America ».

0: C'était Sam Brown avec Stop. Et c'est le seul tube de cette chanteuse britannique à la voix envoûtante. Mais quelle merveille, franchement. En France, elle atteint la deuxième marche du top 50 en 1988. Hélas, après quelques albums à succès modeste, elle perdit sa voix et dut arrêter la chanson. Une autre voix envoûtante, mais version rock'n'roll, c'est celle de Joan Jett en 82. Elle est numéro 1 dans le monde avec I Love Rock'n'Roll. On l'écoute dans un instant.
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0: C'était Mylène Farmer et c'était son contrefaçon.
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0: En prenant pour thème la confusion des genres dans ce titre, Mylène Farmer créa la polémique une fois de plus, hein, mais peu importe, c'était un énorme succès en 87. Et 40 ans plus tard, aujourd'hui encore, avec son nouveau titre Des LOL et des Quoi, la polémique est de retour. Certains y voient un côté réactionnaire, critique de l'appauvrissement de la langue, et d'autres pas du tout, comme quoi c'était pas mieux avant. Allez, pas de politique en vue. Pour la suite, juste une des plus belles chansons de Paul Young, Come Back and Stay.

Michael Jackson, c'était Liberian Girl. Un extrait de l'album Bad, sorti en 1988, la même année qu'une des plus importantes chansons dans la carrière d'Erita Mitsuko, leur réinterprétation de Le Petit Train, mais cette fois-ci qui fait référence aux victimes de la barbarie nazie emportées par wagons entiers vers les camps de la mort. Ça, c'est du grand Rita Mitsuko, et c'est tout de suite.

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1: Merci d'avoir choisi 100% années 80. J'espère que vous avez passé un bon moment. On revient demain dès 21h. Dans un instant, c'est 100% chansons françaises. 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Il est 22h.
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4: Jeune et con, tube de Damien XVI qui a connu un clash en plein enregistrement.
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4: En 1999, il enregistre dans des conditions précaires, mais avec une conviction de fer. Le clash éclate en studio quand sa maison de disques souhaite retirer le pont musical jugé trop long pour la radio. Mais 16 ne lâche rien. C'est le chantage. Soit le titre sort tel quel, soit l'album reste au placard. Il refuse de sacrifier cette montée en tension électrique.

0: C'est précisément ce souffle, cette attente avant l'explosion qui va transformer ce morceau en un cri de ralliement de la génération 2000. C'est brut, c'est sans concession et c'est culte.
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3: 1977, Michel Delpech troque ses paillettes pour des bottes en caoutchouc et signe un hymne hommage à son enfance et à la campagne.
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0: avec le Loir-et-Cher, c'est un cri du cœur ultime du retour à la terre. Son secret, un mélange osé entre la bourrée paysanne et la musique un peu plus rock'n'roll. Delpech y raconte ses racines en Sologne, se décrivant comme un rat des villes qui retrouve son terroir.
1: On dirait que ça te gêne de marcher dans la boue.
0: En pleine essence du mouvement écologique, ce tube devient alors un véritable phénomène de société.
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2: Pays Basque tous les jours, ce sont des rencontres grâce à Valérie Delos qui part quelque part dans une ville, un village du Pays Basque. Aujourd'hui à Ustaritz, elle est avec Mickaël.
3: Bonjour, je m'appelle Mickaël, j'ai 36 ans et je viens d'Ustaritz.
4: Mickaël, vous produisez quelque chose qu'on produit plutôt en général dans les pays asiatiques. On va pas dire tout de suite ce que c'est, tiens. Moi je vous propose qu'on commence par remonter le fil du temps. Il y a eu un basculement, ça se passe quand et où?
3: Ce basculement, il démarre vraiment en 2019, lors d'un séjour touristique sur l'île de São Miguel. C'est une île de l'archipel des Açores. Mmh. Voilà. Où, comme tout bon touriste, je découvre une plantation. Et donc, il s'agit d'une plantation de thé. Puis, amoureux des plantes, amoureux de l'agriculture, du travail de la terre, ma curiosité m'a amené à découvrir cette plante qui est le Camellia sinensis, de son nom scientifique, mais c'est le théier, finalement. Mmh. La famille des camélias, les camélias dits japonais, eux, poussent très très bien ici au Pays Basque ou sur la côte atlantique, en général. Et le théier est un camélia donc chinois, c'est son cousin. Et c'est ainsi, en fait, que petit à petit, la curiosité m'a amené à découvrir la plante, à trouver un pépiniériste qui en produisait. Puis le confinement et cette très belle période est passé par là, donc m'a fait beaucoup réfléchir. Et puis la découverte de cette parcelle ici, qui était idéale pour le thé finalement, avec une exposition parfaite à l'est, de l'humidité grâce à toute la forêt qui m'entoure, et un sol très acide aussi.
4: On entend là les petits oiseaux qui chantent, on est au milieu du pollen qui nous tombe dessus parce qu'on est en plein printemps. On a les cueilleuses qui sont là dans les rangs de thé avec leurs petits panier en osier accroché à la ceinture. Donc on a vraiment l'impression d'être seul au monde ici.
3: Oui, donc on est sur les hauteurs du quartier d'Arrance, sur la route de Saint-Pé-sur-Nivelle, et vraiment au milieu, comme vous le dites, au milieu d'une forêt de chênes et de sols, d'où tout le pollen en ce moment, c'est les sols qui sont en fleurs.
4: La nature, on sent que c'est quelque chose qui est hyper important pour vous. Pour preuve, quand je suis arrivée, j'ai remarqué cette petite marque que vous avez créée, laissée un petit peu pour évoluer de façon naturelle.
3: Oui, j'ai travaillé dans l'environnement, j'ai incité les particuliers à l'époque, les agriculteurs à installer des choses en faveur de la biodiversité. Et donc la mare est un des éléments les plus importants, je trouve, dans un jardin pour attirer la biodiversité. C'est un havre de vie, en fait. C'est dans les semaines qui viennent, on va commencer à avoir les premières libellules qui vont arriver. Il y a des tritons, des ditiques, il y a plein d'insectes. Très peu de moustiques. Quand une mare est bien faite, finalement, c'est plus un lieu de prédation du moustique qu'autre chose. Ensuite, le soir, à la tombée de la nuit, c'est les chauves-souris ici qui viennent danser presque au-dessus de la mare. Donc oui, ça fait partie des aménagements avec la plantation d'arbres aussi, le maintien des haies sauvages, pour essayer de maintenir un minimum de biodiversité.
4: On sait que l'agriculture, et là particulièrement du thé, c'est difficile, notamment économiquement.
3: Exactement, ça fait 5 ans et pour l'instant on n'arrive toujours pas à se verser un salaire digne de ce nom.
4: C'est le fait qu'il y ait du sens dans ce que vous faites qui vous fait tenir aussi, c'est ça?
3: Oui. Il y a le goût du défi. Quand j'ai commencé, personne ne le faisait, puis il y a ce goût de proposer quelque chose de sain aussi à la population, parce que je me suis vite rendu compte que les thés importés d'Asie en général, ou d'Afrique, sont souvent très chargés ou en pesticides ou en produits chimiques. Et bon, j'avais envie de proposer quelque chose de biologique, ou en tout cas de sain à la population locale.
4: Je vous propose qu'on conclue par un petit proverbe que vous m'avez appris, que j'adore.
3: C'est un proverbe chinois qui est un des plus répandus, des plus connus, et qui dit que la sagesse de l'univers se trouve dans une tasse de thé.
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5: Bonjour Johan.
6: Salut Manu, bienvenue.
5: Devant un lustre magnifique qui prend la lumière.
6: Là, on est sur un lustre, tu vois, qui a une monture en bronze, qui est à peu près du milieu du XXe siècle, assez imposant, hein, il fait 60-70 cm de haut. Et ben, tu vois, il a toutes ces petites, cet ensemble de verreries, de perles, comme des grappes de raisin,
5: et travail.
6: Petites fleurs. Et là, on est sur de la verrerie de Murano. Alors, évidemment, à Murano, on faisait toutes sortes de couleurs de verre. Tu vois, il y a toute la palette, là. Ce lustre est très, très décoratif. Couleurs un peu chatoyantes, comme ça. Toutes ces petites pastilles, ces fleurs de verre bleu, vert, jaune, brune, rouge, tu vois.
5: On peut parler d'art déco?
6: Ah, complètement. On est même presque dans l'art nouveau. Bon, c'est un lustre de style, hein. Il est plutôt au milieu 20e, mais il évoque vraiment les luminaires du début du siècle, entre 1900 et 1920.
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6: On est dans l'art nouveau, début de l'art déco, et puis c'est très décoratif, tu vois, avec ces chaînes en bronze qui le suspendent.
5: On dirait une coupe de fruits retournée.
6: Exactement. Et puis toute cette verrerie là de Murano, cette verrerie italienne est chatoyante, elle est très très déco. Et puis tu vois, ce lustre est vendu dans un ensemble puisqu'il possède sa paire d'appliques, tu vois, et ça c'est assez rare de les trouver.
5: Le prix.
6: Alors cet ensemble lustre avec ces deux appliques, on est autour de 500 €. Tu vois, c'est très accessible et c'est très déco. C'est très belle qualité. Donc c'est un très bel ensemble, très décoratif. Puis ça, honnêtement, ça s'accroche dans une cuisine, ça s'accroche dans un salon, ça s'accroche dans une entrée, dans une chambre. C'est hyper déco, quoi. Voilà, c'est un peu au goût de chacun, mais c'est très déco.
5: Double validation pour moi.
6: Je pense qu'il va faire des heureux.
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7: À 7h40, ce qu'on vous propose du lundi au vendredi, c'est de prendre une nécessaire minute comtoise avec Arnaud Fromage. Bonjour Arnaud.
8: Bonjour, Loïs.
7: Oh là là, dis donc, quelle voix. Alors, si vous avez cette drôle de voix aujourd'hui, c'est parce que vous vous transformez en ménestrel ce matin pour nous raconter une histoire insolite qui s'est déroulée il y a un petit peu de temps dans le pays de Montbéliard.
8: Oyez, braves gens, ouvrez grand vos esgourdes pour ouïr l'histoire que je vais vous conter. Elle est lourde. Elle commence lorsqu'un matin, Laetitia et Ghislain aperçurent dans un champ un humble marcassin. Fille de cela, se dirent nos Montbéliardais qui poursuivirent leur chemin matinal. Mais de retour des emplettes, les bras chargés de casse-dalle, ils constatèrent que l'animal était toujours là, à glandouiller. Se serait-il perdu? Était-il abandonné? Nos héros s'approchèrent d'un pas décidé. Le marcassin ne semblait guère apeuré et le grain que Laetitia lui offrit fut bien vite dévoré. Pour protéger le jeune pourceau sauvage, la famille décida d'en opérer le sauvetage. Leur jeune fils lui offrit un patronyme qui rime avec choucroute, et c'est ainsi qu'il fut baptisé Louloute. Lorsqu'ils alertèrent la maréchaussée de la mésaventure qu'ils avaient rencontrée, le sénéchal leur répondit qu'en telle situation, pour le Goret, c'était le trépas ou la libération. Mais Louloute ne pouvait être ainsi livrée à son sort, hurlèrent en chœur les gardiens du jeune port. Et puis, mort de couille, plutôt crevé que de le voir mort, maudirent ceux qui étaient pourtant des carnivores. Eux qui, depuis moultes années, se livraient à l'art de la chasse, savaient qu'à la prochaine battue lancée, ils se prendraient un bon coup de chlasse. Alors, pour éviter que leur ami ne soit ainsi oxy ou ne trépasse sous le carreau d'un gueux, ils le gardèrent un moment chez eux. Mais attendez, ce n'est pas fini. Remémorons-nous les dires des autorités. On ne peut pas chez soi garder un sanglier. Laetitia et Ghislain cherchent depuis un foyer où l'animal pourrait pâturer en toute sûreté. Ils se sont aussi jurés que, de rechef, ils n'estourbiront plus d'autres sangliers. Voilà, gentes dames et bons messieurs, c'était l'histoire des chasseurs facétieux qui se prirent d'affection pour Louloute, le bon sanglier. Et moi j'arrête les rimes parce que ça commence à me gonfler.
7: Et il faut vraiment que ce soit plus souvent que ça. J'adore quand vous faites de la poésie. Merci beaucoup Arnaud Fromage. La nécessaire minute comtoise avec des histoires certes de sangliers mais plein d'autres aussi hein. Toujours plus intéressantes les unes que les autres. À réécouter sur l'application Ici. Et puis sur ici.fr Besançon. On compte sur vous pour aller soutenir le travail d'Arnaud, parce que tous les jours il faut trouver des anecdotes comme ça. Et franchement c'est pas toujours simple. Arnaud, bon week-end et puis à lundi.
8: À demain.
7: Oui, ou plutôt un lundi. Enfin, si on vous retrouve demain, c'est vrai quand même. De 7h, vous le savez, jusqu'à midi. Arnaud qui maintenant vous attend le week-end, hein, le samedi et puis le dimanche pour son émission. Je précise que c'est une histoire vraie hein, qu'il nous a racontée aujourd'hui. Rien de faux. Cette histoire de sanglier. Allez, on...

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1: Hier, vous étiez supporter du MUC 72, aujourd'hui vous êtes supporter du Mont FC, bravo Vincent Malher. Et comme vous, Vincent Malher, qui se partage entre la France et l'Autriche, est parvenu à se constituer une incroyable collection de maillots authentiques de joueurs de l'équipe sartoise. Vincent Malher, légende ici.
2: Bonjour, je m'appelle Vincent Malher, j'ai 45 ans, je suis né au Mans. Je me partage aujourd'hui entre le Mans, où j'ai une maison, et puis l'Autriche. Mon métier, c'est vice-président pour un grand groupe logistique français, où je m'occupe de tous les entrepôts en Europe. Et ma particularité, c'est que j'ai réuni une collection de maillots du Mans FC MUC 72, de plus de 100 pièces. Et moi, j'étais à l'école au Mans, j'ai fait Bellevue, j'étais pas un très très bon élève. Et puis, j'ai financé mes études avec de la logistique. J'étais préparateur de commandes pendant les week-ends. Aussi chez Ouest France, où j'ai travaillé 10 ans sur le circuit en animateur commercial. J'ai fait pas mal de courses. Comment je suis arrivé à mon poste de vice-président avec un effectif de plus de 30 000 personnes? Eh bien, par la base, petit à petit, j'ai augmenté donc mes effectifs, mes fonctions, pour arriver maintenant à être gérer une équipe en Europe. Toutes les semaines, je prends l'avion. J'ai réussi à constituer une collection de plus d'une centaine de maillots du MUC 72, puis ensuite du Mans FC. C'était pas intentionnel au départ. Quand j'étais enfant, je faisais des revues de presse. Je collectionnais tous les articles de journaux. Et puis j'ai eu l'idée de faire une revue de presse pour chacun des joueurs que je distribuais en fin d'année. Magie, j'ai reçu un jour de la part d'un joueur, Aziz Alouali, je m'en souviens comme si c'était hier, son sac de sport à la fin du dernier match de l'année contre l'Olympique de Marseille, avec son maillot que j'ai gardé précieusement. Ça m'a donné l'idée, en fait, de continuer, d'aller voir, d'aller à la rencontre des joueurs de foot qui étaient, pour moi, intouchables à l'époque. Hein. J'étais jeune, j'étais très jeune. De fil en aiguille, un maillot, deux maillots, 10 maillots. Et puis, cette collection de maillots, qui la collection démarre des années 90, j'avais 10 ans à l'époque, jusque dans les années 2010, quand je suis parti du Mans pour des raisons professionnelles. Aujourd'hui, ma collection, donc c'est plus d'une centaine de maillots du Mans. Ce que j'aimerais faire de la collection, ça c'est une vraie question. Je suis en lien avec la ville du Mans, avec le département, pourquoi pas. Et j'aimerais beaucoup la mettre à disposition pour pouvoir en faire profiter un maximum de personnes. Voilà, c'était Vincent Malher. J'ai été heureux de vous parler de mon parcours, de mes passions. Et je voudrais vous dire que l'important dans la vie, c'est de vivre chaque jour des choses magiques.
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3: Aujourd'hui, je vous emmène dans un lieu un petit peu particulier. On part dans une salle d'autopsie, découvrir un métier hors du commun, celui de médecin légiste. Et pour m'accompagner, Michel Sapané est là. Bonjour Michel.
4: Bonjour.
3: Médecin légiste, c'est un métier incroyable et un peu flippant quand même.
4: Complètement flippant, comme dans les séries d'ailleurs. On est confronté à la violence, les morts. Ça a un petit peu évolué quand même par rapport à mes débuts, c'est-à-dire que maintenant on voit de plus en plus de vivants. Mais ouais. Honnêtement,
3: je suis pas sûr que ce soit
4: mieux
3: non
4: plus. Mon truc, c'est les morts.
3: Bon, alors là, aujourd'hui, on a face à nous un espèce de drap blanc.
4: Alors, c'est un drap blanc sous lequel, surtout, il y a un corps dans une housse, pour l'instant. La housse a été passée au scanner, et on a donc eu déjà toutes les images de cette victime. Maintenant, on va vérifier de nos yeux le résultat des violences. Donc, on est au tout début, c'est-à-dire qu'en fait, il y a que nous deux dans la salle d'autopsie. Les agents qui vont m'aider vont arriver un petit peu plus tard, mais c'est un moment que j'aime bien, ce moment calme où on est dans un silence absolu, hein, puisqu'il y a rigoureusement aucun bruit. Et donc, c'est moi qui vais briser ce silence en commençant par ouvrir ma boîte d'instruments.
3: Ok, on y va.
4: Je les pose sur cette plaque blanche en polyéthylène qui sert, voilà, ici les clans. Ce sont donc des instruments chirurgicaux très classiques. Ici, vous avez des pinces de Koechler, par exemple. Ça, c'est ce qu'on appelle un davier à os qui sert à attraper le fémur quand on veut le scier. C'est plus pratique.
3: C'est quoi la première chose que vous allez faire là, maintenant là?
4: C'est ouvrir la housse, regarder.
3: Et on peut déjà avoir des informations?
4: Ah oui. Ben, déjà, on en a certaines sur l'intérieur du corps au scanner, puisque maintenant, le scanner est systématique, avant autopsie. Ça permet de figer les images et après, éventuellement de les présenter au procès d'assises, parce que c'est plus facile de présenter des radios que montrer des vrais corps.
3: Imaginons qu'on sait déjà ce qu'il y a eu, c'est un accident de la route ou quelque chose comme ça. Est-ce qu'on va forcément l'ouvrir ?
4: C'est tout l'enjeu de la prochaine décennie, à mon avis. C'est-à-dire qu'on a des techniques qui permettent de ne pas ouvrir dans certains cas.
3: Pour des raisons d'éthique, on ne va pas aller plus loin dans l'autopsie de ce corps, mais les auditeurs vont imaginer ce qui va se passer ensuite. On va l'ouvrir, le corps.
4: Alors, on va ouvrir la housse d'abord.
3: Voilà,
4: et puis après, on va l'ouvrir, oui, bien sûr.
3: Ouais. Et là, par contre, c'est un autre métier.
4: Un autre monde.
3: Et celui-là, je vais vous le laisser parce que c'est déjà assez impressionnant comme ça. Merci Michel Sapané. Nous avoir présenté un peu ce qu'est votre métier.
4: Merci.
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10: Oh, Sénian, qui est un grand reste qui se restait à l'entour du grand roec, t'as célébré le solstice de l'estio, où nous cantons et dansons.
9: Qui est un reste?
10: La Saint-Jean, c'est une grande fête qui se fête autour d'un feu pour fêter le solstice en été, où on danse et on chante. Et si plein le 24 de juin, qui va au 10, qui va pleuvoir toute l'année. Il pleut le 24 juin, ça voudra dire qu'il va pleuvoir tout l'an.
9: Il n'y aura pas des wakes.
10: Oh.
9: La pluie va éteindre le feu de la Saint-Jean. Heureusement qu'il ne pleut pas souvent alors.
10: Le solstice, qui nous dit, on passe à Manestio. Le solstice, c'est le jour où on passe en été. Et il nous dit, il nous met longue de la naze.
9: Ah, c'est vrai que c'est le jour le plus long de l'année. On peut faire la fête. Merci, sœur.
10: Adichat, Anna.
9: Adichat.
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1: Nous sommes en mai 1970, le 17 précisément, un dimanche ensoleillé et non un lundi au soleil. Et Claude François roule à vive allure, pressé de rejoindre Nîmes. Il s'écoute un live d'Elvis Presley.
2: Well, it's one for the money, two for the show, three to get ready now, go cat.
3: Dans la voiture, il y a 8 haut-parleurs tout autour, donc vraiment, j'étais entouré par le son, j'adore ça.
1: Quand soudain, son pneu éclate à hauteur de Bédarine. À l'époque, le chanteur raconte son accident dans une interview fascinante tirée de l'émission de radio Bande à part que Lina a archivée.
3: Quand la roue a explosé, l'arrière s'est présenté vers l'avant et la gauche de la voiture se soulevait pour culbuter, pour faire les tonneaux. Je me suis donc retrouvé de face à l'autoroute, donc de nouveau, et là j'ai re-ralenti. Dès que c'est représenté de nouveau en tonneau, j'ai re-accéléré ainsi de suite jusqu'à peut-être 100-110 à l'heure. Alors mes bras étaient mous pour conduire la voiture, et elle s'est arrêtée net, le retour m'a projeté la tête dans le volant.
1: Sa voiture traverse les 4 voies de l'autoroute et finit sa course dans un fossé de l'autre côté de l'autoroute A7. Conscient mais sonné, l'artiste est un miraculé. Nous sommes alors 8 ans avant l'épisode de la baignoire fatale. Il n'aura qu'un nez cassé, nécessitant par la suite une rhinoplastie.
3: C'est pas le cartilage qui s'est cassé, mais l'os entre les deux yeux. Alors là, quand j'ai vu ça, j'ai donné un coup de poing dans le miroir, j'ai donné des coups de poing partout, j'ai piqué ma crise de... J'ai pas de chance.
1: Claude François sortira 2 ans plus tard, le lundi au soleil.

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1: Forte, sensible et guerrière. Quand les gens vous disent tout arrive en même temps, c'est vrai. Bon, à la limite, même que ça arrive tout en même temps, parce que en ce moment on fait tout. Et puis ça peut être que mieux après. Je me suis retrouvée pour la première fois de ma vie assise dans mon salon par terre avec une impossibilité totale de me servir de mon cerveau, de pouvoir travailler, ce qui m'était jamais arrivé.
2: Qu'est-ce qui vous permet en fait à ce moment-là de sortir la tête de l'eau ?
1: Ce qui va m'aider, c'est une prise en charge médicale, mais aussi je me suis mise à peindre, à lire de la philo, et ça va m'aider doucement à baisser le taux d'angoisse, à donner du sens au vide auquel j'étais confrontée. Quelque chose de créatif qui m'a aidé à pas mourir en fait, hein. Donc ça a été assez incroyable de voir capacité de créativité qu'on peut avoir alors que quand plus rien fonctionne en fait.
2: De quelle façon ça se met en place ?
1: J'étais assise par terre entre Noël jour de l'an 2021 toute seule, mes enfants étaient pas là et j'avais sous mon canapé acheté pour les enfants pour jouer deux trois toiles et puis une espèce de gouache. Et je me suis mise à peindre des points pour faire des peintures aborigènes parce que je me suis dit bon bah ça va être à peu près tout ce que je vais savoir faire. Il m'arrivait des fois de le faire pendant 10 heures d'affilée sans me rendre compte du temps qui passait et c'était assez magique. Mais non, il n'y avait rien de prémédité. Aujourd'hui, ce qui est incroyable, c'est que je ne saurais plus faire ça. Donc je les regarde avec... D'abord, je les remercie parce que je sais que ça a été un peu... vraiment ma planche de salut, enfin, mes toiles de salut, je ne sais pas si on peut dire ça. Comment expliquer ? Ça m'a aidé à poser mon cerveau, mettre sur pause les angoisses et surtout de voir que malgré le vide intersidéral qui m'entourait, j'arrivais à créer quelque chose. Parce qu'il n'y a pas d'objectif à atteindre. On a le droit d'effacer, de recommencer. Que ça plaise ou pas, on s'en fiche, parce que de toute façon, on ne le fait pas pour ça. Rien n'est grave, en fait. Tout sera parfait. Et ça c'est agréable.
2: Cette réflexion, ça vous a mené à quelle conclusion ?
1: Avant, je pensais que tout n'était que responsabilité. Aujourd'hui, c'est plus du tout le cas. Je vois beaucoup plus de choses, en fait. Un souci ne prend plus jamais tout l'espace dans ma tête. Il y a de la place pour tout. Les emmerdes et les trucs bien. Mais c'est pas parce qu'on a... Voilà, il y a quelque chose qui va pas que rien d'autre ne doit aller. Et c'est comme dans la peinture, en réalité. Par exemple, quelque chose ne va pas correspondre à ce que vous vouliez faire. Bah, c'est pas grave, l'espèce de tâche qui n'était pas prévue, bah, on la laisse, mais le tableau n'est pas gâché. Et c'est ça, en fait, que j'ai appris. Il peut y avoir une couleur qui ne correspond pas à ce qu'on a voulu sur une partie de la toile, mais tout le reste, en fait, est magique. Bah, la vie, c'est ça, en fait. Il y a toujours un truc qui ne va peut-être pas aller, et on va juste lui laisser la place qu'il doit avoir, mais pas tout.
3: Voilà, résiliente et sage, pour donner d'autres qualificatifs qui correspondent à Émilie Voiron. Vous retrouvez son portrait sur ici.fr.
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0: Stéphanie Hackett, Amour charnel, un coup de cœur ici au Serre.
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2: Et adieu, mieux adieu, Kushiba. Vous allez bien, France?
3: Très, très bien. J'ai une pêche aujourd'hui.
2: Bon, mais tant mieux. Moi, je ne sais pas, je n'ai pas bien dormi la nuit dernière. Il passe plat dormite, là, l'année passée. Vous savez pourquoi?
3: Ben non.
2: Ben à cause de mes voisins. Ah. Ils m'ont empêché de dormir. Alors, vite. À quoi arrive au paga et les grands gauch périeux? Alors, heureusement pour moi, grand gauch périeux, ça n'arrive pas souvent. Mais quand même, quel sagan que mes voisins ont fait la nuit dernière.
3: Quel sagan? Alors, je connais pas. Qu'est-ce que ça veut dire, ça?
2: Mais qu'est-ce que sagan? C'est le bruit. Le sagan, c'est le vacarme, le tapage. Vous voyez le genre de nuit que j'ai passé.
3: Oh là là, oui.
2: Alors, faire du sagan, faire des sagan, c'est faire du bruit. Chez nous, en français régional, en francitan, vous pouvez entendre quel sagan et qu'une sagan, un sagan du diable, une sagan del diable, en version originale. Le sagan, c'est aussi le tapage consécutif à une querelle. Quel sagan?
3: C'est marrant parce que Sagan, moi, ça me fait penser à Françoise Sagan.
2: Ah, c'est vrai, vous avez tout à fait raison. Mais oui, Françoise Sagan, effectivement, une femme de lettres française. Ben, Noscudo, un Garcia Cazar en 1935, né dans le Quercy et dans le Lot, à Cajar en 1935, est décédé en 2004. Alors, une précisionnette, elle passe au nom officiel. En réalité, Sagan n'était pas son véritable nom. Ah. Elle s'appelait Françoise Quarez. Fille finale, la question que nous pouvons poser à France. On peut se poser cette question. Pourquoi avait-elle choisi ce pseudonyme Sagan? Ben, peut-être espérait-elle que son nom fasse du bruit.
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0: Ah oui, c'est bah, depuis tout petit, hein, on l'a à l'école, hein, force d'apprendre tout ça, et puis après quand on est collégien, on commence à le faire avec les copains, quand on est lycéen, on commence à se faire apprendre comment faire le carnaval. Des moments dans la vie où il n'y a plus d'avocats, il n'y a plus d'ouvriers, il n'y a plus d'éboueurs, on s'alisse au niveau social, on est tous dunkerquois autour d'une même tradition. Ça bouge la ville pendant 3 mois quand même, hein, autour de la Chandeleur et du mercredi décembre, ça se passe à Dunkerque, mais avant et après, il y a toutes les villes autour, hein, donc Tétéguen, Bredune, Bergue, Saint-Paul-sur-Mer, le Frein-à-Couc, enfin voilà, tous des mots qui ne sont pas en athée comme ici. Voilà.
1: C'est ça.
0: Et voilà, mais qui, toutes les semaines, il y a un bal le samedi soir avec 10 000 personnes.
1: Déguisé ou pas?
0: Ah oui, oui, bien sûr, ouais, interdit de rentrer non déguisé. Non, non,
1: là, et c'est... déguisé, les costumes, ça consiste en quoi?
0: Avoir un chapeau, voilà, donc, qu'on va faire, qu'on va personnaliser. Beaucoup de couleurs, tous avoir une fourrure à peu près, avec marqué je suis ch'ti.
1: Alors j'ai entendu dire, Stéphane, que les hommes se déguisaient en femmes.
0: Exactement.
1: Ça a été votre cas aussi?
0: Ah oui, c'est mon cas, de toute façon, voilà, donc barésie, mini-jupe.
1: Ah oui, Stéphane.
0: Oui, bien sûr.
1: Mais Quignon, barésie.
0: Oui, évidemment, voilà. Faut surtout pas oublier les chaussures de sécurité, parce que, bah, mine de rien, on est très serré, et puis quand on fait ce qu'on appelle un chahut, ça s'apparente à une mêlée de rugby, sauf qu'on n'est pas penché vers le bas, mais on est vraiment en ligne très très serré.
1: Donc barésie, chaussures de sécurité.
0: C'est ça.
1: Étrange ouais. Association quand
0: ouais,
1: même.
0: Oui, mais bon, mais c'est comme ça, et ça donne un espèce d'ensemble, voilà, qui est cohérent.
1: Et j'aperçois justement un de ces chapeaux, beaucoup d'orange, des plumes.
0: Donc sur ma fourrure, j'ai mis aussi un logo avec Jean Barre et marqué Dunkerque en orange.
1: Alors,
0: et ma fourrure
1: est noire.
0: Jean Barre, c'est un corsaire et c'est le héros dunkerquois, notamment avec la Deuxième Guerre mondiale, où il y avait plus rien qui était, une fois les bombardements terminés, les gens sont sortis et il y en avait un qui était fièrement debout avec sa statue et qui n'avait pas une égratignure, et c'était Jean Barre.
1: Vous le connaissez, l'hymne?
0: Oui, bien sûr.
1: Et donc
0: ouais,
1: oui. On veut vous entendre. Ouais.

0: Régna sur les mers, et ainsi de suite. Voilà.
1: Bravo, merci voilà. Stéphane. On se retrouve demain, on va parler également des spécialités culinaires. À demain.
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3: Je vais devoir passer le toit, donc c'est bœuf. On va l'entendre brioler jusqu'au bout du village.
4: En Berrichon, dans le texte.
3: Aujourd'hui, il n'y a plus personne qui briole. Dans le temps, ben avant les tracteurs et puis même les chevaux, ça t'a des bœufs qui tiraient les charrues au moment des labours. Puis dame, ce brave bête, fallait les guider, puis les encourager. C'est pour ça que le laboureux, qui les accompagnait, il briolait. Ce qui veut dire qu'il chantait une sorte de complainte. Ce chant s'adresse aux bœufs de l'attelage, désignés par leur nom. Le plus souvent choisi pour évoquer leur couleur ou leur caractère. Voici un extrait de la chanson « Briolage ». Montez donc voir là mes grands bœufs, mon cadet, mon joli, mon taupin, mon paillon, mon charbonneau. Puis quand on les avait flattés par Yuno, fallait soit les encourager si jamais ils bordissaient, soit les calmer, puis les remettre en ligne quand c'est qu'ils commençaient à pu aller droit, pour pas qu'ils fassent un des ânes. Une âne, c'est une longériole de terre qui reste pas labourée au milieu du djéré, à cause que la charrue elle a dévié. Là une autre briolage. Va attendons par-delà ce djéré, mon gaïa, mon sarzé, mon givet, mon fauvio, mon varmet, mon châtain. Hé, hé mes mignons, hé mes volets, allons. Le brioleux qui chante, il avait donc une attelage à six bœufs, qu'il teint de toutes les couleurs. Bigorré, garia ou gorio, brun, sarzé pour sarrasin, gris, givet, fauve, fauvio, vermeil, varmet. Marron, châtain, ce brave zomaille, des fouets, fallait les guider. Et doucement, doucement, passez-moi pas si près du buisson, fallait me déchirer mon veston.
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5: Des circuits courts, je privilégie ça. Je me dis qu'on de la richesse, il y en a partout, mais il y en a chez nous aussi.
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7: Ils travaillent le chêne ou le frêne pour redonner vie, notamment au jeu des staminets dans son atelier. Il s'appelle Damien, et avant de parler de vos créations, de l'amour du bois, d'ailleurs cet amour, il est rentré comment dans votre vie ?
5: Difficile à dire comment c'est rentré dans ma vie, en tout cas je suis quelqu'un curieux de nature. Et le travail du bois, je trouve que ça c'est noble en fait, c'est une activité assez noble. Et puis il y a l'amour du jeu aussi là-dedans. Et finalement, en étant curieux, en s'intéressant aux choses,

0: J'ai vu ces jeux en bois, hein, ces jeux d'estaminet qui existent depuis très très longtemps. Et puis, ben, j'ai eu envie de les faire moi-même. Donc, il y a l'envie de créer, et une fois que c'est créé, il y a aussi l'envie de partager.
1: Bon, il faut le dire, entre l'envie, la réalisation, il y a quand même un pas, Damien. Il faut être sacrément bricoleur pour transformer une pièce brute en un jeu fonctionnel, non ?
0: Clairement, oui. Curieux déjà, oui, bricoleur beaucoup, mais j'aime toucher à tout. Ça fait longtemps que je bricole un peu tout et n'importe quoi. Et puis, on voit un jeu, on le teste, on l'essaye, ça nous plaît. Donc, voilà, la curiosité, ça anime cette flamme de la curiosité. Et du coup, bah, je cherche à comprendre comment il a été conçu. Et je me penche sur la question. Et puis, de fil en aiguille, bah, on fait des essais. Ça marche pas forcément du premier coup. Hein. Ça, c'est normal. C'est le jeu aussi. Et puis, bah, au bout du compte, on arrive à créer quelque chose. On teste ce jeu. Finalement, il marche. Ça donne envie d'en créer d'autres, de s'intéresser à ce qui a été créé, ce qui existe déjà. Et puis, par là aussi, on a des idées sur des choses qui n'existaient pas. Alors, on a envie d'apporter sa petite touche, sa petite patte personnelle. Et puis, ben, de fil en aiguille, on produit, on continue. Et puis, je pense qu'il y a une certaine addiction là-dedans. Mais c'est une bonne addiction, en fait.
1: Vous travaillez surtout en circuit court avec du bois local, des produits naturels. Est-ce que c'est essentiel pour vous que le jeu reste un objet sain ?
0: La démarche, elle est complètement... on est vraiment là-dedans. Enfin, je suis là-dedans parce que je suis seul dans cette aventure. Mais le bois, oui, est local aussi bien sur les éléments de jeu que je vais créer aussi. Enfin, les plateaux de jeu, on va dire. Mais aussi les éléments, voilà, comme je disais tout à l'heure, que je vais faire autour à bois. Mais des circuits courts, je privilégie ça. Je me dis qu'on de la richesse, il y en a partout, mais il y en a chez nous aussi. Donc, ça serait dommage d'aller chercher trop loin ce qui existe déjà chez nous. Donc, oui, je reste local. Et puis, en dehors de ça, il y a aussi une volonté de rester sur quelque chose de naturel. Le bois est un élément naturel. En transformant le bois, en le travaillant, on peut faire des choses magnifiques. Moi, je crois beaucoup en ça, mais je crois aussi en tout ce qui va sublimer le bois. Ce que je vais utiliser pour teindre le bois, pour cirer le bois, pour le huiler. Je vais vraiment rester sur des produits naturels parce que pour moi, ça fait sens.
1: Damien Lefèvre, créateur de jeux en bois, à retrouver sur les réseaux sous le nom Il était un petit atelier. 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
1: Dans Minute Papillon ce matin, Thierry, on s'arrête ensemble sur un nouveau monument à Bassou, monument qui célèbre l'histoire gastronomique du village.
2: Avallon avait sa grenouille devant la collégiale Saint-Lazare. Bassou a désormais son escargot à l'entrée de la commune.
3: Escargot de Bourgogne.
2: Eh oui, de Bourgogne. Et du haut de cet escargot, 230 ans d'histoire de la cuisine nous contemple.
4: J'adore les escargots.
2: Cet escargot sculpté, nouvel emblème de Bassou, est un clin d'œil à une histoire locale savoureuse. Tout commence en 1796, quand le père Vallée, aubergiste, invente la recette des escargots beurrés.
5: Du beurre, voyons, du beurre! Faut faire bien!
2: Avant cela, pendant la Révolution, les escargots, on les mangeait grillés. Ouais, délicieux, mais un peu sec quand même. Bassou profite alors de sa position stratégique entre Paris et Lyon. Les marchands de vin de Bercy s'y arrêtent et la recette des escargots beurrés se répand. Trois établissements renommés proposent dans la capitale chaque semaine les derniers arrivages de Bassou. Les marronniers, les peupliers et le grand Saint-Louis mettent son escargot à leur carte et attirent le tout Paris.
6: Ici, tous les clients sont ducs et tous les clients sont rois.
2: De la maison Vallée à Chauvin, puis Billot en 1959, jusqu'au groupe Française de Gastronomie en 1995, l'escargot de Bassou devient un produit phare et sa renommée dépasse largement les frontières de notre région.
7: Ah oui, ah, c'est très bon.
2: Cette notoriété valait bien une sculpture de 4 tonnes taillée dans la pierre de Massangy, une belle bête de 2 mètres de haut pour 1,70 m de long qui regarde passer les touristes à l'entrée de la grande rue et qui fait de l'œil à tous les gourmands.
8: S'il me plaît, bon brin.
2: Merci. Cet imposant escargot de pierre est l'œuvre du sculpteur Yvan Baudouin qui avait déjà créé la grenouille avalonnaise. Son prix, l'équivalent de 1733 douzaines d'escargots bio. Soit 13 000 euros financés à 65% par la commune. Mais quand on aime les escargots, on ne compte pas.
5: Du beurre, voyons, du beurre! Faut faire bien!
9: Belle sculpture que 1733 douzaines d'escargots.
2: Ouais, j'ai compté. Hein.
9: Ça
2: en fait pas mal.
9: Ça en fait pas mal, effectivement, surtout pour une personne. Merci beaucoup, Thierry, pour
2: bon appétit.
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10: Coup de projecteur sur la plus grande brasserie de Paris dans le 14e arrondissement de la capitale. On y mange et on y danse. Tour du propriétaire avec Thierry Boeuf. Place à la saga Bistrot de Paris.
11: Et le cocktail américain, c'est quoi ?
12: C'est un cocktail grillé avec une sauce américaine, tomate, échalote, une pointe de cognac, du vin blanc. C'est un peu relevé.
13: Un déca,
14: pâté, jambon, saucisson, baguette, gruyère, chantal, rôti, jambon de pays.
15: Eh ben tout ça, ça va aller dans la blanquette.
16: Bon appétit.
17: Comment se faire applaudir le soir de son anniversaire à Paris par 800 personnes et dans la bonne humeur ? Franchissez dès que possible les portes de la coupole, boulevard du Montparnasse. 15 à 20 serveurs en rang vous portent un gâteau en chantant bon anniversaire. Les lumières de l'immense salle de la brasserie se rallument et tous les clients de la coupole applaudissent. Quand on vous dit que c'est la fête à Paris. C'était le temps un peu fou de l'entre-deux-guerres. Les fêtes les plus délurées avaient pour quartier Montparnasse. Dans les années 20, Paris est fréquenté par 15 000 Américains, Joséphine Baker et la Coqueluche. Et encore aujourd'hui, son portrait est peint sur un des piliers de la coupole, classé monument historique.
18: Elle venait très souvent à la coupole. D'ailleurs, elle était une habituée jusqu'à la fin de sa vie. Mais pendant les années folles, elle venait avec une petite panthère, vous imaginez, qui était très gentille. Elle s'appelait Paquita, d'ailleurs. Elle était adorable, mais ça dérangeait beaucoup la clientèle.
17: Et dans un véritable décor art déco, laissez vagabonder votre esprit au son des cliquetis de couteaux et de fourchettes, dans les volutes des plats de choucroute, dans l'atmosphère de la brasserie la plus grande de Paris.
19: Et puis la peinture qui était avec tout ça était l'expression de l'extraordinaire diversité du Montparnasse des années 20. Et alors faire une coupole qui coiffe l'ensemble, c'était audacieux, parce que comment exprimer de nouveau cette diversité ? Là, il y a une idée géniale, c'est très réussi.
17: À la Coupole, on mange, on boit, on danse et on refait le monde. Tout ça a tellement bien commencé un 20 décembre 1927. 3000 invités et 12 000 bouteilles de champagne liquidées en 2 heures. Et 90 ans plus tard, les corps se dérobent, toujours à la Coupole, dans la grande salle du dancing.
3: Monsieur Barbeau, allant sur 89 ans, je voudrais dire que tant qu'une femme danse, elle reste jeune, belle et séduisante. C'est tout.
4: Andy Warhol à la Coupole, peint les gambettes de Miss Pinguette.
17: 2025, les soirées au dancing de la Coupole existent bel et bien. Le thème de prédilection, smoking et femme fatale 1920-1930. Mais le spectacle, et surtout dans l'assiette, après quelques errements post-Covid et les difficultés après la pandémie, la Coupole est redevenue irréprochable. Pourquoi pas dès le matin, au petit déjeuner, un œuf à la coque, une omelette brouillée. Le midi, bien sûr, un des plus beaux bancs de crustacés et d'huîtres de Paris. Le soir, évidemment, quatre sortes de choucroute, foie de veau, tartare de bœuf normand, sole meunière à la plancha et l'exceptionnel curry d'agneau à l'indienne, servi depuis 1927. Et c'est pas du réchauffé. À propos, dans 2 ans, mettez une alerte sur votre smartphone. 20 décembre 2027, la Coupole de Montparnasse fêtera ses 100 ans. Vous savez quoi? Comme me le dit souvent un ami caviste, on va tout faire péter et essayer de battre le record des 3000 Parisiens des années folles, déboucher plus de 12 000 bouteilles de champagne dans la nuit.
10: Eh ben oui, allez, rendez-vous est pris. Et vous y serez, nous aussi donc. Merci beaucoup Thierry Boeuf, Bistrot de Paris. Si vous avez aimé cette chronique, vous pouvez bien sûr la partager avec vos proches depuis l'application Ici.
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13: Parmi les plantes que nos mamies et papis glanent dans la nature, nous avons la sauge. On dit la chauvia ou la chalvia en occitan d'ici. Vejaya que chemblo que lo planto. Savez-vous à quoi ressemble la sauge? De belles fleurs mauves avec de longues tiges. Qui a de la chauvia d'un chouvorzier, des médéchi n'a pas métier. Qui a de la sauge dans son jardin n'a pas besoin d'un médecin. En agriculture, on s'en sert pour les vaches quand elles ont le ventre gonflé. Pour les humains, pareil. Pour tout souci digestif, de ballonnement, une tisane de sauge règle le problème. Au XVIIIe siècle, les asthmatiques roulaient des feuilles de sauge pour les fumer. Pour être en bonne santé, une recette de tisane, une bonne eau bouillie dans laquelle infuse feuilles de sauge et de thym. Chalvio bouillide, chauve la vida. Sauge bouillie, sauve la vie. Génial, non? Allez, adieu.

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2: Les petits bonheurs, ce sont des rencontres improvisées, sans rendez-vous, sans se présenter, et avec bien sûr un micro ici à la main. Alors en voici un petit bonheur, je vous l'ai glané en Haute-Savoie, à Herry-sur-Albi, où je suis allé voir Isabelle. Je connais son prénom parce qu'Isabelle, elle est potière et qu'elle a mis des panneaux partout dans son village pour mener jusqu'à chez elle. C'est donc là que je suis et j'ai du pot. La potière m'a vu par la fenêtre et m'ouvre la porte de son atelier. Bonjour Isabelle.
3: Bonjour, bonjour, on se connaît ?
2: Ah non, on se connaît pas.
3: Ah d'accord.
2: Mais c'est marqué partout dans le village.
3: Oui, presque. Pas suffisamment à mon goût.
2: Ah ben, en tout cas, moi ça m'a suffi pour venir vous voir.
3: Trouvé, voilà, d'accord. Et donc, pourquoi cette chose
2: Ça s'appelle un micro. Vous connaissez la radio ici, Pays de Savoie ?
3: Oui.
2: Ben
3: oui.
2: On y est.
3: Ah ok. Eh ben, entrez.
4: Alors, vous rentrez par les coulisses, mais...
2: Alors, il y a une grande maison, là, un peu à la périphérie du village. De l'autre côté, après, c'est des champs. Tout l'étage inférieur de la maison, c'est pour vous ?
3: C'est-à-dire j'ai un peu grignoté l'espace de la maison. Donc, j'ai quand même la boutique, l'atelier où je travaille et où je reçois mes élèves. Et ensuite, la partie outillage, voilà.
2: On peut aller dans la boutique, là ? Parce que là, ici, effectivement, là, c'est la partie production. On voit bien que c'est l'outil de travail, voilà. Il y a le four. Voilà. Ouais, alors, je disais, j'avais plein de pots. Vous êtes loin de faire que de la poterie classique et que de l'utilitaire.
3: Je fais surtout du modelage, de l'artistique, effectivement, avec des personnages. Et puis, après la Covid, je me suis mise à faire un peu de...
2: Utilitaire,
3: parce que j'étais vraiment que dans de la déco.
2: Comment on fait pour vendre des pièces comme ça et pour en vivre quand on est à Herry-sur-Albi, même s'il y a une boutique, effectivement, il n'y a pas la queue, on ne vient pas vous acheter des céramiques tous les jours.
3: Déjà, j'ai la chance, ça fait 20 ans que j'exerce. J'ai une clientèle fidèle qui me retrouve là, souvent là où je vais. J'organise le marché des potiers d'Annecy qui est toujours le jour de l'Ascension. Je participe à des marchés de potiers. Je participe aussi à des salons d'art.
2: Et bon, venez quand même à Herry-sur-Albi, Isabelle, elle préfère.
3: Je préfère accueillir les gens, c'est plus intime. Puis je vois surtout tout ce que je peux faire parce que quand je vais partir en exposition, je peux pas me promener avec tout le magasin.
2: Avec un métier comme le vôtre et un four qui monte à 1000 degrés, vous êtes content de voir l'automne arriver, vous ?
3: Et ce que j'adore, c'est quand le four fonctionne et qu'il neige à l'extérieur. Ouais. Moi, je suis à 30 degrés dans la pièce.
2: Alors que fin juillet, quand il faisait 35 dehors...
3: Là, j'ai dégusté.
2: Allez, vivement la neige.
3: Presque.
2: Bon, et c'est ça qui m'amène finalement. C'est quoi le dernier petit bonheur d'Isabelle ?
3: Le dernier petit bonheur que là, eh ben, venez voir, c'est ça. Je suis en train de faire des petits amoureux qui s'enlacent ou qui se donnent la main.
2: Votre bonheur, c'est votre métier.
3: Ah oui, j'ai vraiment eu un coup de foudre il y a 22 ans pour la Terre et je tournais une page et puis me suis lancée.
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5: La cabine minute sur ici Picardie, votre chronique de la joie et de la bonne humeur. Comment ça va les amis ? Est-ce que parmi vous, il y en a qui regardent des séries télé ? Moi j'adore les séries. Aujourd'hui, je vais vous parler d'un fléau moderne, un truc qui nous bouffe la vie, qui nous use la patience, qui nous fait vieillir plus vite que le temps qui passe, les séries qui prennent trois plombes à sortir la saison suivante. Non mais sérieux, on vit à une époque où on peut envoyer une fusée sur Mars avec un drone qui filme en 4K. Et il filme en 4K la fusée sur Mars. On a des voitures qui conduisent toutes seules, des robots qui font le ménage. Mais on n'est toujours pas foutu de sortir la saison 2 d'une série avant que ton neveu passe le bac. À la fin de la saison 1, il avait 12 ans, le frérot. Les séries télé, comment vous faites ? Vous disparaissez comme ça sans prévenir ? Ils te mettent la tête dans une saison, dans une série, t'es à fond, tu attends la saison 2 pendant 4 ans. Et toi, comme un con, tu les attends vraiment pendant 4 ans. Il y a des gens qui meurent durant les 4 ans. Ils ne voient même pas la fin de la série, c'est dégueulasse. Et nous, la génération années 80-90, on a assez attendu. Par exemple, avec Beverly Hills, c'était un peu notre HPI à nous. Tout le monde regardait Beverly Hills. Et quand une saison se terminait, pendant 2 ans, TF1, ils te rediffusaient les vieux épisodes. Et ils mentaient sans honte dans les publicités. Hein. Ils te disaient... La semaine prochaine, des nouveaux épisodes inédits de Beverly Hills. Alors, toi, t'es à fond, là. Le samedi, tu t'assois avec tes frites, ton hamburger, fait maison pour mater Beverly Hills. L'épisode commence, tu te dis, mais j'ai déjà vu ça. Ah oui, bien sûr. Après, ils vont embrasser Kelly. Des escrocs! Et de nos jours, ça recommence. Sur des séries sur Netflix, Amazon Prime, t'es là, t'es à fond, tu mates la saison 1, tu mates la saison 2, t'as pas dormi depuis 3 jours, t'as des cernes de panda en dépression, et là, boum, dernier épisode, gros cliffhanger, t'as le cœur qui bat à 200, et là, paf, l'épisode est fini. Mais il est mort ou pas le mec? Non mais à la fin de l'épisode, là, il est mort ou pas? Et là, Netflix te répond, rendez-vous en 2029 pour la suite. Il y en a marre, c'est beaucoup trop long. Moi, je vous dis la vérité. Aujourd'hui, on a 1000 plateformes, 1000 séries, mais on a toujours le même problème de lenteur. Les gars, on parle en ce moment d'intelligence artificielle, de deep learning, de robots qui écrivent des scénarios en 2 secondes. Moi, je vous le dis, si un jour, les séries faites par l'IA, elles sortent plus vite que les autres, je vous lâche.
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6: Ce petit village était bien plus qu'un lieu de résidence pour le général de Gaulle. Colombey les deux églises, c'était son refuge, son havre de paix. Il le découvre en 1934 et tombe immédiatement sous le charme de ces paysages calmes, loin de l'agitation parisienne. Il y achète une maison, la Boisserie, où il vient se ressourcer avec sa famille. Pour de Gaulle, Colombey représente la France profonde, celle des clochers, des champs et du silence. C'est là qu'il médite, qu'il écrit ses mémoires et qu'il puise la force de ses grandes décisions. Pendant la guerre, il pense souvent à ce village comme au symbole d'une France éternelle qu'il veut libérer. Après son retrait du pouvoir en 1969, c'est encore à Colombey qu'il choisit de vivre ses derniers jours dans la simplicité. Et c'est naturellement là qu'il repose depuis le 12 novembre 1970. 3 jours après la mort du général, la France rend hommage à celui qui fut son chef pendant la Résistance et le fondateur de la 5e République. Ce 12 novembre, de très nombreuses messes sont données un peu partout en France. À Notre-Dame de Paris, ce sont 80 souverains, chefs d'État et de gouvernement qui sont présents, venus du monde entier, pour saluer la mémoire du libérateur de la France. Et en début de l'après-midi, dans le petit cimetière de Colombey les deux églises, la cérémonie est simple, à l'image de l'homme. À Colombey, les routes sont noires de monde. Et le contraste est saisissant. Une petite église de campagne et plusieurs dizaines de milliers de personnes. On parle de 40 à 50 000 personnes dans ce village de Haute-Marne. Le cercueil, recouvert du drapeau français, est posé sur un véhicule militaire. Il quitte le parc de la Boisserie, à quelques centaines de mètres de là, l'église. Le cercueil est porté par 12 jeunes habitants de Colombey. L'église ne peut contenir que 400 personnes. Ils sont des milliers à l'extérieur à écouter la cérémonie religieuse grâce à des haut-parleurs. Dans la foule, 350 compagnons de la Libération. Dans le cimetière, sur la tombe familiale, une croix de Lorraine est gravée aux côtés de la mention sobre Charles de Gaulle, 1890-1970. Ce 12 novembre 1970, dans le froid de l'automne, à Colombey les deux églises, la France pleure celui qui incarna pour beaucoup la dignité, la grandeur et l'indépendance nationale. Et c'est l'un des trésors de Champagne-Ardenne.

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1: Et aujourd'hui, Simon, un vrai retour en enfance.
2: Oui, pour celles et ceux qui, plus jeunes, rêvaient de travailler avec les animaux sauvages, j'ai une bonne nouvelle. C'est possible, le temps d'une journée. Le Spécific Zoo propose l'expérience soigneur d'un jour. La promesse, une journée inoubliable au plus près des animaux. Mais est-ce que la promesse est tenue? Eh bien, aujourd'hui, j'ai testé pour vous le métier de soigneur animalier au Spécific Zoo. Direction Spey, 542 route de la Martinière, à 10 km au sud-ouest du Mans, pour m'accueillir Maxime Thué.
3: Bonjour et bienvenue au Spécific Zoo.
2: Il est vétérinaire et chef animalier du parc. C'est lui qui gère avec les équipes les nombreux animaux du parc.
3: Alors ici, on a plus de 1000 animaux de plus de 100 espèces différentes qui vont être très diverses, beaucoup d'oiseaux et beaucoup d'espèces qu'on ne voit pas trop dans les zoos, comme par exemple des quincajous, des tatous, plein d'espèces un petit peu hors du commun.
2: Avec aussi les maquis-catades et lémuriens issus de Madagascar qui font partie de la grande liste des animaux dont vous pouvez prendre soin le temps de cette immersion privilégiée. Une expérience lancée il y a 2 ans pour les enfants à partir de 8 ans comme pour les adultes sans limite d'âge. Alors j'ai suivi moi aussi le programme. Première étape, la salle de briefing.
3: Ça c'est la salle pédagogique en fait. Donc c'est là qu'on accueille justement les soigneurs d'un jour pour venir préparer les rations alimentaires, la cuisine et être avec les animateurs pour justement commencer l'aventure en préparant la nourriture parce que c'est comme ça que ça commence avant d'aller distribuer aux différents animaux.
2: Et c'est parti, on s'y colle. Lucie, animatrice en service civique, m'accompagne. On découpe des fruits pour les lémuriens. Raisins, bananes, poires, mangues, ils mangent un petit peu de tout. On y ajoute quelques granulés qui viennent compléter leur alimentation et on pèse le tout. On prend ensuite un petit chariot pour transporter tout ça, direction l'enclos des maquis-catas, avant de donner la nourriture, autre étape importante.
4: Là, on va pouvoir ramasser toutes les crottes qui sont par terre.
2: Voilà, ramassage de crottes, le rêve, c'est aussi ça la réalité du métier, entretenir les différents espaces avec les animaux, on nettoie les plateformes, les vitres, on leur remet de l'eau, une fois ça fait, direction l'extérieur pour la distribution des repas.
4: Si tu récupères...
5: Le bac ?
4: Ouais, c'est ça, le reposer au milieu.
2: Les petits primates blancs et gris nous grimpent dessus de partout, sur l'épaule, les bras. Le moment est magique, on pourrait y rester des heures. Alors, le programme vous permet aussi de poser toutes vos questions aux soigneurs, de profiter d'une balade du parc aussi, histoire d'en profiter à fond. Le tout pour des tarifs forcément un peu plus élevés, 90 euros pour les enfants et des sessions de 9h30 à 12h30, 100 à 110 euros pour les ados et les adultes de 13h30 à 17h30. Mais ça les vaut. Vous avez tout le détail et le calendrier des sessions sur le site spécificzoo.com. En tout cas, j'ai adoré l'expérience. Soigneur d'un jour au Spécific Zoo. Je le dis haut et fort, c'est testé et approuvé par Ici Mène. Tampon, très clairement. Voilà.
1: Oui, on n'est pas surpris. C'est génial d'avoir fait cela. Merci aussi pour ce partage, parce que oui, clairement, je crois qu'on en a tous rêvé, même une fois grand, on peut toujours continuer d'en rêver, Simon.
2: Et petite précision, ouais. Le parc qui rouvre donc tous les jours pour les vacances de février, de 10h à 18h, avec des nouveautés, espace-jeu, arrivée de chats Manul, des très magnifiques chats et des mangoustes. Et puis la vidéo donc, de cette immersion devrait sortir dans les prochains jours sur nos réseaux sociaux.
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0: C'est quoi votre passion, Eric ?
1: Alors moi, c'est le chant lyrique italien.
0: Vous avez toujours fait ça ?
1: Non, pas du tout. J'ai commencé à chanter depuis à peu près 2 ans.
0: Vous faisiez quoi avant alors ?
1: Alors avant, moi j'étais plutôt dans le côté sportif. J'étais joueur de foot national. J'ai eu la chance d'être professionnel pendant un petit peu de temps. Et ensuite, j'ai été entraîneur de football.
0: Et alors comment votre vie a basculé ?
1: Alors tout simplement, ça a été un concours de circonstances. J'étais dans un camping. Anne-Laure Cibon, qui a fait la Starac, qui a fait la finale à la Star Academy, m'a entendu ma voix et m'a proposé de faire sa première partie.
0: C'est un conte de fées.
1: Complètement, surtout que je n'avais jamais fait de scène de ma vie.
0: Il y avait des chanteurs quand même dans votre famille ou pas du tout ?
1: Oui, j'avais ma maman qui était chanteuse, qui devait rentrer au conservatoire de Paris. À l'époque, c'était Jean Nouin et Régine. Et ben, je me sens un peu coupable parce qu'elle venait d'accoucher et donc elle n'a pas pu continuer son rêve.
0: Le chant italien, c'est important, ça m'est rendu compte.
1: Absolument. J'ai mes ancêtres qui habitaient Palerme et j'ai quand même baigné un petit peu dans le chant italien avec ma grand-mère qui adorait les chants italiens.
0: Les fauteuils se sont retournés. Dites-nous pourquoi je dis ça.
1: Oui, j'ai eu l'occasion, comme ça, c'est un concours de circonstances. J'étais sur un bateau en croisière et j'ai une amie qui était avec moi qui m'a dit : Rick, il y a The Voice sur le bateau. Donc je ne le croyais pas. Et donc j'ai fait les auditions. On était 47. Il n'en gardait plus que 7. Et j'ai eu la chance de pouvoir chanter, d'aller en finale. Et ouais. Donc c'était l'Italie contre la France. Hein. Mais j'ai perdu contre une sacrée chanteuse, une fille qui était super.
0: Vous chantez où alors aujourd'hui ?
1: Actuellement, je fais des petites scènes, mais alors quand je dis les scènes, c'est des salles des fêtes et dans les petits villages. Et j'ai eu l'occasion de faire l'année dernière le tremplin musical à Muret, où il y avait des artistes, auteurs, compositeurs, et j'ai eu la chance de gagner le prix du jury, le coup de cœur du jury, et ils m'ont offert la première partie des Vendredis de l'été qui se font chaque année sur Muret.
0: Vous y pensez régulièrement à votre maman du coup ?
1: Absolument, oui. En fait, j'ai une coach qui s'appelle Aurore Massad, qui est ma coach et qui chante avec moi, qui me fait penser beaucoup à ma maman, parce qu'elle a à peu près la même voix. Et c'est vrai que ma maman, quand je chante, j'ai l'impression qu'elle est à côté de moi. Et jamais j'aurais cru qu'un jour j'arriverais à chanter, et je sens qu'elle est avec moi.
0: Vous envoyez en tout cas, on finit par Caruso ?
1: Allez, si vous voulez.

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1: Bonjour Médéric Esquisserus.
2: Bonjour Philippe, bonjour à tous.
1: Notre linguiste marseillais. Vous m'inquiétez, Médé, vous avez un drôle de regard inquisiteur ce matin. Là.
2: Inquisiteur?
1: Ouais, un petit peu, oui.
2: Mais confesseur peut-être. Ah. Je vais commencer par une question. Mmh. Êtes-vous capable de résister à la tentation? Attends. Mmh. Est-ce que vous êtes capable de résister à, je sais pas moi, un bon aioli provençal?
1: Ah, c'est difficile.
2: L'aioli complet, hein.
1: Ouais.
2: Avec tous les légumes, la morue et gras d'ail dans la sauce. Ah. Moi non, j'avoue. Hein. Est-ce que vous êtes capable de résister à une daube qui a mijoté pendant des heures et qui embaume à la maison?
1: Ah, c'est compliqué.
2: Un morceau de gâteau des rois au frit confit bien pégueux. Ouais. Êtes-vous capable de résister? Ça, je sais que non. À un chichi fraîchi, tout chaud et bien sucré. Et voilà. Alors, je parle que des désirs gustatifs, du plaisir de la chair. Car je pourrais aussi vous poser des questions sur les plaisirs de la chair et vous interroger sur votre capacité à résister à la tentation. Mais ce n'est pas mon rôle. Je ne suis ni confiseur, ni confesseur. En revanche, certains en entendent de belles. La semaine dernière, plusieurs temps forts religieux ont commencé, le ramadan pour les musulmans, mais aussi le carême pour les chrétiens. C'est dans ce cadre que l'on m'a envoyé un lien vers le podcast Carême dans la ville, réalisé par des dominicains, avec l'épisode du 22 février, au titre forcément alléchant, Confession marseillaise. Et je n'ai pas résisté à la tentation, j'ai écouté. Et vous aussi, vous allez écouter. C'est le frère Clément Binachon, du couvent de Saint-Lazare à Marseille, qui parle. Et voilà cette drôle de confession marseillaise, avec l'accent, ou pas.
3: Confession marseillaise. Après avoir jeûné 40 jours et 40 nuits, Jésus eut faim. Matthieu, chapitre 1, verset 2. Marseille, il y a quelques années, dans un confessionnal. Bénissez-moi mon père parce que j'ai péché. Je dois vous confesser, mon père, que j'ai peur que d'avoir été infidèle. C'était la semaine passée. Je prenais mon café tranquille à mon poste habituel en terrasse au-dessus de la plage des Catalans. Et là, il y a une petite que le bon Dieu avait drôlement bien proportionné, qui a eu la mauvaise idée que d'aller piquer une tête là sous mes yeux. Eh bien, je ne vous cache pas que ce spectacle m'a un peu émotionné. Et c'est ça que je voudrais confesser. Vous me pardonnerez cet exemple pagnolesque, mais il me semble éclairer une confusion courante.
2: Ah, la petite des Catalans. Alors voilà, oui, je vous résume l'essentiel de cet épisode. Ce n'est pas un péché que d'éprouver la tentation, le désir, l'envie, tant que vous n'y succombez pas. Bon, on en parle de l'accent. Mmh. On sent que frère Binachon essaie d'imiter l'accent marseillais, mais sans se lâcher totalement. Ça donne l'accent, avouons-le, très bizarre, une imitation pas trop réussie, mais il faut savoir faire preuve de clémence, et donc on pardonne volontiers à frère Clément Binachon. Vous remarquerez qu'il est resté sobre. Hein. Il aurait pu se laisser aller à répéter ce que l'on peut entendre, souvent de très mauvais goût, voire très sexiste. Hein. Ça peut aller de « Oh, vé la petite comme elle est charmante, Fada !»« Ah, tiens, comme elle est bonasse !» en passant par « Oh, elle est bien tankée, celle-là hein. !» Voire, en mode chanson, hein, « Il y a une petite, la belle de mai, coquin de sort, qu'elle me plaît !» Ou il y a une petite au catalan, hein, vous pouvez faire ça aussi. Et ça peut marcher dans plein de sens. Hein. Des filles qui parlent de mecs, des mecs qui parlent de mecs, des filles qui parlent de filles, chacun s'y retrouvera. Mm-hmm. Merci à Sophie pour l'envoi de ce podcast et le bonjour à toutes les femmes folles à la messe, comme le disait Rabelais. Bon carême à toutes et tous, Ramadan Mabrouk si c'est le cas. Et méfie à la tentation, Espenché. Oui, pécho, c'est péché.
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1: Si on ne sait pas si quelque chose est vrai, on va le chercher sur quelque chose d'autre et on regarde s'ils en parlent aussi. Et peut-être que s'ils en parlent partout, peut-être qu'à un moment, il faudrait savoir si c'est vrai ou si c'est faux.
2: Bah, par exemple, il n'y a pas longtemps, on avait fait athlétisme et il y a Greg, le monsieur qui nous entraînait pour le sport. Il nous avait dit de taper sur Google des recherches de... champion de 4 mètres homme-femme.
3: Un champion de 4 mètres.
2: 400 mètres, pardon. Et du coup, on a fait ça et on a trouvé, et c'était bon, il nous a dit que c'était bon. Donc, Google, moi, perso, j'y crois tout ce qui est sur Google.
4: Google est ton ami.
5: Moi, des fois, mes parents, ils disent pas chercher sur Internet, mais dans un livre.
6: Un livre, ça sert à quoi?
5: Bah, Internet, c'est dangereux comme dans les jeux vidéo, parce que maintenant, il y a de plus en plus de personnes qui sont tuées à cause des jeux vidéo.
1: Moi, je pense que c'est dangereux parce qu'il y a des petits qui peuvent regarder Internet et s'ils regardent Internet, ils peuvent... Je sais pas s'il y a des monstres, s'ils regardent une vidéo de monstres et qu'après, ils vont se coucher, ils peuvent faire des cauchemars et du coup, tous les jours, ils y pensent, ils pensent plus qu'à ça et ils sont traumatisés.
2: Quand on voit sur les informations qu'il y en a qui tuent des personnes, on va dire, à côté des jeux parce qu'ils ont vu dans un jeu, se dit on peut faire ça en réalité.
1: C'est comme Vladimir Poutine, à tout moment, quand il était plus petit, il a fait trop de jeux vidéo et des jeux vidéo qui étaient pas bien à son âge. Et du coup, depuis, il croit qu'à ça et il a déclenché une guerre.
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7: Installée à Rivesaltes, dans les Pyrénées-Orientales, la boutique laboratoire showroom Les Givrées Haute Glacerie propose une approche originale de la gourmandise. Des pâtisseries en trompe-l'œil entièrement glacées.
8: Bonjour et bienvenue chez Les Givrées Haute Glacerie à Rivesaltes.
7: Merci de nous accueillir, Dominique, ici dans un univers de pâtisseries glacées.
8: C'est de la pâtisserie glacée, donc avec des caramels coulants, des pralinés, tout en restant dans de la glace avec des produits locaux au maximum. Donc c'est une boutique laboratoire showroom.
7: Et là, vous m'emmenez où?
8: Alors là, je vais vous amener voir mon époux, car c'est lui l'artiste, c'est lui qui crée tout ça.
7: On peut rentrer?
9: Rentrez donc.
7: Bonjour Xavier, c'est vous le créateur de tout ça?
9: C'est bien moi, oui, voilà.
7: Donc votre métier, c'est pâtissier à la base?
9: Pâtissier, oui, exactement.
7: Glacier?
9: Glacier, c'est une création de ma part, voilà.
7: Comment vous avez eu l'idée de vous spécialiser dans la pâtisserie glacée?
9: C'est avec le réchauffement climatique, je pense. Ça m'est venu comme ça l'idée. Tiens, pourquoi pas faire une création de pâtisserie glacée? Tout nouveau, nouvelle création, voilà.
7: Vous aviez envie, vous, de desserts un peu frais, de la fraîcheur?
9: Oui, c'est ça, oui, exactement. C'est par rapport au bord de mer aussi, que de côté rafraîchissant, réconfortant, pour se faire plaisir au bord de plage, par exemple.
7: Vous visez une clientèle grand public, mais aussi des professionnels?
9: Exactement, oui, c'est ça, oui. Les restaurations, la clientèle particulière aussi.
7: Dites-moi, ça sent très très bon là dans ce laboratoire. Vous avez travaillé quoi juste avant d'être arrivé?
9: Je travaille le chocolat, voilà, oui. Oui, je travaille le chocolat. Je suis en train de faire des chapeaux pour le CLAC. C'est un événement ici à côté. Et on fait des chapeaux de leur logo. En fait, c'est un chapeau factice en revêt de chocolat.
7: Alors, dans votre laboratoire, bon, évidemment, il y a des appareils de pâtisserie.
9: Oui.
7: Ça, c'est sûr. Et il y a aussi, j'imagine, des appareils à glace.
9: Voilà, nous avons ici devant nous une sorbetière. À côté, nous avons un pasteurisateur où je fais maturer mes glaces. Où je cuis mes glaces et je fais maturer 24 heures. Ici, nous avons une cellule de refroidissement.
7: Ah, il y a quoi dedans?
9: Voici les petits chapeaux.
7: Ah, les petits chapeaux.
9: Voilà, oui.
7: D'accord. Ils vont rester longtemps, là?
9: Ils vont rester, ils vont rester 2 heures pour que ça soit bien, bien glacé. Et après, ça va partir en boîte et en décoration, puis en boîte.
7: Alors, ici, ça, c'est la partie production.
9: Et nous allons dans la salle à côté. C'est la salle ici, emballage et finition.
7: Alors, on va faire une petite dégustation.
9: Oui, bien sûr, oui.
7: Xavier, vous avez fait de grandes maisons, vous?
9: J'ai Monsieur Ducasse à Paris et à Londres. J'ai pas mal baroudé, oui. Et beaucoup aussi travaillé sur la Côte d'Azur, oui.
7: Alors là, Dominique, vous avez sorti quoi?
8: Alors là, c'est une mangue fruit de la passion, sur une petite guimauve à la vanille.
4: Alors c'est incroyable parce qu'on dirait vraiment le fruit qui est dans l'assiette.
8: C'est exactement ça. On va la couper en deux.
4: C'est vraiment un trompe-l'œil.
8: Un vrai trompe-l'œil.
10: Alors à l'intérieur, c'est un sorbet à la mangue, un sorbet aux fruits de la passion, un caramel coulant parfumé au gingembre et à la vanille, et un petit biscuit noix de coco. Tout ça déposé sur une guimauve à la vanille de Madagascar.
4: C'est trop, trop bon. Bravo. Hein.
10: Pas trop sucré.
4: Et vous l'avez breveté ?
10: Oui, nous avons déposé notre marque. Oui, exactement, oui. Les Givrés.
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12: L'artiste toulousain Robin Arnaud, c'est facile.
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2: C'est la première confrérie étudiante de Corse, et peut-être même de France. Le père Christophe Bocquet-Jamp est prêtre de Corté, a eu l'idée de créer cette confrérie il y a quelques mois.
3: La confrérie San Gregorio, une confrérie qui est constituée donc d'étudiants qui se retrouvent maintenant régulièrement pour faire bien le point sur leur foi, pour pouvoir l'approfondir avec des conférences une fois par mois, puis aussi approfondir la liturgie. Il y a des rencontres aussi régulières. Et la célébration de la messe en langue corse, une fois par mois également, dans la chapelle Sainte-Croix de Corté.
2: Giulio Antone Susini fait partie de ces jeunes étudiants qui ont répondu à l'appel du père Christophe.
4: Nous avons été plusieurs jeunes à répondre présent pour, comme il a dit, approfondir la liturgie, se former, la célébration de la messe en corse et en latin, mais aussi pour donner le pied à l'étrier à ceux qui veulent retrouver leur foi et concrétiser leur foi, notamment du coup les étudiants. Après, la confrérie a aussi un autre rôle, c'est-à-dire aider les étudiants les plus démunis. On l'a vu avec l'actualité, malheureusement. C'est pour ça qu'avec la paroisse, la confrérie Santéo, Valou de Corté, et notre confrérie et la boutique chez Jane, une opération a été mise en place pour aider ces étudiants. Et une récolte a été faite pour après leur donner.
2: La confrérie a déjà participé à plusieurs événements.
4: Chaque confrère est de différentes régions de la Corse, donc certains à la Santa Dioni Hall, avec la célébration de la messe, la Vasine et d'autres célébrations. Par la suite, nous comptons organiser aussi des événements au sein de Corté. Il y a déjà les messes mensuelles tous les mercredis du mois pour les étudiants, mais aussi de plus grosses messes qui sont envisagées, notamment avec un événement le 8 décembre.
2: À l'heure actuelle, la confrérie San Gregorio compte une douzaine d'étudiants issus de l'Université de Corse.
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0: d'Arleux, paru chez Dalva. Femme politique repentie, écologiste convaincue, Corinne Morel-Darleux a d'abord écrit des essais pour transmettre ses convictions, mais depuis quelques années, c'est aussi à travers le roman que cette drômoise a choisi d'exprimer sa fascination pour la nature. Et c'est en Inde du Sud, lors d'une résidence d'écriture, que l'autrice a imaginé cette histoire, l'histoire d'Ariane, infirmière en psychiatrie qui n'a jamais quitté ses montagnes, mais rêve de jungle. Alors le jour où un double accident d'avion improbable se produit dans une forêt tropicale éloignée, Ariane trouve l'occasion de rejoindre cet univers fantasmé. Un univers de moiteurs, de crocs, de mystères, de magie, où elle croisera un homme jaguar, des chamans, des morts inaccomplis et l'inquiétant Cadillac qui la poursuit comme une ombre. Vous l'aurez compris, la place de l'imaginaire dans le livre de Corinne Morel-Darleux est centrale. Alors je lui ai demandé quelle était pour elle la place de l'imaginaire, son importance dans la vie.
1: Ouais, j'ai l'impression que c'est un sujet d'une actualité brûlante, cette question de la place de l'imaginaire. D'abord parce que j'ai l'impression qu'on est nombreuses et nombreux à avoir de plus en plus besoin de se réfugier dans l'imaginaire pour de temps en temps échapper au réel qui semble de plus en plus dystopique et difficile à affronter. Et ensuite parce que l'imaginaire, c'est aussi ce qui nous permet éventuellement d'imaginer autre chose. Comment le monde pourrait être de manière différente, de cultiver une forme d'empathie aussi, de pouvoir se mettre à la place de l'autre, d'envisager qu'il puisse y avoir des réalités multiples et pas une seule manière d'aborder la vie, d'aborder les événements, les faits. Toute ma question, moi, c'est de savoir comment on nourrit nos imaginaires, qu'est-ce que ça nous permet de produire qui n'est pas encore là, qu'est-ce que ça peut faire advenir dans nos vies.
0: Alors, dans ce que vous nous racontez, il y a de l'extraordinaire, il y a du magique, il y a cette jungle qui est presque hantée.
1: Oui, cette forêt tropicale, elle est à l'image de la symbolique de la forêt qui est à la fois dans l'imaginaire collectif, un endroit, un milieu qui attire et en même temps qui a souvent provoqué aussi la peur, la crainte, parce que c'est un lieu mystérieux, étrange, sombre. Parce que finalement, je trouve que c'est beaucoup à l'image de notre époque, de nos vies, d'apprendre à cheminer sur cette ligne de crête entre émerveillement et inquiétude. Et donc, c'est finalement assez logique que ça se soit retrouvé dans mon écriture et dans l'histoire de Chimère tropicale.
0: Chimère tropicale, c'est un objet littéraire étrange, un roman organique qui nous enlace, nous emporte, sans laisser voir ce qui relève de la réalité ou de l'illusion. C'est sûrement pour cela qu'il est présélectionné pour le prix Ouest France Étonnant Voyageur, verdict attendu le 24 mai 2026. En attendant, à vous de vous plonger dans ces chimères tropicales parues chez Dalva.
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4: C'est quoi la jalousie?
5: Là, je suis invité à un anniversaire. Et par exemple, mon pote, mon copain, il n'a pas été invité. Bah, c'est un peu de la jalousie. Enfin, c'est pas de la jalousie, mais il invite qui veut. Mais
6: il y a des gens, des fois, ils aiment pas des personnes. T'aimes pas non plus. Mais des fois, juste pour te rendre jaloux, les personnes qu'ils aiment pas, ils deviennent amis avec eux alors que toi, ils te laissent tout seul. Mais sinon, la plupart du temps, c'est les autres qui sont jaloux de toi. Toi, au moins, tu sais ce que tu vaux et du coup, t'as pas à être jaloux des autres.
7: Moi, je m'en fiche. Je regarde pas les regards des gens. Moi, je fais ce que je veux. C'est ma vie. Je m'habille comme je veux. Je parle comme je veux. C'est pas eux, ils sont dans mon corps.
8: Bah, moi, j'en ai une dans mon école. Des fois, elle est plus copine avec quelqu'un qui s'appelle Inès. Elle prend Inès, alors que moi, elle me laisse tout seul. Et de toute façon, là, ma mère, elle m'a dit que je l'ignore parce que j'ai pas envie de dire le mot, mais je l'aime pas. C'est la meilleure façon de l'ignorance. C'est la meilleure façon de leur... Par exemple, s'ils veulent te parler, bah, tu pars.
6: Si la personne laisse tomber une personne et toi, tu la laisses tomber, au moins, elle ressent ce que l'autre personne a ressenti.
9: Cette personne qui me l'a fait parce qu'on était bien amis et à un moment, elle m'a plus voulu me parler. Après, je voulais redevenir amie avec moi, mais je lui ai dit non parce que, bah, au moins, elle sait ce que j'ai ressenti.
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1: Ah, la raison 435, le cinéma niçois. Alors dites-vous qu'il y a 130 ans, en 1895, les Frères Lumière tournaient l'un des premiers films de l'histoire du cinéma. Un très court métrage de 45 secondes, soit le temps qui vient de s'écouler depuis le début de ma chronique. Sur ce petit film, on voit des ouvriers ouvrir la porte d'une usine rue Saint-Victor à Lyon. 45 secondes pour la naissance du 7e art.
2: Et à Nice, on a une longue histoire avec le cinéma, justement.
1: Et oui, avec un lieu emblématique, les studios de la Victorine. Car à la suite du succès des Frères Lumière, on commence à construire des studios dédiés au cinéma. Et dans les Alpes-Maritimes, nous avons eu la Victorine. Car les terrains appartenaient à Victor Masséna avant qu'il ne les vende à deux réalisateurs, Louis Nalpa et Serge Sandberg. Et ces deux hommes ont une ambition, faire de Nice la capitale européenne du cinéma.
2: Et est-ce qu'ils y arrivent ?
1: Ah, tu sais, le monde du cinéma est cruel. Les locaux changent souvent de propriétaire. Et après des débuts difficiles, les studios connaissent leur véritable apogée dans les années 1920 et 1930. De grands noms du cinéma français et international y tournent leurs films, puis vient la Seconde Guerre mondiale.
2: Et qu'est-ce qui va arriver du coup au studio de la Victorine ?
1: Eh bien étrangement, cela ne change pas grand-chose pour le Hollywood local. Car après l'armistice de 1940, tout le cinéma français se réfugie à Nice. Et sur les 120 films produits en France dans ces années-là, 30 ont été réalisés ici. Après la guerre, les studios de la Victorine déclinent progressivement. La concurrence des studios américains et l'arrivée de la télévision compliquent les affaires. Ce qui n'empêche pas le tournage de certains grands films. Par exemple, dans les années 1950, Alfred Hitchcock réalise La main au collet avec Cary Grant et Grace Kelly, tout comme Roger Vadim qui fait briller Brigitte Bardot dans Et Dieu cria la femme. Mais bon, le studio n'a plus la renommée qu'il avait auparavant et l'histoire du studio n'a pas été un long fleuve tranquille. Mais malgré tout, la Victorine fait encore l'objet de nombreux projets ambitieux et avant-gardistes. Dis-toi qu'en 2023, 10 longs métrages et 14 fictions télévisées ont été réalisés dans les Alpes-Maritimes.
2: Ah ben voilà, Hollywood n'a qu'à bien se tenir.
1: Eh oui, la Côte d'Azur attire les cinéastes du monde entier depuis plus de 100 ans. Dans les studios de la Victorine, notre Hollywood français.
2: Et ça, c'est une bonne raison d'aimer la Côte d'Azur.
1: En plein dans le mille.
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1: 6h20, il est temps de donner une nouvelle fois la parole à une personnalité qui fait briller notre région. Les gens d'ici, au micro de Romain Bruno aujourd'hui. Romain va rencontrer pour nous un amoureux de sport, passionné du Paris Saint-Germain. Parfait, surtout quand on sait que le PSG affrontera Tottenham ce soir au Parc des Princes en Ligue des Champions. Un invité qui va sûrement vous surprendre avec des infos étonnantes sur ce stade mythique. Bonjour Romain, vous êtes avec lui au pied du parc.
2: Eh oui, je suis avec notre invité. C'est un spécialiste du sport, un amoureux du sport et de tous les sports. Ici au pied du Parc des Princes, Alain Vernon. Bonjour.
3: Bonjour à tous.
2: Ancien journaliste de Stade 2, quelle belle émission Stade 2 qui fête cette année son anniversaire.
3: Et oui, Stade 2 est né le 28 décembre 1975, donc cette année, ça fait exactement 50 ans. Et d'ailleurs, on va fêter ça, nous les anciens.
2: Alors ici, au pied du Parc des Princes, qui à l'origine, Alain, ne s'appelait pas Parc des Princes.
3: Oui, c'est l'ancien stade Vélodrome, ancien Vélodrome de Paris, où le Tour de France y a fait beaucoup d'arrivées. Et puis en 72, eh bien, est né ce magnifique Parc des Princes, où on joue aujourd'hui les princes du parc, comme l'on dit fréquemment.
2: Ce Parc des Princes, les supporters y sont attachés.
3: Oui, parce que c'est un stade qui est en cœur de ville, hein, qui est proche des métros, proche de beaucoup de moyens de transport.
2: Et je vous regarde là, vous avez les yeux qui pétillent devant ce terrain mythique.
3: Oui, on y a vu toute l'ascension, toutes les épopées, toute l'histoire du Paris Saint-Germain. On y a vu jouer l'équipe de France. On y a vu jouer également des matchs de Coupe du Monde féminine en 2019. Et puis, j'y ai joué moi-même. Oui, j'ai joué avec France Télévisions, des tournois de la presse. Mais j'ai joué avec mes amis journalistes comme Patrick Chêne, Gérard Ross. Mais bon, voilà, avec mon ami Dominique Leglou, on a joué aussi avec pas mal Vincent Guérin, l'ancien du PSG, l'ancien milieu du PSG, ce qui est toujours un régal, évidemment. Et puis j'y ai commenté des matchs, évidemment, pour la Coupe du Monde 98, dans ce grand stade qui est très très apprécié par toutes les équipes d'Europe et toutes les équipes françaises.
2: Alors, pourquoi il est apprécié ?
3: Parce que c'est un peu un stade à l'anglaise, il n'y a pas de piste d'athlétisme comme en Allemagne par exemple. C'est un stade où on est proche des joueurs, qui a une architecture quand même assez moderne et toujours très futuriste, et chaleureuse. Les supporters sont près des joueurs. Quand on est en bas des tribunes, il y a cette proximité où on a l'impression parfois, oui, d'être sur le terrain, d'entendre ce qu'ils disent, d'entendre les coachs. Et vraiment, ce Parc des Princes, il est super. Si on est derrière le but, on entend ce que dit le gardien. Non, moi j'aime ce stade, bien qu'il fût construit en 1972 et restauré pour l'Euro 84.
2: Eh bien, tous au Parc des Princes pour supporter nos rouges et bleus. Merci Alain Vernon.
3: Eh bien, merci à vous.
2: Alain Vernon, ancien journaliste de Stade 2, devant ce stade mythique qu'est le Parc des Princes.
1: Ouais, merci beaucoup Romain Bruno et merci à votre invité Alain. Le PSG qui affrontera donc Tottenham ce soir au Parc des Princes, un match à suivre en intégralité et gratuitement sur la radio des supporters du Paris Saint-Germain et aussi sur notre chaîne YouTube 100% PSG. N'hésitez pas à aller regarder ça.
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4: Wikizef, petit guide à l'usage des étrangers du sud du péage d'Arras en vacances dans notre belle région.
5: Votre cousine a décidé d'organiser son anniversaire, seulement les temps sont durs. Elle voudrait réunir la famille, mais faire ça à moindre frais. Vous savez, les réceptions dans les grandes familles, ça fait vite cher, hein. Rien que la famille proche, ils sont 25. Deux, trois cousins en plus avec les gosses, on monte vite à 50. Alors elle a une idée. Elle se dit, je vais faire à manger des pentières au four avec des saucisses au barbecue. Et ils ramèneront chacun une ou deux bouteilles. Et là, votre cousin, il dit, Vadius, ça va faire une paire de bouteilles. Ne paniquez pas, Wikizef est là pour vous aider. Votre cerveau s'est mis en route à essayer de compter. Et vous ne parvenez pas à trouver comment une trentaine d'adultes en ramenant une ou deux chacun, voire trois, on arrive à une simple paire.
6: Définition.
5: Une paire de bouteilles ? Beaucoup de bouteilles. C'est simple, hein. Mais attention, quand on dit une paire de bouteilles, c'est quand on sait qu'il va y en avoir beaucoup, peut-être même de trop, mais on ne sait pas combien. Et en acceptant ce qui va par paire naturellement, les chaussures, les tototes, les chaussettes, les prunes et les jumeaux. Par contre, à un colloque de jumeaux, on peut dire, des jumeaux là-bas, il va y en avoir une paire. Et si on va par là, dans le dressing de votre femme, je suis sûr que des chaussures, il y en a aussi une paire.
6: Exemple.
5: Une paire de manifestants selon la police, une belle paire de manifestants selon les syndicats. Je crois qu'on a fait le tour. Depuis le temps des Wikizef, je crois, j'en ai fait une paire, je suis sûr.
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9: Allez, on passe la frontière, que ce soit au niveau du col du Locle, de Valorbe, pas de souci. On va en Suisse et on regarde un petit peu ce qui se passe chez nos voisins avec David Aubry. Bonjour David.
10: Bonjour Louise, bonjour à tous.
9: Alors je le disais, un conflit de voisinage tourne au vinaigre, mais pour la plaignante.
10: Oui, ah, vous voyez, j'aime bien aller dans la rubrique justice, hein, ça en dit long sur une société. Alors, sur le ring ce matin, la momone, une solide bernoise, la soixantaine bien tapée. Alors c'est le genre de femme, il ne faut pas la chercher, ou alors on la trouve, hein. Vous allez voir, face à elle, une voisine lambda que la momone ne peut pas blairer. Mmh. Et vous allez voir aussi que notre amie du jour, eh ben, elle n'est pas là pour obtenir le prix Nobel. Hein. La diplomatie, ce n'est pas son truc. Elle, quand elle est contrariée, elle envoie du lourd. C'est le genre grande gueule, sans gêne, c'est un peu la mère Trump du quartier. Alors je vous rassure, elle n'a pas sorti la machine à baf, mais elle a décidé d'afficher sa voisine juste parce qu'elle ne peut pas l'encadrer.
9: Alors elle l'a en effet affichée au sens propre, hein, pour le coup.
10: Eh bien absolument. Les faits se sont déroulés dans la buanderie de la Copro, le lieu idéal, là où tout le monde passe et a le temps de jeter un œil sur les murs. Attention, je ne me piquais à la presse suisse. La momone, elle a décidé de laver son linge sale en public et sans adoucissant. Sur une affiche en face de la machine, elle traite la voisine de rebut antisocial de l'humanité. Bref, c'est ce qu'on appelle de la diffamation et des injures. Alors, forcément, la dame visée s'est pas laissée faire et elle a porté plainte.
9: Et le ministère public lui a donné raison.
10: Évidemment, la momone n'est pas ressortie blanchie de la buanderie. Selon les juges, elle a sali la réputation de sa voisine en portant atteinte à sa dignité et à son droit à la considération. Rien que ça. Et tout ça, eh ben, ça se paye. 620 balles d'amende, les frais de justice et un avertissement. En cas de récidive, ce sera 80 balles de plus par jour d'affichage.
9: Eh ben.
10: Pour pas risquer de perdre à nouveau ses nerfs, on lui conseille donc de ne s'acheter une machine à laver pour faire ses lessives dans son appart et pas à la buanderie. Et accessoirement, Loïs, on va aussi lui conseiller de prendre une petite verveine, ça détend.
9: Oui, ça peut faire du bien, surtout de grand matin comme ça. Merci beaucoup David, et puis voilà, vos conseils, on les retrouve, parce que là, on trouve un super conseil, achetez votre machine à laver, voilà, n'allez pas la faire dans un lieu public, on a toujours des risques comme ça. Merci, les conseils à retrouver sur l'application ici et sur ici.fr Besançon. Et puis nous, on se dit à demain, tout simplement. Voilà, David.
10: À demain.
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2: Salut tout le monde, bonsoir et bienvenue. Il est tout juste 20h et désormais vous connaissez ce nouveau rendez-vous sur ICI avec toute l'équipe de Il n'y a pas que Paris dans la vie. Alors on va essayer un petit peu d'oublier les soucis de la journée et s'intéresser aux merveilles de ce pays à travers finalement vos actions, vos initiatives. Dans le monde du vivant, on s'intéressera avec Benoît Prospero à des espèces composées uniquement de femelles. Nature et environnement à l'honneur. Nous irons aussi du côté de Belfort avec un jeu de cartes franc-comtois Complotix pour se jouer de fausses informations. Qu'est-ce que c'est ? Restez avec nous. Et puis nous irons également au Mans, au tribunal, découvrir un chien pas comme les autres. Mais cette émission, c'est surtout et avant tout le parcours d'un invité qui est à nos côtés, qui va voyager durant une heure au cœur de ces lieux qui ont marqué sa vie. Elle est musicienne, elle est choriste, elle est chanteuse, elle est comédienne, elle est animatrice, c'est un visage familier des téléspectateurs de France 2, mais pas seulement. Vous la voyez chaque soir aux côtés de Nagui dans l'émission N'oubliez pas les paroles. Je reçois avec beaucoup de plaisir ce soir Magali Ripoll. Bonsoir Magali.
3: Bonsoir Eric.
2: Comment ça va ?
3: Ça va bien et vous ? Merci de me recevoir.
2: C'est un plaisir de vous recevoir. Vous avez un très joli sourire. Vous avez toujours cette communication qu'on voit qui transpire à la télévision, mais dans la vraie vie aussi. Je vous sens quelqu'un d'heureuse et d'enjouée.
3: Eh bien non, pas du tout. Et j'espère que votre plaisir sera le même au bout d'une heure d'émission.
2: Bon, on va tenter d'en savoir un petit peu plus sur vous. Et vous l'avez compris, parce que je sais que vous avez écouté cette émission, de retracer un petit peu votre parcours avec un premier point de départ qui est le Creusot. C'est le début de tout, c'est là où vous êtes né, au Creusot.
3: C'est ça, le Creusot.
2: Le Creusot. Ah, pourquoi il faut rouler le R pour le Creusot.
3: Alors, il faut, non, mais c'est vrai que c'est mieux vu hein, de reproduire l'accent bourguignon. Je suis né au Creusot, en Bourgogne.
2: Qu'est-ce que vos parents faisaient au Creusot en Bourgogne à ce moment-là, au moment de votre naissance ?
3: Eux-mêmes se le demandent encore. En fait, mes parents se sont rencontrés dans cette région-là parce que ma mère y est née également.
2: D'accord.
3: De parents immigrés de Pologne. Sa famille vient de Pologne.
2: Alors vous avez un mélange polonais et espagnol.
3: Exactement. Alors. Et mon papa grandit à Chalon-sur-Saône, arrivé à l'âge de 9 ans en France d'Algérie française.
2: Ouais.
3: Avec ses parents qui vivent aussi à Chalon-sur-Saône et ils se sont rencontrés grâce à la musique. Voilà, parce que mon papa faisait de la musique avec mon oncle qui était le frère de ma maman, voilà.
2: Ouais.
3: Et ils se sont rencontrés, puis ils se sont aimés,